0: Bienvenue sur KTO dans Lumière intérieure. Ce soir, nous avons la chance de recevoir un réalisateur, journaliste, dont le regard bleu et l'écoute pleine d'empathie nous sont bien connus, Olivier Delacroix.
1: Bonjour.
0: Bienvenue sur KTO.
1: Merci beaucoup.
0: Je crois que vous êtes déjà venu.
1: Je suis venu il y a 5-6 ans, à peu près.
0: Donc ça ne vous a pas traumatisé, parce que vous avez accepté de revenir.
1: Pas du tout. Je garde même un souvenir de cette interview. Parce que vous savez, vous faites en promotion. Il m'arrive souvent de faire pas mal d'interviews. Et j'avais trouvé, je garde un souvenir très précis, parce que certaines interviews sont plus profondes que d'autres. Donc,
0: voilà. Alors, je vais essayer d'être à la hauteur.
1: Écoutez, il n'y a aucun souci, vous allez y être.
0: Alors, vous êtes bien connu dans ce... Surtout, je crois, quand même, on peut le dire, avec ce magnifique documentaire « Dans les yeux d'Olivier ».
1: Oui.
0: On a envie de vous demander, est-ce que c'était un rêve d'enfant pour vous de faire du journalisme ?
1: Alors, pas du tout.
0: C'était pas du tout votre rêve ?
1: Non, je vais vous dire, quand je me retourne sur ma vie aujourd'hui, c'est un enchaînement de choses qui s'imbriquent très bien, en fait. Le journalisme, l'idée du journalisme me vient au moment où je passe mon bac.
0: Vous êtes à Évreux, c'est ça ?
1: Oui,
0: en Normandie ?
1: C'est ça. Mais je passe mon bac à Pont-Audemer, pas loin. Mm-hmm. Parce que comme j'étais un garçon assez retors avec les règles, on disait que j'étais indiscipliné, mais je n'étais pas indiscipliné. J'avais du mal avec certaines règles qui me semblaient absurdes. Mm. Donc du coup, ce qui fait que j'ai fait beaucoup de collèges privés chaque année. Donc j'ai passé mon bac à Pont-Audemer dans l'Eure. Et là, s'est posée la question de mon avenir professionnel. Et j'aurais aimé être avocat.
0: Ah oui.
1: Mais il y avait beaucoup trop de travail, beaucoup trop d'organisation, d'abnégation. Et je me suis dit que j'y arriverais pas. Et donc, du coup, après un an, plus ou moins, où je me cherche, je passe le concours d'entrée à l'Institut pratique de journalisme, qui est une grande école, enfin une école, un diplôme d'État, et je suis reçu. Et donc voilà.
0: Surprise dans vos yeux,
1: oui,
0: on voit de la surprise.
1: Et en fait, parce que j'avais vu le film Salvador avec James Wood, et je m'étais dit, c'est ça que je veux faire. C'est-à-dire aller sur le terrain et ramener l'information. Alors James Wood, il est au Salvador au moment où il est photographe de guerre. Mais voilà, ce métier, je m'étais dit, c'est les autres, le contact avec les autres.
0: Avocat aussi, d'ailleurs, il y avait quelque chose de ça.
1: Aussi, mais les études, vous savez, mon frère est avocat aujourd'hui, il a 10 ans de moins que moi, et je me souviens des études qu'il a faites.
0: Très éprouvant.
1: Il fallait beaucoup, beaucoup travailler, apprendre.
0: Mais on voit
1: le
0: bien
1: code
0: que
1: pénal.
0: C'est le même genre de métier relationnel avec les mots qui sont
1: alors
0: importants
1: aussi.
0: C'est
1: devenu aujourd'hui. Oui, parce qu'en fait, quand je vous dis que. Alors, journaliste, oui, je l'avais décidé, mais d'avoir ma tête à la télé.
0: Ça vous était pas venu à l'idée ?
1: Non, pas du tout. Et en fait, c'est parce que j'avais un groupe de rock qui marchait bien. En fait, on était en Ligue 1 à l'époque. Mmh. On faisait partie des 15-20 groupes français majeurs de la scène française. Et au moment où je travaille avec Laurence Ferrari dans son agence de presse, où je suis grand reporter à l'investigation, je fais des sujets où je me mets en danger pas mal. Et il y a beaucoup de caméras cachées.
0: Vous vous mettez en danger, de quelle manière ?
1: Le premier doc que je fais s'appelle « Les supermarchés de la Défense », qu'on peut retrouver sur YouTube, hein, sur ma chaîne « Dans les yeux d'Olivier », où je me fais passer pour un trafiquant international et où je vais pénétrer des zones de gros dealers, je vais pénétrer des mafias qui vendent de la drogue, mais en kilos.
0: Vous voyez ? Et vous êtes en caméra cachée.
1: Et je suis en caméra cachée à plusieurs reprises. Et puis, le documentaire a très bien marché sur Canal. Et ils m'en confient un deuxième. Et là, je pars à Manille. Parce qu'à l'époque, le gouvernement philippin interdit tout.

0: moyens de contraception pour les pauvres, afin d'avoir une démographie galopante. Mmh. Et donc, à Manille, et comme aux Philippines, tout est interdit d'un point de vue film.
1: D'accord.
0: Donc, il y a beaucoup de séquences qui sont en caméra cachée. Et là, Bruno Gaston, qui est le patron de France 4 à l'époque, me voit. Et c'est, ça correspond aussi à une époque où on voit émerger, avec un journaliste qui s'appelle Louis Theroux, en Angleterre et aux États-Unis, ce qu'on appelle les documentaires incarnés. C'est-à-dire où le journaliste réalisateur fait partie du dispositif,
1: oui, apparaît,
0: et où on le voit.
1: On voit son métier, voilà, et son travail.
0: Et donc Bruno Gaston, qui était fan de mon groupe Les Black Maria, ah, qui m'avait vu sur scène plusieurs fois, le jour où je viens le voir, me dit, voilà, il me propose l'ersatz de Dans les yeux d'Olivier, qui s'appelait Nouveau Regard.
1: Oui.
0: Et je vais faire 2 ans sur France 4. Les audiences vont être assez incroyables pour France 4 à l'époque. Et c'est comme ça que Nathalie Darigrand, ensuite, qui est la grande patronne des magazines de France 2, me propose Dans les yeux d'Olivier. Et au début, j'ai très peur, je ne veux pas y aller. Mmh. Et j'accepte quand même, au bout d'un moment, le syndrome de l'imposteur.
1: Ouais.
0: Je suis rejoint par quelqu'un qui compte beaucoup pour moi, parce que vous voyez, je n'ai pas beaucoup d'amis très proches, mais lui, il s'appelle Michel Morinière, et il a été longtemps le bras droit de Jean-Luc Delarue. Il était mon ami, et à cette époque, quand on me propose ça, je ne veux pas y aller, parce que moi, je suis bien sur France 4, j'ai ma petite collection de docs. France 2, c'est quand même... vous voyez,
1: Autre chose, bien sûr.
0: Oui, c'est la chaîne premium du groupe.
1: Vous tremblez. Donc, vous tremblez.
0: Oui, je tremble. Et grâce à Michel...
1: vous osez.
0: J'y vais. Mmh. Et le premier film, c'est le premier Dans les yeux d'Olivier, Les mystères de la foi,
1: oui,
0: où je pénètre dans un couvent.
1: Ah, c'est le premier.
0: C'est le premier.
1: Les sœurs du Pesquier.
0: Les sœurs...
1: bénédictines du Pesquier,
0: bénédictines,
1: c'est ça.
0: Bénédictines du Pesquier.
1: Ah, je ne savais pas que c'était
0: et
1: le premier.
0: C'est le premier Dans les yeux d'Olivier qui...
1: Mais alors, vous n'aviez pas choisi le sujet ?
0: Alors, je l'avais choisi avec ma productrice de l'époque. À chaque fois, c'est l'émissaire de la foi, au pied des murs, quand on parle des familles qui ont un membre détenu en longue peine, piégé sur la toile, quand voilà, il y a des, prédateurs sur la toile. Il y a toujours un titre qui annonce...
1: Et ce titre, il vient de vous ou on vous l'impose ?
0: Les mystères de la foi, c'est... je crois que c'était Lorraine Willem, à l'époque,
1: d'accord,
0: qui était la productrice Dans les yeux d'Olivier, qui avait trouvé ce titre de travail et qui est resté le titre qu'on a annoncé, Les mystères de la foi. Et ce film, avec ma tête... mes dreadlocks, avec les sœurs bénédictines, ces moniales qui sont...
1: Ah, vous êtes arrivé avec plein de délicatesse, parce que moi, je l'ai vu, ce film.
0: Ah ouais, c'était fabuleux.
1: Vous êtes arrivé, on sent hein, que vous marchez avec beaucoup de délicatesse.
0: Mais oui, puis j'étais très timide et très impressionné de rencontrer des femmes.
1: Vous êtes le seul homme qui avait le droit de rentrer là, en
0: exactement,
1: plus.
0: Exactement, de passer la clôture papale.
1: Et on sent que vous êtes touché.
0: Mais oui, c'est en même temps un privilège et... une rencontre extraordinaire, avec en plus des moniales qui vont de 19 à 94 ans ou 16 ans.
1: On voit la prieure et sa sagesse, on voit des petites jeunes toutes
0: exactement,
1: enthousiastes.
0: Je rappelle que ces moniales ne ressortent plus jamais, sauf pour aller voter, mais ne ressortent jamais plus de ce monastère.
1: Vous disiez que vous leur dites à un moment, j'avais des préjugés en arrivant là, vous les avez fait tomber, vous leur dites ça. Qu'est-ce que c'était vos préjugés ?
0: Le premier de mes préjugés, c'était que j'allais pénétrer dans un endroit très, vous voyez, très silencieux, très calme, et puis très...
1: oppressant ?
0: Pas oppressant, mais... en tout cas, quelque chose qui était très loin de mon monde, à moi, et dont je ne savais pas ce que j'allais en tirer. Or, c'était d'une richesse, d'une joie,

0: Oui. Ça vous a surpris, la joie?
1: Ah oui. Ça m'a surpris et... Et puis en plus de ça, c'est le choix de ces femmes qui m'a impressionné, en même temps qui m'a touché et qui m'a ouvert encore plus. Vous savez, j'étais en colère avec Dieu à l'époque où je fais ce documentaire. C'est le premier dans les yeux d'Olivier. J'ai perdu mon père quelques années avant. Un an et demi après mon père, c'est mon fils que Théo. Je perds, Théo. Et j'étais en colère après Dieu. Et ce film, ces rencontres avec les moniales et avec les époux merveillés, Martine et Frédéric, m'ont remis sur le chemin de Dieu. Enfin, le chemin de la foi. Et donc, ce film a énormément compté pour moi, pour ma vie aussi, parce que ça a été un véritable carton en termes d'audience. Et en plus, en replay, en...
0: Oui, les gens,
1: les gens m'en parlent
0: par les religieux.
1: Encore aujourd'hui de ce film.
0: C'est étonnant. Hein.
1: Et donc, du coup...
0: Vous diriez que ça répond à... On va parler plus avant dans l'émission de cette rencontre avec Dieu. Je vais bien sûr développer ça, mais... Vous croyez que cette, le fait que ça touche comme ça, ça répond... Enfin, au fond, les gens, ils ont soif de quelque chose de Dieu, vous croyez? Pourquoi ça touche?
1: Je pense que... alors, les gens ont soif de Dieu, sans doute, en tout cas, ils ont une quête. Mais je crois que là, ce qui a marqué, c'est que j'étais le représentant...
0: Du monde normal.
1: De ce monde extérieur.
0: Oui, c'est vrai que ça donne
1: et
0: cette impression.
1: Et je viens là...
0: Et vous posez les questions qu'on se pose.
1: Oui, et je pense que les c'est pas que je pense, c'est que je sais que les téléspectateurs ont été extrêmement surpris, touchés comme moi de la joie, de la
0: gentillesse, vous voyez, la gentillesse,
1: la gentillesse et puis aussi de la paix que dégageaient ces aussi bien les jeunes moniales que les plus âgés. Et puis moi, je suis quelqu'un de... Vous voyez, après, quand je sens que j'ai affaire à des gens gentils comme moi, hypersensibles, j'étais comme un...
0: Vous étiez comme un poisson dans l'eau.
1: Ah, j'étais comme un poisson dans l'eau. Je me rappelle même d'un soir où je leur fais le journal télévisé. Et on rit ensemble. Et, d'ailleurs, je vais retourner bientôt parce qu'elle me donne souvent des nouvelles. Et donc, du coup, ça fait un moment que je n'y suis pas allé et je vais aller les voir. Parce que j'ai toujours le droit de rentrer.
0: Ah, c'est vrai?
1: Ouais.
0: Ah,
1: la dernière fois que j'y suis allé, j'y suis allé à nouveau.
0: Vous êtes chez vous?
1: Oui, et j'étais assis. Et elles se sont... Alors, c'était un jour où il faisait beau. Donc, je me rappelle, elles se sont toutes assises donc, sur des chaises autour de moi, dans le jardin, enfin, les jardins du monastère. Et on a échangé comme ça. Et je les faisais beaucoup rire.
0: On voit ça à la fin du film.
1: Oui, ben on a recommencé une récréation.
0: Ah voilà,
1: comme
0: c'est
1: ça.
0: Et puis vous leur dites, il y a des sœurs qui sont rentrées grâce à ce documentaire.
1: Paraît-il.
0: Alors vous nous raconterez, ben, si on se revoit, si elles sont restées,
1: oui,
0: parce qu'on
1: si
0: essaye.
1: Je les vois.
0: Et, c'est quand même intriguant.
1: Je sais que ça a déclenché deux, trois vocations.
0: Oui, ça a fait connaître en fait.
1: Oui.
0: Alors il nous reste une minute avant les mots, peut-être juste le temps de présenter votre livre quand même. Il
1: vous
0: faut qu'on en dise un mot.
1: Oui,
0: bien sûr.
1: Okay,
0: mais je serai en fait toujours là pendant les
1: d'accord,
0: mots. Hein. Mais juste à l'oreille. Peut-être qu'on est heureux de présenter ce livre qui est sorti aux éditions Fayard, Le syndrome de l'imposteur. Vous dites bien, c'est un roman qui vous ressemble quand même. Donc c'est Théo. Sorgue, Théo, qui a le nom de votre petit bébé, du coup.
1: Oui, c'est le nom de mon fils. L'histoire de Théo, oui, il y a beaucoup de moi dedans, mais il y a aussi beaucoup de, dans ce héros, beaucoup aussi d'histoires d'autres personnes que j'ai connues et qui étaient touchées par ce syndrome. Donc j'ai voulu synthétiser dans Théo un garçon... qui est attrapé par ce syndrome dès l'âge de 11 ans.
0: Oui.
1: Parce qu'il est harcelé.
0: Oui.
1: Donc à 11 ans, il se pose la question, mais pourquoi on me fait du mal? Pourquoi? Est-ce que je suis légitime ou pas?
0: Puis après, il se dit, c'est de ma faute, en fait.
1: Et de là, en fait, voilà, il va se poser tout un tas de questions.
0: Oui. Il se sent toujours inconfortable, toujours
1: et comme,
0: illégitime.
1: Voilà, et comme ce syndrome de l'imposteur, je pense...
0: Touche plein de gens.
1: Touche beaucoup de gens.
0: Vous en avez fait un roman.
1: Ouais, j'en ai fait un roman où en même temps, je pense que beaucoup de personnes vont
0: se retrouver.
1: Se retrouver aussi voir que Ce syndrome, bien évidemment, il est dangereux.

0: pour notre équilibre mental, mais que aussi il a la vertu de nous pousser toujours à exceller pour justement ne pas être démasqué et pour pouvoir réussir ce qu'on a entrepris, parce que comme on manque de confiance, on est toujours persuadé qu'on va pas bien faire ou qu'on va se planter. Et donc du coup voilà, ce livre évoque tout ce que peut englober ce syndrome, mais aussi cette rencontre avec soi-même qui, grâce à ce syndrome, peut se faire. Et je pense que c'est la rencontre principale la plus importante qu'un homme ou qu'une femme doit ou peut avoir la chance de faire, c'est de se rencontrer soi-même.
1: Alors, on va avancer plus avant, on va essayer chacun de se rencontrer soi-même plus. Exactement. Avec ce moment des mots. Donc je vais vous laisser, vous allez avoir 4 mots à partir desquels vous allez dire ce que ça vous inspire.
0: D'accord.
1: À tout de suite.
0: À tout de suite.
1: Nous sommes sur KTO dans Lumière intérieure avec vous, Olivier Delacroix. Et le premier mot auquel j'ai pensé et qui vous ressemble beaucoup, c'est regard.
0: Oui. Le regard, c'est très important. Ça a toujours été très important pour moi parce que je crois qu'aujourd'hui, je sais ce qui se passe entre les gens et moi, parce que longtemps, on est venu dans la rue, un peu partout, me dire merci pour votre travail, merci pour ce que vous êtes. Je savais que je décryptais beaucoup mes interlocuteurs et les gens, en règle générale, par leurs mots, mais aussi par leur regard. Le langage corporel aussi est très important. Les silences sont très importants. Mais le regard, en fait, le regard, il raconte beaucoup de nous. Le regard, quand il est soutenu, ou lorsqu'il est furtif, raconte et dit beaucoup de choses de nous. Donc, ce regard, c'est très important lorsque j'échange avec quelqu'un et qu'il échange avec moi, parce que je suppose que lui aussi voit dans ses yeux qui le regarde, le fixe, quelque chose qui raconte beaucoup de moi.
1: Alors vous aimez, je trouve que vous aimez regarder et nous faire regarder des gens qu'on ne voit pas, des gens qu'on ne regarde pas, comme par exemple les familles des criminels, vous avez des gens qu'on... On n'y avait pas pensé, nous, tiens, ce que ça devait être d'être une petite sœur d'un tueur.
0: Oui.
1: Et voilà que vous avez envie de les regarder et de les mettre en valeur. Ce qu'on a envie de vous demander, du coup, c'est vous, à l'intérieur de votre cœur, comment vous les regardez, ces gens? Pas forcément ceux-là, mais tous. Comment vous les regardez? Qu'est-ce qu'il y a dans votre cœur quand vous les regardez?
0: Dans mon cœur, il y a... Vous savez, à chaque fois, en fait, dans les yeux d'Olivier, ou le soir sur Twitch et TikTok, parce que je fais des directs toutes les semaines, ou sur ma chaîne YouTube, Olivier Delacroix officiel, je vais toujours vers les invisibles. Je vais toujours vers celles et ceux qu'on n'entend jamais ou presque pas. Donc, je les regarde toujours avec, avec respect. Et je crois que la manière dont je les regarde, en fait, leur montre combien, justement, il y a ce respect de ma part. Depuis que je suis enfant, j'ai toujours considéré que... Et j'ai toujours su que je me construirais avec les autres. Donc, du coup... j'ai toujours regardé les autres. J'ai toujours eu conscience du fait qu'ils étaient à côté de moi et que c'était avec eux que j'allais me construire. Donc, ce regard, il est important. Et je crois que c'est le premier contact, la première interaction, pardon, que l'on a avec l'autre.
1: Il y a des regards qui abîment et il y a des regards qui construisent.
0: Ouais.
1: Il y a des regards qui peuvent nous détruire. et nous

0: et nous blesser.
1: Bien évidemment.
0: Est-ce qu'on peut s'exercer à avoir un regard bon, un regard qui construit l'autre ?
1: Non. Enfin, en tout cas, peut-être que certaines ou certains cessaient à ce type de construction. Moi, mon regard a toujours été le même. Je n'ai jamais essayé de le construire ou de le travailler.
0: Donc, c'est une sorte de don pour vous de savoir regarder les autres avec bonté.
1: Oui, j'ai toujours du mal à parler de don parce que vous savez, c'est toujours compliqué de se décrire quel est mon ADN, quel est. C'est plus vous qui voyez ce regard. Moi, je ne le vois pas, ce regard. C'est moi qui regarde. Ce que je sais, c'est que ce qui se reflète dans le regard des autres me concernant, c'est cette confiance qu'il m'offre. Et comme je vous l'ai dit, la première interaction, c'est souvent ce regard. Donc, je crois qu'il lise dans ce regard toute la bienveillance que je peux avoir envers eux. Et après, c'est quelque chose qui déroule entre nous.
0: Qui se construit.
1: Et qui se construit. Mmh. Et cet échange, souvent, est de plus en plus fluide parce qu'on se regarde de plus en plus. Je dis souvent aux personnes avec lesquelles j'échange qu'elles vont très vite oublier les caméras ou le micro ou qu'elles sont écoutées par plusieurs milliers de personnes. Et c'est ce qui se passe à chaque fois. Parce que, en fait, quand on se regarde vraiment, on oublie tout le reste autour.
0: Alors, le deuxième mot, c'est cri.
1: Cri, hein.
0: En fait, dans votre livre, on entend des cris. Il y a des cris de douleur. Alors, bien sûr, c'est Théo Sorgue, mais on voit quand même Olivier Delacroix derrière qui crie. Peut-être qu'il y a un cri qui revient dans votre livre, c'est un cri contre l'injustice.
1: Oui, il y a une colère, en fait. Il y a une colère structurée qui émerge de ce livre, en tout cas de l'histoire de Théo, devant l'injustice, la construction de notre société française. Je parle de notre société française parce que elle a toujours été habitée par une sorte il y a toujours eu les petits services entre amis. Il y a toujours eu une tradition de corruption un peu dans notre pays, avec souvent en plus les plus puissants rendant des services entre puissants. Et en fait, Théo, qui souffre de ce syndrome de l'imposteur, rencontre ce milieu des médias dans lequel les petits services entre amis sont légion. Et il y croise aussi des personnes qui, quand la lumière est allumée, comme dans ce beau studio, ils sont les plus beaux, les plus gentils, les plus miséricordieux des personnes. Et puis que dès que la lumière s'éteint, deviennent de vrais
0: crapules,
1: sombres personnages, des gens méchants, des gens qui parlent mal à d'autres personnes parce qu'ils se croient supérieurs à elles, parce qu'ils passent à la télé. Vous voyez, et Théo, il slalome dans ce milieu où il voit beaucoup d'injustices. D'ailleurs, il y a beaucoup de références à la... Il y a beaucoup de citations bibliques dans mon livre et aussi de références parce que je parle des anneaux de Dieu. Vous savez cette chanson que j'entendais quand j'étais enfant de cœur à Évreux, agneau de Dieu qui enlève le péché du monde, prends pitié de nous. Et puis, en fait, je dis combien j'ai vu ou combien Théo a vu d'agneaux sacrifiés et ce cri, cette colère. Eh bien, elle l'habite un bon moment de son chemin, parce que oui, crier face à cette injustice, est encore pire quand il faut crier en silence. Vous voyez ce que je veux dire ? Quand cette colère, il faut la contenir. Quand le cri doit être étouffé, parce que si vous criez, vous allez attirer, par le bruit du cri, les loups.
0: Oui.
1: Et les loups, dans ce milieu, sont nombreux. Et si vous vous faites remarquer en tant que quelqu'un qui peut avoir une intelligence, une personnalité particulière, cela va déclencher tout de suite le regard de ce loup qui va se dire « Mais lui, il est dangereux. Mmh. Il peut éventuellement me piquer ma place. » En fait, dans ce roman, Le syndrome de l'imposteur, je raconte l'histoire d'un homme qui a dû toute sa vie calculer, se confronter à un monde où il y a du pouvoir, de l'argent, et où beaucoup travestissent leur vraie nature, une nature bien sombre et bien noire et bien moche. Ils la travestissent pour se rendre affable, encore oui. une fois. Et ce cri, c'est un cri du cœur de ce héros.
0: Alors, c'est marrant parce que justement, on en parlait tout à l'heure avant cette émission et vous me disiez que vous n'aviez pas tant lu la Bible que ça.
1: Non.
0: Et moi, en vous lisant et en regardant de près ce personnage que vous avez créé, mais qui doit vous ressembler, j'ai pensé à un psaume. Vous voyez, les psaumes, c'est une partie de la Bible où on prie.
1: Oui.
0: Et donc ce psaume, j'ai envie de vous le lire parce que ça m'a amusée. Je me suis dit, votre personnage, il crie contre l'injustice, il crie parce que les méchants, ce qu'on appelle les méchants dans la Bible, mais les puissants, comme vous dites, ils crient, votre personnage, parce que les puissants réussissent. Parce que en plus, ça marche. Ce sont des crapules, mais en plus, ça marche. Je vous lis, et puis vous me dites si ça vous parle. Un rien, dit cet homme-là, et je perds des pieds. Un peu plus, et je faisais un faux pas. Car j'étais jaloux des méchants. Je voyais leur succès. Jusqu'à leur mort, ils ne manquent de rien. Ils jouissent d'une santé parfaite. Ils échappent aux souffrances des hommes, aux coups qui frappent, l'orgueil et leur collier, la violence, l'habit qui les couvre. Ils ricanent, ils prônent le mal. De très haut, ils prônent la force. Voyez comme sont les méchants. Tranquilles, ils amassent des fortunes. Et ils terminent en disant « Vraiment, c'est en vain que j'ai gardé mon cœur pur, lavé mes mains en signe d'innocence. » Ça ressemble, non ?
1: Ah mais, vous l'avez lu. C'est même troublant ce que vous me lisez. Parce que je n'ai pas lu la Bible et c'est ce que Théo raconte et vit. Il raconte, il fait référence à ces ricanements donc qui correspondent à, vous voyez, toujours ce mépris par rapport aux plus petits, ces services rendus entre eux, et puis les puissants, bien évidemment, ont les moyens de se payer les meilleurs médecins, ils restent en vie plus longtemps, ils ont une bonne santé.
0: Et puis comme cet homme dans ce psaume, du coup, il regrette. Il se dit, on voit Théo qui dit je regrette d'être moi un cœur pur.
1: Alors, Théo.
0: Il regrette pas ?
1: Il ne regrette pas, en fait.
0: Par moments, on a l'impression qu'il regrette.
1: Non, mais il ne regrette pas. Alors, vous savez, en fait, au même titre que vous l'avez dit tout à l'heure, je me suis beaucoup inspiré de ma propre vie. Dans ce chemin, quand vous êtes plutôt un cœur pur, que vous avez, que vous respectez certaines règles, une certaine morale, et que vous êtes un aventurier, parce que pour pénétrer dans ce milieu des médias, il faut avoir aussi un esprit d'aventurier, parce que ça se fait pas tout seul. Et au final, alors je vais pas trop déflorer le livre, mais cette rencontre avec lui-même que Théo fait, ce bilan qu'il va faire de toutes ces années, de tout ce chemin parcouru, finalement, le bilan est beaucoup plus positif que négatif. Oui, il y a des blessures, oui, il y a des cicatrices, oui, il y a eu des moments compliqués, mais il y a une grandeur et une pureté et une force surtout qui se dégage de cette construction.

0: en fait, qu'il a terminé, parfois en retournant s'occuper de certaines fondations dans son enfance, dans son adolescence, parfois dans sa vie même de jeune adulte, pour réparer un peu les choses, mais il ne regrette pas. Mmh. Il ne regrette pas.
1: Alors, on va passer au mot suivant.
0: Ouais.
1: Et puis, on va vous demander de parler pas que Théo. Hein. Nous, on veut connaître Olivier Delacroix, oui, derrière Théo. Et le mot suivant, c'est agneau.
0: Agneau.
1: Mais j'étais pas contente parce que vous l'avez déjà dit tout à l'heure.
0: Mais oui, mais parce que, en fait, vous savez, en fait, dans ce monde, je me souviens, moi, de mes 17-18 ans, j'étais encore un petit garçon, je jouais au foot, j'avais en tête, j'ai failli partir au FCR, Rouen, donc pour devenir professionnel de foot. J'étais un garçon encore très naïf, alors que je voyais déjà, surtout quand je suis arrivé à Paris, des mecs qui avaient, et des femmes aussi, des filles, des jeunes filles, qui avaient déjà un plan de carrière, vous voyez, déjà ce besoin et cette envie de pouvoir, de réussite. Et moi, quand je vous parlais d'aventurier, j'ai toujours été un aventurier, j'ai jamais été un agneau, mais au cours de mon existence, comme Théo, en fait, ces agneaux, ce sont ces personnes, et il y en a beaucoup en fait, elles forment, je crois, la grande majorité des personnes qui composent notre environnement. Il y a beaucoup d'agneaux qui subissent la loi des puissants, qui subissent la loi des loups, qui subissent leur syndrome. Parce que quand on est maltraité par son N+1, son patron, son supérieur, quand on n'accepte pas qu'on nous parle mal, mais quand ces personnes-là parlent mal et qu'on est obligé de la fermer parce que c'est son supérieur, c'est... Eh bien, je crois qu'il y a quelque chose qui fait mal, qui crée une blessure, quelque chose qui s'ouvre, qui suinte, et qui finit par ressembler à se sacrifier, en fait. Et c'est pour ça que je parle souvent de ces agneaux, parce qu'il y a une grande majorité des gens qui sont ces agneaux, qui sont sacrifiés sur l'autel du pouvoir, de l'argent.
1: Alors, il y en a un, évidemment, qu'on appelait l'agneau de Dieu,
0: oui,
1: Jésus de Nazareth. Et vous posez une question assez belle à travers votre héros. Vous dites, mais je ne comprends pas très bien, parce qu'on dit qu'il a enlevé le péché du monde, mais on voit encore tant de péchés dans le monde.
0: Ben oui.
1: Vous avez répondu à cette question, Olivier Delacroix. Est-ce qu'il a enlevé le péché du monde, cet agneau de Dieu, Jésus de Nazareth?
0: Non, il ne l'a pas enlevé, parce que
1: Parce qu'on en voit trop.
0: Il ne l'a pas enlevé, mais
1: il
0: encore
1: l'a quand
0: une
1: même...
0: fois... Moi, j'ai compris une notion, en fait, qui... alors, c'est un peu philosophique, peut-être, mais le Dieu horloge, le Dieu dont le Fils Jésus n'a pas vocation à régler tout dans le monde.
1: Parce c'est que ça ce que vous appelez le Dieu horloge. Le Dieu horloge, c'est celui qui gère ma vie, qui s'occupe de tout.
0: Qui gère, voilà. Et donc, comment
1: qui
0: Dieu...
1: Qui est responsable de tout, du coup.
0: Exactement. Mm. Comment Dieu accepterait, même à l'heure où on se parle, que des enfants, des femmes, des hommes meurent sous les bombes, sous le fruit de la guerre.
1: Donc, c'est ce Dieu-là que vous avez rejeté quand ce petit Théo, votre petit bébé, votre papa est mort.
0: Oui.
1: Là, ce Dieu horloge, c'était pas possible.
0: Mais oui, mais en fait, voilà, je me trompais. Et en fait, je me trompais et
1: Mais alors, c'est qui, si c'est pas ce Dieu horloge, il a quoi comme visage, Dieu?
0: Ça, je crois qu'il est à l'intérieur de nous. Je crois qu'il est partout. Et je crois que ce chemin que je parcours encore, il est...

0: Et justement pour sentir cette foi, la ressentir et faire partie de ce grand tout. Parce que pour moi, Dieu, c'est un grand tout où nous rassemblerons tous, en fait. C'est quelque chose dont nous faisons partie et en même temps qui est à l'intérieur de nous. Et donc, du coup, je crois profondément au sens de tout ce que cette vie me montre. Tout ça a un sens. Et donc, dans tout ça, il y a, je crois, l'obligation d'être confronté à ces agneaux qui sont sacrifiés devant nos yeux, au péché que commettent certains hommes, qui nous permettent, nous, les hommes de Dieu, vous savez, les libellules. J'aime bien l'idée que nous soyons, nous, les esprits purs, et en tout cas, qui respectons les règles, une armée de libellules qui soit là pour réparer un peu ce monde. Parce que ce livre finit aussi sur une citation issue de la religion juive. Le Tikkun Olam, c'est réparer le monde. Et donc, du coup, dans cette ambition de réparer le monde, il y a aussi l'ambition de sauver le plus d'agneaux possible.
1: Donc au fond, ceux qui essaient du moins d'avoir le cœur pur, qui n'y arrivent pas toujours, mais qui essaient d'avoir le cœur pur, sont un peu comme cet agneau de Dieu qui porte le péché du monde, qui continue à le faire de génération en génération.
0: Quelque part, oui.
1: D'accord.
0: Et peut-être qu'au final...
1: C'est quand même la douceur, la pureté qui triomphera.
0: Oui, et peut-être que cet agneau est une prophétie. Hein. Et peut-être qu'au bout du monde... Au bout de l'histoire, au bout du temps...
1: Il y aura cet agneau.
0: Dans cette éternité, peut-être que cet agneau sauvera
1: il sera victorieux.
0: Le monde. C'est possible.
1: Mais vous savez que c'est la fin de la Bible qui se termine avec un agneau victorieux ?
0: Non, je ne savais pas.
1: Je vous le dis. Un agneau blessé et victorieux. C'est la fin, l'Apocalypse.
0: Mais vous voyez comme je vous parlais de sens et sans connaître la Bible...
1: Au fond, il y avait ça en vous déjà.
0: Au fond, je ne suis pas si mal guidée.
1: Alors le dernier mot, il est un peu vague, mais il faut qu'il soit précis entre nous. C'est lumière. Qu'est-ce qui a été des lumières dans votre vie et qu'est-ce qui demeure une lumière dans votre vie ?
0: La vie. Hein. Je suis un amoureux de la vie. Voilà, la lumière, pour moi, c'est quelque chose de... qui ressemble à la joie d'être avec les siens, la joie d'accomplir tout ce que je fais dans ma vie. C'est ça, la lumière. La lumière, c'est créer, en tout cas me concernant. La lumière, c'est voilà ce que je fais sur YouTube, la semaine, les échanges que j'ai avec les gens sur Twitch, sur TikTok, mes films dans les yeux d'Olivier... les rencontres que je peux faire, comme en ce moment, voilà, j'ai écrit un scénario pour François-Xavier de Maison, un film qui sera réalisé par Olivier Marchal. Toutes les directions que je peux prendre en créant, en écrivant ce livre aussi, ressemblent à la lumière, en fait. La lumière, c'est ça, c'est la création. Et ma fille est l'objet de notre création aussi. Ma femme est une lumière aussi parce que lorsque je suis avec elle, elle me guide comme je la guide. Tout ce qui est de l'ordre de... finalement de la douceur, de l'aide à l'autre, le regard... le cri, tous les mots dont vous avez parlé sont reliés à cette lumière. Dans l'ombre ou dans le noir, nous sommes pratiquement incapables d'avancer ou de

0: créer. Dans l'ombre, on peut encore aimer. Mais voilà, la lumière, c'est la vie, en fait.
1: Est-ce que vous avez envie de nous partager ? Vous racontez qu'à 45 ans, il y a eu quand même une expérience forte dans votre vie sur les vagues. Vous étiez sur la mer et vous avez retrouvé la foi, dites-vous. Alors, vous nous avez partagé l'expérience de la rencontre avec les parents de ceux qui avaient pardonné au bourreau de leur enfant.
0: Oui, qui m'ont remis.
1: Et puis, les petites sœurs, vous nous avez dit ça tout à l'heure.
0: Oui.
1: Et qu'est-ce qui s'est passé ? Enfin, comment est-ce que vous pouvez dire aujourd'hui, j'ai retrouvé la foi ?
0: En fait, j'étais au Costa Rica, et c'était il y a à peu près 4 ans. J'avais d'abord, je vais vous dire, je m'étais posé d'abord derrière la maison où j'étais, là-bas, parce que j'étais resté un mois et demi, parce que j'aime bien là-bas, au Costa Rica, c'est très beau, très la nature, et j'étais dans une maison en pleine pratiquement jungle, et derrière, il y avait des ruches. Et je suis resté longtemps à observer les abeilles, les directions qu'elles prenaient, comme elles, en fait, le fonctionnement de tout ça, qui était d'une ingéniosité incroyable, en fait. Ça m'a, et puis j'ai lu un petit peu sur tout ça, et je me suis dit, tout ça a un sens. Tout. Je ne peux pas vous dire pourquoi, mais la foi a été renforcée par peut-être ce contexte, ces abeilles, ces végétaux autour dont je sais qu'ils communiquent entre eux. Donc, dans un monde silencieux, peut-être à travers le vent qui parfois se répand comme ça. Et puis le lendemain, ou le surlendemain, je me suis retrouvé sur la mer avec... Il y avait des vagues d'1,50 m, 2 m, parce que j'ai failli me noyer il y a 30 ans à Lombok, en face de Bali, où j'avais fait le malin, et j'étais allé surfer sur des vagues beaucoup trop grosses pour moi, et j'avais failli me noyer. Donc, depuis, j'entretenais une certaine peur par rapport à, vous voyez, les plus grosses vagues. Et puis, ce jour-là, la houle a monté. Elle s'est fait plus, plus puissante. Et les vagues se sont bien retrouvées à être, à se transformer en 10 minutes, un quart d'heure. Elles sont passées d'1,50 m à 3 m, 3,50 m. Et je ne suis pas sorti de l'eau. Et j'ai surfé ces vagues qui, à un moment, lorsque j'étais en train de prendre l'une d'elles, m'a donné une sensation de puissance, mais en même temps de jouissance. Parce que je me rappelle très bien, j'étais sur ma planche et j'avais la main droite, puisque j'étais ce qu'on appelle en front side, c'est-à-dire face à la vague qui déroulait, vous voyez. Et j'avais ma main qui était sur juste le fil de l'eau et je sentais la puissance de cette vague et en même temps la douceur au bout des doigts et surtout aussi je n'avais plus peur. Et ce jour-là, quand je suis revenu sur la plage, j'ai senti que quelque chose avait basculé en moi, en fait. Et que je n'étais plus un petit garçon, mais qu'à 57 ans, je devenais un homme.
1: Retrouver la foi, c'est... On a presque fini, hélas, ce temps. Il faut malheureusement qu'on aille plus vite, mais retrouver la foi, c'est comme guérir de la peur. Et expérimenter que vous êtes porté par cette douceur et cette puissance à la fois. Vous diriez ça ?
0: Retrouver la foi, c'est avoir moins peur.
1: Avoir moins peur.
0: Parce que je pense que la peur Vous avez même sœur Emmanuelle, dans les dernières heures de sa vie, a pu douter. Donc je pense que la peur...
1: Elle demeure un peu.
0: Elle demeure un peu et elle doit demeurer un
1: mais
0: peu.
1: Mais on l'a surmontée.
0: Oui, il faut essayer de la surmonter au plus haut que l'on peut. Mmh. Mais je dirais que la foi, oui, c'est une rencontre avec soi-même, c'est une connexion plus forte, c'est une reconnaissance aussi plus accrue des autres, mmh. Des âmes sœurs, mmh. justement, de cette armée de libellules. Et c'est aussi apprendre à dire non, à moins perdre son temps avec des personnes qui n'en valent pas la peine. Mmh. Apprendre donc à laisser sur son chemin des personnes qui vous savez, qui vous sucent le sang ou qui ne sont pas à vos côtés pour les bonnes raisons.
1: Retrouver sa liberté, en somme.
0: Retrouver sa liberté, ouais. Exactement.
1: Merci beaucoup.
0: Merci à vous, surtout.
1: Olivier Delacroix. Et à tout de suite pour la conclusion. Nous sommes toujours sur KTO, avec vous, Olivier Delacroix. Me revoilà. Comment est-ce que vous avez vécu cette expérience ?
0: Mais très, très bien, moi j'adore, vous savez, je trouve qu'à partir des mots, un mot, on peut élargir les choses, on peut voilà, élargir la pensée montrer qu'à partir d'un mot, voilà, la discussion peut s'engager, l'échange peut s'engager, et c'est ce qui nourrit l'homme, aujourd'hui, sa construction, c'est d'échanger avec l'autre.
1: Oui, c'est vrai.
0: Qu'on soit d'accord avec lui ou pas. Mmh. Et moi, ça fait depuis enfant que j'ai compris ça. Mmh. Donc, c'est peut-être pour ça que, je vous l'avais dit, je suis une vraie pipelette.
1: Il vaut mieux ça, ouais, hein, sinon... Ouais. Moi, ce que j'avais envie de vous demander, pour conclure cette émission, c'est finalement, il y a quand même des souffrances et des épreuves dans votre vie.
0: Ouais.
1: Et je pense que ceux qui nous regardent en traversent aussi. Et puis, on a l'impression quand même qu'il y a eu des instants de grâce, cette rencontre avec les sœurs, cette rencontre avec ce couple qui a pardonné à ceux qui avaient tué son enfant. Mm-hmm. Et puis, cette expérience si belle que vous avez racontée de traverser la peur, finalement,
0: ouais.
1: avec les abeilles, aussi découvrir que la vie a un sens. Qu'est-ce que vous diriez, en quelques minutes, pour terminer, à ceux qui nous écoutent et qui seraient, eux encore, dans une période d'ombre et de noir comment est-ce que la grâce vient ? Est-ce qu'elle vient pour tout le monde, cette grâce ?
0: Alors, j'ai quelque chose de très précis à dire à celles et ceux qui nous regardent. Il faut toujours garder l'espoir. Mais l'espoir s'entretient avec la volonté. Je croise beaucoup trop de gens. Et alors, pour répondre d'abord à votre première question, la grâce... C'est chacune des rencontres et des échanges que j'ai avec dans ces entretiens avec qui que ce soit.
1: Donc vous avez su l'apercevoir, cette grâce.
0: Cette grâce, déjà, elle se dégage de la confiance qui s'installe. Mais j'en reviens à cet espoir. Je rencontre beaucoup de gens qui pensent que y a des choses dont ils rêvent, mais qui peuvent leur tomber tout cuit dans le bec, comme on dit. C'est ma grand-mère qui disait ça. Mais il faut garder toujours l'espoir et surtout désirer que les choses se passent. On peut avancer, mais pour avancer, la première étape, c'est de le vouloir. Mmh. Et cette volonté, c'est cette première marche que l'on doit...
1: Donc même quand on est dans le noir, on peut poser un petit acte de volonté.
0: Mais bien évidemment.
1: Pour essayer de garder l'espoir, souffler sur les braises.
0: Et puis pour ceux qui nous regardent ce soir et qui sont dans le noir, il faut bien qu'ils sachent qu'à un moment ou un autre, une main peut se tendre. Mmh. Et qu'il faut qu'ils soient en capacité de la voir, de la détecter, cette main.
1: Vous diriez que vous avez crié vers Dieu quand même et qu'il vous a répondu ?
0: Mais je pense que Dieu m'a accompagné tout au long de ma vie. Je suis persuadé d'être protégé. Il m'est arrivé des choses dans ma vie où j'aurais dû même mourir. Et je suis persuadé que...
1: Il était là.
0: Il était là et que j'ai quelque chose à faire ici.
1: Vous savez, c'est marrant parce que je vous ai lu le petit passage oui. De la Bible. Ça s'appelle le psaume 73.
0: Oui.
1: Et à la fin du psaume, donc, il dit j'aurais peut-être pas dû avoir le cœur pur, finalement les méchants réussissent mieux que moi, c'est ce que je vous ai lu.
0: Oui.
1: Mais en vous entendant,

0: après, mais qui se gagne, en fait, à force de travailler, à force de penser, à force de faire l'effort de vous rapprocher de Dieu, en fait. Parce que tout ça ne doit pas être gratuit, léger.
1: Oui.
0: Vous voyez ?
1: Le temps passe trop vite avec vous. Mais on doit déjà se dire adieu.
0: C'est vrai que ça a passé très vite.
1: Trop vite. Donc ce qu'on peut dire à nos téléspectateurs, surtout ceux qui sont plus dans le noir, c'est que Dieu est avec eux.
0: Voilà. Mais Dieu est toujours avec nous.
1: On va garder ça comme mot de la fin.
0: Et voilà, ça n'est pas parce qu'on ne le voit pas qu'il n'est pas là.
1: Vous pouvez retrouver cette émission très encourageante sur kto.tv.com. Et on termine là-dessus. Il est avec nous, même
0: plaisir.
1: Si on l'a
0: et
1: pas
0: achetez
1: vu.
0: Ce livre.
1: Bien sûr, achetez ce livre.
0: Si vous voulez vous aider, si vous n'avez pas confiance en vous, après l'avoir lu, je vous certifie que...
1: Avec un cœur d'agneau, on peut s'en sortir.
0: On peut devenir quelque chose de grand. En tout cas, quelqu'un qui peut faire son chemin et faire trouver sa place dans ce monde.
1: Voilà, et aider les autres à la trouver. Merci beaucoup,
0: Olivier Delacroix. Après, tout est possible.
1: Merci beaucoup,
0: merci
1: à bientôt.
0: À vous. Merci.

0: Bonjour à tous et merci de nous retrouver sur le plateau d'Un cœur qui écoute, votre émission de spiritualité. Aujourd'hui, petite surprise, nous avons le plaisir de retrouver David Milia. Bonjour David.
1: Bonjour Cyril.
0: Alors beaucoup de téléspectateurs vous connaissent parce que vous avez présenté plusieurs programmes ici sur cette chaîne.
1: Avec grand plaisir.
0: Aujourd'hui, vous êtes sur le jour du Seigneur, tous les dimanches, à officier pour nous parler de la messe qui arrive et un peu de l'actualité religieuse. Et puis vous venez publier un livre aux éditions Salvator qui s'appelle « J'ai décidé de vivre ». Vous allez nous en parler dans quelques instants, ainsi que votre chemin de foi. Et puis en attendant, comme tous nos invités, je vous invite à nous lire un extrait de texte de votre choix.
1: Alors Cyril, j'ai choisi un extrait d'un livre d'Anne Dufour-Mantel, qui est une philosophe, qui est partie beaucoup trop tôt. Elle est morte il y a peu, il y a 2 ans. Elle avait une 50aine d'années. Je l'ai découverte cet été, complètement par hasard, et je trouve...
0: Mais vu l'état du livre, vous l'avez apprécié.
1: Et je l'ai apprécié. Ah oui, je trouve son écriture formidable. Voilà ce qu'elle dit sur la tristesse. La tristesse nous laisse entre deux mondes, ni désespoir, ni indifférence. Elle est une promenade au bord de la catastrophe, mais avec élégance, comme un enfant qui court le long d'une falaise sans percevoir le danger, les yeux dans la fracture du ciel, le dessin des nuages, la douceur du vent. Elle n'a pas d'épaisseur propre, pas d'écho. Elle délimite un espace intérieur flou, déraisonnable, où l'on reste au bord des larmes avec en même temps un apaisement étrange. La tristesse peut submerger, mais elle apaise aussi. Elle a un pouvoir d'adhérence qui enveloppe le corps dans une sensation cotonneuse d'étrangeté à soi-même, comme un chagrin d'amour dont on aurait subitement perdu le sens, mais pas la nostalgie. La tristesse est improductive, croit-on, et c'est pour cela aussi qu'on la condamne.
0: Très très beau texte qui tout d'un coup jure un petit peu, il me semble, avec l'image que vous pouvez donner le plus souvent avec vos grands yeux, votre grand sourire, votre gentillesse avec les gens qui vous entourent. Pourquoi vous avez choisi ce texte ?
1: Oui, c'est très juste ce que vous dites Cyril, parce que je crois que c'est moi la tristesse, je crois que je l'ai trop longtemps ignorée ou mise de côté. Et je crois que, comme elle dit, la tristesse libère, en effet. Quand on l'accepte, on la vit, on se reconnecte à soi-même et à autre chose, je pense, aussi. Et c'est vrai que, bien souvent, je la mets de côté. Et puis, à la télévision, on n'est pas là pour être triste. Donc, on se dit, pas de tristesse, pas de souffrance. Alors qu'en fait, on est tous fragiles et qu'on connaisse tous ça un jour ou l'autre. Ou en tout cas, et si on, quand on le connaît, il faut essayer de, je crois, pour moi, de le vivre au mieux.
0: Alors avant c'était never explain, never complain, et aujourd'hui qu'est-ce qui fait que ça a changé ?
1: Ce qui fait que ça a changé, c'est qu'à un moment donné, j'ai plus le choix. Il y avait une souffrance qui était là au fond de moi, et à force de la contourner, elle devient tellement énorme qu'il faut la vivre en fait, tout simplement. Voilà, elle est dedans. Mm-mm. Et finalement. Je me disais, je ne peux pas vivre cette tristesse-là, ça va me submerger. Alors, comme dit Anne Dufour-Mantel, elle peut prendre beaucoup de place, mm-hmm. mais en fait, elle ne tue pas. Et c'est bien pour ça que finalement, elle est quelque part rassurante, cette tristesse.
0: Alors, vous allez tout de suite nous dire un peu le contenu de ce livre, puisque c'est aussi de ça dont ça parle, cette fameuse bulle qui a grandi avec vous, en vous, quitte à vous étouffer, en fait, contre les parois de votre vie. C'est cet accident, en fait, tout simplement, de voiture qui a emporté vos parents alors que vous aviez 6 ans.
1: C'est ça.
0: Avec quelque chose qui est un petit peu difficile quand même à comprendre aujourd'hui, c'est que vous n'avez pas pu vivre pleinement ce deuil parce que votre famille a voulu vous protéger en vous éloignant de tout ce qui était funérailles et autres. On comprend leur désir de vous protéger, mais en même temps, ce n'était pas le bon truc à faire.
1: Ça peut paraître un peu décalé aujourd'hui. Faut se remettre à l'époque, on est dans les années 80. La culture, je pense, est sûrement un peu différente, donc c'était vraiment un choix pour nous protéger, ma sœur et moi, que je comprends. Même si, du coup, il n'y a pas eu... on n'était pas aux funérailles, on n'a pas appris la mort de nos parents tout de suite, il a fallu quelques jours avant qu'on nous le dise, tout ça encore une fois par amour et pour nous protéger. Mais du coup, ça a laissé des traces. Ouais, ça a laissé des traces où je faisais plus tellement confiance aux adultes, parce que quand on est enfant, on ressent quand même qu'il y a quelque chose qui s'est passé, qui est douloureux. On ne sait pas trop ce que c'est. Alors, on imagine qu'il y a quelque chose de grave, mais on ne sait pas trop. Donc, on ne fait plus confiance à ses émotions. Voilà, ça a été un petit peu compliqué. Puis je crois que, tout simplement, moi, enfant, je ne pouvais pas, de toute façon, accepter...
0: L'inacceptable.
1: L'inacceptable, voilà. Donc, par moi-même, je n'ai pas eu besoin des autres et des parents, ou enfin, de la famille pour éviter la mort. Moi, je l'ai vraiment un petit peu contourné.
0: Alors, vous racontez que vous vous êtes gentiment muré.
1: Voilà, tout à fait.
0: Voilà. Vous méfiant de vos propres émotions aussi.
1: Complet.
0: Donc, c'est sur voilà. le côté. Et puis, communiquant peu.
1: Très peu.
0: Voilà. Ce qui est assez paradoxal oui. avec votre situation aujourd'hui.
1: Je parlais très peu, enfin.
0: Voilà. Mais vous ne parliez pas

0: beaucoup. Et finalement, vous saviez que vous portiez un boulet un petit peu lourd ?
1: Ah oui, j'en avais conscience, je savais, mais... voilà, je faisais... Alors, je faisais en sorte de le cacher un petit peu, mais je l'avais, oui, je savais qu'il y avait...
0: À l'école, avait... par exemple
1: Ah bah alors, à l'école, on me le rappelait souvent, quand même. Hein. Moi, je me souviens, quand je suis arrivé au CP, donc quelques mois après la mort de mes parents, donc dans une nouvelle ville, une nouvelle école, avec des nouveaux camarades de classe. Et je me souviens que la maîtresse me fait sortir de la classe pour une raison un peu obscure, pour aller chercher un livre dans une autre classe. Alors déjà, même à 6 ans, je me disais, tiens, c'est bizarre, bon, allons-y, allons chercher le livre dans l'autre classe. Je reviens et je ressens une drôle d'ambiance. Il y a un truc bizarre.
2: Tu me regardes comme ça.
1: Il y avait une ambiance un peu plombée avec tous mes petits camarades qui ont donc mon âge, hein, 6 ans. Je me dis, ouh, il s'est passé quelque chose. Et ma voisine de classe, tout de suite, me dit, oh, tu as perdu tes parents, mais c'est affreux. Et j'ai compris que la maîtresse, du coup, avait profité de cette occasion. Mais là aussi, c'était par bienveillance.
0: Hein. Oui, mais les maladresses, là, il y en a plein qu'on peut faire.
1: Exactement. Voilà. Oh. Donc, mais c'était pour dire aux camarades que j'étais orphelin. Donc, du coup, ça me revenait régulièrement comme ça à l'école. J'entendais des messes basses.
0: Et vous avez parfois réagi avec des mots ou avec vos poings pour...
1: Non. Moi, je fuyais tellement ça, toutes ces émotions, que je contournais. J'étais timide. Et moins on m'en parlait, mieux c'était. Ouais. Non, jamais je me suis... Non, pas du tout.
0: Donc, c'est des années moyennes qu'on les relie aujourd'hui ?
1: Alors... Non, pas que, parce qu'il y a aussi des très belles rencontres. J'ai des amis que j'ai rencontrés à cette période qui sont encore des amis proches. Et puis, il y a quand même cette famille, mon oncle et ma tante qui m'accueillent avec leurs enfants, qui nous accueillent, et qui font construire une maison, parce qu'on est plus nombreux dans la famille. Donc il y a cette maison aussi qui est superbe.
0: Quelle générosité.
1: Grande générosité. J'ai ma chambre, donc je recrée un espace à moi. Je deviens un copain avec des voisins. On va faire du vélo. Enfin, voilà, j'apprends, je revis quand même aussi, tout en ayant ce comme vous disiez, ce boulet au fond de moi.
0: Le boulet qui est là. Ouais. À cette époque-là, la foi chrétienne, la religion, ça donne quoi ? Vos parents... vous savez un petit peu si vos parents étaient un petit peu croyants, famille chrétienne ?
1: Si, ils sont ils étaient tous les deux de tradition chrétienne. Ma sœur a été baptisée, mais moi je l'étais pas, voilà, parce qu'ils considéraient, parce qu'ils étaient un peu éloignés de la foi, ils disaient David, lui, il fera son choix plus tard. Mais c'est vrai que déjà, quand ils sont morts, je me souviens, je ne saurais pas dire pourquoi, mais je n'arrêtais pas de faire des dessins de l'enfer et du paradis. Voilà, parce que j'essayais de comprendre où ils étaient, en fait, je crois, mes parents. Donc je faisais ce truc-là. Et je suis arrivé chez mon oncle et ma tante, et eux étaient une famille beaucoup plus, en tout cas une foi plus affirmée et
0: je remets plus pratiquante.
1: Presque, ouais, si. Moi, j'allais à la messe, peut-être pas tous les dimanches, parce que ma tante ne me disait pas, vous n'êtes pas obligé d'y aller tous les dimanches, mais on allait à la messe régulièrement.
0: Ouais. Locaté à l'école et tout ça ?
1: Locaté à l'école. J'ai été baptisé aussi en CE1 ou CE2, je crois, exactement. Après, j'ai fait la première communion. Et c'est quelque chose qui me plaisait, moi, d'aller à la messe, même si je trouvais ça un peu long, un peu poussiéreux. Mais j'aimais bien cette idée de quelque chose d'autre. Ouais.
0: Mais alors, la figure... paternelle ou tutélaire de Dieu, n'aviez pas à cette époque envie de lui coller un gros poing dans la figure en disant qu'il avait un petit peu mal organisé son truc ?
1: C'était très mêlé, si, évidemment, c'était très mêlé. Il y avait beaucoup de colère. Je me disais, mais c'est pas possible, si Dieu existe, en tout cas, si il fait et défait des choses, là, c'est terrifiant.
0: Omniscient, omnipotent, mais oh, et mes parents.
1: Voilà, exactement. Donc moi, j'ai, à ce moment-là, ça m'arrangeait aussi de me dire, bon, c'est la faute de quelqu'un de là-haut, c'est pas possible, quoi. Et si Dieu existe, je dis ouais, un peu. Enfin, s'il fait ça, c'est un peu vache, quoi. Mais en même temps, j'avais quand même besoin de lui. C'est-à-dire que je me disais, c'est pas possible. Si mes parents m'ont abandonné, entre guillemets, même si c'était un accident.
0: Un accident idiot, d'ailleurs.
1: Oui, complètement idiot, on est sur une voiture, mais sur une ligne droite.
0: Retour de soirée.
1: Retour de soirée, même personne n'est sous.
0: Voilà, ils ont la trentaine.
1: Ils ont la trentaine, voilà. Donc, je me disais, ouais, si Dieu existe, c'est un drôle de tour, quand même, ouais.
0: Alors, aujourd'hui, on va dire que le petit David a grandi. Il a eu le temps de faire des études, de se marier, d'avoir deux jolies petites filles. de bosser dans des belles entreprises. Dieu, aujourd'hui, c'est le type... c'est pas le type. C'est quelqu'un sur qui vous avez envie de crier encore. Ou bien est-ce que vous avez compris un peu mieux ce qui s'est passé? Vous l'avez accepté vous...
1: Alors, j'ai commencé à l'accepter, à l'intégrer, en fait. Et je crois que je commence de mieux en mieux à l'intégrer, ce qui s'était passé. Et surtout, j'ai plus besoin de ce Dieu qui punit, du coup. Parce que j'en avais besoin, quelque part, petit, de me dire qu'il fallait trouver une explication. Mm-hmm. Donc, du coup, notamment mes expériences professionnelles et notamment au jour du Seigneur, parce que c'est à ce moment-là que j'ai commencé à me poser pas mal de questions, j'ai commencé à déconstruire cette image de Dieu qui est un espèce de magicien comme ça, qui donne les bons et mauvais points. Mm-hmm. Si on se comporte bien, il est gentil. Si on se comporte mal, une image très enfantine de Dieu.
0: Et compris à la limite pour voir ce qu'on veut.
1: Mais bien sûr, pour
0: c'est pas que ta volonté soit faite, c'est plutôt la mienne.
1: Oui, tout à fait, bien sûr, pour avoir ce qu'on veut. Et du coup, espèce de Dieu omniprésent. Pendant longtemps, je grandissais avec l'image d'un œil qui me regardait comme ça tout le temps. Et c'est ce Dieu-là, moi, je crois que j'en voulais plus. Et c'était, j'ai grandi et à un moment donné, je voulais plus de ce Dieu-là qui jugeait tout le temps. Alors, donc j'ai déconstruit ce Dieu-là.
0: Alors aujourd'hui, le Dieu que vous percevez, que vous servez, en qui vous croyez?
1: En tout cas, ce Dieu-là, je suis en train de le déconstruire. Donc il y a beaucoup de je ne sais pas dans conquête de Dieu, ou la redécouverte de Dieu, ou la rencontre avec Dieu. Moi, je crois que Dieu, il est dans la relation. Voilà. Mmh. Pour moi, aujourd'hui, il est là. Donc c'est...
0: Ça tombe bien, le premier commandement, c'est aimez-vous les uns les autres.
1: Voilà. Donc ça marche. Voilà. On est dans les clous. Mais ça, c'est important. Moi, je crois que c'est la rencontre. Et s'il est quelque part, pour moi, c'est dans la rencontre. Parce que je crois que c'est la rencontre qui... Enfin, moi, qui m'a sauvé, c'est les rencontres. Hein. Mais ça peut être des rencontres même... brèves. Enfin, mm-hmm. Ça peut être tout simplement...
0: Un sourire dans la rue. Un enfant.
1: Mais quelque chose de réel. Mm-hmm. Quand la personne est présente réellement là, moi, c'est ça qui sauve. C'est ça qui sauve parce que ça nous dit qu'on est autre chose que nous-mêmes et qu'on se ressemble quand même. Hein. C'est important, ouais.
0: Cette désintégration de l'intérieur dont vous parliez tout à l'heure, elle a fait des gros dégâts autour de vous?
1: Ah oui, ça a fait des dégâts, en tout cas, ça a changé ma vie, oui, puisque j'étais marié, donc du coup, quand on a eu des enfants, ça a été très, très, très, très compliqué à vivre, puisque je commençais à avoir l'âge de mes parents quand ils étaient morts. Je me suis vu mourir dans ma tête, mais 10 milliards de fois, je me disais, c'est pas possible, je vais...
0: Les fils commençaient un peu à se toucher là ou quoi?
1: Ah oui, complet, là, ou en tout cas, il fallait que quelque chose change et quelque chose explose. Donc ça explosait à l'intérieur de moi, mais ça explosait aussi un peu à l'extérieur.
0: Et vous qui continuiez à avoir votre gentil regard et votre grand sourire, et vous continuiez à travailler.
1: Oui. Mais du coup, je me sentais un petit peu décalé, mais... Mm. Là encore, le travail m'a aussi sauvé parce que au jour du Seigneur, sur les plateaux, on rencontre des gens en fait aussi tout simplement. Donc, on est là avec eux. Enfin, vous savez ce que c'est. On est en relation avec eux. Et ça m'a sauvé. Mais du coup, voilà, les dégâts que ça a fait, c'est que je me suis séparé. On s'est séparé avec mon épouse. Et parce qu'il fallait que je règle ça, en fait. Il fallait que...
0: Comme des démons intérieurs qui étaient là à s'allumer...
1: À s'allumer de partout.
0: À certains moments, sur des phrases, sur des situations...
1: Oui, tout à fait, voilà. Donc, la moindre chose me faisait, par exemple, quand mes enfants sont nés, je raconte dans le livre, la première fille, mais vraiment, j'avais peur qu'elle meure tout le temps. Quoi. Oui. Donc, j'ai racheté 3 matelas, par exemple, pour elle. J'ai acheté 3 thermomètres en me disant la température est trop froide, trop chaude. Elle va mourir de la mort subite du nourrisson. Donc, je me faisais des scénarios comme ça.
0: La mort très présente, votre responsabilité aussi.
1: Voilà, une grande culpabilité.
0: Sans faire de psychologie à deux balles, le fait d'avoir perdu ses propres parents, qui sont quand même censés nous protéger, tout d'un coup, c'était vous qui vous retrouviez à devoir protéger plus petit.
1: Tout à fait ça. Ouais.
0: Si on le prend en première...
1: Voilà, donc je me disais, je suis en première ligne, là, et puis si je meurs, moi... Qu'est-ce qui va se passer pour elles? Enfin, elles vont revivre le drame que moi j'ai moi-même vécu. Donc, espèce de scénario catastrophe qui revient comme ça. Et c'est ça.
0: Alors,
1: le traumatisme.
0: Tout
1: c'est le scénario
0: qu'on dit,
1: qui
0: là, abandon, lâcher prise, c'est des mots qui vous conviennent, vous agacent?
1: Ouais, un peu les deux. C'est-à-dire que.
0: J'ai pas dit résilience. Hein.
1: Ouais, merci, parce que celui-là, je l'aime pas.
0: C'est juste après.
1: Lâcher prise, mais. Pff. Alors, une fois qu'on a dit ça, lâcher prise, ok, mais comment on fait?
0: Qu'est-ce qui prend la prise, en fait? Qu'est-ce qui reprend?
1: Voilà, donc...
0: Peut-être Dieu, je sais pas.
1: Peut-être. En tout cas, c'est une piste. Ça me paraît évident.
0: Résilience, ça vous plaît pas? Pourquoi?
1: Non, résilience, ça me plaît pas parce que c'est un mot fourre-tout où, soi-disant, on a vécu quelque chose de dur, donc on serait plus fort. Moi, je crois que pas forcément. Ça peut

0: nous détruire réellement et vraiment avoir du mal à s'en relever. Et puis ça voudrait dire que moi, on me disait souvent, ouais, t'es résilient, t'as perdu tes parents jeunes, mais tu vas très bien, tu fais plein de choses, tu te maries, t'as des enfants, tu travailles, super. En fait, j'avais juste nié la souffrance et le traumatisme, et c'est ce qu'on appelait de la résilience. Alors évidemment, c'est pas ça la résilience en vrai, hein, c'est pas. Et j'entends bien la renaissance ou plein de choses, mais c'est quand on utilise le mot, je trouve, parfois, on l'utilise parfois un peu facilement, quoi.
1: Voilà. Qu'est-ce que vous avez voulu dire dans ce livre? Et à qui?
0: Ah, voilà, c'est une très bonne question.
1: Déjà, j'ai préparé depuis longtemps, vous savez. Ça.
0: alors, je crois que je me suis d'abord parlé à moi-même, en me disant, bah voilà, en fait, t'es encore vivant pour le coup. Et qu'en fait, si t'es encore vivant, c'est parce que tu peux accepter ta douleur. Voilà, moi, c'est ça, je crois. Et que. Et assumer cette histoire-là aussi aux yeux des autres, hein, voilà. C'est une histoire dont je parlais peu. Là, au moins, c'est assumé, voilà. Et à mes proches, de leur dire aussi, voilà, j'ai souffert comme ça, j'osais pas vous le dire, j'ai souffert comme ça, et c'est peut-être pour ça aussi que il y a des comportements que vous compreniez pas. Mais en tout cas, que voilà, il y avait cette souffrance-là, et qu'elle doit pas être taboue, en fait. Voilà. La souffrance doit pas être taboue, je crois pas.
1: Alors, autour de nous, il y a plein de gens qu'on voit avec aussi un gentil sourire, qui disent bonjour, tout a l'air de bien aller, alors qu'eux-mêmes portent leurs petits enfers intérieurs, des angoisses, des phobies dans tous les coins. Est-ce que ce livre aussi peut aider à peut-être inviter les gens à en parler?
0: Oui,
1: ou être plus tolérant vis-à-vis de ceux qui ont l'air d'avoir des problèmes?
0: Oui, en tout cas, c'est le principe du témoignage, je pense, c'est que moi, je reçois beaucoup de messages de gens que je ne connais pas. Qui me disent super parce que moi dans mon enfance mon grand-père mon père des histoires complètement différentes hein, pas du tout d'histoire d'orphelin mais et très étonnamment ça les touche, ça les rejoint et je me dis tiens là il y a quelque chose d'intéressant du coup ça refait du lien ça on n'est pas seul quoi voilà.
1: Alors vous êtes dans une situation un petit peu particulière parce que d'habitude c'est vous qui posez les questions
0: ouais.
1: Et en général les journalistes n'aiment pas trop qu'on leur en
0: non,
1: pose
0: c'est vrai.
1: Et là vous allez jusqu'à écrire un bouquin où vous parlez de votre témoignage. Vous avez hésité un petit peu avant?
0: Je l'aurais pas fait avec n'importe qui. C'est un éditeur que je connais, Michel Cole, Salvatore, qui m'a proposé. Et je lui ai dit OK, à condition que ce soit un témoignage dans le sens où je l'écris pas, parce que moi je veux en parler, j'aime bien en parler. Et moi ça m'aide d'en parler en fait. L'écrire, ça m'aurait peut-être un peu enfermé, ou ça ne me plaisait pas. Donc je l'ai fait avec un journaliste qui s'appelle Christophe Henning. Et donc ça a été un dialogue, et c'est ce dialogue-là, en fait, là encore, qui m'a intéressé, comme on dialogue là, maintenant, en fait. C'est ça que je trouve intéressant.
1: Et qui a fait ressortir à nouveau des trucs ou...
0: Ah bah oui, pour moi, il y a un après et avant ce livre. Hein, ça a fait ressortir des choses.
1: Ça n'a pas réveillé des démons, là?
0: Si, mais bien sûr que ça a réveillé des démons, mais... Du coup, ils m'ont fait moins peur. Parce que moi, je continue à vivre avec mes démons. Mmh. Et jusqu'à ma mort, je pense que je continuerai à vivre avec ces démons-là, mais sauf qu'ils font moins peur.
1: Vous commenciez avec une philosophe, et ça me rappelle un autre philosophe dont j'ai oublié le nom, qui rappelle que souvent la peur de l'inconnu est plus grande que... Enfin, la crainte de l'événement est plus grande que ce qui se passe en vrai avec cet événement. C'est d'où le courage de devoir aussi affronter ces démons, ces peurs, et puis de se voir aussi vulnérable, faible... Mais c'est pas grave.
0: Mais non, c'est pas grave.
1: On peut continuer à marcher.
0: Bah, et puis c'est là où on se retrouve en fait. Hein. C'est quand on est faible qu'on est aussi soi. Enfin, pas tout le temps. On va pas être faible pour être faible. Hein, c'est pas la question. Mais quand il y a une fragilité, une faiblesse, ouais, faut essayer. Enfin, moi j'essaye de. Enfin, c'est tout mon combat aujourd'hui, c'est de me dire, de l'accepter quoi. En tout cas.
1: On entend aussi on lit aussi dans votre livre cette volonté de pas s'isoler. D'être vraiment dans la relation avec l'autre, même si au départ, quand on s'est pris un coup, on se protège et on va dans un coin.
0: Hein,
1: voilà.
0: Comme ça.
1: Alors qu'en fait, c'est normal ce réflexe-là, mais après, vite, sortir, parler,
0: oui,
1: pas rester seul.
0: Ouais, ouais.
1: Vous avez, dans la Bible, on a des passages, ça doit être dans les psaumes, où on parle de cet homme qui passe sur les ravins, à côté des ravins de la mort. Vous l'avez senti, ça, que vous étiez paumé tout seul
0: Moi,
1: cet univers et sans rien.
0: C'est ravins de la mort. Moi, je sentais vraiment comme intérieurement comme une force de mort puissante qui c'est en nous. Enfin, c'était en moi. Quoi,
1: oui.
0: Une force de mort, mais vraiment très très puissante. Alors, c'était pas une force de mort pour mourir. Pour arrêter de vivre. C'est pas ça. Mais c'est pas une mort biologique. Mais c'était une mort puissante ou finalement une désespérance en fait.
1: Un vide aussi. Et pas de sens en fait.
0: Sans

0: sens. Et donc, tenté par une vie sans sens, en se disant, bah, à quoi ça sert d'être là? Pourquoi on est là? Sérieusement, les gens, ils ne pensent qu'à eux. Ça va pas. C'est vraiment,
1: Alors, qu'est-ce que vous dites aux gens là qui nous écoutent, qui nous regardent et qui sont justement pris dans cet engrenage?
0: Bah, c'est qu'en fait, il y a autre chose moi qui m'a sauvé, c'est les moments de joie en fait, et que c'est la force de vie, elle est là, et que.
1: Mais il faut les chercher, il faut les provoquer.
0: Faut les accueillir en fait plutôt. Voilà, faut les accueillir.
1: Parce qu'ils sont là.
0: Parce qu'ils sont là en fait, ils sont là. Donc ils sont là. Donc alors c'est facile hein, quand on est au fond du trou, enfin quand de dire à quelqu'un qui est au fond du trou, non mais regarde là, regarde ta vie, il y a plein de choses positives machin, mais c'est absolument impossible quand on est vraiment au fond.
1: Oui.
0: Quoi. Et moi la manière dont je m'en suis sorti, je crois, ou je m'en sors dans ce moment-là, c'est d'aller fouiller ce qui ne va pas. Voilà. Et d'accepter un peu. C'est ce que dit Lita Basset, cette pasteur que j'aime beaucoup. Je te sais capable de vivre à un moment donné, quoi. Mmh. Donc t'inquiète pas, ça ne va pas te détruire, même si t'es triste, même si t'es. Je te sais capable de vivre. Voilà.
1: Merci beaucoup, David. C'est chouette. Alors, on arrive à la fin de cette émission. Je vais vous poser les trois questions que je pose à tout le monde. Quel conseil donneriez-vous à quelqu'un qui vous dirait « J'ai envie de rencontrer Dieu, par quoi dois-je commencer ?»
0: Oh, par soi-même, je crois. D'aller voir un petit peu ce qu'il y a au fond de soi et ce qu'il y a de... Bah, cette force de vie en soi, d'aller la chercher. Dieu est sûrement par là, ouais.
1: Oui. Au fond, il est toujours
0: ouais.
1: là.
0: Ouais.
1: Quel est votre héros, votre saint, la personne que vous trouvez admirable ?
0: Oh, il y en a plein. C'est des saints du quotidien. C'est des saints du quotidien, c'est qu'ils ne le savent sûrement pas, d'ailleurs. Je suis sûr qu'il y a plein de saints comme ça qui s'ignorent et dont on ignore même l'existence. C'est des gens qu'on croise dans la rue.
1: Vous
0: c'est,
1: les voyez faire quoi,
0: c'est,
1: par exemple
0: bah, c'est des gens gentils, en fait, tout simplement. Ouais, c'est des gens gentils. C'est la gentillesse gratuite. Ouais.
1: Au jour du jugement, qu'aimeriez-vous que Dieu vous dise, David ?
0: Ah, t'as fait de ton mieux, quand même. T'as fait de ton mieux et je t'aime, quoi qu'il arrive.
1: Merci beaucoup, David. Merci pour ce partage. Et puis, en fait, cette simplicité qui n'est pas si facile pour un journaliste qui présente régulièrement son émission.
0: Ouais, vous en savez quelque chose.
1: Voilà, de fendre un peu l'armure et puis de nous raconter ben, voilà, qu'il y a des combats, qu'on les assume, qu'on avance.
0: Ouais,
1: qu'on avance et puis qu'on laisse quand même sa chance au bon Dieu.
0: Oui, bah, heureusement qu'on lui laisse la chance.
1: Alors, je rappelle que vous donc venez de publier un livre aux éditions Salvator. J'ai décidé de vivre. D'ailleurs, il y a un lien avec Johnny Hallyday ou pas ?
0: Alors... où on s'est amusé de ça en choisissant le titre avec l'éditeur et quelque part, bah, Johnny Hallyday c'est aussi un héros populaire hein. Il donne beaucoup d'envie, de force et d'amour quelque part dans ses chansons.
1: Donc j'ai décidé de vivre itinéraire d'un orphelin devenu présentateur télé. Merci beaucoup et merci à vous tous pour votre fidélité. Évidemment, n'hésitez pas à partager cette émission autour de vous grâce à notre site www.ktotv.com. Merci et bonne soirée.

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0: Bonjour à toutes et à tous, bienvenue sur KTO pour la vie des diocèses où nous partons chaque semaine à la découverte d'un territoire, d'un diocèse et de son évêque. Et aujourd'hui, direction la Bretagne et plus particulièrement le Finistère pour parler du diocèse de Quimper et Léon. Dans cette édition, on s'intéressera au groupe Place et Parole des Pauvres qui réunit des Finistériens en situation de précarité et on découvrira les petites fraternités locales qui se développent dans le diocèse. Quelques mots sur le Finistère, une terre de caractère située à l'extrémité ouest de la Bretagne. C'est un département marqué par une identité bretonne forte, avec une foi chrétienne enracinée depuis le 5e siècle sur cette terre d'Armorique. L'agriculture, la pêche, la marine, mais aussi l'industrie ou bien encore le tourisme sont les leviers principaux de sa croissance économique, d'autant qu'il s'agit d'un premier département côtier de métropole avec plus de 2000 km de côte de la Manche à l'Atlantique. Et pour parler du diocèse de Quimper et Léon, je reçois son évêque, Monseigneur Laurent Daunien. Bonjour Monseigneur.
1: Bonjour Honorine.
0: Merci de nous rejoindre ici sur le plateau de la vie des diocèses. Je viens de présenter le Finistère. Comment est-ce que vous pourriez nous présenter le diocèse de Quimper et Léon en quelques mots ?
1: D'abord, c'est un diocèse assez gros quand même, ça fait partie des gros diocèses, même si on n'a pas encore 1 million d'habitants. Et puis, ce qui est très marqué, vous l'avez exprimé, par la culture bretonne. Donc il y avait beaucoup de pardons, on a presque 600 pardons bretons chaque année dans le Finistère. Donc c'est des fêtes religieuses en fait, très traditionnelles, avec souvent des costumes, les bannières, les croix, enfin. Et puis les chants bretons, donc on célèbre aussi en breton. Là, pour la première fois, j'ai célébré en breton complètement, cette année, plusieurs fois. Ça c'est quelque chose de fort, voilà. Après, c'est un territoire où il y a une population très, très variable, puisque entre l'hiver et l'été, entre dès que les petites vacances, il y a beaucoup plus de monde. On peut doubler ou tripler la population pendant les vacances. Mais c'est une richesse pour l'Église. Voilà, c'est un beau moment dans les paroisses. Quand on voit arriver les gens qui ont les résidences secondaires, ce n'est pas négatif, ils participent à la vie de l'Église.
0: Au début de cette émission, quelques dates pour mieux connaître votre parcours, Monseigneur Laurent Daunien. Vous êtes donc évêque de Quimper et Léon depuis 2015. Né en 1953 à Paris, vous avez été ordonné prêtre pour le diocèse de Nanterre en 1980. Vous avez notamment été responsable européen de la fraternité sacerdotale Jésus Caritas de 2007 à 2011. Et vous étiez évêque auxiliaire du diocèse de Bordeaux de 2011 à 2015, avant de rejoindre donc le Finistère. Votre devise épiscopale, elle vient de la lettre de Saint Paul aux Romains, « Joyeux dans l'espérance », une devise qui résonnait particulièrement avec ce jubilé de l'espérance.
1: Bien sûr.
0: À la Pentecôte 2025, justement, il y a quelques mois, lors de la grande fête diocésaine, vous avez publié le document « Accueillons la lumière du Christ et rayonnons » avec plusieurs orientations qu'on va découvrir tout au long de cette émission. Mais pour commencer, est-ce que vous pourriez nous dire qu'est-ce qui guide ces orientations ? Quel est le fil rouge de ce document ?
1: Alors d'abord, c'est une histoire de plusieurs années, puisque en fait, on n'a pas fait de synode, si vous voulez, à proprement parler, mais nous avons fait des chantiers synodaux, on peut dire, déjà, voilà, sur plusieurs thématiques. D'abord sur la question des prêtres, la vie des prêtres, que les prêtres disaient on est heureux d'être prêtre, mais c'est compliqué, la manière de l'exercer, en rural en particulier, où il faut courir un peu partout. Et puis sur la famille aussi, devenir chrétien en famille.
0: On en avait parlé il y a 2 ans,
1: voilà, c'est ça,
0: l'insistant
1: voilà.
0: Sur la famille.
1: Un petit peu en fait, c'était les chantiers qui étaient en route, et il nous a semblé que c'était important que les chantiers n'aboutissent pas sur rien du tout, en fait. On avait besoin vraiment de changement, et la meilleure façon de changer, en fait, c'est de donner des orientations un peu précises que tout le monde peut prendre et peut intégrer dans son projet pastoral de paroisse, voilà. Et ça permet de marcher ensemble aussi, hein. Le rôle synodal, c'est bien de marcher ensemble. Ça donne donc un certain dynamisme. Et c'est vrai que cette grande fête de Pentecôte, c'était magnifique, parce qu'on a senti qu'on avait tous envie de marcher ensemble, justement, et de prendre ces orientations qui ne sont pas forcément nouvelles, si vous voulez. Enfin, il y a des choses qui reviennent un peu régulièrement. Mais c'est quand même dans le discernement qu'on a fait, dans la prière, on a remarqué qu'il y avait quand même des points d'attention, des priorités à se donner dans le diocèse. Et c'est ça qui était important pour l'Église d'aujourd'hui par rapport au Finistère.
0: On vient de voir quelques images de ce grand rassemblement pendant la Pentecôte. Vivre un compagnonnage avec les plus pauvres, c'est justement l'une des orientations du diocèse de Quimper et Léon. Le groupe Place et Parole des Pauvres, qui réunit des diocésains en situation de précarité, s'est retrouvé pour une retraite d'une semaine en août dernier à l'abbaye Saint-Guénolé de Landévennec. Cindy Kerbidi les a rejoints à l'occasion d'une rencontre avec les jeunes du diocèse. On regarde ça.
2: C'est une journée un peu particulière qui se déroule sous le soleil de la presqu'île de Crozon. Ici, l'ambiance n'a rien d'une retraite silencieuse. Les rires résonnent et les nombreuses discussions animent le déjeuner. Ce midi, l'effervescence est d'autant plus palpable qu'un groupe de jeunes du diocèse a rejoint la table du groupe Place et Parole des Pauvres, invité à partager ce moment de convivialité.

0: ça change. C'est super.
1: Ouais, mais c'est cool.
0: Hein, c'est cool, hein. Ah bah ouais.
2: À chaque fois, on est
0: contents de se retrouver comme ça. Ça fait comme une famille, quoi. On se retrouve tous ensemble.
3: Pour favoriser cet esprit familial, chacun a été placé de façon stratégique.
4: On a mis un jeune et un plus trop jeune entre pour bien discuter ensemble et pour apprendre à se connaître.
3: Apprendre à se connaître, partager des moments ensemble et faire en sorte que chacun se sente accueilli et pleinement intégré au sein du diocèse, c'est bien l'objectif de cette retraite et de ce repas.
5: C'est important hein, de se connaître parce que je ne vois pas mes enfants et voilà, ils m'ont tourné le dos et quand je rencontre d'autres jeunes, je les prends pour mes enfants en fait. Quoi.
6: C'est un plaisir de mettre des gens sur les mêmes routes alors que normalement c'était pas le cas. Puis je trouve que ça nous ancre encore plus dans la foi parce que on est tous ensemble et ça fait plaisir.
3: En plus d'être placé de façon à bien se mélanger, chaque jeune devra également servir l'assiette de son voisin, une excellente manière de lancer la conversation.
7: Et voici Jean-Yves. Bon appétit à vous.
8: Tu fais une allergie toi aussi?
7: Oui.
9: T'as quel plaisir de savoir que je ne suis pas le seul.
7: Bah oui, moi aussi du coup.
9: Il n'y a pas de différence de génération, tout le monde est ensemble. On s'entraide et puis au contraire, c'est un cadeau pour nous.
10: Là, on essaye d'avoir des temps vraiment de fraternité où ils peuvent partager ce qui fait leur vie, leur foi. Ce temps-là, il est pour leur offrir cet espace-là pour pouvoir grandir eux aussi dans leur vie de foi en échangeant les uns avec les autres.
3: Souvenirs gravés, tableaux rangés, il est temps pour chacun de repartir de son côté. Au cœur du jardin de l'abbaye de Landévennec, le groupe en retraite se retrouve maintenant en petits groupes, l'occasion de partager quelques confidences.
10: Souvent, les personnes, là, elles ont l'habitude qu'on ne les considère pas, qu'on ne leur demande jamais leur avis, voire même qu'on pense pour elles ce qu'elles ont besoin. Et donc, c'est tout un travail de réappropriation de sa propre parole. Et là, pourquoi c'est important qu'ils se retrouvent entre eux? C'est parce qu'entre eux, ils mesurent que même si leurs vies sont différentes, ils ont des expériences communes.
3: Après une semaine de prière et de nombreux moments de fraternité, la retraite de place et paroles des pauvres se termine par une petite célébration pour rendre grâce.
11: On l'a vu, ce compagnonnage avec les plus pauvres, il se vit aussi dans ce mélange des générations. Ça fait partie des orientations, c'est ce qu'on disait.
12: Oui, alors j'avais nommé déjà dès 2018, en fait, une équipe diocésaine, Place et Parole des Pauvres, pour que les pauvres, ce ne soient pas seulement des gens vers qui on va aller pour s'en occuper, mais qu'ils aient vraiment leur place dans l'Église. Et je pense que Jésus nous a montré la route, puisque un des signes messianiques, justement, c'est le fait que les pauvres entendent la parole de Dieu et entendent la bonne nouvelle. Et c'est très réussi, en fait, parce qu'ils ont vraiment leur place et ils ont une vraie mission, puisqu'ils sont appelés dans les paroisses pour témoigner de leur foi. Et ça bouleverse beaucoup les gens. Au point que dans les paroisses, petit à petit, mettent en place des équipes placées parole des pauvres. C'est une belle expérience. Et moi-même, je passe une journée complète avec eux, chaque année, pour les écouter un petit peu sur la vie de l'Église et pour leur demander, pour leur confier une mission particulière pour l'année suivante.
11: Qu'est-ce que vous leur avez confié comme mission,
12: par exemple, quelque chose de très concret, c'est que les orientations diocésaines, je leur ai demandé, avant qu'elles soient publiées, je leur ai demandé de les relire pour me dire s'ils les comprenaient. Et s'ils ne les comprenaient pas, de changer les mots qui n'allaient pas, etc.
11: Pour déjargoniser, voilà.
12: C'est ça. Ouais. Et donc, c'est ce qu'ils ont fait. Et donc, ce qui est publié, en fait, c'était relu par l'équipe Placée Parole des Pauvres.
11: Parmi les autres orientations, on trouve également la découverte ou la redécouverte de la richesse de la culture bretonne. Ça fait partie des priorités. Vous disiez que vous aviez commencé à célébrer en breton. Vous êtes sur une terre, on le sait, à l'identité très forte.
12: Oui, c'est vrai qu'on est à l'extrémité de la Bretagne. Et donc, il n'y a pas eu beaucoup de mélange. Et donc, la langue bretonne a été parlée partout, encore assez récemment quand même. Hein.
11: Oui, avec des écoles.
12: Mais c'est ça, bien sûr, il y a encore des écoles.
11: Également le breton.
12: Alors aujourd'hui, c'est vrai que la langue bretonne, elle est quand même un peu minoritaire. Enfin, il n'y a quand même pas beaucoup de gens qui parlent. Moi, je constate quand même que mes jeunes prêtres, il y en a beaucoup qui apprennent le breton. Et je vois des gens qui apprennent le breton. Et c'est vrai que de chanter en breton, on a des très beaux cantiques bretons. Donc, on aime bien chanter en breton. On aime bien savoir ce qu'on dit quand même,
11: ouais.
12: On chante, donc on apprend un peu petit à petit. Mais en tout cas, c'est une belle...
11: Puis il y a des grands pèlerinages,
12: voilà, les grands pardons, on a les troménies, quand on fait un circuit, un tour, voilà. Et en fait, c'est vraiment la foi populaire. Et ça, c'est intéressant, c'est pour l'évangélisation, pour annoncer la bonne nouvelle aujourd'hui, on touche les gens par la culture, en fait. Voilà. Et la culture, c'est essentiel, quoi, parce qu'en fait, la foi bretonne est très enracinée dans sa culture. ne serait-ce que par les monuments magnifiques, les grands calvaires, etc. Et donc du coup, c'est vrai que c'est un lieu d'évangélisation aujourd'hui. On ne délaisse pas cette foi populaire, au contraire, on l'habite avec beaucoup de plaisir.
11: Il est question aussi de soigner les célébrations liturgiques. Et il y a 2 ans, vous avez mis un terme à la convention avec la Fraternité Saint-Pierre. Pourquoi avoir pris cette décision qui suscite aujourd'hui encore des remous ?
12: Ben, c'est un peu bizarre, parce que c'est moi qui les ai fait venir dans le diocèse en 2018, justement pour répondre aux souhaits d'un certain nombre de fidèles qui souhaitaient la messe avec le missel 62, mais qui n'étaient célébrés que à Brest. Et donc ceux du sud du diocèse, l'est, etc., ils étaient loin, et ils m'ont demandé si c'était possible d'avoir des messes plus près. C'est là que j'avais institué à Quimper et à Saint-Paul-de-Léon, donc c'était 3 lieux bon, où les gens pouvaient approcher. Mais je me suis rendu compte qu'année après année, en fait, ça crée de fortes tensions, parce que ça faisait comme des paroisses parallèles et c'était pas... Au niveau du clergé, c'était vraiment compliqué.
11: Qu'est-ce que vous proposez alors aux fidèles qui sont attachés voilà, à la célébration de la liturgie selon le Vetus Ordo ?
12: Voilà, par contre, j'ai dit tout de suite, il ne s'agit pas de supprimer ces messes. Voilà. Donc on a maintenu ces messes pour le bien des fidèles, mais célébrées par des messes, par des prêtres de notre diocèse qui ont donc se sont portés volontaires pour apprendre à célébrer et qui se relaient donc pour célébrer ces messes. Et ça fait 1 an maintenant qu'on célèbre comme ça, voilà.
11: Sur un tout autre sujet, je note que parmi les chantiers annoncés, on parle, je cite, de redécouvrir la co-responsabilité des laïcs, ministres ordonnés, diacres, prêtres, évêques, religieux et religieuses, personnes consacrées. Je pense évidemment à la manière dont le diocèse est gouverné. Dans le conseil épiscopal, 2 femmes sont présentes, dont l'une est déléguée épiscopale, qui seconde le vicaire général. Qu'est-ce qui a changé dans la gouvernance du diocèse avec cette co-responsabilité plus grande ?
12: Alors déjà, l'orientation diocésaine tient aussi du fait que c'est important que les prêtres aient pleinement leur place et que les laïcs aussi aient pleinement leur place, mais que les laïcs ne prennent pas la place des prêtres et réciproquement, si je peux dire, que chacun ait vraiment sa place. Pour que les prêtres soient heureux dans leur ministère, il faut aussi qu'ils soient aussi soutenus par les laïcs et quelquefois c'est un peu conflictuel dans certaines paroisses. Donc ça c'est un des projets. Après au niveau du conseil épiscopal, le fait qu'il y ait des femmes, c'est pas nouveau, ça fait déjà plusieurs années. Mais c'est vrai que c'est important, elles ont un autre regard. Quoi. Voilà, et on est très très heureux de la manière avec laquelle une femme est responsable des services diocésains missionnaires. Donc c'est elle qui coordonne complètement les services diocésains. Et elle le fait de façon remarquable. Et donc cette collaboration, je trouve qu'elle est vraiment très, très riche. Voilà, même pour les nominations, les femmes ont un point de vue qui est complémentaire. Et c'est très intéressant, elles sentent des choses que nous, on ne sent pas forcément. Voilà, ça permet d'avoir des beaux échanges.
11: On va parler du développement des petites fraternités chrétiennes locales, puisque ça fait partie des orientations diocésaines pour vivre l'expérience d'une église plus proche, vivante et accueillante. Composée d'un peu moins de 10 membres, ces groupes ont pour objectif de se soutenir mutuellement dans leur foi autour de la parole de Dieu et de moments de fraternité. Et c'est Yvan Tauzin, diacre de l'équipe de pilotage des petites fraternités locales, qui nous explique leur mission.
1: En fait, le but, c'est de proposer et d'encourager des chrétiens qui voudraient se réunir en dehors des temps de rassemblement du dimanche autour de la parole de Dieu pour échanger, partager, se soutenir en ayant cette préoccupation aussi d'ouverture et d'accueillir des personnes qui peuvent être loin de l'Église, qui ont un petit peu du mal à s'approcher des paroisses. Autour de la parole de Dieu, c'est vraiment une façon de rejoindre le Seigneur et de vraiment vivre cette fraternité qu'il y a entre nous. Ce qui est important, c'est aussi de s'écouter les uns les autres dans ces moments de partage. Et donc, la vigilance à avoir, et d'où ma présence en tant que diacre dans l'équipe de pilotage, c'est vraiment cette ouverture aux autres et garder le lien, rester en lien avec la paroisse où on habite. Vraiment ce souci de l'attention, rendre des services, ça peut être aussi dans le quartier où on se réunit, voilà. Être attentif aux besoins qu'il peut y avoir autour de soi, et on sait que c'est un peu le pain pour la route, pour la journée ou pour la semaine, qui nous permet vraiment de reprendre des forces, de s'encourager les uns les autres et d'être plus joyeux.
11: On l'a entendu avec cet exemple des petites fraternités locales, c'est tout l'enjeu aussi de la mise en œuvre des orientations. J'ai vu qu'il y avait ce que vous appeliez des pépinières pour partager justement les initiatives qui sortent des paroisses. Comment faire pour que dans la vie quotidienne, les baptisés se saisissent des orientations ?
12: Mais déjà, ce n'est pas nouveau parce que mon prédécesseur Jean-Marie Levert avait déjà promulgué cette orientation. Elle a eu du mal à se mettre en œuvre, en fait. Et donc, on a créé des outils, des notices, en fait, pour aider les communautés à faire des petites fraternités. Et puis on publie un livret chaque année à partir de la Bible, avec des questions pour aider ces petites fraternités. Mais c'est absolument nécessaire, parce que sinon, les chrétiens sont très isolés. Et je pense en rural en particulier, mais pas seulement. Hein.
11: Dans les grandes villes également.
12: Dans les grandes villes aussi. Voilà, ils peuvent être très, très isolés. Et ça ne suffit pas d'aller à la messe le dimanche. En fait, il y avait un vrai besoin aujourd'hui d'une société qui est très sécularisée. C'est d'autant plus important de pouvoir se réunir entre chrétiens, de pouvoir méditer la parole de Dieu ensemble, prier et se soutenir fraternellement.
11: C'est une histoire de mode d'emploi ou de conversion ?
12: Non, c'est une conversion, parce que c'est évidemment le fait de se nourrir de la parole de Dieu, c'est comme ça qu'on grandit aussi dans l'amour du Seigneur et qu'on est capable d'en témoigner. C'est pour ça que les petites fraternités sont très missionnaires, en fait, parce qu'elles peuvent aussi accueillir des personnes qui sont un peu loin de l'Église, mais qui sont attirés par la fraternité, simplement, au départ, et qui peuvent découvrir le Seigneur comme ça et d'être soutenus aussi dans leur vie.
11: Vous avez annoncé il y a quelque temps qu'il fallait consacrer de nouveau le diocèse de Quimper et Léon au Sacré-Cœur de Jésus. Pourquoi cette proposition ?
12: Quand j'ai lu l'encyclique Les Didexit Nos du pape François sur le Sacré-Cœur de Jésus, tout d'un coup, ça fait tilt en moi, parce que je me suis dit, mais au fond, c'est essentiel. Et du coup, on est en train de publier les orientations. Donc ça, c'est bien, on est lancé sur le plan pastoral. Mais si on ne met pas le Christ au cœur de notre vie, tout ça, ce sera infécond, ce n'est pas possible. Donc on a besoin, vous voyez, de tenir les deux. C'est-à-dire à la fois d'avoir les orientations, de se prendre en main, d'avoir des projets, un projet pastoral, et en même temps de se nourrir de l'amour du Christ et qui est au cœur de notre vie. Et c'est ce que j'ai envie de marquer par cette consécration qui va engager évidemment...
11: Ça aura lieu le 14 décembre prochain ?
12: Ce sera le 14 décembre, voilà, jour de la Saint-Corentin, qui est la fête patronale. Et du coup, ce sera le moyen d'encourager les fidèles à remettre le Christ au cœur de leur vie. Et puis, c'est une dimension missionnaire qui est très importante aussi, justement pour ça. Parce que si on est habité par le Christ, on est capable d'en témoigner plus facilement.
11: Alors, une grande procession aussi à Quimper, avec les reliques de Sainte Marguerite Marie à la coque, celle qui a justement eu cette vision de ce cœur brûlant du Christ à Paray-le-Monial.
12: Voilà, donc on va faire venir les reliques. Bon, c'est symbolique, mais c'est quand même... ça marque beaucoup, ça fait partie des dévotions populaires.
11: C'est ce que j'allais dire, vous espérez cette dimension populaire.
12: C'est au cours du pardon de Saint-Corentin, donc on a cette grande procession qui traverse la ville de Quimper. Et puis, ce sera l'occasion de ces reliques, un peu de les vénérer, en demandant à Sainte Marguerite de prier pour nous, pour que justement, ce qu'elle a voulu aussi elle-même mettre en œuvre de ce qu'elle a entendu du Christ, puisse aussi se réaliser dans notre diocèse.
11: Peut-être un mot, Mgr Laurent Donien, sur les prêtres qui composent aujourd'hui ce qu'on appelle le presbytérium du diocèse. Est-ce qu'il y a encore des hommes, des jeunes hommes finistériens qui répondent à cet appel au sacerdoce ?
12: Oui, il y en a. Pour l'instant, on a 3 séminaristes, c'est pas beaucoup. On a plusieurs jeunes hommes qui sont en train de poursuivre leurs études supérieures et qui envisagent sérieusement de rentrer au séminaire, qui sont accompagnés. Voilà, on a un groupe qui les accompagne. Et non, il y a des jeunes qui se posent la question aujourd'hui, mais c'est vrai qu'on aimerait en avoir toujours beaucoup plus. Mais rendons grâce au Seigneur pour ceux déjà qui se présentent et qui sont des belles figures. En plus, souvent des gens qui ont une expérience d'études, qui quelquefois ont travaillé eux-mêmes avant, donc une expérience humaine qui est assez forte. Et donc c'est beau pour le Finistère. Et ils sont attachés à la terre du Finistère, voilà, pour ce qu'elle est.
11: Avoir des pasteurs attachés à la terre dont ils vont être ensuite responsables de telle ou telle paroisse de...
12: Oui, bien sûr, oui, ça va, ils prendront des responsabilités après. Mais c'est vrai qu'aujourd'hui, on est heureux de voir que ces jeunes ont envie de s'y mettre. Et il y en a qui même apprennent le breton maintenant qu'ils sont jeunes prêtres. C'est comme une langue difficile. Bravo.
11: Monseigneur Laurent Donien, on va passer maintenant à la séquence des questions de terrain. On a une première question de Guénolé qui travaille sur les chantiers navals et qui est sur la paroisse de Brest-Centre.
13: Bonjour Monseigneur, quel est votre rôle au sein de l'enseignement catholique et plus précisément dans les écoles privées sous contrat? Est-ce que vous recherchez des enseignants catholiques pour enseigner dans les écoles ou faut-il, en tant que parent, aller dans les écoles hors contrat pour trouver ces enseignants?
14: Alors d'abord, oui, j'ai vraiment à

0: une société sécularisée. Donc ça veut dire que les parents aujourd'hui sont des parents quelquefois qui sont très loin de l'Église, mais quand même ils ont envie de mettre leur enfant en enseignement catholique. Donc ça veut dire que le soutien n'est pas forcément à la hauteur, et on a besoin d'avoir des chefs d'établissement motivés pour ça, ce qu'on cherche à avoir. Et après, ben les embauches de professeurs, tant qu'on peut avoir des professeurs qui ont la foi, c'est formidable, mais ce n'est pas toujours le cas. Et quelquefois, eux-mêmes découvrent le Seigneur. On en a qui demandent la confirmation, qui demandent le baptême. Donc il y a des conversions aussi dans l'enseignement catholique. Et c'est une terre de mission. Voilà. Donc c'est comme ça qu'il faut la considérer. Mais je le comprends tout à fait qu'on ait le désir d'avoir davantage de parents chrétiens qui s'investissent, y compris dans ces établissements pour la catéchèse, par exemple.
1: On a une autre question de Marthe, orthophoniste arrivée récemment dans le diocèse.
2: Bonjour Monseigneur, je voudrais savoir comment vous créez le lien entre les différents prêtres du diocèse, comment vous créez l'unité au sein du diocèse entre les différents prêtres, et quelle est votre place en tant que prêtre au milieu des prêtres du diocèse.
0: Alors en fait, on a l'avantage, c'est qu'on a dans le diocèse des grandes paroisses qui ont plusieurs prêtres à chaque fois. Il n'y a pas de prêtres isolés, si vous voulez. Ils sont plusieurs prêtres, donc ça veut dire qu'il y a quand même une vie communautaire entre prêtres. Et puis les petits doyennés de 2-3 paroisses, donc il peut y avoir une dizaine de prêtres qui se retrouvent de temps en temps. Donc cette fraternité déjà de doyennés est importante. On a quand même la coutume chez nous de prendre des repas ensemble. Les prêtres mangent ensemble en principe, au moins plusieurs fois par semaine, pas forcément tous les jours. Et puis, je dirais, après, on a tous les formations continues des prêtres où ils se retrouvent, les rencontres du presbytérium, le conseil presbytéral. On a comme beaucoup d'occasions de se rencontrer entre prêtres, quand même. Et puis, il y a une amitié. Moi, je trouve que dans ce diocèse, il y a une belle fraternité entre prêtres, et les prêtres s'aiment bien, quoi. Il n'y a pas de clan, vous voyez, c'est un beau presbytérium.
1: Une dernière question de Louis, qui est marin à Brest.
3: Bonjour Monseigneur, comment répondez-vous aux besoins des fidèles de sensibilité et différents dans la manière de prier, de participer à la messe, et notamment dans la différence des rites? On voit aujourd'hui chez les jeunes une attirance de plus en plus grande pour la forme extraordinaire, par exemple. Donc comment répondez-vous, vous en tant qu'évêque, à ces besoins?
0: Alors, merci pour la question. En fait, bien sûr, je tiens à maintenir cette possibilité pour ceux qui souhaitent aller à la messe 1662 de pouvoir y aller. On fait ce qu'on peut pour essayer de les soutenir dans ce désir. Après, ce qui est important quand même, c'est de garder l'unité, la communion. Et je pense que les efforts que les gens font pour cette messe traditionnelle, ils veulent la voir, mais c'est important aussi qu'ils soient en communion, c'est-à-dire qu'ils puissent aussi participer à la messe célébrée aussi dans la paroisse ou que moi je célèbre. Voilà. Mais moi je fais l'effort, quand je vais célébrer la confirmation, de confirmer au cours d'une messe sous cette forme de missel 62.
1: Merci beaucoup, Monseigneur Laurent Daunien, d'être venu sur le plateau de la vie des diocèses. Je rappelle justement qu'un moment de communion et d'unité pour le diocèse, ce sera notamment le 14 décembre prochain, pour cette nouvelle consécration du diocèse au Sacré-Cœur de Jésus. Vous l'avez mentionné. Et pour en savoir plus sur tous ces événements, sur le diocèse de Quimper et Léon, rendez-vous sur le site internet www.diocese-quimper.fr. 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Merci pour votre fidélité. Je vous donne rendez-vous la semaine prochaine.

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Chapitre 3. Elle dit ce qu'est l'oraison de recueillement que le Seigneur accorde d'ordinaire avant celle dont il vient d'être question. Elle en montre les effets et achève d'exposer ceux de l'oraison précédente, où il a été traité des goûts que le Seigneur donne. Les effets de cette oraison sont nombreux. Je vais en exposer quelques-uns. Mais tout d'abord, je veux parler d'une autre sorte d'oraison qui la précède presque toujours. Comme j'en ai parlé ailleurs, je n'en dirai que quelques mots maintenant. C'est un recueillement qui me semble également surnaturel. Il ne consiste pas à être dans l'obscurité, ni à fermer les yeux. Il ne dépend pas d'une chose extérieure, bien que sans le vouloir, on ferme les yeux et on désire la solitude. Quoiqu'il n'y ait pas la moindre industrie de notre part, l'âme construit,

mon avis, l'édifice qui la prépare à l'oraison dont j'ai parlé. Les sens et les choses extérieures semblent perdre de leur empire, et l'âme reconquiert peu à peu celui qu'elle avait perdu. On dit que l'âme rentre alors au-dedans d'elle-même, et quelquefois qu'elle monte au-dessus d'elle-même. Avec un tel langage, je ne saurais rien expliquer, et mon tort est de m'imaginer que c'est mon langage que vous comprendrez, tandis que je ne serais peut-être comprise que de moi-même. Considérons que nos sens et nos puissances dont nous avons parlé sont les habitants de ce château intérieur de l'âme, car c'est la comparaison que j'ai prise afin de pouvoir m'expliquer. Ils l'ont quitté et se sont mêlés, depuis de longs jours et même des années, à des étrangers ennemis de son bien. Une fois partis, ils ont compris leur malheur. Ils se sont rapprochés du château, mais ils ne parviennent plus à y rentrer, tant l'habitude de se tenir dehors est pernicieuse. Du moins, ce ne sont plus des traîtres. Ils se trouvent dans le voisinage du château. À la vue de leur bonne volonté, le grand roi qui l'habite veut bien, dans son immense miséricorde, les ramener à lui. Ce bon pasteur donne un coup de sifflet si suave qu'ils le perçoivent à peine, mais qui leur fait reconnaître sa voix. Et alors, ils n'errent plus autant à l'aventure et reviennent à leur demeure. Ce coup de sifflet du pasteur a tant d'empire sur eux qu'ils abandonnent les choses extérieures dans lesquelles ils étaient absorbés et rentrent dans le château. Il me semble que je n'ai jamais mieux expliqué cette faveur qu'en ce moment. Quand on cherche Dieu, on le trouve mieux et d'une manière plus profitable en soi que dans les créatures. C'est là que saint Augustin l'a trouvé, comme il nous le raconte, après l'avoir cherché en beaucoup d'endroits. L'âme reçoit un secours précieux quand Dieu lui accorde cette faveur. N'allez pas croire cependant que vous l'obtiendrez à l'aide de l'entendement, en considérant que Dieu est au-dedans de vous, ou à l'aide de l'imagination, en vous le représentant en vous. Cette méthode est bonne, et c'est là une excellente manière de méditer. Elle est basée sur la vérité, puisque, de fait, Dieu est au-dedans de nous-mêmes. Mais chacun de nous peut y réussir avec le secours de Dieu, bien entendu. Ce n'est point là le recueillement dont je parle. Il est d'une toute autre sorte. Parfois même, l'âme n'a pas encore commencé à penser à Dieu, que les gens dont nous parlions se trouvent déjà dans le château. On ne sait comment ils y sont entrés, ni comment ils ont entendu le coup de sifflet de leur pasteur, puisque les oreilles n'ont perçu aucun son. Mais on sent d'une manière notable à l'intime de l'âme un recueillement plein de suavité, comme peuvent s'en convaincre ceux qui en ont l'expérience. Pour moi, je ne saurais m'expliquer plus clairement. J'ai lu, ce me semble, que ce recueillement surnaturel ressemble à l'acte par lequel le hérisson et la tortue rentrent en eux-mêmes. Celui qui a écrit cette comparaison devait sans doute en avoir l'intelligence. Toutefois, ne l'ignorons pas, ces animaux rentrent en eux-mêmes quand ils veulent, tandis que le recueillement surnaturel n'a pas lieu quand nous le voulons, mais seulement lorsqu'il plaît à Dieu de nous le donner. Je suis persuadée que si Dieu l'accorde, c'est à des personnes qui ont renoncé aux choses du monde. Je ne dis pas « en fait » parce que leur état les en empêche et qu'elles ne le peuvent pas, mais par leur désir. Il les appelle d'une manière toute particulière à la vie intérieure. Je crois même que si ces personnes savent correspondre à ces avances, il ne se contentera pas de leur accorder cette seule grâce, dès lors qu'il commence à les appeler à un état plus élevé. Ceux qui se reconnaîtront favorisés de la sorte doivent adresser beaucoup de louanges au Seigneur, car il n'est que trop juste de reconnaître cette grâce. Et par cette gratitude, il se dispose à en recevoir de plus haute. Ce recueillement est une disposition à écouter les paroles divines. Aussi, comme le conseillent certains livres, l'âme doit alors éviter de discourir et considérer attentivement ce que le Seigneur opère en elle. Toutefois, si Sa Majesté n'a pas encore commencé à nous enivrer de ses délices,
je ne saurais

comprendre comment on pourrait empêcher l'entendement de discourir. Il en résulterait plus de dommages que de profits. C'est là un point qui a été très discuté entre plusieurs personnages adonnés à la spiritualité. Pour moi, je confesse mon peu d'humilité. Mais je ne trouve pas qu'il m'ait donné une raison convaincante pour que je me range à leur avis. L'un d'eux m'a légué un certain livre du saint religieux appelé Pierre d'Alcantara. Je l'appelle saint car je crois qu'il l'est. Et volontiers je me serais rendue à son opinion parce que je sais qu'il était au courant de cette question. Or, après avoir lu le livre, nous trouvâmes qu'il disait la même chose que moi. Il ne se servait pas des mêmes termes, mais on voyait bien par ce qu'il disait que si d'après lui, l'entendement ne doit plus discourir, c'est que l'amour est déjà éveillé dans l'âme. Il peut se faire que je me trompe, mais voici mes raisons. Tout d'abord, dans ces choses spirituelles, celui-là fait plus qui est moins porté à penser et à vouloir agir. Ce que nous avons à faire, c'est de nous tenir comme des pauvres nécessiteux en présence d'un grand et riche monarque. À peine ont-ils demandé l'aumône qu'ils baissent les yeux et attendent en toute humilité. Quand il nous semble que Dieu, par des voies secrètes, nous fait comprendre qu'il nous écoute, il est bon alors de nous taire, dès lors qu'il nous a permis de nous approcher de lui. Il ne sera pas mal de chercher, si nous le pouvons, bien entendu, à ne pas discourir. Mais si nous ne comprenons pas encore que ce grand roi nous écoute et nous regarde, nous ne devons pas rester comme des insensés à ne rien faire. C'est ce qui n'arrive que trop à l'âme quand elle a essayé de ne plus discourir. Elle se trouve dans une aridité plus grande. Peut-être même son imagination est-elle plus troublée par suite de l'effort qu'elle a fait pour ne penser à rien. Le Seigneur, au contraire, veut que nous lui adressions alors nos demandes et que nous considérions que nous sommes en sa présence. Il sait d'ailleurs ce qui nous convient. Pour moi, je ne puis croire que des moyens humains réussiraient dans des choses où Sa Majesté, ce me semble, a posé des limites qu'elle se réserve de faire franchir elle-même. Elle a laissé assez d'autres choses à notre disposition, comme les pénitences, les bonnes œuvres et l'oraison que nous pouvons faire avec son secours jusqu'au point où notre faiblesse nous le permet. La seconde raison, c'est que ces opérations intérieures sont toutes suaves et pacifiques. Or, faire une chose pénible causerait plus de dommages que de profits. J'appelle chose pénible tout effort que nous voudrions réaliser, comme serait la peine de retenir son haleine. L'âme doit alors se remettre entre les mains de Dieu pour qu'il fasse d'elle ce qu'il voudra, avec le plus complet désintéressement de son avancement qu'elle pourra, et la plus complète résignation au bon vouloir de Sa Majesté. La troisième raison, c'est que l'effort même que l'on fait pour ne penser à rien excitera peut-être l'imagination à s'occuper de beaucoup de choses. La quatrième raison, c'est que le plus important et le plus agréable pour Dieu consiste à nous rappeler son honneur et sa gloire, à nous oublier nous-mêmes ainsi que notre propre avancement, nos plaisirs et nos joies. Or, celui-là s'oublie-t-il lui-même qui est très attentif à ne pas remuer et à ne pas laisser se remuer son entendement et ses désirs pour rechercher la plus grande gloire de Dieu, comme à se réjouir de celle dont il est en possession? Aussi, quand il plaît à Sa Majesté d'empêcher l'entendement de discourir, elle l'occupe d'une autre sorte. Elle l'instruit en l'éclairant d'une manière si élevée au-dessus de ses propres forces qu'il en est tout absorbé. Et sans qu'il sache comment cela s'est fait, il se trouve enrichi de beaucoup plus de connaissances qu'il n'aurait pu en acquérir avec toutes les industries dont nous nous servons pour mieux suspendre ses opérations. Dieu nous a donné nos facultés pour que nous nous en servions, et chacune d'elles aura sa récompense. Il ne faut donc pas chercher à les tenir dans une sorte d'enchantement, mais les laisser accomplir leur office jusqu'à ce qu'il plaise à Dieu de les appeler à un état plus élevé. Voilà ce que je comprends.
ce qui convient le mieux à l'âme que le Seigneur a daigné élever à cette demeure,

c'est de faire ce que j'ai dit. Elle doit s'appliquer sans violence et sans bruit à empêcher les discours de l'entendement, mais non à le suspendre. J'en dis autant de l'imagination. Il est bon, au contraire, qu'elle se rappelle qu'elle est en présence de Dieu et considère qui il est. Si ce que l'entendement éprouve en lui-même le ravit, à la bonne heure. Mais qu'il ne cherche pas à comprendre ce que c'est, car une telle faveur est accordée à la volonté. Qu'il la laisse donc en jouir, sans rien faire de plus que de lui suggérer quelques paroles d'amour. Car bien que nous ne cherchions pas à rester alors sans penser à rien, cela arrive souvent, mais dure très peu de temps. J'ai déjà exposé ailleurs le motif pour lequel l'entendement se trouble dans cette sorte de raison dont j'ai commencé à parler au début de cette demeure. J'en ai parlé en même temps que de l'oraison de recueillement. Mais j'aurais dû le faire tout d'abord, car elle est de beaucoup inférieure à celle des goûts divins dont il a été question et dont elle est la préparation. Dans l'oraison de recueillement, il ne faut pas laisser la méditation ni le travail de l'entendement. Dans l'oraison des goûts divins, où l'eau de la grâce coule de la source même sans passer par des aqueducs, l'entendement s'arrête, ou mieux, est arrêté, parce qu'il voit qu'il ne comprend pas ce qu'il veut. Voilà pourquoi il se porte ici et là comme un insensé, sans trouver de repos nulle part. Quant à la volonté qui trouve un repos si intime en son Dieu, elle est profondément peinée de son trouble. Mais elle ne doit pas en faire cas, parce qu'elle perdrait une grande partie de la jouissance où elle est. Elle doit le laisser aller et s'abandonner elle-même entre les bras de l'amour. Sa Majesté lui apprendra ce qu'elle a à faire en cet état, où elle ne doit avoir, pour ainsi dire, d'autre souci que celui de se reconnaître indigne d'une si haute faveur et d'en rendre grâce. Comme j'ai voulu parler de l'oraison de recueillement, j'ai laissé de côté les effets ou les signes auxquels l'âme reconnaît que Dieu l'a élevée à cette oraison de goût. Je reprends, à cette oraison des goûts. Mais j'y reviens. L'âme découvre clairement en elle une sorte de dilatation ou d'agrandissement. Supposez une source qui n'a pas de ruisseau où se déverser, mais dont le bassin qui la contient est fabriqué de telle sorte qu'il s'agrandit au fur et à mesure que l'eau s'y déverse. Ainsi en est-il de l'âme dans cette oraison. Il y a encore beaucoup d'autres merveilles que Dieu opère en elle pour la préparer et la disposer à contenir toutes ses faveurs. Voici comment se manifestent cette suavité et cette dilatation intérieure. L'âme n'est plus aussi liée que précédemment dans les choses qui concernent le service de Dieu. Elle s'y trouve, au contraire, beaucoup plus large. Sa frayeur de l'enfer n'est plus aussi grande, bien qu'elle redoute davantage d'offenser Dieu. Elle perd ici la crainte servile et elle est remplie de la plus ferme confiance qu'elle jouira de Dieu un jour. La crainte de perdre la santé, qui lui faisait fuir les austérités, a fait place à l'assurance qu'elle peut tout avec le secours du ciel et elle a un désir plus vif que jamais de se livrer à des pénitences corporelles. L'appréhension qu'elle avait pour les épreuves a diminué parce que sa foi est plus vive. Elle comprend que si elle les endure pour Dieu, Sa Majesté lui donnera la grâce de les supporter avec patience. Parfois même, elle les désire, parce qu'elle se sent fortement portée à accomplir quelque chose pour sa gloire. Comme elle a une connaissance plus haute des perfections divines, elle voit mieux combien elle est pleine de misère. Étant déjà admise à goûter les douceurs de Dieu, elle comprend mieux combien sont vils tous les plaisirs d'ici-bas. Elle s'éloigne peu à peu de toutes les joies terrestres et elle a plus d'empire sur elle-même pour poursuivre un tel but. Enfin, elle a grandi dans toutes les vertus et elle ne manquera pas de réaliser de nouveaux progrès. Mais qu'elle ne retourne pas en arrière par quelque offense contre Dieu, parce qu'alors elle perd tout, si élevée qu'elle soit déjà en perfection. Il ne suffit pas, non plus, que Dieu ait accordé une fois ou deux cette oraison pour que l'âme soit enrichie de toutes ses faveurs. Il faut qu'elle persévère à les recevoir, car c'est de cette persévérance

0: que dépend tout notre bien. Je voudrais donner un avis très important à l'âme qui se verrait arriver à cet état. Elle doit veiller avec un soin extrême à ne pas se mettre dans l'occasion d'offenser Dieu, car elle n'est pas encore formée. Elle est semblable au petit enfant qui commence à téter. S'il s'éloigne du sein de sa mère, que lui adviendra-t-il, sinon la mort ? Je redoute beaucoup qu'une âme à qui Dieu accorde une telle faveur ne tombe dans ce malheur si elle s'éloigne de l'oraison sans une pressante nécessité. Supposez même qu'elle ne la reprenne pas sans retard, elle ira de mal en pis. Il y a, je le sais, beaucoup à craindre dans ce cas. Je dis ce que j'ai vu. Je connais quelques personnes dont je ne saurais trop déplorer l'infortune, parce qu'elles se sont éloignées de celui qui leur montrait tant d'amour en se donnant à elles comme amies et en le leur prouvant par des œuvres. J'insiste donc pour que l'on ne s'expose pas au danger, car le démon travaille beaucoup plus à séduire une seule de ces âmes qu'un grand nombre d'autres à qui le Seigneur n'accorde pas de telles faveurs. Elles peuvent en effet porter un tort considérable au démon en entraînant d'autres âmes à leur suite et peut-être même en rendant les plus signalés services à l'Église de Dieu. Mais n'y aurait-il pas d'autre raison que celle de l'amour particulier que Sa Majesté leur témoigne, que cela suffirait pour que le démon ne néglige aucun moyen de les perdre ? Voilà pourquoi elles sont violemment tentées. Et si elles s'égarent, leur chute est beaucoup plus profonde que celle des autres. Quant à vous, mes sœurs, d'après ce que nous pouvons en juger, vous êtes à l'abri de ces dangers. Mais que Dieu vous préserve de l'orgueil et de la vaine gloire. Si le démon cherche à contrefaire les faveurs dont le Seigneur enrichit l'âme dans cette demeure, vous le reconnaîtrez en effet. Loin de produire ceux dont nous avons parlé, il en produirait de tout opposé. Je voudrais vous prémunir contre un péril dont je vous ai déjà parlé ailleurs et dans lequel j'ai vu tomber des personnes d'oraison et surtout des femmes. Comme nous sommes plus faibles par nature, il y a aussi plus de motifs d'exposer ce que je vais dire. Voici ce dont il s'agit. Quelques-unes, par suite de leur grande pénitence, de leur oraison ou de leur veille, et même sans cela, sont d'une complexion très délicate. Si elles reçoivent quelques consolations spirituelles, leur nature succombe. Lorsqu'elles éprouvent un certain contentement intérieur et une défaillance extérieure, ou cette faiblesse qui arrive dans le sommeil des puissances qu'on appelle spirituelles et qui est quelque chose de plus élevé que ce que j'ai dit, il leur semble que c'est tout un. Elles se laissent aller à une sorte d'enivrement. Plus elles s'y laissent aller, et plus l'enivrement augmente, parce que leur nature se débilite toujours davantage. Elles s'imaginent qu'il s'agit vraiment d'un ravissement. Pour moi, j'appelle cela de la niaiserie, car elles ne font pas autre chose alors que de perdre le temps et de ruiner leur santé. J'ai connu une personne qui restait 8 heures en cet état, sans perdre le sentiment et sans rien éprouver des choses de Dieu. Quelqu'un comprit ce que c'était. Il l'obligea à dormir, à manger et à modérer ses pénitences. C'est ainsi qu'il la délivra. Son confesseur et d'autres personnes s'y étaient trompées. Elle-même se faisait illusion, mais elle n'avait pas voulu tromper. Je crois bien que le démon y était pour quelque chose. Il voulait en tirer quelques gains et n'y avait déjà que trop réussi. Quand cet état vient véritablement de Dieu, comprenons bien que, s'il y a défaillance intérieure et extérieure, l'âme ne succombe pas. Elle goûte, au contraire, une joie très vive de se voir si près de Dieu. De plus, cet état, au lieu de durer si longtemps, passe au contraire très vite. Bien que cette ivresse et cette oraison se renouvellent, elle ne saurait, s'il ne s'agit pas de la faiblesse dont j'ai parlé, arriver à abattre le corps ni à produire en lui une souffrance extérieure. Voilà pourquoi vous êtes prévenus que si vous éprouviez quelque chose de semblable à ce que je dis de cette personne, vous devez en aviser la supérieure et faire diversion le plus que vous pourrez. La supérieure défendra à ses sœurs les longues heures d'oraison. elle ne leur en permettra que très peu. Elle leur commandera, en outre, de bien dormir et de bien manger, jusqu'à ce que les forces corporelles leur soient revenues, si toutefois elles les ont perdues parce qu'elles se sont privées de sommeil et de nourriture. Dans le cas où leur nature serait si faible que tous ces moyens se trouveraient insuffisants, elles peuvent m'en croire. Dieu ne les appelle qu'à la vie active. D'ailleurs, il faut de tout dans nos monastères. On doit occuper ses sœurs dans les offices et veiller à ce qu'elles ne gardent que très peu la solitude, pour ne pas les exposer à perdre complètement la santé. Ce sera là une grande mortification pour elles. Mais le Seigneur veut, en la leur imposant, éprouver leur amour par la manière dont elles supporteront son absence. Au bout d'un certain temps, il daignera leur rendre la santé. Dans le cas contraire, elles se contenteront de gagner des mérites en priant vocalement et en faisant l'obéissance. Elles mériteront ainsi ce qu'elles auraient obtenu par l'oraison des goûts de la vie de contemplation et peut-être même davantage. Il pourra se rencontrer encore des personnes, comme j'en ai connu, qui ont la tête et l'imagination très faibles. Il leur semble voir tout ce qu'elles pensent. Cela est très dangereux. Peut-être en parlerai-je plus loin. En tout cas, je n'en dis pas davantage en ce moment. Si je me suis beaucoup étendue à traiter de cette demeure, c'est parce qu'elle est celle, à mon avis, où entre le plus grand nombre d'âmes. De plus, le naturel s'y trouvant mêlé au surnaturel, le démon peut y causer plus de préjudice que dans les autres dont je vais parler, et où le Seigneur ne lui laisse pas tant de pouvoir. Que ce divin maître soit loué à jamais. Ainsi soit-il.
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0: Bonjour à tous et bienvenue sur le plateau d'Un cœur qui écoute, votre émission de spiritualité. Aujourd'hui, je vous invite à découvrir le général Pierre Gillet. Bonjour Pierre.
1: Bonsoir Cyril.
0: Bienvenue. Merci beaucoup d'être présent parmi nous. Vous êtes venu d'une belle région française où on entend les cigales, on aperçoit le Ventoux, les dentelles de Montmirail et puis une très belle abbaye qui n'est pas très loin avec un jardin splendide. Vous venez nous présenter notamment votre livre « Les forces morales, les clés de la réussite » paru aux éditions du Cerf. Auparavant, vous aviez aussi écrit « Qui est comme Dieu ?» essai sur les vertus chrétiennes au service du commandement, qu'on avait aperçu, mais ça fait quelques années déjà. Merci beaucoup d'être présent. Vous allez nous raconter un petit peu justement cette expérience de vie de foi au sein de l'armée, et puis en dehors de l'armée aussi. Juste avant, comme tout le monde, je vous invite à nous lire un extrait de texte de votre choix.
1: Alors moi, j'ai choisi un des psaumes qui résonne au cœur du soldat que je suis et que j'ai été, et au cœur du père de famille aussi. Si le Seigneur ne bâtit pas la maison, c'est en vain que travaillent ceux qui la bâtissent. Si le Seigneur ne garde pas la cité, c'est en vain que la sentinelle veille à ses portes. C'est en vain que vous vous levez avant le jour et que vous retardez votre repos, mangeant le pain de la douleur. Il en donne autant à son bien-aimé pendant son sommeil. Voici, c'est un héritage du Seigneur que des fils, une récompense que le fruit des entrailles, comme les flèches dans la main d'un guerrier. Ainsi sont les fils de la jeunesse. Heureux l'homme qui a rempli son carquois, il n'aura pas à rougir quand ils répondront aux ennemis à la porte de la ville.
0: On entend bien le lien avec le livre quand même, qui est c'est bien d'essayer de faire ce qu'il faut et de bien le faire, mais si c'est juste avec vos petits bras, ça ne va pas durer longtemps. Il faut s'appuyer sur Dieu. Mais il y a une autre raison aussi pour laquelle vous avez choisi ce texte-là.
1: En fait, il y a deux raisons. La première raison, c'est on est dans un monde où on dit tout souvent qu'on a chassé Dieu. Enfin, voilà, je ne fais pas de discours sur la postmodernité, mais je pense que c'est même plus grave que ça. On veut faire de Dieu une hypothèse totalement impossible. On voudrait qu'il n'ait jamais existé. Et je pense que tout est fait pour dire que Dieu n'a jamais existé. Mm-hmm. Et il existe parce que vous y croyez. Et non pas l'inverse. On y croit parce qu'il existe. Voilà. Donc en fait...
0: Une béquille pour la vie.
1: Par exemple.
0: L'opium du peuple, diraient certains à un moment.
1: On a tout entendu. Mm-hmm. Voilà. Donc je pense que c'est ce que je voulais témoigner. C'est qu'en fait, quand le Christ nous dit « Sans moi, vous ne pouvez rien faire », quelqu'un qui a une vie, toutes les personnes qui ont une vie active, quel que soit leur métier, quelle que soit leur situation, parfois des situations difficiles, voire dramatiques, ils savent très bien qu'à un moment ou à un autre, on arrive à nos limites, et que si on n'a pas quelque chose d'autre, en l'occurrence la grâce de Dieu, on ne peut rien faire. Voilà. Ça, c'est la première raison. La deuxième raison, c'est en fait, c'est aussi une éloge de la famille. En disant, c'est pas une éloge d'avoir plein d'enfants. Même si je suis très fier et je remercie mon épouse d'en avoir donné 7, mais c'est pas une éloge des familles nombreuses, c'est une éloge de la famille. En disant, on voit bien ce cadre. C'est dans ce cadre que va se faire la transmission. Mm-hmm. C'est ce qu'est dit dans le psaume. Et le carquois rempli de flèches, c'est ces enfants qui auront été éduqués, qui seront prêts à monter à leur tour sur les remparts. À la grâce de Dieu.
0: Est-ce que c'était aussi votre défi quand vous étiez responsable d'hommes au sein de l'armée ?
1: Je ne ferai pas d'analogie stricte, si vous voulez, en disant mes hommes, c'était mes enfants.
0: Oui, c'est rassurant d'ailleurs.
1: Ouais, parce que d'ailleurs, ceux qui le font, parfois, j'ai déjà entendu... pendant une guerre, on a des textes de la Première Guerre mondiale où des aumôniers ont pu dire mes enfants, ce qui est parfaitement cohérent, et certains chefs ont pu dire mes enfants. Mais dans des situations très paroxystiques de combat, moi, je le comprends.
0: Oui.
1: Une espèce de famille qui fait l'efficacité opérationnelle. Mais dans la vie de tous les jours, on ne peut pas dire ça. En revanche, je pense que le point commun, c'est que quiconque a une responsabilité de commandement se doit quand même d'essayer de faire grandir les gens qui sont avec lui. En fait, c'est comme si on disait ils nous sont confiés, non pas comme un propriétaire, mais comme le sage intendant de la Bible. Et en disant, on aura des comptes à rendre. Et moi, par exemple, je suis oblat bénédictin. Donc, on lit quand même la règle régulièrement pour en être imprégné.
0: Donc, oblat, c'est le tiers ordre.
1: Oui, enfin, bon, c'est un peu, on va dire ça pour faire simple. Dans le rôle du père abbé, c'est quand même, on devra rendre compte, le père abbé devra rendre compte de ses brebis. Évidemment, il n'y a pas une analogie stricte avec le chef militaire, mais un peu quand même. Qu'as-tu fait pour, au service de tes soldats ?
0: Il y a 3 ans, vous étiez encore habillé avec vos médailles, votre béret. C'était pas un béret, c'était un
1: képi.
0: Pardon.
1: On peut vous couper, si vous voulez, oui.
0: Vous étiez dans quelle arme ?
1: Il y a 3 ans où... En fait, pour faire très simple, j'ai commandé le régiment de Légion qui est à Nîmes. J'ai commandé la brigade qui est à Nîmes. Et mon dernier poste était le commandement du corps de... Enfin, du poste de commandement du corps de réaction rapide qui était à Lille.
0: Oui, oh là, une autre...
1: J'ai dû dire un truc pas bien et on m'a bastillé.
0: D'accord. Et quand vous repensez à ces années-là, elles sont encore tout à fait vivantes et présentes dans votre vie ou une page a été tournée quand ça s'est arrêté il y a 3 ans ?
1: Non, il y a les deux, mon général. Il y a une page a été tournée. C'est en fait, je cultive pas une nostalgie profonde en rentrant à mon bureau, en regardant des souvenirs. Mais en même temps, il y a une,

0: Je prends un vrai, réel plaisir à retrouver certains de mes subordonnés et échanger avec eux. Et je prends un réel plaisir quand on me demande d'aller à l'Académie militaire de Saint-Cyr-Cuit-de-Quidan pour échanger avec les jeunes ou transmettre certaines choses avec les jeunes. Et je le fais vraiment avec conviction et joie. Oui.
1: Alors,
0: et pas uniquement par devoir.
1: On entend bien que vous êtes chrétien. Avant de voir comment vous avez pu vivre ça dans le cadre de votre engagement, est-ce que vous pourriez nous dire dans quel terreau vous êtes né ?
0: En fait, moi, j'ai eu la chance ou la grâce de vivre, de naître dans une famille réellement catholique, et donc avec la volonté de mes parents de nous transmettre la foi et de nous mettre entre les mains de bons
1: éducateurs.
0: De bons éducateurs. Et j'ai en mémoire quand même deux prêtres. Peut-être on connaît sous vous un des deux d'ailleurs. Deux prêtres du diocèse de Paris, un moins connu qui était le père Millerat, qui s'occupait des enfants de cœur à l'église Saint-Léon à Paris. Mon père était militaire, il était major à côté. Et l'abbé Montarien, qui était notre aumônier scout et qui nous a profondément marqués. Enfin, le premier aussi, le deuxième. Vous voyez, par exemple, pour vous livrer quelque chose de personnel. Je pense que depuis que l'abbé Montarien nous a fait le cours sur les anges gardiens, je pense n'avoir jamais oublié de prier mon ange gardien une seule fois depuis ce moment-là, vous voyez. Ça.
1: Et alors, c'est bien de recevoir. Après, qu'est-ce qu'on en fait ? Qu'est-ce qu'on en fait quand on a 13, 14, 15 ans, 16, 20, et que des questions se posent, des crises parfois, pour savoir ce pour qu'on est fait, ce pour qu'on n'est pas fait. La vie, parfois, vous envoie aussi quelques bonnes bûches dans la figure. Comment, vous avez eu des crises de foi ?
0: Il faudrait demander à ma maman quelle crise j'ai pu lui faire supporter, mais je pense que je n'ai pas eu de crise, en fait. J'ai pas eu de pic mystique, hein, je vous rassure tout de suite, mais je n'ai pas eu...
1: Le pic inverse non plus ?
0: Non. C'était en fait, c'était
1: comme une braise,
0: pas après pas.
1: Une braise qui a toujours été là.
0: Voilà, et sur laquelle on souffle plus ou moins bien.
1: Oui.
0: Qui produit plus ou moins de flammes, mais ça a toujours été là.
1: Est-ce que vous avez le souvenir d'expériences de foi peut-être un peu plus fortes, avec une sorte d'impression de vivre un temps plus proche du Seigneur alors, je ne sais pas, lors d'une veillée de prière, lors d'une marche scout, votre mariage, je ne sais pas.
0: J'ai un secret que je garderai pour moi. Même si un secret, c'est ce qu'on dit à une seule personne à la fois, donc je ne vous le dirai pas.
1: Et qu'il répète à tout le monde.
0: Voilà, et qu'on répète à tout le monde. À la rue du Bac.
1: D'accord. Voilà.
0: Comme je suis un peu, on va dire, terre à terre, je prends les saints pour ce qu'ils sont, ou la Sainte Vierge pour ce qu'elle a dit. Donc quand à la rue du Bac est marqué « Venez auprès de cet hôtel, vous serez exaucé », je l'ai pris au sens premier du terme. Bon, un jour, j'ai eu la réponse très claire à une question que je lui posais depuis un certain temps.
1: Et vous aviez quel âge à ce moment-là, à peu près ?
0: 23 ans.
1: D'accord.
0: Non, même pas plus, 25, 26.
1: Et ça vous a conforté dans votre foi ?
0: Oui.
1: Oui.
0: Ça m'a conforté dans l'idée que quand on dit demander et vous recevrez, j'ai demandé pendant plusieurs années successives. Il a fallu être patient. Voilà. Ça veut dire, en fait, très concrètement, on sent au fond de son cœur que... bon, c'est une inspiration, hein, c'est pas une voix qui nous parle, attention. Donc, on sent au fond de son cœur que le bon Dieu répond, mais il répond pas forcément ce qu'on veut entendre.
1: Oui,
0: et, et le simple fait de s'y préparer, en fait, après, on est très calme. Hein, et très, vous êtes ni excité, vous avez pas envie d'en parler à tout le monde, d'ailleurs. J'en parle à... vraiment à mots couverts. Voilà. Il y a ça. Et le deuxième, c'est beaucoup plus drôle, donc je peux en parler de manière plus explicite, c'est Sainte Thérèse enfant Jésus. Et d'ailleurs, après, c'est intéressant parce qu'on se rend compte que Sainte Thérèse enfant Jésus et la Première Guerre mondiale, c'est quand même une sainte de la Première Guerre mondiale. Quoi.
1: Oui.
0: Et Sainte Thérèse enfant Jésus, moi, j'étais enfant de cœur. Je servais le Triduum Pascal dans la maison, dans l'église de Saint-Raphaël, où étaient mes parents, et le prêtre, à la fin, nous donne un gros billet. Donc, pour moi, ça me scandalisait, en fait. Mais on ne peut pas me donner un billet alors que j'ai servi, c'était un service gratuit, quoi. Donc, il me le met dans les mains, il me dit, fais ce que tu veux. Bon, à l'époque, c'était 200 francs. C'est pas mal, quand même.
1: Ah oui.
0: Ah oui, c'était pas mal. Hein. Et donc, je me retrouve. Je quitte la sacristie en disant, on ne veut pas de ce bilan. Et donc je passe devant l'autel de Sainte-Thérèse de l'Enfant Jésus, et il y avait un tronc. Donc je me souviens très explicitement lui avoir dit « Je ne vous aime pas beaucoup, mais je vous les donne. » Elle a attendu 25 ans pour me les rendre.
1: Bon. Et plus.
0: Ah.
1: Ouais. Bah, elle a fait fructifier, hein, la parabole oui, des talents.
0: Non, mais alors elle, je l'ai pris au mot aussi. Hein. Elle a dit « Je passerai mon ciel à envoyer des fleurs sur la terre. » J'ai dit « Maintenant que vous l'avez dit, il faut le faire. Hein. »
1: Vous avez un fils fleuriste ou...
0: Non. Non.
1: Ah, c'est superbe. Alors, quand on pense armée, puis là on pense 11 novembre, on pense, et puis dans le monde dans lequel nous sommes, bien agités, hein, il suffit d'allumer un petit peu la radio.
0: Pas très compliqué. Hein.
1: Voilà, pour voir que le danger n'est pas si loin que ça, et qu'il y a des hommes qui vont devoir peut-être un jour partir au front, ou bien qui sont là pour nous défendre au cas où. Donc c'est donner sa vie pour la patrie, c'est... quels ont été les moteurs, notamment sur le plan de votre foi, de cet engagement dans l'armée?
0: En fait, c'est difficile, vous voyez, le mot vocation, on sent qu'on peut avoir une attirance profonde pour quelque chose, pour un métier. Donc moi, je me souviens très bien que c'est en classe de première, je me suis dit, tiens, je veux faire Saint-Cyr. Après, j'ai essayé de m'en donner les moyens, alors que j'étais un élève moyen.
1: Mm-hmm.
0: Bon. Mais, et donc, après, c'est quand on me pose la question, j'ai toujours du mal à répondre en disant, pourquoi vous avez fait ça? Et c'est là où je dis... peut-être qu'à un moment, on se dit, tiens, je me sens capable moralement, intellectuellement et physiquement de le faire, donc je vais y aller. Et c'est peut-être à ce moment-là que le bon Dieu met une petite lumière en disant, écoute ce que je te dis, suis cette voie. En fait, j'ai lu récemment que, par le PL, dans un écrit du père Joël Guibert, il insistait qu'en disant, Dieu a un plan d'amour pour chacun de nous. Ça m'a parlé.
1: Quand est-ce que vous avez ressenti que vous étiez vraiment à votre place?
0: En prépa. J'étais en prépa à La Flèche. En prépa, j'avais aucun doute que c'est ça que je voulais faire. Alors le « je veux faire », mais après c'était un peu « oui Seigneur, je veux bien le faire pour vous ». Mais la réponse arrive un peu plus tard quand même.
1: Ça veut dire quoi?
0: Ça veut dire qu'en fait, il y a le défendre son pays... à moins d'être vraiment très naïf, défendre son pays, c'est quand même, nos pays sont quand même menacés, c'est-à-dire, qu'on le veuille ou non. Malheureusement, pour un chrétien, c'est plus facile d'y répondre en disant, on sait les traces du péché originel, on les voit sur nous-mêmes. On est les pécheurs nous-mêmes.
1: Oui.
0: Donc on voit les traces du péché originel, on voit le mal à l'œuvre. Et puis quand on est en opération extérieure, on le voit même à l'œuvre puissance 10. Voilà. Donc on sait bien qu'à un moment il faut mettre un rempart à tout ça et qu'il faut l'arrêter, et on sait bien qu'on l'arrête pas qu'avec des mots ou en baratinant, on sait bien qu'il faut un rempart physique et après, mais on sait aussi que ce rempart physique il ne suffit pas, d'où le psaume 126 ou 127 disant on peut veiller, il faut veiller sur les remparts de la cité, mais c'est vous Seigneur qui donnez la victoire. Et comme Jeanne d'Arc qui est au procès de Poitiers, alors qu'elle arrive, que personne ne la connaît, que les juges ecclésiastiques la testent en disant je vais, et avant que le roi lui donne une armée de secours, qu'on lui dit comment tu vas faire, il dit les soldats combattent et Dieu donnera la victoire. C'est un peu cet état d'esprit, et en disant chacun fait sa part du travail, il faut monter sur le rempart de la cité, et après il faut être tout à fait conscient qu'on est serviteur, et sinon on va au devant de grandes désillusions.
1: Et pratiquement, vous faisiez comment au jour le jour, sur le terrain, en OPEX, quand on a des hommes qui sont blessés ou...
0: Enfin, moi, je pense qu'on a prié pour eux pratiquement, je dirais peut-être pas tous les jours, parce que ce ne serait pas honnête, mais presque tous les jours. Ouais. Et quand j'avais une difficulté, je la confiais, je la confiais au bon Dieu en disant, sur mon bureau, il y a toujours eu une, soit une petite statuette de Sainte Vierge qu'on avait ramenée de Centrafrique il y a très longtemps, soit une petite icône du Christ. Et en fait, je pense jamais avoir pris une décision sans leur avoir dit, Seigneur, que dois-je faire? Jamais eu de réponse, fais ceci ou fais cela, hein, je vous rassure tout de suite, hein, c'était un peu, c'est pas comme si on me disait, débrouille-toi, je suis là, mais agis. De les armées combattent et Dieu donne la victoire.
1: Et la présence de l'aumônier, c'était important?
0: Ouais, c'est fondamental.
1: Pourquoi ?
0: Parce que, en fait, c'est fondamental parce que sans la vie sacramentelle, il y a quand même la grâce sanctifiante qui vient des sacrements, les dons du Saint-Esprit. Bon, on peut pas les voir

0: comme ça, en disant, j'ai pas eu un tableau devant les yeux en disant, bon, alors, t'as coché le premier, le deuxième, le troisième. Non, bien sûr que non, mais il y a une. C'est. Dans, je donne juste une petite anecdote. Pendant l'opération Sangaris, il y avait la messe le dimanche.
1: Vous pouvez nous rappeler où c'était ?
0: Sangaris, c'était en République de Centrafrique.
1: Et on est en 80.
0: Dans 2000. Je ne sais pas quand est-ce qu'elle s'est terminée, mais c'est 2016. Enfin,
1: d'accord.
0: Donc, dans ces eaux-là. Et donc, il y avait. Moi, je commandais l'opération. Tous les dimanches, il y avait la messe. Et quand j'étais lieutenant-capitaine, il y avait très peu de personnes qui allaient à la messe. Il y avait des officiers, point. Il n'y avait pratiquement jamais de sous-officiers. Et très, très peu de légionnaires. Là, il y avait. La chapelle était pleine. Et il y avait une vraie. Il y avait le prêtre, l'aumônier était jeune et vraiment. Pour toute tendance. Mmh. Voilà. C'est-à-dire, en fait, il était capable d'être. Pour toute tendance. Je ne suis pas de dessin. Et il y avait quelque chose.
1: Une ferveur.
0: Ah ouais, ouais. On sentait quand même quelque chose. Et ça se sentait d'autant plus dans la communion. Donc, il y avait une ferveur dans la communion qui était vraiment exemplaire. Et à la fois impressionnante. Et pour la petite histoire, personne ne voulait communier si je ne communiais pas en premier. C'est énorme. Mmh. L'aumônier m'a dit, laissez-vous faire, parce que pareil, on ne va pas y passer des heures. Hein. Mmh.
1: Ouais. Et est-ce que dans l'autre sens, vous avez aussi senti la mort, le mal de plus près dans ces occasions-là ?
0: Ouais, la mort, ça m'est arrivé de me faire tirer dessus très très très près. Il y a une, mais en fait, bon, les fois où je me suis fait tirer dessus, c'est pas, il y a ceux qui ont connu les assauts, ce qui n'est pas mon cas. Donc, c'est plus des balles qui nous passent devant le nez, où on se dit, si j'avais fait un pas de plus ou un demi-pas de plus, elle était pour moi. Donc, on n'a pas le temps de réfléchir. Oui. Mm. Et après, on n'a ni le temps de réfléchir, ni le temps d'avoir peur. Puis après, quand on est pris dans un groupe, c'est là où on voit la force du groupe. Quand on est pris dans un groupe qui n'a pas d'action de combat à débriefer, où il y a eu des blessés, des morts à côté de soi, c'est pas pareil. Quand il y a des actions de combat, après, on les a vues sur un grade plus élevé, donc on est moins. On n'est pas avec eux directement.
1: Oui, oui.
0: On y est par l'esprit et par le cœur, mais on n'y est pas physiquement, donc c'est pas du tout la même chose.
1: Mm-hmm. Et vous avez déjà eu l'impression de voir que le mal était vraiment en action ?
0: Oh, carrément. Et de manière. Hein. Échelon soldat. Je ne développe pas trop. Oui. Mais
1: dans des actes posés qui relèvent plus
0: de
1: l'être humain.
0: Oui, il y a des fois, il faut quand même. Il faut vraiment qu'il y ait de la discipline.
1: Oui.
0: Et là-dessus, il ne faut pas transiger. Quand on met des armes dans les mains de quelqu'un, au fond de son cœur, il y a des gens vertueux, même cabossés par la vie et vertueux. Il y a des gens profondément vicieux, donc il faut quand même pas, comme je disais tout à l'heure, être naïf. Mais globalement, on a des soldats disciplinés et dévoués. Ça, c'est là, je peux en témoigner, mais sans hésiter une seconde. Voilà. En revanche, le mal, on le voit à l'œuvre dans les opérations, on voit des trucs monstrueux que je, par égard pour nos téléspectateurs, je décrirai pas.
1: Est-ce que vous avez entrevu la force du bien qui s'opposait à cette force du mal aussi, aussi présente, aussi puissante ?
0: Oui. Il y a toujours, pendant l'opération Sangaris, là c'était à Bangui, il y avait un monastère de sœurs. C'est une congrégation particulière bénédictine, mais c'était pas vraiment des bénédictines. Mm-hmm. Et la sœur, ces sœurs-là, elles étaient vraiment au mauvais endroit.
1: Oui.
0: Un lieu de pénétration, enfin bref, d'infiltration. Donc elle se faisait dépouiller régulièrement. Et là, il y avait un dispensaire avec une. C'était pas une sœur, c'est une laïque qui était toujours avec elle. Je me souviens de son prénom, elle s'appelait Patricia. C'est une Italienne. Et elle s'occupait de maladies infantiles graves et non soignables, en fait.
1: Oui.
0: Elle travaillait là-dessus. Et un jour, j'étais avec mes gardes du corps, donc des gens du 1er PIMA, des forces spéciales, elle nous amène visiter les enfants qu'elle avait dans son infirmerie. Et elle en prend un qui était complètement impressionné de voir le général et les gardes du corps équipés, quoi. Et elle le prend dans les bras avec un geste que je ne saurais reproduire, avec une bonté dans les yeux qui était inimaginable. Mmh. Et elle lui dit, n'aie pas peur, dis bonjour au général. Et elle le prend avec une gentillesse. Mon garde du corps, qui était une espèce d'armoire à glace, il avait les larmes aux yeux. Voilà. Et la mère supérieure, c'était... bon, je n'ai jamais connu Sainte Thérèse d'Avec de Calcutta, évidemment. Mais il y a une, c'est, quand on voit les images, c'était Mère Thérèse en, en version italienne. Mm-hmm. Et toujours pour la petite histoire, parce que ça, c'est une anecdote assez croustillante, c'est là où on voit le

0: Et je dis, bon, ok, elle est comment ? Réponse du légionnaire, elle ressemble à rien. Ah. Et c'était, je pense que si elle l'a compris, c'était, il lui a fait le plus bel hommage. Oui. Parce que, honnête, c'était, elle était tellement simple, avec des gros carreaux à la place des lunettes. Mais quand vous voyez ses yeux, vous compreniez qu'elle ressemblait à rien, parce que son Seigneur, lui, ressemble à quelque chose.
1: Superbe. On arrive à la fin de l'émission. Est-ce que vous pourriez, par trois fois, me dire un chiffre entre 1 et 10 ?
0: Allez, 1.
1: Question courte, réponse courte. Quel livre voudriez-vous conseiller à un non-croyant ?
0: La Bible. Mais la Bible, Évangile de Saint Jean, Évangile de la Lumière.
1: À nouveau ?
0: Allez, 3.
1: Y a-t-il une parole que vous regrettez de n'avoir pas dite à quelqu'un ?
0: Oui. Pardon. Je pourrais développer, mais c'est ma plus belle leçon de commandement. Pas avoir su dire pardon au bon moment.
1: Une dernière ?
0: 7.
1: Quelle est votre prière préférée ?
0: Le Notre Père.
1: Merci beaucoup d'être venu jusqu'à nous. Je rappelle le titre de votre livre, Les forces morales, les clés de la réussite. Est-ce que vous pouvez nous dire en une phrase ce qu'on y trouve ?
0: On y trouve comment développer les vertus cardinales, c'est-à-dire comment être prudent au sens sagesse pratique, c'est-à-dire aller vers un objectif qui en vaut la peine, bon moyen, comment être juste, c'est-à-dire comment la cohésion du groupe et apprécier les choses à leur juste valeur, comment être fort, comme un compte épargne qu'on abonde, qu'on peut vider aussi, comment être tempérant, comme autodiscipliné et totalement disponible pour la mission. Et ça, c'est l'édifice sur lequel va se greffer la grâce de Dieu qui va pouvoir en fait stabiliser cet édifice et nous amener vers le bon port.
1: Un livre qui s'adresse, je dirais, peut-être à des militaires, mais
0: à tout le monde.
1: S'ils ont envie, mais sinon à tout le monde, oui. C'est-à-dire à celui qui travaille en entreprise, à la famille aussi.
0: À tout le monde.
1: Et avec des exemples tout à fait accessibles. Je vous remercie, j'ai beaucoup apprécié. Donc merci beaucoup aussi d'être venu, merci pour ce partage de foi. Évidemment, on aimerait en savoir encore plus, mais peut-être dans de nouvelles aventures. Je vous remercie tous pour votre fidélité. Donc le titre de ce livre... Général Pierre Gillet, Les forces morales aux éditions du Cerf. 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À la semaine prochaine.

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1: Bonjour et merci de nous retrouver pour La Foi prise au mot, votre émission de réflexion et de formation. Alors vous l'avez compris, nous ne sommes pas dans les studios de KTO, mais pour un événement exceptionnel, nous enregistrons directement dans le Carmel de Louvain-la-Neuve. En effet, nous voulons fêter cet événement exceptionnel que sont le lancement des festivités pour le 5e centenaire de la naissance de Thérèse d'Avila. Alors on va essayer de découvrir la vie et aussi le rayonnement actuel de l'œuvre de la Madre. Et tout de suite, je vous présente mes deux invités, Père Saverio Canistra, bonjour.
2: Bonjour.
1: Alors c'est très exceptionnel puisque vous êtes le préposé général, donc le supérieur général de l'ordre des Carmes Deschaux.
3: Oui.
1: Sœur Yolène, merci de nous accueillir. Je suis très heureux pour la première fois d'enregistrer dans un Carmel. Et vous êtes la prieure du Carmel de Louvain-la-Neuve. Alors, Sœur Yolène, j'ai une question à vous poser. On est dans un lieu un peu particulier. On est dans un parloir et il y a une sorte de séparation. Alors, il n'y a pas les grilles, mais il y a une séparation. C'est la question de la clôture. Alors, expliquez-nous un peu le sens que ça a, qu'on enregistre comme ça avec quelque chose entre nous deux.
4: Oui, la clôture, c'est donc très typique du Carmel thérésien. C'est avant tout un moyen, ce n'est pas un but en soi. Mm-hmm. Mais pour favoriser, enfin, ça indique cette séparation du monde, pas un rejet, mais une prise de distance peut-être, pour favoriser cette intimité avec le Seigneur, mm-hmm. et aussi la vie fraternelle. Alors... quand on vit dans cette clôture, on découvre aussi tout son, oui, sa richesse, sa valeur pédagogique aussi. Être seul avec lui seul, disait Sainte Thérèse, et aussi la force de la vie fraternelle où justement on vit les unes avec les autres et sans pouvoir s'échapper. Mais ce qui nous conduit vraiment à approfondir les relations et à aller au plus profond. Aussi bien dans notre vie spirituelle que dans la vie fraternelle. Et pour Sainte Thérèse, ça faisait tout un.
1: C'est intéressant parce que on a souvent l'impression, vu de l'extérieur, que la clôture est d'une certaine façon pour vous protéger de nous. Mais là, vous dites non, c'est aussi une manière de vous protéger, vous, et de permettre la vie fraternelle.
4: Oui, absolument, absolument. Sainte Thérèse, en fait, quand elle vivait dans un Carmel où il y avait... plus de 100 religieuses, 150, 180, même à un certain moment. Et aussi beaucoup de... Oui, une vie assez mouvementée, d'une certaine manière.
1: Un peu mondaine.
4: Oui, un peu mondaine, voilà. Mmh. En plus, il y avait des gens qui venaient, elle-même pouvait aller sortir. Et au fur et à mesure qu'elle a approfondi sa relation avec le Seigneur, elle a compris la valeur de... du recueillement, du silence. Et c'est au fur et à mesure que cette intimité avec le Seigneur s'est approfondie, qu'alors le reste est comme... c'est pas d'abord se séparer pour, mais c'est plutôt la rencontre avec quelqu'un, avec des personnes, qui alors, elle a cherché à créer un climat, voilà. Mmh. Un climat qui allait favoriser sa prière, sa relation à Dieu. Et elle a aussi voulu des petites communautés, 13, plus tard elle montera jusqu'à 20, mais des sœurs qui se connaissent entre elles, et Jésus au milieu d'eux.
1: Alors, la sœur l'a dit, Thérèse, on la prend souvent pour la fondatrice du Carmel. C'est pas du tout la fondatrice du Carmel. Elle est rentrée. Alors, elle n'est pas rentrée d'abord chez les carmélites, mais elle est rentrée après, elle est devenue carme. Mais c'est un ordre ancien, en fait.
2: Oui, on ne peut pas dire que l'ordre du Carmel a été fondé par Thérèse d'Avila, évidemment. Elle-même ne serait pas d'accord, parce qu'elle a toujours voulu maintenir une continuité avec les origines érémitiques de l'ordre. Mm-hmm. Comme vous le savez, l'ordre est né en Terre Sainte au IIe siècle, au début du IIe siècle, dans un lieu de forte connotation symbolique, qui était le Mont Carmel, c'est-à-dire la chaîne de montagnes du Carmel, près de la source d'Élie. Alors, il y avait ces rappels du prophète Élie, qui, dans la tradition, est l'homme admis à rester en la présence de Dieu, du Dieu vivant. Et alors ça a été une importance fondamentale pour la spiritualité du Carmel, le fait d'être devant à la présence du Dieu vivant. Et je crois que même la clôture devrait être interprétée à partir de son sens et de son cœur. Mm-hmm. Je veux dire, on ne peut pas comprendre la clôture à partir de ses signes, même si les signes peuvent retenir l'attention des gens de l'extérieur. Mm-hmm. On comprend la clôture et on peut aussi, d'une certaine manière, la façonner d'une manière un peu plus créative et adaptée aux situations de lieux, de cultures, si on possède vraiment les sens et les centres de la clôture, qui est justement, comme le disait Sœur Yolaine, la relation ou mieux un réseau de relations, la relation à Dieu, la relation à Jésus-Christ, mais aussi la relation au cerf, cette petite communauté qui, d'une certaine manière, il faut créer comme une situation de condition

0: qui permettent de vivre une transformation anthropologique, hein, une situation qui est différente de la vie qu'on appelle active, hein, de la vie du travail, de la vie des affaires, de la vie du commerce. Et là, je dirais, il faut faire des choix. Je me souviens souvent d'un poème de Pétrarque qui disait « On ne peut pas avoir la beauté de la rose et de la neige à la fois. »
1: Voilà.
0: C'est un peu ça.
1: Alors, on est déjà arrivé à Thérèse. Peut-être on peut donner un petit cadre chronologique. Elle naît en 1515, une date que les Français connaissent bien. Très tôt, hein, elle est attirée par quelque chose. Et puis, il y a une vie un peu compliquée. Qu'est-ce que vous retenez de la jeune Thérèse? Quel est pour vous l'événement le plus important?
2: Elle aimait à répéter pour toujours, toujours, toujours. Et plus tard, lorsqu'elle relit sa vie, qu'elle l'écrit, elle dit « Le Seigneur se plaisait, me fit la grâce d'imprimer dès l'enfance en moi le chemin de la vérité. » Et quand elle passera chez les Augustines, elle dira, après un temps de vie mondaine, de nouveau, je compris la vérité de mon enfance. Et chez elle, cette vérité, finalement, l'accompagne toute la vie, toute sa vie, cette recherche de la vérité. Et un autre élément, peut-être aussi, qu'elle raconte plutôt vers la fin de sa vie, mais elle dit qu'enfant, il y avait chez ses parents un tableau de la Samaritaine auprès de Jésus, avec cette inscription « Donne-moi de cette eau ». Et qu'elle aimait aussi à prier cela et à répéter cela. Mmh. Et ça c'est Thérèse.
1: Mmh. Et vous, qu'est-ce que vous retenez de cette vie? Parce qu'on l'a dit en grand trait, elle rentre chez les Augustines, et puis ensuite elle rentre chez cet ordre ancien dont vous nous avez parlé, les Carmes.
0: Oui.
1: Elle a une vie quand même assez mondaine. Mais est-ce que c'est vraiment ce qu'on en a fait, une sorte de mondanité un peu débridée, je ne sais pas, à la Charles de Foucault, ou des choses comme ça?
0: Je pense qu'elle a vécu une vie assez normale, disons. Oui, elle parle des vanités de l'adolescence, mais je veux dire, c'était une expérience assez commune.
1: Oui.
0: Et je ne parlerai pas vraiment d'une première conversion et d'une seconde conversion. Je veux dire, il s'agit plutôt d'un processus de croissance de Thérèse, et elle, petit à petit, elle comprend l'essence d'une vie religieuse, et alors elle dit oui, voilà, ça c'est ma vocation, ça c'est ma vie. Même si quand elle rentre au Carmel de l'Incarnation, et elle se sent un peu mal à l'aise. Elle ne sait pas pourquoi, évidemment. Et alors, elle commence une longue recherche qui va durer presque 20 ans. Et alors là, vraiment, il y aura une expérience forte de conversion. Oui, je pense qu'on peut dire que Thérèse est une convertie. Et elle a aimé toujours s'identifier à des personnes converties, Saint Paul, Marie Magdalène et surtout Saint Augustin. Je trouve que les modèles plus importants pour l'écriture de la vie de Thérèse a été les confessions de Saint Augustin. Il y a un petit détail chronologique qui est intéressant, la traduction en espagnol des confessions de Saint Augustin a été publiée en 1554, qui est justement l'année de la conversion de Thérèse. Et elle a reçu comme cadeau ces livres, et dont elle dit « Je ne connaissais même pas l'existence ». Elle l'a lu et elle a

0: Je me reconnais dans l'histoire d'Augustin. Et alors, ça vraiment a été un tournant dans son existence et je pense aussi dans son chemin de recherche spirituelle.
1: C'est intéressant ce que dit le père, parce que donc elle rentre dans la vie religieuse à 20 ans, 1535. Elle est convertie, vous l'avez dit, oui. 1555. Et c'est vrai que quand on est comme ça de l'extérieur, on se dit, bon, à partir du moment où quelqu'un rentre dans les ordres, c'est bon, il est converti. Et pas du tout. Sa vraie conversion, c'est 40 ans.
2: Oui. Oui, il y a tout un chemin. Je pense aussi qu'elle elle faisait, entre guillemets, l'erreur de penser qu'elle obtiendrait le salut, comment on dit, enfin, donc, sa transformation par elle-même. Et elle avait une idée de la perfection plutôt légaliste, peut-être.
1: Vous voulez dire les usages, en fait.
2: Les usages.
1: Il faut respecter les horaires.
2: Voilà, suivre les horaires, demander la permission. Enfin, à force du poignet, disons. Oui. Parce que les témoignages disent qu'elle était une bonne religieuse, en fait. Mmh. Elle ne sortait pas des cadres, voilà. Mais au point qu'elle en ait, oui, une tension. Et c'est qu'elle a peu à peu compris, ou le déclic qui s'est fait, et sans doute que la lecture des conversions, des confessions de saint Augustin aura préparé aussi ce terrain. C'est l'œuvre de Dieu, c'est l'œuvre de la grâce. Bien sûr, il y a une collaboration humaine, mais en même temps, elle dit, j'avais le tort de faire confiance trop en moi, et pas assez en Dieu, et pas tout à fait en Dieu. Et à partir de ce moment où elle comprend que c'est Dieu qui travaille en elle, qu'elle doit se laisser être disponible, et que c'est Dieu qui agit, alors elle va avancer à pas de géant. Mais ça lui a mis 20 ans, c'est vrai.
1: Et dans la vie religieuse, pas forcément dans ce Carmel-là, mais vous en avez rencontré des sœurs, justement, qui se convertissent à 40 ans ou à 50 ans, dont on dit c'est de très bonnes religieuses. Parfaite, mais en fait, il manque quelque chose.
2: Mais oui, mais je pense que pour nous toutes, d'une certaine manière, on doit faire ce chemin. Alors, chez Sainte Thérèse, c'est assez spectaculaire, mais quand on entre, on... Et bon, je pense que ça fait partie aussi, et que, mais on y met toutes ses forces humaines, et puis peu à peu, on comprend qu'il y a un laisser-faire. Petite Thérèse parlerait de l'abandon. Mmh.
0: Oui, tout à fait. C'est aussi mon expérience. Mmh. On commence à vivre la vie religieuse d'une manière très active. Mmh. On pense que tout consiste à apprendre une manière de vivre, un style de vie, des usages, un langage, parce que tout ça est nouveau par rapport à ce qu'on a vécu dans le monde. Mais en réalité, on comprend petit à petit qu'il s'agit de faire un travail, je dirais, microscopique sur notre propre personne. Et alors, Leibniz parlait de petites perceptions qui sont la chose la plus importante. On peut faire des beaux gestes, des grands gestes, mais ce sont les petites perceptions de la vie quotidienne qui nous donnent un peu la qualité vraiment de notre cœur et de notre esprit. Et oui, et je suis sûr que le problème de Thérèse a été justement, on pourrait dire avec le langage que Thérèse a utilisé dans son œuvre postérieure, Le Château intérieur, qu'elle se trouvait dans les troisièmes demeures.
2: Oui,
0: elle était un peu, je veux dire, elle avait ses dévotions, elle était très pieuse, elle vivait une bonne religieuse, mais elle était encore trop pleine de soi. Et elle n'avait pas encore rencontré le Dieu qui vivait au-dedans d'elle-même. Elle ne se laissait pas guider par lui. Et alors c'est ça le changement, le passage d'une vie humaine, active, à une vie mystique.
1: Vous parlez exactement comme Thérèse, puisque je vous propose qu'on entende un premier texte. Il s'agit des poésies de Thérèse d'Avila. Et c'est un poème tout à fait dans ce que vous dites, puisqu'elle pose en même temps, tout le temps, la question Que voulez-vous de moi, Seigneur ? On écoute Thérèse d'Avila.
3: Que voulez-vous faire de moi ? Souveraine Majesté, éternelle Sagesse, bonté qui vous répandez sur mon âme, Dieu, souveraineté, être unique, miséricorde, voyez combien est vil l'être qui aujourd'hui proclame votre amour en ces termes. Que voulez-vous de moi, Seigneur ? Je suis vôtre puisque vous m'avez créé, vôtre puisque vous m'avez racheté, vôtre puisque vous me supportez, vôtre puisque vous m'avez appelé, vôtre puisque vous m'avez attendu, vôtre puisque je ne me suis pas perdu. Que voulez-vous faire de moi ? Que commandez-vous donc, ô bon maître ? Que fasse un civil serviteur ? Quelle mission avez-vous donnée à ce pécheur esclave ? Vous me voyez à vos pieds, ô mon tendre amour. Ô mon tendre amour, vous me voyez à vos pieds. Que voulez-vous faire de moi ? Voici mon cœur, je le remets entre vos mains.
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1: Alors juste après le texte, Père, vous aviez parlé des expériences mystiques. Alors là, c'est un peu la grosse difficulté, parce qu'on a toujours dans l'image la fameuse statue du Berdin, la oui. transverbération. Oui. Il y a eu beaucoup de livres qui ont dit, voilà, c'était en fait une névrosée, c'est-à-dire que cette mystique-là, c'est une mystique pathologique. Oui. Comment on fait face... D'abord, qu'est-ce que c'est que cette expérience mystique de Thérèse ? Et puis, comment on fait quand on a une fondatrice ou une quasi-fondatrice qui est aussi... je dirais énorme, enfin, qui prend tellement de place mystiquement.
0: Oui. Il est possible, évidemment, il est légitime d'aborder la mystique de Thérèse du point de vue de la psychologie et même de la psychiatrie, ce qui ne veut pas dire considérer Thérèse comme une patiente de M. Charcot à la Salpêtrière.
1: Oui. Elle n'était pas hystérique.
0: Évidemment.
1: Oui.
0: On peut aussi broder amplement sur certaines trames, par exemple de la féminité ou de l'usage du corps comme le seul instrument permis à la femme à l'époque de Thérèse pour dessiner un peu ses pensées, et ainsi de suite. Mais je reste un peu perplexe devant ces interprétations, parce qu'il me semble qu'il faudrait toujours interpréter les textes en respectant l'intention originelle et l'essence de leur auteur, si l'on ne veut pas transformer les textes en prétexte pour faire dire à Thérèse ce que nous pensons à partir de notre vision du monde. Et alors, je pense que la mystique de Thérèse est en réalité un chemin de connaissance de Dieu. Il faut dire que Thérèse a toujours utilisé, entre guillemets, les médiations ecclésiales, c'est-à-dire le sacrement et la parole de Dieu.
1: Vous voulez dire, pardon, vous voulez dire que c'était pas une mystique comme quelquefois des mystiques qui se mettent en marge et qui vivent dans leur désert quelque chose et puis un peu douteux. C'était vraiment dans l'Église.
0: Exactement. Oui. Oui. Elle vit, je dirais, la même expérience de chaque chrétien. Hein, l'expérience de l'Eucharistie surtout et de la lecture de la parole de Dieu. Malheureusement, comme vous le savez, en 1559, la parole de Dieu lui a été enlevée par le décret de l'Inquisition. Mais alors, il y a là une expérience mystique qui nous fait comprendre, je pense, de la manière plus claire

0: l'essence de la mystique de Thérèse. Je voudrais citer ce que Jésus dit à Thérèse après le décret de l'Inquisition. Il lui dit « Ne t'afflige pas, je te donnerai un livre vivant. » Et elle ajoute « Notre Seigneur a mis tant d'amour à me donner des enseignements de toutes sortes que je n'ai eu dès lors que peu ou pas besoin de livres. Sa Majesté a été pour moi le livre véritable où j'ai découvert les vérités. » Bon, la traduction française et aussi italienne utilise un verbe différent de l'original, parce qu'en espagnol, Thérèse dit plus précisément « Il a été le livre où j'ai vu les vérités. » Et elle dit aussi que jusqu'à ce moment-là, elle n'avait pas encore eu des visions. Alors, je veux dire, les visions sont, les expériences mystiques pour Thérèse, une forme de connaissance de Dieu. Et c'est très intéressant le fait, on ne pense pas à ça généralement, Thérèse dit que ces visions sont des visions intellectuelles. C'est-à-dire, elle ne voit rien avec les yeux du corps, mais il s'agit plutôt d'une forme d'illumination de l'esprit. Elle arrive à comprendre certaines vérités. Elle voit la vérité. C'est ça, je dirais. Elle ne croit pas seulement, mais elle a la possibilité de voir la vérité. Mais ça, c'est d'une certaine manière, la même chose qu'on fait quand on étudie la théologie, c'est de chercher et de rejoindre une compréhension plus claire de la foi. Alors, Thérèse n'a pas étudié théologie, elle n'a pas même pu lire l'écriture, et alors elle a eu une relation amicale avec Jésus-Christ qui lui a permis de voir la vérité. C'est ça pour moi le centre de la mystique.
1: Est-ce que vous êtes d'accord? Parce que ça, c'est un homme qui nous explique. Est-ce qu'il y a une vision différente du côté féminin?
2: Oui, tout à fait d'accord. J'aime beaucoup la façon dont vous l'exprimez de façon très très claire. Je me retrouve dans cette façon d'exprimer le sens de l'expérience de Thérèse. Et en effet, ça ne sort absolument pas de la foi. C'est quelque chose qui comme la confirme. D'ailleurs, elle dit parfois « je donnerais 1000 vies » parce qu'elle l'a compris d'une façon encore plus intense, plus existentielle. On dit aussi parfois que ces expériences sont comme un miroir grossissant de ce que le chrétien est appelé à vivre. Et bon, elle le dit. Mais c'est le fruit de sa relation intime avec le Christ. Bon, c'est aussi un cadeau, ça elle le dit.
0: Oui.
2: C'est tout à coup, quand elle ne s'y attend pas. Et ça, c'est très important.
1: Comment est-ce qu'on gère cet héritage-là? Est-ce que vous avez, dans votre communauté, été confronté à des sœurs plus ou moins mystiques? Est-ce qu'on s'en méfie? Est-ce qu'on cherche au contraire? Parce que c'est vrai que, vu de l'extérieur, il y a Thérèse d'Avila, après il y a la petite Thérèse, l'enfant Jésus, il y a Élisabeth de la Trinité, il y a Edith Stein. On se dit, cette vie-là, ça crée des mystiques, quoi. Est-ce que vous les entretenez, vous faites très attention, quand vous en repérez une qui va devenir mystique, vous lui donnez des idées mystiques? Ou est-ce qu'au contraire, on se méfie beaucoup de ça? On est très...
2: Je dirais... On va créer un climat qui va favoriser, comme nous disions au début, l'intimité avec le Christ. Et c'est en ce sens-là qu'on peut, d'une certaine manière, dire qu'on favorise cette intimité avec le Christ, l'union de volonté avec lui, l'approfondissement de la foi. Mais pour le reste, c'est un cadeau. Et on sera même alors peut-être plutôt prudent par rapport à une sœur qui tout à coup dit...

0: J'ai vu, j'ai entendu, même Sainte Thérèse, elle raconte dans ses fondations que quand certaines sœurs décollaient un peu trop du réel, bon, il faut peut-être lui donner un bon morceau de viande à manger. Il y a, Thérèse tient vraiment à ce qu'on reste enraciné, incarné. Mais c'est vrai que le Seigneur peut se donner, se révéler, et à force de le fréquenter, il y a quand même quelque chose qui... Mais peut-être même... Sans être dans un carmel, je pense que parfois l'un ou l'autre peut faire cette expérience quand il y a un passage d'évangile et que soudain il s'éclaire.
1: Absolument. C'est même pour ça qu'on lit la Bible.
0: Oui, oui, oui.
1: Et c'est ça.
0: C'est ça.
1: C'est ça. Et vous, pareil, quand il y a un couvent qui vous dit « Nous avons une sœur mystique », vous dites « Tant mieux, c'est une nouvelle Thérèse d'Avila » ou au contraire, vous dites « Ouh là, la catastrophe, il va vite falloir arrêter ça ».
2: Non, je voudrais ajouter que Thérèse a écrit une bonne moitié de ses œuvres pour mettre en garde de la fausse mystique, de la fausse spiritualité. Parce que ça, c'était très fréquent à son époque, mais je pense que c'est un risque qu'on vit...
1: Dans tous les temps.
2: Mais la chose... La chose pour moi la plus importante, c'est que la mystique dans le sens spécifique du mot, une mystique d'une certaine manière extraordinaire, alors je ne parle pas de la mystique ordinaire de la vie quotidienne, il y a une mystique de la vie ordinaire. Je pense que, par exemple, Thérèse de l'Enfant Jésus, elle a vécu plutôt une mystique ordinaire. Ce qui veut dire une attention aimante à la vie, simplement. Et alors, en reconnaissant les traces du passage de Dieu dans nos vies. Mais une mystique extraordinaire, normalement, oui, est un cadeau, c'est quelque chose de complètement gratuit. Et elle n'est jamais, je pense, une fin en soi. Elle est toujours liée à une mission, un message que Dieu veut envoyer à son Église. Et c'est pour ça que je m'explique que dans la mystique extraordinaire, d'une certaine manière, on saute la médiation ecclésiale et on va directement à la médiation christologique, qui est une, si vous me permettez le jeu de mots un peu paradoxal, qui est une médiation immédiate, d'une certaine manière. Parce que, je dirais, c'est l'esprit qui veut parler directement à l'Église, un peu comme le dit le livre de la Révélation, l'Apocalypse, qui dit non, c'est l'Esprit qui parle à l'Église pour la conversion de l'Église. C'est un esprit de prophétie, de prophétisme qui veut changer la vie de l'Église. C'est pour ça que la vraie mystique a toujours une mission ecclésiale à accomplir.
1: Alors je vous propose qu'on entende un deuxième texte dont vous avez fait allusion, auquel vous avez fait allusion l'un et l'autre, c'est le fameux château intérieur, donc qui date de 1577. Donc c'est le moment, c'est quasiment la fin du château intérieur, c'est où elle explique l'état final, enfin justement cet état qu'on pourrait appeler mystique, de repos en Dieu. Donc on écoute Thérèse d'Avila, le château intérieur, 1577.
3: Lorsque le Seigneur a introduit l'âme dans sa demeure, qui est le centre de l'âme elle-même, de même que le ciel empyré où se tient notre Seigneur ne se meut pas, dit-on, comme les autres, dès que cette âme y pénètre, tout mouvement cesse en elle. Ni les puissances, ni l'imagination ne peuvent lui porter tort, ni lui enlever la paix. Il ne faut pas croire que les puissances et les sens et les passions jouissent toujours de cette paix. L'âme, oui. Dans les autres demeures, il est des combats, des moments d'épreuve et de fatigue. Mais à l'ordinaire, cela ne lui ôte ni sa paix, ni sa place. Ce centre de notre âme, où cet esprit est chose si difficile à décrire, il est même si difficile d'y croire, que je crains, mes sœurs, que faute d'avoir su m'exprimer, vous ne soyez tentées de ne pas me croire, car il est dit

0: Difficile de dire qu'il y a là des épreuves et des peines, mais que l'âme reste en paix.
1: Aujourd'hui, l'Église catholique et KTO Radio fête Notre-Dame du Mont-Carmel. Et pour l'occasion, la Foi prise au mot nous propose aujourd'hui de revisiter la figure de Sainte Thérèse d'Avila. Dans cette émission diffusée en 2014 et enregistrée au monastère du Carmel de Louvain-la-Neuve en Belgique, les deux invités de Régis Burnet sont le père Saverio Canistra et la supérieure du Carmel de Louvain-la-Neuve, sœur Yolaine.
2: Alors, on a entendu ce texte qui n'est pas forcément très facile. Père Canistra, comment est-ce que vous le lisez, vous, ce texte ?
3: Ce texte utilise une des images plus fréquentes de la mystique et notamment de la mystique thérésienne, qui est l'image du centre, et le centre de l'âme. Et alors, évidemment, c'est une image, un symbole, non ? Pas de centre physique dans l'âme. Mais qu'est-ce que ça veut dire que la mystique, un parcours mystique nous conduit au centre de l'âme ? Et alors, je pense que le centre, c'est le lieu de l'identité. C'est le lieu où, d'une certaine manière, tout notre être est connecté, est relié. Et alors, le centre, c'est le lieu aussi de l'unité, de l'unification de la personne. Et cette unification est possible seulement à partir de l'expérience d'un accueil, de l'expérience d'être accueilli par quelqu'un qui m'aime jusqu'au bout de mon être. Alors, je me recueille d'une certaine manière dans, si on peut dire, dans les bras d'une autre personne. Et c'est une expérience, si vous voulez, vraiment originaire. C'est un peu l'expérience d'être porté dans le sein d'une autre personne. Et alors, il y a ici une paix profonde, parce que cette paix ne dépend pas de moi, ce que je peux faire, ce que je peux penser, mais ça dépend de l'amour fidèle d'une autre personne. Je me sens recueilli par Dieu. Et ça, c'est très important, je pense, comme message, parce que souvent, dans la modernité, aujourd'hui, on pense que nous sommes capables de nous posséder, de nous contrôler. Non, il y a cette idée, cette illusion d'un contrôle total de notre personne. Et alors que Thérèse dit non, j'ai pu expérimenter une paix, un calme profond seulement quand je me suis senti embrassé et contenu par l'amour d'une autre personne.
2: C'est intéressant ce que vous dites, parce que vous avez commencé sur l'identité, donc vous pouvez aller jusqu'à dire que l'identité, c'est l'autre qui nous la donne.
3: Oui.
2: Pas moi qui la définis.
3: Oui, c'est ça. Vous savez qu'un théologien, Hans Urs von Balthasar, il a repris la fameuse expression de Descartes en disant cogitor ergo sum. Non, je pense, donc je suis. Mais je suis pensé, donc je suis. Il y a quelqu'un qui pense à moi, et donc je suis.
2: Et vous, comment est-ce que vous le lisez, ce texte ?
4: Oui, moi justement, en le relisant, je le rapprochais d'une poésie aussi que Sainte Thérèse a écrite, où Dieu s'adresse à l'âme et lui dit « Si tu veux te trouver, tu te trouveras en moi. » Et en retour aussi, « Si tu veux me chercher, ne me cherche pas de ci, de là, mais cherche-moi en toi. C'est le lieu où je prends mon repos. » Et aussi donc où elle trouve cette paix. Comme Thérèse aimait bien Saint Augustin aussi, on pourrait dire « Notre cœur est sans repos tant qu'il ne repose en toi. » Oui,

0: ce lieu de rencontre profonde.
1: Est-ce que vous diriez qu'on est vraiment dans le cœur de la pensée de Thérèse et donc de la spiritualité du Carmel? Est-ce que pour vous, ça, c'est vraiment ça ce que vous cherchez et ce que vous faites?
0: Oui, pour moi, ça, c'est central. Et c'est ça qui donne toute la dignité à la personne humaine, à l'âme humaine, et où elle découvre sa grandeur. Et quand je reviens un peu au début de l'émission, où nous disions Thérèse cherchait à... Elle avait peut-être aussi l'idée d'une image d'une religieuse parfaite ou de l'être humain. Et finalement, elle va recevoir son être de Dieu au fur et à mesure de ce chemin et de cette rencontre. C'est dans cette rencontre qu'elle va découvrir vraiment qui elle est.
1: Et comment est-ce qu'on fait donc concrètement dans la vie quotidienne d'un Carmel? Parce qu'on imagine que bon voilà, vous prenez un peu de temps pour prier, pour dire les messes, enfin les offices, tout ça. Bon, et après le reste du temps, comment est-ce qu'on l'organise pour faire ça? Est-ce qu'on est en prière en permanence ou à genoux en permanence, ou est-ce que c'est aussi dans l'activité quotidienne qu'on trouve ça? Comment est-ce que vous...
0: Oui, ce sera dans un équilibre entre activité et prière. Finalement, la prière va prendre toute la place, mais pas en étant à genoux tout le temps. Ça va être en s'habituant à vivre en la présence de Dieu. Sainte Thérèse elle-même disait « J'aimais à penser que le Christ était auprès de moi ». S'habituer à vivre dans cette présence, l'organisation du temps va en effet être créée pour qu'il y ait un équilibre. Aussi la vie de silence, mais également de nouveau la vie fraternelle, parce qu'à travers les relations, à travers les autres, je me découvre moi-même aussi. Y a comme une logique interne qui va favoriser cette émergence, disons. Vie de prière, silence, également vie communautaire, il y a un temps de récréation, donc c'est en même temps très incarné, très concret, et ça va être dans les petites situations, ça va être à la vaisselle, ça va être que tout à coup, on apprend à se connaître, ou un texte d'évangile dans la liturgie soudain vous touche et vous dit quelque chose de vous-même. C'est... Parfois, ça se fait de façon comme presque imperceptible, mais d'un air de rien, on chemine. Puis parfois, oui, un temps de retraite va nous faire avancer un peu plus ou voir un peu plus clair sur un point ou un autre. Puis parfois, il faut recommencer et c'est un chemin, quoi.
1: Alors, on arrive un peu à la fin de l'émission. On a vu une première figure de Thérèse, qui était la figure, disons, de la convertie un peu tardive. On a vu la mystique, on vient de voir la théologienne, même si les deux sont liés. Et puis, il y a quand même un dernier aspect qui est très important, c'est que Thérèse passe la fin de sa vie, les 20-25 dernières années de sa vie, à fonder des carmels. Elle est toujours sur les routes. Comment vous l'apercevez, comment vous mettez cette figure-là dans l'ensemble mystico-religieux de Thérèse? Est-ce que c'est important ou est-ce que c'est accidentel? Il s'est trouvé qu'elle était en situation de le faire et elle l'a fait.
2: Selon Sainte Thérèse elle-même, elle a fondé par obéissance à une voix, une parole du Seigneur. Et elle n'avait pas envie de faire des fondations parce qu'elle savait très bien les risques, les dangers auxquels elle allait s'exposer dans l'histoire de l'Église, même de l'ordre de son temps. Et alors, elle a vécu vraiment toute la fatigue, les résistances, parce qu'elle a vécu 5 ans à Saint-Joseph, à Avila. Et ça était un temps vraiment de paisible, de joie. Elle le dit
0: à la fin. Les 5 années les plus belles de sa fin.
2: Oui, la fin de la vie, du livre de la vie, quand cette maison est un ciel, hein, elle dit comme ça. Mais après, elle se retrouve sur le chemin de la Castille, après de l'Andalousie, pour fonder 17 monastères. Et je pense qu'à un moment, un virage, disons, important a été Et la rencontre avec le père général de l'époque, qui était le père Rossi, un Italien, alors qui a rencontré Thérèse en 1567. Et cette rencontre était vraiment importante parce que Thérèse a perçu que son œuvre pouvait être vraiment un renouvellement du Carmel. Et alors elle a pris aussi la décision de fonder une branche masculine de l'ordre. Je pense que la conscience de Thérèse en tant que fondatrice a dans cette décision surtout de fonder une branche masculine vraiment un tournant. Hein. Et ça a été vraiment difficile, ça a fait souffrir Thérèse terriblement. Nous les frères on fait souffrir terriblement Thérèse, oui, peut-être nous continuons à le faire, mais quand même, elle nous a voulu, elle nous a voulu. Et après, le fruit plus mûr de cette décision a été peut-être Jean de la Croix, et alors, la même mystique, mais vécue d'une autre perspective, oui. Et alors, je m'explique seulement dans cette dynamique d'écoute et d'obéissance à la parole de Dieu, l'œuvre fondatrice de Thérèse.
1: Est-ce que c'est une expérience que vous-même vous rencontrez? Est-ce que vous vous dites aussi, les années les plus heureuses de ma vie, c'est quand j'étais pas général?
2: Oui,
1: parce
2: tout
1: que
2: à fait.
1: Vous venez de Corée, vous repartez je ne sais pas où.
2: Oui, c'est exact. J'ai commencé à comprendre Thérèse après avoir été élue générale.
1: Vous, ce mouvement fondateur, ce côté très finalement pragmatique, est-ce que c'est quelque chose d'important? Est-ce que dans un Carmel, on a les pieds sur terre?
0: Oui, oui, oui, oui. On y est forcé, qu'on veuille ou non. Mmh. Oui, oui, oui. Et donc, ça nous encourage de voir que Thérèse a aussi dû faire face à toutes sortes de contingences matérielles et... Bon, quand elle fondait ses Carmels aussi, on voyait qu'elle pensait qu'il fallait que la vie soit, même à des détails très, très pratiques, que la cuisine soit sur le même niveau que le réfectoire pour que ce soit facile pour les cuisinières et que ça facilite la vie tout en s'attachant à l'essentiel. Mais il y a chez elle un très bel équilibre justement entre cette vie très pratique, pragmatique. Et nous, on y est confrontés tous les jours. Il y a une maison, il n'y a rien à faire. Ça demande de s'en occuper et on met la main à la pâte.
1: Et vous direz que ça fait partie de l'équilibre?
0: Oui, oui, oui, oui, oui.
1: Le père Canistra a dit, finalement, c'est elle qui les a fondées. Enfin, oui. Justement, quel rapport vous avez entre branche masculine et branche féminine? Parce que souvent, on est dans un rapport différent. C'est-à-dire que c'est la branche masculine qui fonde la branche féminine. Et puis, il y a un rapport de hiérarchie. Là, quel est vos rapports?
0: C'est une bonne question et qui est d'ailleurs débattue pour le moment aussi. Mm-hmm. Je vais parler alors de mon point de vue. Mm-hmm. Je trouve que c'est important, c'est précieux. Et Sainte Thérèse, d'ailleurs, trouvait que de part et d'autre, on avait quelque chose à s'apporter. Et justement, elle a voulu les frères pour qu'il y ait des personnes qui comprennent de l'intérieur la vie de ses filles et puissent les aider sur ce chemin. Et réciproquement, Sainte Thérèse, par exemple, elle a emmené Saint Jean de la Croix dans une de ses fondations pour qu'elle voie la manière de faire, comme elle disait, la manière de procéder. Comment vit-on dans un Carmel, les récréations, ce type de vie fraternelle? Oui, il y a vraiment, je pense, quelque chose qu'elle a voulu et qui est à cultiver.
1: Et vous, comment vous voyez la complémentarité? Est-ce que vous êtes le supérieur des deux?
2: Alors, ça, c'est une question canoniquement un peu complexe. Alors, dans les constitutions des Carmélites de Chaussée, on dit que le père général est la tête de la famille, la cabeza de la famille, c'est une expression de Thérèse. Mais à un niveau juridique, je n'ai pas de pouvoir d'autorité réel sur les communautés, parce qu'elles sont autonomes et elles dépendent hein, directement du Saint-Siège. Mais à niveau spirituel et moral, oui, je dirais que la parole et les sœurs sont très, très attentives à la parole du Père Général, même plus que les frères. Ici, vraiment, nous touchons un point qui est d'une importance capitale pour comprendre Thérèse et son œuvre de fondatrice. Alors, je me trouve aujourd'hui en Belgique parce que je viens de célébrer hier à Bruxelles, à notre église, le 4e centenaire de la mort du Père Gratien. Le Père Gratien était le grand disciple, ou le disciple bien-aimé de Thérèse. Et elle a vécu vraiment une relation tout à fait spéciale avec le Père Gratien. Mais aussi le Père Gratien, il a été vraiment sur un plan d'égalité avec la madre. Et ça, c'est quelque chose de complètement nouveau. Il n'y a pas de soumission de la femme à l'homme, de la branche féminine à la branche masculine, mais il y a plutôt une relation d'association et d'alliance. Et ça a suscité à l'époque scandale, des réactions très fortes. Vous savez, le Père Gratien a été expulsé de l'ordre. Mais maintenant, après le Concile Vatican II, nous venons de redécouvrir que oui, c'est ça l'évangile, c'est ça la manière de vivre la relation. Mais alors, j'aimerais bien que les frères soient dans cette attitude de docilité, d'apprentissage, d'une certaine manière, parce que les sœurs, vraiment, elles peuvent nous apprendre surtout à vivre, comme Céryolin le disait, à vivre cette concentration sur la vie commune, le fait de ne pas chercher des évasions de la vie commune, de la vie de prière, et de travailler sur nous-mêmes. Parce que c'est facile de chercher du travail au dehors, mais la chose difficile, c'est de travailler sur nous-mêmes.
1: Ouais. Alors, on arrive à la toute fin de l'émission, donc je vais vous demander une réponse un peu brève. Quelqu'un voudrait découvrir Sainte Thérèse, peut-être que vous en avez d'ailleurs assez fréquemment, qui vous dites « expliquez-nous ». Qu'est-ce que vous leur conseillez de faire ? Quel est le livre, l'expérience ? Est-ce qu'il faut aller à Avila ? Est-ce qu'il faut prendre un livre ? Qu'est-ce que vous conseillez ?
0: Moi, j'aurais envie de donner le livre de la vie, mais je sais qu'il n'est pas facile à lire.
1: C'est ce qu'on appelle l'autobiographie,
0: oui, vie écrite par elle-même. Oui. Mais là, elle se révèle telle qu'elle est dans tous ses méandres, dans tout ce qu'elle est, dans toute sa beauté aussi. Et on voit son chemin. Et puis, elle a aussi une façon de la raconter qui inclut le lecteur et qui donne envie de la suivre aussi. Donc, elle raconte ce qui lui est arrivé, son expérience, son chemin, jusqu'où ça l'a mené. Et comme elle parle aussi, elle est très elle-même, très authentique. Elle ne cherche pas à faire des phrases et des formules. C'est « je », voilà.
1: C'est ce qui la rend d'ailleurs très moderne. Oui. Elle dit « je » comme Montaigne, oui, pouvait dire « je » à la même époque. Enfin, c'est là où on s'invente cette façon de parler en première personne. C'est vraiment, un excellent conseil. Alors, je vais vous poser une question différente, parce qu'on est à la fin de l'émission. J'ai dit qu'on était dans une année thérésienne, de centenaire. Qu'est-ce que vous proposez, l'Ordre des Carmes, pour découvrir Thérèse ? Quels sont les grands événements qui vont se dérouler ?
2: Alors, il y aura évidemment l'inauguration du centenaire à Avila le prochain 15 d'octobre avec une grande célébration présidée par le président de la conférence épiscopale espagnole, Monsieur Blasquez. Et bon, il y aura des célébrations. On espère aussi que Pape François viendra à Avila.
1: Si le pape nous regarde, vous faites votre appel.
2: On l'a invité plusieurs fois. Et après, alors, il y a des initiatives à niveau plus spirituel. Par exemple, je peux en citer deux qui sont, qui ont une certaine signification universelle, disons. Alors, il y aura un, on l'a appelé le Camino de la Luz, alors un pèlerinage de la lumière. Alors il y a un petit groupe, un frère de laïcs, qui feront un tour à travers tous les monts, le pays où nous sommes présents, mm-hmm. avec

0: Il y aura des rencontres, des moments de communion de la famille carmélitaine, surtout le mois d'août 2015, il y aura une grande rencontre de la famille carmélitaine, aussi de jeunes à Villain. Mm-hmm. Et finalement, il y aura des événements culturels, surtout des expositions. Peut-être vous connaissez il y a toute une série d'expositions qu'on fait en Espagne qui s'appelle Las Etades de l'Ombre. Mm-hmm. Et l'année prochaine, cette exposition sera dédiée à Thérèse d'Avila.
1: Et bien voilà, les rendez-vous sont pris. On associera tous nos téléspectateurs à ce moment de prière. Ça a été pour moi un très grand honneur d'enregistrer cette émission avec vous. Et puis merci vraiment de nous avoir accueillis et puis d'avoir accepté la tâche pas forcément facile de parler à la télé, en fait. Mais je pense que Thérèse l'aurait fait ça.
2: Je pense aussi, oui.
1: Merci à tous les deux. Merci de nous avoir suivis. Vous pouvez retrouver cette émission sur www.kto.tv.com. Merci, à la semaine prochaine.

0: Comme chaque année, le Quesaco met un point d'honneur à vous accompagner en ce temps de Pâques, un moment particulièrement fort en émotions spirituelles pour chacune et chacun de vous. Alors soyez les bienvenus. Et comme d'habitude, le Père Clazen est avec nous. Bonjour.
1: Bonjour.
0: Alors, vous le savez, qui dit résurrection de Jésus dit sauveur, puisque c'est ainsi que le Christ est également défini, si je puis dire. C'est presque son troisième ou quatrième prénom. Eh bien, sauveur, c'est le mot que nous allons découvrir aujourd'hui. Mais d'abord, voici notre micro-trottoir.
2: Sauveur, ça me fait penser à une personne qui a du note, une personne sur qui on peut compter, une personne disponible.
3: Ben, le sauveur pour nous les chrétiens, c'est le Christ, Jésus.
4: Il vient sauver...
5: Pour en fin de compte expier nos péchés, pour ramener les gens à une réalité donc plus saine, qui est celle donc de la Genèse.
6: Pour moi, il sauve de la mort terrestre telle qu'on la connaît, et comment, en promettant un après.
3: Nous sauver de notre condition de pécheur, pour que nous ayons ensuite accès à la vie éternelle.
0: Allez, on n'attend pas plus longtemps et on se tourne vers le Père Clazen pour remettre les choses en perspective et y voir plus clair. Et déjà, une révélation, Jésus n'est pas le premier qui a eu ce titre, si je puis dire, de sauveur.
1: Oui, c'est probablement le premier sauveur, mais le titre, oui, un certain nombre l'ont revendiqué. Les rois séleucides, c'est-à-dire les successeurs d'Alexandre, se faisaient appeler sauveur, c'était dans le titre impérial, enfin dans
0: ils
1: le titre de royauté.
0: De quoi, eux
1: certainement sauveur dans les guerres. Et ils étaient le chef d'un peuple qui était prié de les aimer. Ils se faisaient vénérer. On n'est pas encore aux empereurs sur lesquels il y a un culte. Mais donc, ils se font donner ce titre de sauveur, ce qu'a pris un empereur romain aussi, Auguste, hein, le premier des empereurs, qui s'est fait appeler au Sénat. Sauveur.
0: Sauveur. Et dans la Bible, il faut voir aussi le mot salut. Il a une importance capitale. Et si on ne comprend pas salut, on ne comprend pas sauveur.
1: Oui, oui. Alors dans la Bible, c'est constant. C'est constant. Dieu sauve son peuple. D'abord, il sauve Abraham de la solitude en lui donnant une descendance. Ensuite, il donne une terre promise qui devient une terre de salut. Ensuite, au désert, il sauve son peuple, le pain, enfin la manne, l'écaille, l'eau. Le salut intervient sans cesse dans ce qu'on appelle d'ailleurs l'histoire du salut.
0: Et alors pourquoi Jésus est le sauveur ?
1: Alors parce qu'il nous sauve, pareil, de l'errance. C'est-à-dire nous nous étions éloignés de Dieu. Et curieusement, même les préceptes religieux, même les coutumes, les pratiques, ont eu tendance à nous éloigner de Dieu, ce qu'on appelle le pharisaïsme, si vous voulez. C'est-à-dire une espèce de pratique toute extérieure et qui nous donnerait l'illusion que parce que nous pratiquons, Dieu est là. Et donc, en fait, on s'est éloigné de Dieu. Dieu devient trop abîmé par nous. Ouais. Et c'est la raison pour laquelle Dieu se fait homme, c'est le salut.
0: Ouais. C'est-à-dire... On a un peu de mal à comprendre, en fait, comment le sacrifice de Jésus peut entraîner le salut. C'est bizarre que la mort puisse entraîner le salut.
1: Alors, c'est pas d'abord le sacrifice, hein. C'est aussi le sacrifice. C'est d'abord le fait que Dieu se donne. Voilà, c'est ça le salut. C'est pas le sacrifice de la croix. Évidemment, bien sûr que oui, mais ça fait partie du tout. Le sacrifice de la croix n'est que, disons, le paroxysme violent de l'ensemble du don qu'est le Christ. Le Christ, c'est Dieu qui se donne à nous parce que nous nous étions éloignés de lui, donc il s'approche de nous pour faire de nous son prochain.
0: Mais il y a plein de gens quand même qui disent « Moi, je n'ai pas besoin d'être sauvé. Sauvé au sens aidé. Jésus, moi, il ne m'aide pas au quotidien, je n'ai pas besoin d'aide, etc. » Donc, qu'est-ce qu'on peut leur répondre à cela ?
1: Il est vrai qu'il y a un grand nombre de gens qui n'ont pas d'inquiétude métaphysique et qui n'ont pas le souci de Dieu, qui ne s'interrogent pas sur le sens de l'existence. Et en effet, c'est souvent eux qui disent « j'ai pas besoin de salut, sauver de quoi ?»
0: Voilà, c'est ça. La phrase, c'est ça. C'est, mais il me sauverait de quoi ?
1: C'est ça, c'est ça. Alors nous, on dit dans le baptême, hein, quand les enfants, quand les familles demandent le baptême, ils demandent le baptême pour la vie éternelle. Bon, mais quand vous croyez que tout est fini à la mort, en effet, il n'y a pas beaucoup d'interrogations là-dessus. Alors, en effet, mais Dieu non plus, ils ont parfois raison quand ils disent « mais j'ai pas besoin d'être sauvé, c'est-à-dire Dieu m'apporte quoi ?» En effet, Dieu n'apporte pas des choses. Ah, c'est-à-dire, il n'apporte pas des choses, mais il oriente l'existence. Il anime l'existence et en cela, il la sauve. C'est-à-dire, l'existence n'est pas l'art de tituber d'une place à une autre, mais elle est orientée pour nous, chrétiens. C'est-à-dire, elle est animée, tonifiée par une espèce de destinée, de direction. Nous sommes destinés à Dieu. Et il a déjà commencé à œuvrer en nous. Bon, c'est ça pour nous, le salut, quoi. Ouais.
0: Voilà, et comment rendre justement Jésus sauveur concret dans la vie des chrétiens ? Parce que c'est un concept qui peut paraître un petit peu flou quand même. Oui. Donc comment ça peut se matérialiser ?
1: Alors se matérialiser, c'est un petit peu difficile. Mais disons, on peut rendre présent cette confiance, oui, dans le salut, tout simplement en élargissant, c'est ce qu'on voyait à l'instant, en élargissant par rapport à la seule passion du Christ. Parce qu'en effet... si vous focalisez en disant « il nous a sauvés uniquement par la mort de la croix », mais non. Il nous a sauvés par sa résurrection, il nous a sauvés par son incarnation, il nous a sauvés...
0: Par ses paroles aussi.
1: Par son enseignement. Ouais. Les paroles, en effet, dont il dit, elles sont paroles de vie, nourriture pour la vie éternelle. La meilleure façon, c'est de se nourrir quotidiennement de sa parole. Puisqu'il nous dit « mes paroles sont esprit et elles sont vie ». Il nous dit, il nous redit après le Lévitique, tout homme ne vivra pas seulement de pain, mais de toute parole qui sortira de ma bouche. Donc, le salut, c'est ça. C'est-à-dire, le salut est dans la quotidienneté. Le salut consiste à transfigurer la quotidienneté en présence.
0: Merci beaucoup, Père Clazen, d'avoir été avec nous cette semaine encore. On se retrouve la semaine prochaine, bien sûr. Bye bye.

0: Bonsoir et bienvenue dans ce nouvel épisode d'Église du Monde sur KTO. Ce soir, nous prenons la direction du Mexique. Le Mexique, un pays profondément croyant, catholique, mais aussi profondément marqué par la violence. En 20 ans, après l'offensive notamment du président Felipe Calderón contre les puissants cartels de la drogue, les affrontements liés au crime organisé ont fait des centaines de milliers de victimes. L'Église, elle accompagne, elle dialogue, mais les prêtres, les laïcs, sont aussi menacés. Assassinés. Le Mexique, c'est aussi un pays de solidarité, notamment envers les migrants, et ils sont de plus en plus nombreux à s'y installer. Nous en parlons ce soir avec notre invitée Marcela Villalobos Cid, laïque engagée et originaire du diocèse de Querétaro, au centre du Mexique. Mais avant cela, je vous propose quelques repères. Alors, le Mexique appartient historiquement et culturellement à l'Amérique latine, mais géographiquement, il s'agit d'un État nord-américain frontalier des États-Unis. Le Mexique, c'est une république fédérale composée de 32 États. Mexico a le statut de capitale fédérale. Avec ses 132 millions d'habitants, le pays est le plus grand pays hispanophone au monde en termes de population. Le catholicisme est la religion majoritaire. Le pays compte également un peu plus de 10% de protestants. Selon le Pew Research Center, la part d'adultes se déclarant sans religion a quasiment triplé ces 10 dernières années. Tout de suite, je retrouve mon invité. Marcela Villalobos Cid, bonsoir.
1: Bonsoir Marion.
0: Merci d'être avec nous sur le plateau d'Église du Monde. Alors, pour faire un petit peu connaissance, vous êtes actuellement la coordinatrice nationale de la pastorale des migrants au sein de la Conférence des évêques de France. Vous êtes donc mexicaine, je le disais en introduction, originaire de la ville de Querétaro, ça se situe dans le centre du Mexique. Et alors, en préparant l'émission, vous nous avez envoyé quelques photos de chez vous, parmi lesquelles les poupées Lélé. Alors, je me demandais ce qu'elles représentaient pour vous.
1: Alors, ces poupées sont originaires de mon état, de Querétaro, faites par des femmes indigènes, donc de l'ethnie qu'on appelle Ñañu. Et donc, ce sont des poupées traditionnelles que les gens se reconnaîtront. Et le mot Lélé, en langue Ñañu, ça veut dire poupée ou petite fille.
0: Le Mexique qui traverse une nouvelle phase de violence liée au cartel, la mort en février dernier notamment d'un très puissant baron de la drogue qui a marqué l'actualité. Qu'est-ce que ça signifie concrètement aujourd'hui ?

0: aujourd'hui de vivre sous l'autorité des cartels ?
1: Alors, pour comprendre la puissance des cartels, il faut faire un saut historique dans les pays, puisque ce n'est pas un fait isolé, c'est quelque chose qui est dans notre histoire et qui est notamment dans le XXe siècle. Donc, à partir des années 70, où les cartels se sont mieux organisés, mieux structurés, notamment dans la production de la drogue et leur exportation, et spécifiquement aux États-Unis, mais ailleurs aussi. Et disons que pendant toute cette période, jusqu'aux années 2000, il y avait 2-3 cartels très puissants, mais en 2006, quand la guerre contre les cartels a été déclarée, cela a fait en sorte qu'il y ait une fragmentation de ces groupes et que d'autres groupes criminels commencent à s'organiser à l'intérieur du pays. De ces faits, aujourd'hui, c'est particulièrement compliqué puisqu'il y a beaucoup de groupes criminels qui font leurs lois et dont l'État peine aussi à faire face à cette situation. Et jusqu'à quelques années, s'il y avait un ajustement des comptes entre cartels, aujourd'hui, l'ajustement des comptes est contre la société civile et aussi contre les prêtres, les religieux, les laïcs et les missionnaires. Il faut se rappeler qu'une fois qu'il y a... Quand l'État va capturer un baron de la drogue ou l'abattre, eh bien ça crée plus de chaos à l'intérieur du pays, puisqu'il y aura d'autres cartels qui vont s'organiser, d'autres groupes qui vont chercher le pouvoir. Donc aujourd'hui, l'État fait face aussi à une violence généralisée, la société fait face à une violence généralisée, et c'est la demande d'une articulation différente pour le pays et des réponses nouvelles.
0: Et vous parlez de loi des cartels, ça veut dire qu'au quotidien, les citoyens sont soumis, selon les territoires, les États, à ces lois. Comment ça se passe ?
1: Disons, il y a une tension à l'intérieur du pays, puisque, comme je disais, il y a une violence généralisée, et les gens continuent à faire leur vie. C'est-à-dire, tout le monde va à l'université, à l'école, les gens continuent à travailler, mais l'ensemble de la population vit sous cette violence généralisée. Les gens apprennent à faire attention, à dire où est-ce qu'ils se trouvent. Donc on fait face aussi à la disparition massive des personnes, au recrutement forcé de la jeunesse. Donc on a une violence généralisée à l'intérieur du pays, mais la vie qui doit continuer tous les jours comme on la connaît. Et donc cela aussi crée beaucoup... des troubles dans l'ensemble de la société pour vivre dans cette violence et dire bon, l'État fait quoi et comment est-ce que la société peut s'organiser différemment pour faire face et pour contrer cette violence.
0: L'Église qui est aussi victime, vous le disiez, ceux qui osent dénoncer la corruption et l'emprise du crime organisé vivent sous la menace constante et les lieux de culte donc, ne sont pas épargnés. Juste avant d'en parler, je vous propose parmi eux, il y a le père Filiberto Velasquez, surnommé Padre Fili, à Chilpancingo, dans le sud-ouest du Mexique. Il est devenu l'une des voix les plus respectées dans la défense des victimes des cartels. En 2021, il a lui-même été enlevé par un groupe criminel. Il est régulièrement menacé de mort. On écoute justement son témoignage. C'était lors de la Nuit des témoins organisée l'année dernière par l'aide à l'Église en détresse du Mexique.
2: Et une noche oscura de octubre, le 19 de octubre,
3: une nuit sombre d'octobre, le 19 octobre. Malheureusement, alors que je roulais sur une route nationale, deux individus à moto ont tiré sur mon véhicule.
2: Desde una motocicleta dispararon a mi vehículo. Estoy aquí gracias a Dios.
3: Je suis ici grâce à Dieu pour livrer mon témoignage.
2: Impactó una llanta y la bala que
3: La balle a touché un pneu. Cette balle qui m'était destinée à traverser le pare-brise a dévié, a heurté le siège passager et elle est tombée à l'arrière.
2: Y dio contra el asiento del copiloto y cayó por atrás. Pues,
3: eh bien, selon moi, ceci était en quelque sorte une manière de dire on veut que tu te taises, que tu dénonces pas, que tu ne prêches pas. Que tu ne t'approches pas, que tu ne réconfortes pas, que tu n'aides pas et que tu ne fasses pas la charité.
2: Queremos que no denuncies, que no prediques, que no te acerques, que no consueles, que no ayudes, que no practiques la caridad.
0: Voilà pour ce témoignage poignant de ce prêtre. Les dernières données, celles d'un rapport sur les violences contre l'Église en 2024-2025, elles font état de 3 prêtres assassinés, un autre disparu, 23 laïcs tués. Et la liste, elle est longue ces 10 dernières années, Marcella.
1: Alors, avec les témoignages du père Philly, on voit qu'il s'agit d'une violence structurelle et systématique. Et que les personnes comme les prêtres, les religieux, les religieuses, les laïcs, les agents pastoraux, et prennent au sérieux les messages de l'Évangile et de ce fait, leurs voix, comme il a dit, sont des voix qui dénoncent ce qui se passe au pays. Donc cela s'inscrit malheureusement dans une ligne d'assassinats très récents dans le pays. Il faut penser à l'assassinat des 2 jésuites en 2022, les pères Javier Campos et Joaquín Mora, assassinés dans le nord du pays, dans la montagne, dans la Tarahumara. Et le père Marcelo Pérez, assassiné à Chiapas en 2024, donc défenseur des droits des indigènes. Le père Bertoldo Pantaleón, assassiné dans l'état de Guerrero l'année dernière. Et une autre longue liste de défenseurs des droits humains et des droits environnementaux. Donc on voit aussi que la puissance des cartels est particulièrement importante et qu'il ne s'agit pas seulement de la production et l'exportation de la drogue, mais il y a aussi de l'extorsion, la traite humaine, les déplacements forcés, l'extractivisme à l'intérieur du pays. Donc on voit cette puissance qui est présente partout et l'Église s'organise pour dénoncer, mais les personnes sont au risque de leur vie. De même, il faut se rappeler que le Mexique, c'est un pays qui est particulièrement dangereux pour les journalistes. Il faut voir ce que Reporters sans frontières rappelle toutes les années. Pour les femmes aussi, qui sont victimes de féminicides. Pour les populations indigènes, qui sont déplacées de force. Et pour les migrants.
0: En quoi les actions menées par l'Église font que ça devient une cible ?
1: Parce que l'Église dénonce ce qui ne va pas au sein du pays, dénonce la corruption, dénonce les groupes criminels, dénonce tous les groupuscules qui s'organisent, qui font violence, qui menacent, qui font disparaître les personnes, qui recrutent la jeunesse aussi, des forces, une jeunesse qui dit « qu'est-ce que je peux faire face à une situation où je ne peux pas avoir un avenir digne ». Donc l'Église s'organise depuis longtemps, donc il faut penser à tous ces centres des droits humains, par exemple les centres Miguel Agustín Pro dans la ville de Mexico, les centres Fray Bartolomé de las Casas dans la ville de Chiapas, les centres de réflexion et action dans le monde du travail, les CEREAL dans la ville de Guadalajara et tant d'autres centres qui s'organisent depuis des années pour dénoncer cette situation. Il faut aussi penser au collectif des mères chercheuses, donc les mères qui pèlent à la main vont aller gratter la terre au pays pour aller retrouver les fosses communes où les gens sont enterrés. Donc un soutien fort de l'Église, mais cela nous donne le panorama de cette violence généralisée dans l'ensemble du pays, une société civile qui essaye de s'organiser et un ensemble de chrétiens qui tentent aussi de donner une réponse accompagnée par l'Église.
0: Je précise justement à ce propos qu'il y a un dialogue national pour la paix qui a été créé en 2023 par le jésuite Jorge Attilano et qu'un deuxième temps de dialogue a eu lieu en janvier dernier. Très rapidement, quels sont les principaux enseignements de cette dernière réunion ?
1: Donc le dialogue national pour la paix, c'est une initiative des jésuites de la province du Mexique, comme vous l'avez dit, par les pères Jorge Attilano Candia González. Et que suite à l'assassinat de ces 2 jésuites dans le Nord, ils ont dit, voilà, on est touché dans notre propre chair, donc quelle réponse nous pouvons donner, mais une réponse articulée. Et donc, de ce fait, la conférence de l'épiscopat mexicain a répondu, la conférence des supérieurs majeurs religieux a répondu, les entrepreneurs, les autres représentants des différentes religions, la société civile et les universités. Donc, dans ces dialogues, les réponses, c'est la violence est structurelle et systématique dans l'ensemble du pays. Il faut retravailler pour la construction d'un tissu social qui est complètement dégradé au pays. Il faut investir dans la formation des leaders communautaires. Il faut proposer des réponses pour la jeunesse, mais il faut que toutes les couches de la société soient impliquées. C'est-à-dire, ça ne peut pas être une réponse qui vient seulement de l'Église ou seulement de l'entrepreneuriat, ou seulement de la société civile, il s'agit d'avoir une réponse articulée. Donc, ils s'organisent aussi des groupes locaux, et partout dans les pays, à mon avis, ça reste minoritaire, mais c'est en marche et c'est un signe aussi d'épée qui essaye de donner des réponses très concrètes à la reconstruction de ce tissu social dégradé.
0: On ne peut pas parler du Mexique sans penser, bien sûr, à Notre-Dame de Guadalupe. On est entré dans une neuvaine, une neuvaine d'années, hein, vers le jubilé de 2031 qui marquera le 500e anniversaire des apparitions à San Juan Diego. Le pape Léon XIV en parlait en février dernier en expliquant qu'elle manifestait la manière dont Dieu s'approche de son peuple. Je le disais en introduction, le Mexique c'est un pays majoritairement catholique. Elle est toujours aussi populaire ?
1: Toujours, la figure de Notre-Dame de Guadalupe, c'est un symbole et un signe très important et très fort pour la société mexicaine. Le 12 décembre, quand c'est sa fête, il y a des grands pèlerinages qui vont à la basilique de Guadalupe, dans la ville de Mexico. Et je pense que cela répond à des besoins dans notre histoire, non seulement parce que Notre-Dame de Guadalupe apparaît à un indigène, parle dans sa langue, et c'est une culture dans notre monde, dans notre culture, fait en sorte qu'il y ait une réconciliation entre les cultures. Et c'est une mère qui accompagne toutes les personnes, donc qui donne une réponse d'espérance à toutes les couches de la société. Donc c'est une figure très importante et j'espère que ce jubilé qui se prépare d'ici 2031 sera aussi l'occasion que tout le pays puisse se mettre en marche sous le manteau de Notre-Dame de Guadalupe.
0: Une autre réalité mexicaine, c'est la migration. On se souvient de ce mur érigé à la frontière avec les États-Unis en Arizona. C'était pendant le premier mandat de Donald Trump et puis depuis son retour à la Maison-Blanche. En fait, le nombre de migrants qui transitent par le Mexique jusqu'aux États-Unis a finalement diminué. Alors, avant d'aller plus loin, nous avons contacté Sœur Maria de Los Dolores Palencia Gomez. Elle est donc mexicaine. Elle fait partie de la congrégation des Sœurs de Saint-Joseph de Lyon au Mexique. Elle est au service de personnes migrantes. Elle les accueille tout au sud de l'État Veracruz. Et elle nous explique les dynamiques migratoires. Écoutez.
4: Avant, les gens passaient. Surtout, leur grand désir était d'arriver aux États-Unis, quelques-uns au Canada, surtout pour la sécurité et aussi pour la possibilité d'un travail. Alors, en ayant fermé la frontière du nord du Mexique et du sud des États-Unis, la frontière nord, pendant un temps, a été comblée de personnes qui pensaient qu'après quelques jours, ça changerait. Et quand on a vu que ça ne changeait pas, mais que pas seulement ça, qu'on commençait à renvoyer des gens qui avaient même 30 ans aux États-Unis, alors ils ont commencé à chercher à rester dans notre pays, au Mexique, pour chercher au moins un temps de travail et un lieu où ils pouvaient vivre sans être menacés dans leur pays. Le grand problème, c'est que dans notre pays, il y a aussi des présences de ce qu'on appelle les crimes organisés, les organisations criminelles. Et alors, la sécurité n'est pas tellement pour eux, mais aussi la difficulté de trouver du travail. Alors, il y a beaucoup de gens qui arrivent avec des dépressions, des frustrations, des maladies de sommeil, même s'ils sont moins nombreux que ce qu'on arrivait avant, qu'on pouvait avoir dans un moment donné 350 en même temps. Maintenant, on peut avoir peut-être 30, mais il y a presque chacun une attention particulière, une attention individuelle, parce que les cas sont beaucoup plus compliqués et plus difficiles.
0: Il y a beaucoup de choses dans ce témoignage de Sœur Maria. Peut-être d'abord sur le fait que les migrants restent désormais au Mexique, ça c'est un phénomène récent. L'Organisation internationale pour la migration, d'abord en septembre dernier, déclarait que le Mexique pouvait se saisir de cette migration comme d'un moteur de développement. Est-ce que c'est une politique envisageable pour le pays selon vous ?
1: Alors, la question migratoire du Mexique, elle est très ancienne également. Comme Sœur Maria Dolores nous le rappelle, le Mexique a longtemps été un pays de transit et de production des migrants, puisque ce sont les mêmes personnes mexicaines qui sont parties aux États-Unis et ailleurs pour se tailler un avenir meilleur. Mais avec ces politiques nouvelles, il y a la déportation massive. Donc, on voit aussi tout ce que ces politiques génèrent, donc les arrestations, etc. Et donc, Et il doit avoir des politiques publiques qui puissent permettre un meilleur accompagnement des personnes migrantes. Donc, ce qui fait Dolores Palencia dans la maison du migrant, c'est, ça existe aussi dans l'ensemble du pays. Donc, l'accompagnement des personnes migrantes, l'aide dans les démarches juridiques, l'aide dans les démarches administratives, un accompagnement pour voir quel est leur projet, est-ce qu'ils souhaitent rester au pays pour y travailler, pour contribuer. Cela génère beaucoup de tensions à l'ensemble, à l'intérieur du pays également, donc, mais ça doit être accompagné aussi par l'État. Aujourd'hui, ce n'est pas seulement Sor Dolores Palencia qui propose ça, il y a d'autres.
0: Qui sont les autres acteurs?
1: Il y a d'autres acteurs, donc il y a notamment les services Je suis des réfugiés Mexico, les centres d'appui et accompagnement maristes migrants dans ma ville, dans la ville de Querétaro. Il y a aussi les maisons membres de la congrégation des Sœurs Calabriniennes et la maison 72 à Tenosique dans l'état de Tabasco. Donc, vous voyez, ces maisons sont réparties là où il y a le passage des migrants. Donc, il y a cet accompagnement. Mais il faut aujourd'hui penser à comment intégrer les personnes dans un pays qui fait face aussi à d'autres problématiques internes et aussi se rappeler que les migrants, ce sont des personnes en grande vulnérabilité parce qu'ils peuvent suivre de l'extorsion de la part des groupes criminels, ils peuvent avoir la traite humaine aussi, il y a les mineurs non accompagnés qui traversent, les femmes, etc. Donc c'est un phénomène qui doit être pris en compte, mais encore une fois, ce n'est pas seulement les organismes de l'Église et la société civile qui vont donner une réponse, cela doit être articulé aussi avec les politiques de l'État.
0: Mais ce qu'on entend, c'est que dans l'immédiat et dans les faits, c'est surtout l'Église et la solidarité de la société civile qui sont en place depuis des années et pas l'État.
1: Évidemment, parce que l'Église et la société civile s'organisent avant que l'État donne une réponse. Donc les gens ne vont pas attendre qu'il y ait une politique pour donner une réponse. Si les personnes sont en train dépassées, si les personnes sont fatiguées, si les personnes sont en grande vulnérabilité, l'Église s'organise toujours. Donc je ne parle pas non plus de toutes les paroisses qui s'organisent aussi pour répondre à ces besoins. Il y a aussi les collectifs des femmes qui accompagnent les migrantes dans l'État de Veracruz aussi, qui s'appellent Las Patronas, et donc depuis des années, regardent passer les trains qu'on appelle La Bestia, et elles donnent de la nourriture et de l'eau aux migrants.
0: Donc, un élan de solidarité à l'échelle de la société
1: toujours.
0: Et des paroissiens.
1: Toujours. Donc l'Église est particulièrement engagée dans la question de l'accompagnement des personnes migrantes. Donc ça c'est bien, ça c'est une première réponse, c'est du dépannage, mais on attend aussi que l'État s'organise pour donner des politiques publics qui font de l'inclusion, de l'intégration et de la promotion des personnes migrantes.
0: Oui, parce que vous parlez de dépannage et la sœur l'expliquait très bien, avant 300 personnes par jour, aujourd'hui peut-être moins de personnes, mais qui restent dans le pays.
1: Qui restent et qui vont continuer à traverser. Donc on voit aussi que l'ensemble de l'Amérique latine fait face à des problématiques sociales, économiques particulièrement importantes, dont je pense tous les déplacements forcés des populations et à cause de la présence de l'extractivisme. Donc, toutes ces compagnies qui arrivent au Guatemala, au Brésil et ailleurs dans l'Amérique latine et qui font pousser les gens à qui quittent leur pays. On n'en parle pas non plus de toute la contamination de l'eau, l'exploitation de la terre. Et donc, ce sont des phénomènes qui ne sont pas isolés, mais qui répondent à des situations de crise dans l'ensemble de l'Amérique latine.
0: Marcella, juste avant de conclure, je voudrais vous poser quelques petites questions. Quelle figure mexicaine catholique marquante vous inspire particulièrement?
1: Alors, je pense à la figure de Don Samuel Ruiz, connu sous le nom de Tatic Samuel, l'ancien archevêque de l'État de Chiapas, qui est décédé en 2011. Mais qui est une figure particulièrement importante, qui a marqué les dialogues, la concertation et la médiation entre l'Église, l'État et la guérilla dans les années 90. Donc, Monseigneur Samuel Ruiz, qui a toujours prôné une parole d'espérance et de paix et de dialogue, et dont nommé Tatic dans langue indigène, parce que ça veut dire père ou celui qui marche avec nous. Et que non seulement aussi a fait tous ces dialogues, mais l'enculturation, donc la traduction de la Bible dans différentes langue indigène. Donc pour moi, Don Samuel Ruiz, ça reste une figure marquante du catholicisme mexicain, mais dans ma vie personnelle.
0: Quel sanctuaire ou lieu de pèlerinage dans lequel vous aimez vous ressourcer quand vous rentrez au Mexique?
1: Alors, je pense à ma paroisse d'appartenance, dans la ville de Querétaro, Notre-Dame du Perpétuel Secours, qui est une paroisse dans les quartiers où je suis grandi et là où j'étais dans ma jeunesse, à la chorale, là où j'ai fait ma première communion, mais aussi où il y a eu les funérailles de mon père. Et donc, c'est une paroisse qui est très belle, qui est très simple, mais j'aime beaucoup aller me recueillir là quand j'y vais en visite.
0: Et enfin, une intention de prière pour les Mexicains, pour conclure.
1: Alors, face à la situation que l'ensemble du pays vit, je pense à cette parole de l'Évangile selon saint Jean, quand le Christ nous dit « Dans le monde, vous auriez de la tribulation, mais n'ayez pas peur, puisque j'ai vaincu le monde. » Donc je pense que c'est une invitation du Christ pour l'ensemble de notre pays et de notre société, et de nous comme Mexicains à l'extérieur, dans la diaspora, pour s'enraciner dans le Christ, dans sa lumière, et que ce soit lui qui guide nos pas.
0: Merci beaucoup, Marcela Villalobos-Cid. Merci d'avoir été avec nous et de votre témoignage.
1: Merci beaucoup, Marion.
0: Et tout de suite, on continue avec la chronique du monde. Et cette semaine, nous prenons la direction de Maurice. On retrouve Yannick Basile, un laïc engagé pour le diocèse de Port-Louis.
5: L'an dernier, le diocèse de Port-Louis a donné le sacrement de la confirmation à plus d'une cinquantaine d'adultes au monument Marie-Reine de la Paix. Ces derniers, pour diverses raisons, n'ont pas pu recevoir ce sacrement plus jeune et ont ainsi eu la chance de le vivre à l'âge adulte. Cette année encore, le rendez-vous est pris pour le 24 mai, dimanche de la Pentecôte. En amont du jour J, ce sacrement reste une belle manière de vivre l'accueil et l'accompagnement de notre diocèse. D'abord, les catéchètes ont pour mission d'aller dans les périphéries, à la rencontre de ces adultes qui souhaitent recevoir les sacrements de la confirmation et de l'Eucharistie. Ensuite, il y a tout l'accompagnement des futurs confirmants. C'est un rappel pour ces adultes des grâces de l'Esprit-Saint dans leur vie et du fait qu'ils sont enfants d'un Dieu d'amour. Et même après le jour J, les confirmants vivent une mystagogie pour approfondir le sacrement reçu. Le socle de toute cette préparation repose sur l'accueil. Une main tendue vers quelqu'un qui souhaite renouer le lien avec Dieu, une écoute pour comprendre pourquoi cela a été difficile plus jeune, et un rappel constant que l'Église est toujours là, même après le sacrement de la confirmation. Dans la nuit de Pâques, 123 adultes ont reçu les sacrements de l'initiation chrétienne, baptême, confirmation et Eucharistie. Et derrière chacune de ces personnes, il y a presque toujours le même cheminement. Un catéchumène qui avait soif de découvrir le Christ et une communauté qui lui a montré le chemin vers une source d'eau vive.
0: C'est la fin de cette édition. Merci d'avoir été avec nous. Cette émission, elle est à revoir sur kateotv.com, à réécouter sur les plateformes de podcast et sur l'application Kateo Radio. Je vous souhaite une très belle semaine. Prenez soin de vous et à jeudi prochain.

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1: Du psaume 129. Des profondeurs, je crie vers toi, Seigneur. Seigneur, écoute mon appel. Que ton oreille se fasse attentive au cri de ma prière. Si tu retiens les fautes, Seigneur, Seigneur, qui subsistera? Mais près de toi se trouve le pardon pour que l'homme te craigne. J'espère le Seigneur de toute mon âme, je l'espère et j'attends sa parole. Mon âme attend le Seigneur plus qu'un veilleur ne guette l'aurore. Plus qu'un veilleur ne guette l'aurore, attends le Seigneur, Israël. Oui, près du Seigneur est l'amour, près de lui abonde le rachat. C'est lui qui rachètera Israël de toutes ses fautes.

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1: Belle fête aux Charlottes. En 1693, une carmélite de Compiègne rêve de religieuse au ciel, tenant la palme du martyr. Ce songe se transmet pendant un siècle, jusqu'à Mère Thérèse de Saint-Augustin, prieure du couvent en 1789. Pendant la Terreur, sont prononcés une suite de décrets contre l'Église. Les biens du clergé sont confisqués pour résoudre la crise financière, les ordres sont dissous et les vœux des religieux déclarés nuls car contraires à la liberté. En 1792, les religieuses de France sont expulsées des couvents pour vendre leurs bâtiments. Les carmélites de Compiègne se réunissent alors et Mère Thérèse propose d'offrir leur vie pour la paix. Toutes, sauf deux, sont favorables à ce sacrifice. Elles ne craignent pas la mort, mais sont terrifiées par le supplice de la guillotine. Elles changent finalement d'avis et prononcent ensemble un acte d'offrande avant leur expulsion. Hébergées par des habitants de Compiègne, elles réorganisent leur vie de carmélite pour se stimuler ensemble dans la foi. Finalement, en juin 1794, 16 d'entre elles sont arrêtées puis transférées à Paris. Condamnées pour leur fidélité à la vie religieuse et leur dévotion au Sacré-Cœur, elles sont emmenées sur la place de la Nation pour être guillotinées. En chemin, elles prient et chantent devant une foule exceptionnellement silencieuse. Arrivées à l'échafaud, la prieure les bénit et leur fait embrasser une statue de la Vierge Marie nichée au creux de sa main. Puis, elle monte les marches, chantant et s'encourageant. Cet instant est magistralement illustré par Bernanos dans l'opéra de Poulenc, Le dialogue des Carmélites. Les saintes femmes marchent une à une vers la mort, entonnant un salvé. Petit à petit, au rythme impitoyable de la guillotine, leurs voix s'éteignent jusqu'à ce qu'il en reste trois à chanter, puis deux, puis une, avant de laisser s'imposer un majestueux silence. Mettons-nous à l'écoute du dernier psaume chanté par les bienheureuses carmélites de Compiègne, en faisant l'offrande de notre journée à Dieu. Louez le Seigneur, tous les peuples.

0: Comme chaque année, le Quesaco met un point d'honneur à vous accompagner en ce temps de Pâques, un moment particulièrement fort en émotions spirituelles pour chacune et chacun de vous. Alors soyez les bienvenus. Et comme d'habitude, le Père Clazen est avec nous. Bonjour.
1: Bonjour.
0: Alors, vous le savez, qui dit résurrection de Jésus dit sauveur, puisque c'est ainsi que le Christ est également défini, si je puis dire. C'est presque son troisième ou quatrième prénom. Eh bien, sauveur, c'est le mot que nous allons découvrir aujourd'hui. Mais d'abord, voici notre micro-trottoir.
2: Sauveur, ça me fait penser à une personne qui aide une autre, une personne sur qui on peut compter, une personne disponible.
3: Ben, le sauveur pour nous les chrétiens, c'est le Christ, Jésus.
4: Il vient sauver... Pour
5: en fin de compte expier nos péchés. Pour ramener les gens à une réalité donc plus saine, qui est celle donc de la Genèse.
6: Pour moi, il sauve de la mort terrestre telle qu'on la connaît. Et comment? En promettant un après.
3: Nous sauver de notre condition de pécheur pour que nous ayons ensuite accès à la vie éternelle.
0: Allez, on n'attend pas plus longtemps et on se tourne vers le Père Clazen pour remettre les choses en perspective et y voir plus clair. Et déjà, une révélation, Jésus n'est pas le premier qui a eu ce titre, si je puis dire, de sauveur.
1: Oui, c'est probablement le premier sauveur, mais le titre, oui, un certain nombre l'ont revendiqué. Les rois séleucides, c'est-à-dire les successeurs d'Alexandre, se faisaient appeler sauveur, c'était dans le titre impérial, enfin dans
0: ils
1: le titre de royauté.
0: De quoi, eux ?
1: Certainement sauveur dans les guerres. Et ils étaient le chef d'un peuple qui était prié de les aimer. Ils se faisaient vénérer. On n'est pas encore aux empereurs sur lesquels il y a un culte. Mais donc, ils se font donner ce titre de sauveur, ce qu'a pris un empereur romain aussi, Auguste, hein, le premier des empereurs, qui s'est fait appeler au Sénat. Sauveur.
0: Sauveur. Et dans la Bible, il faut voir aussi le mot salut. Il a une importance capitale. Et si on ne comprend pas salut, on ne comprend pas sauveur.
1: Oui, oui. Alors dans la Bible, c'est constant. C'est constant. Dieu sauve son peuple. D'abord, il sauve Abraham de la solitude en lui donnant une descendance. Ensuite, il donne une terre promise qui devient une terre de salut. Ensuite, au désert, il sauve son peuple. Le pain, enfin la manne, l'écaille, l'eau. Le salut intervient sans cesse dans ce qu'on appelle d'ailleurs l'histoire du salut.
0: Et alors pourquoi Jésus est le sauveur ?
1: Alors parce qu'il nous sauve, pareil, de l'errance. C'est-à-dire nous nous étions éloignés de Dieu. Et curieusement, même les préceptes religieux, même les coutumes, les pratiques, ont eu tendance à nous éloigner de Dieu, ce qu'on appelle le pharisaïsme, si vous voulez. C'est-à-dire une espèce de pratique tout extérieure et qui nous donnerait l'illusion que parce que nous pratiquons, Dieu est là. Et donc, en fait, on s'est éloigné de Dieu. Dieu devient trop abîmé par nous. Ouais. Et c'est la raison pour laquelle Dieu se fait homme. C'est le salut.
0: Ouais. C'est-à-dire... On a un peu de mal à comprendre, en fait, comment le sacrifice de Jésus peut entraîner le salut. C'est bizarre que la mort puisse entraîner le salut.
1: Alors, c'est pas d'abord le sacrifice. Hein. C'est aussi le sacrifice. C'est d'abord le fait que Dieu se donne... Voilà, c'est ça le salut. C'est pas le sacrifice de la croix. Évidemment, bien sûr que oui, mais ça fait partie du tout. Le sacrifice de la croix n'est que, disons, le paroxysme violent de l'ensemble du don qu'est le Christ. Le Christ, c'est Dieu qui se donne à nous parce que nous nous étions éloignés de lui, donc il s'approche de nous pour faire de nous son prochain.
0: Mais il y a plein de gens quand même qui disent « Moi, j'ai pas besoin d'être sauvé. Sauvé au sens aidé. Jésus, moi, il m'aide pas au quotidien, j'ai pas besoin d'aide, etc. » Donc, qu'est-ce qu'on peut leur répondre à cela ?
1: Il est vrai hein, qu'il y a un grand nombre de gens qui n'ont pas d'inquiétude métaphysique et qui n'ont pas le souci de Dieu, qui ne s'interrogent pas sur le sens de l'existence. Et en effet, c'est souvent eux qui disent « j'ai pas besoin de salut, sauver de quoi ?»
0: Voilà, c'est ça. La phrase, c'est ça. C'est, mais il me sauverait de quoi ?
1: C'est ça, c'est ça. Alors nous, on dit dans le baptême, hein, quand les enfants, quand les familles demandent le baptême, ils demandent le baptême pour la vie éternelle. Mmh. Bon, mais quand vous croyez que tout est fini à la mort, en effet, il n'y a pas beaucoup d'interrogations là-dessus. Alors, mais Dieu non plus, ils ont parfois raison quand ils disent « mais j'ai pas besoin d'être sauvé, c'est-à-dire Dieu m'apporte quoi ?» En effet, Dieu n'apporte pas des choses. Ah, c'est-à-dire, il n'apporte pas des choses, mais il oriente l'existence. Il anime l'existence et en cela, il la sauve. C'est-à-dire, l'existence n'est pas l'art de tituber d'une place à une autre, mais elle est orientée pour nous, chrétiens. C'est-à-dire, elle est animée, tonifiée par une espèce de destinée, de direction. Nous sommes destinés à Dieu. Et il a déjà commencé à œuvrer en nous. Bon, c'est ça pour nous le salut, quoi. Ouais.
0: Voilà, et comment rendre justement Jésus sauveur concret dans la vie des chrétiens ? Parce que c'est un concept qui peut paraître un petit peu flou quand même. Oui. Donc comment ça peut se matérialiser ?
1: Alors se matérialiser, c'est un petit peu difficile. Mais disons, on peut rendre présent cette confiance, oui, dans le salut, tout simplement en élargissant, c'est ce qu'on voyait à l'instant, en élargissant par rapport à la seule passion du Christ. Parce qu'en effet... si vous focalisez en disant « il nous a sauvés uniquement par la mort de la croix », mais non. Il nous a sauvés par sa résurrection, il nous a sauvés par son incarnation, il nous a sauvés...
0: Par ses paroles aussi.
1: Par son enseignement. Ouais. Les paroles, en effet, dont il dit, elles sont paroles de vie, nourriture pour la vie éternelle. La meilleure façon, c'est de se nourrir quotidiennement de sa parole. Puisqu'il nous dit « mes paroles sont esprit et elles sont vie ». Il nous dit, il nous redit après le Lévitique, « Tout homme ne vivra pas seulement de pain, mais de toute parole qui sortira de ma bouche. » Donc, le salut, c'est ça. C'est-à-dire, le salut est dans la quotidienneté. Le salut consiste à transfigurer la quotidienneté en présence.
0: Merci beaucoup, Père Clazen, d'avoir été avec nous cette semaine encore. On se retrouve la semaine prochaine, bien sûr. Bye bye.

Bonjour. Les incendies de forêt géants qui se sont multipliés ces dernières années affligent tous les amoureux de la nature. On se souvient du méga-feu de 2022 en Gironde. Même quand les vies et les habitations humaines sont sauvées, la dévastation d'une multitude d'espèces animales nous désole. C'est un signe positif de notre attachement au reste du vivant et de notre conscience de sa valeur. Vous connaissez peut-être l'essai « Almanach d'un comté des sables ». Son auteur, Aldo Leopold, est l'un des pères de la pensée écologique. Cet Américain, qui était à la fois chasseur, pêcheur et défenseur de la nature, a publié ce texte prophétique, poétique et politique en 1940. Dès la première phrase, sa lecture m'a beaucoup touché. Il y a des gens qui peuvent se passer des êtres sauvages et d'autres qui ne le peuvent pas. Et Aldo Leopold avouait qu'il ne le peut pas. Son essai n'a rien perdu de son actualité. Il nous appelle à la responsabilité. Ces grands incendies aussi, parce que l'homme, dans l'immense majorité des cas, en est la cause. Cause directe, comme incendiaire, par maladresse ou malveillance, mais aussi cause de l'ampleur des dégâts, par sa façon de gérer la nature sans sagesse. Ces lourds bilans incitent à des remises en cause, notamment celle de la monoculture forestière de pins maritimes. Napoléon III ayant créé dans les anciennes Landes de Gascogne la plus grande forêt artificielle d'Europe, le paysage que nous connaissons a rendu ces espaces de plus en plus desséchés et excessivement vulnérables. Des experts réfléchissent à la façon d'entamer une inflexion dans cette politique forestière. Ils relèvent la façon dont la résilience de la nature s'opère après un méga-feu. La biodiversité se redéploie surtout à partir d'oasis de survie en marge des grandes plantations de résineux. Marécages et lagunes notamment, mais aussi lisières de feuillus épargnées par les flammes de 2022. Les défenseurs des forêts en libre évolution, c'est-à-dire sans intervention humaine, soulignent qu'en 2012, le puissant incendie qui ravageait l'île de Gomera, aux Canaries, s'est arrêté net là où commençait la forêt primaire. Dense et impénétrable, elle a opposé une barrière naturelle aux flammes. Composée d'étages et d'espèces variées, surtout de feuillus, de tous âges, elle coupe le vent et retient l'humidité. On ne va pas du jour au lendemain faire basculer la sylviculture des Landes en agroforesterie, mais quelques pionniers tentent de démontrer qu'une alternative est possible. Ils vantent une forêt multifonctionnelle, conciliant la production de bois avec un paysage en mosaïque, facteur de biodiversité. Un documentaire de France 3 intitulé « Après le feu » donne la parole à l'un de ces forestiers des Landes. Il explique avoir convaincu certains propriétaires qu'en laissant les feuillus et résineux pousser spontanément ensemble, on peut obtenir une rentabilité supplémentaire de 30% tout en offrant un tout autre paysage, à condition bien sûr de résister à la pression des grandes entreprises sylvicoles détenues par des investisseurs qui imposent une rentabilité à court terme. Si le feu dévastateur pouvait déclencher une prise de conscience qu'il faut relâcher notre emprise sur la nature pour la laisser exprimer sa résilience, ce serait une bonne nouvelle.

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0: Au nom du Père et du Fils et du Saint-Esprit.
1: Amen.
0: Le Seigneur soit avec vous.
1: Et avec votre esprit.
0: Entrons ensemble dans ce temps de prière et d'Eucharistie, en communion avec vous qui nous suivez par les réseaux sociaux et par Catéo. Entrons dans ce temps en confiant au Seigneur toutes les intentions de prière qui sont les nôtres, en confiant cette journée. Demandons cette grâce que nous soyons artisans du royaume de Dieu.
2: À la page 49. Psaume 50. De ma faute, Seigneur, purifie-moi.

Cantique de Jérémie, chapitre 14, Ancien Testament 34. Seigneur, nous connaissons notre mal, nous avons péché contre toi.

0: Y yo. Seigneur Dieu, tu montres aux égarés la lumière de ta vérité, pour qu'ils puissent reprendre le bon chemin. Donne à tous ceux qui se déclarent chrétiens de rejeter ce qui est contraire à ce nom et de rechercher ce qui lui fait honneur par Jésus-Christ, ton Fils, notre Seigneur, qui vit et règne avec toi dans l'unité du Saint-Esprit, Dieu, pour les siècles des siècles.
1: Amen.

0: Lecture du prophète Isaïe. En ces jours-là, le roi Ézéchias souffrait d'une maladie mortelle. Le prophète Isaïe, fils d'Amos, vint lui dire « Ainsi parle le Seigneur. Prends des dispositions pour ta maison, car tu vas mourir. Tu ne guériras pas. » Ézéchias se tourna vers le mur et fit cette prière au Seigneur. « Ah, Seigneur, souviens-toi, j'ai marché en ta présence dans la loyauté et d'un cœur sans partage, et j'ai fait ce qui est bien à tes yeux. » Puis le roi Ézéchias fondit en larmes. La parole du Seigneur fut adressée à Isaïe. « Va dire à Ézéchias, ainsi parle le Seigneur, Dieu de David, ton ancêtre. J'ai entendu ta prière, j'ai vu tes larmes. Je vais ajouter 15 années à ta vie. Je te délivrerai, toi et cette ville, de la main du roi d'Assour. Je protégerai cette ville. » Puis Isaïe dit « Qu'on apporte un gâteau de figues, qu'on l'applique sur l'ulcère et le roi vivra. » Ézéchias dit « À quel signe reconnaîtrai-je que je pourrai monter à la maison du Seigneur ? Voici le signe que le Seigneur te donne pour montrer qu'il accomplira sa promesse. Je vais faire reculer de 10 degrés l'ombre qui est déjà descendue sur le cadran solaire d'Akaz. » Et le soleil remonta sur le cadran les 10 degrés qu'il avait déjà descendus. Parole du Seigneur.
1: Gloire à toi, Seigneur.

Le Seigneur soit avec vous. Évangile de Jésus-Christ selon saint Matthieu. En ce temps-là, un jour de sabbat, Jésus vint à passer à travers les champs de blé. Ses disciples eurent faim et ils se mirent à arracher des épis et à les manger. Voyant cela, les pharisiens lui dirent « Voilà que tes disciples font ce qu'il n'est pas permis de faire le jour du sabbat. » Mais il leur dit « N'avez-vous pas lu ce que fit David quand il eut faim, lui et ceux qui l'accompagnaient ? Il entra dans la maison de Dieu et ils mangèrent les pains de l'offrande. Or, ni lui ni les autres n'avaient le droit d'en manger, mais seulement les prêtres. Ou bien encore, n'avez-vous pas lu dans la loi que le jour du sabbat, les prêtres, dans le temple, manquent au repos du sabbat sans commettre de faute ? Or, je vous le dis, il y a ici plus grand que le temple. Si vous aviez compris ce que signifie « Je veux la miséricorde, non le sacrifice », vous n'auriez pas condamné ceux qui n'ont pas commis de faute. En effet, le Fils de l'homme est maître du sabbat. Acclamons.

Mercredi dernier, dans l'Évangile, Jésus s'émerveillait devant les tout-petits, capables d'ouvrir leur cœur au royaume de Dieu. Et il regrettait l'attitude des savants. Cet Évangile aujourd'hui illustre bien ces mots de Jésus. Des pharisiens, en bons connaisseurs de la loi, ont établi un catalogue de choses permises ou défendues à faire ou à ne pas faire le jour du sabbat. Ils savent, et c'est ce qu'ils reprochent ici à Jésus. Les disciples ont osé arracher des épis un jour de sabbat alors que c'est interdit. Jésus va leur répondre en cherchant à élever leur regard. Et pour cela, il les rejoint en évoquant le cœur de leur foi. Il parle de David, des prêtres, du temple de Jérusalem, de la loi. Il les rejoint en les invitant à lire les Écritures avec lui. Et Jésus veut les toucher, leur apprendre à avoir une juste interprétation de la loi. Sachons nous aussi, avec le Christ, creuser les Écritures, apprendre à regarder plus loin, plus haut, et à ne pas être enfermés dans nos idées et notre savoir. Et voici que Jésus déclare « Il y a ici plus grand que le temple. » Les pharisiens sont invités à quitter le temple, lieu de la présence de Dieu, pour regarder le Christ, pour l'écouter, lui, nouveau temple. Jésus est la parole de Dieu. Il nous révèle le cœur du Père et il vient donner sens à l'alliance que Dieu veut vivre avec nous. Il n'est plus question de rigidité, de loi stricte, mais de miséricorde. Le cœur de notre foi, le cœur de notre vie avec Dieu est dans ce mot « miséricorde ». Dieu est remué au plus profond de lui par notre misère et il s'approche de nous et il rejoint notre humanité en son Fils pour nous sauver. Tel est le sens de la miséricorde. Notre manière de vivre notre foi est d'entrer dans cette miséricorde, de la faire nôtre. Tout s'ordonne autour de cette miséricorde, même le sabbat ici. La miséricorde ne connaît pas d'interdit. En nous invitant ce matin à accueillir ce cœur miséricordieux du Père, Jésus veut nous faire entrer dans sa vie, dans son œuvre. Il veut surtout faire de nous des hommes et des femmes libres, parce que enracinés, portés par la miséricorde, demandons cette grâce dans notre Eucharistie.

0: Supplions le Christ qui nous a aimés jusqu'à la mort.
1: Sauve-nous par ton amour.
2: Sauve-nous par ton amour.
1: Jésus, que l'on a bafoué sans raison, prends pitié de ceux dont l'amour est trahi.
2: Sauve-nous par ton amour.
1: Jésus, que l'amour du royaume a perdu, prends pitié de ceux que l'on met en prison.
2: Sauve-nous par ton amour.
1: Jésus, qui n'a pas trouvé de consolateur, prends pitié de ceux qui sont affligés.
2: Sauve-nous par ton amour.
1: Jésus, que l'on abreuva de vinaigre, prends pitié de ceux qui souffrent pour la justice.
2: Sauve-nous par ton amour.
1: Jésus, humilié par les hommes, sauvé par Dieu, sois la joie et la fête des pauvres.
2: Sauve-nous par ton amour.
0: Seigneur Père très saint, tu as voulu que ton propre Fils soit la rançon de notre salut. Accorde-nous de vivre avec lui, si bien que notre communion à ses souffrances nous fasse ressentir les effets de sa résurrection, lui qui règne avec toi et le Saint-Esprit pour les siècles des siècles.
2: Amen.

0: Priez, frères et sœurs, que mon sacrifice, qui est aussi le vôtre, soit agréable à Dieu le Père Tout-Puissant.
1: Que le Seigneur reçoive de mes mains ce sacrifice à la gloire de la gloire de son nom, pour notre bien et celui de toute l'Église.
0: Regarde, Seigneur, les dons de l'Église qui te supplient. Accorde à tes fidèles qui vont les recevoir la grâce d'une sainteté plus grande par le Christ notre Seigneur.
1: Amen.
0: Le Seigneur soit avec vous.

Vraiment, il est juste et bon de toujours te rendre grâce, Seigneur Père très saint, Dieu éternel et tout-puissant. Car tu ne cesses de nous appeler à une vie plus belle. Toi qui es riche en miséricorde, sans te lasser, tu offres ton pardon et tu invites les pécheurs à s'en remettre à ta seule bonté. Bien loin de te détourner de nous, qui avons si souvent rompu ton alliance, tu as noué avec la famille humaine, par ton Fils Jésus, notre Rédempteur, un nouveau lien de charité si fort que rien ne pourra le défaire. Et maintenant que tu accordes à ton peuple un temps de grâce et de réconciliation, tu lui donnes par la conversion du cœur de mettre son espérance dans le Christ Jésus et de se dévouer au service de tous les hommes en se livrant davantage à l'Esprit Saint. C'est pourquoi, remplis d'admiration, nous voulons joindre nos voix aux voix innombrables du ciel pour magnifier la puissance de ton amour dans la joie de notre salut. Et sans fin, nous proclamons.

Toi, Seigneur, tu es vraiment saint. Tu es toujours à l'œuvre depuis les origines du monde pour que l'homme devienne saint comme toi-même es saint. Regarde-nous, t'en prions, les offrandes de ton peuple et répands sur elles la puissance de ton esprit. Qu'elles deviennent le corps

et le sang de ton Fils bien-aimé, Jésus le Christ, en qui nous sommes tes fils. Nous qui étions perdus, incapables de nous rapprocher de toi, tu nous as aimés du plus grand amour. Ton Fils, le seul juste, s'est livré lui-même à la mort et n'a pas refusé d'être cloué pour nous sur le bois de la croix. Mais avant que ses bras étendus dessinent entre ciel et terre le signe indélébile de ton alliance, il voulut célébrer la Pâque au milieu de ses disciples. Au cours du repas, il prit le pain. En te rendant grâce, il dit la bénédiction. Il rompit le pain et le donna à ses disciples en disant « Prenez et mangez-en tous, ceci est mon corps livré pour vous ».

de même après le repas, sachant qu'il allait tout réconcilier en lui par son sang répandu sur la croix, il prit la coupe remplie de vin. Et te rendant grâce à nouveau, il la fit passer à ses disciples en disant « Prenez et buvez-en tous, car ceci est la coupe de mon sang, le sang de l'Alliance nouvelle et éternelle, qui sera versé pour vous et pour la multitude en rémission des péchés. Vous ferez cela en mémoire de moi. »

0: Fais en mémoire de ton Fils, Jésus, le Christ, notre Pâque et notre paix définitive. Nous célébrons sa mort et sa résurrection du séjour des morts. Et en appelant le jour béni de sa venue, nous te présentons, Dieu de fidélité et de miséricorde, celui qui s'est offert lui-même en sacrifice pour réconcilier l'humanité avec toi. Regarde avec bonté, Père très aimant, ce que tu attires à toi par le sacrifice de ton propre Fils. Accorde à ceux qui ont part en un seul pain et une seule coupe d'être rassemblés par la force de l'Esprit Saint en un seul corps dans le Christ, par qui est abolie toute division. Daigne nous garder toujours en communion d'esprit et de cœur avec notre pape Léon et notre évêque Jean-Marc. Aide-nous à préparer ensemble la venue de ton règne, jusqu'à l'heure où nous nous tiendrons devant toi, saint parmi les saints dans le ciel, avec la bienheureuse Vierge Marie, Mère de Dieu, Saint Joseph son époux, les bienheureux apôtres et tous les saints, avec nos frères et sœurs défunts. Et nous te prions pour Paul et Charles Mondoloni, que nous confions humblement à ta miséricorde. Alors, enfin libérés de la corruption qui nous blesse, nous deviendrons une création nouvelle et, avec joie, nous te chanterons l'action de grâce du Christ à jamais vivant. Par lui, avec lui et en lui, à toi, Dieu le Père Tout-Puissant, dans l'unité du Saint-Esprit, tout honneur et toute gloire pour les siècles des siècles.
1: Amen.
0: Unis dans le même esprit, nous voulons redire ensemble en toute confiance la prière que nous avons reçue du Sauveur. Notre Père, délivre-nous de tout mal, Seigneur, et donne la paix à notre temps. Soutenus par ta miséricorde, nous serons libérés de tout péché, à l'abri de toute épreuve. Nous qui attendons que se réalise cette bienheureuse espérance, l'avènement de Jésus-Christ, notre Sauveur. Seigneur Jésus-Christ, tu as dit à tes apôtres, « Je vous laisse la paix, je vous donne ma paix. » Ne regarde pas nos péchés, mais la foi de ton Église. Pour que ta volonté s'accomplisse, donne-lui toujours cette paix, conduis-la vers l'unité parfaite, toi qui vis et règnes pour les siècles des siècles.
1: Amen.
0: Que la paix du Seigneur soit toujours avec vous.
1: Et avec votre esprit.
0: Partageons ensemble cette paix.

0: Voici l'agneau de Dieu, voici celui qui enlève les péchés du monde. Heureux les invités au repas des noces de l'agneau.
1: Le chant de communion, le numéro 120. À la page

0: Pour la gloire de ton nom, Seigneur, souviens-toi de ton alliance.
1: À la page 69.

0: Guillaume. Nous avons reçu tes bienfaits, Seigneur, et nous te supplions. Chaque fois que nous célébrons ce mystère, fais grandir en nous ton œuvre de salut par le Christ, notre Seigneur.
1: Amen.
0: Le Seigneur soit avec vous.
1: Et avec votre esprit.
0: Et que Dieu Tout-Puissant vous bénisse, le Père, le Fils et le Saint-Esprit.
1: Amen.
0: Allez dans la paix du Christ. Et nous confions à Marie cette journée.
2: Le numéro 75 à la page 24.

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1: Bonjour à tous, KTO Radio continue de vous accompagner tout l'été, que vous profitiez de longues vacances, d'un moment de respiration ou que vous restiez chez vous. KTO vous aide à prendre du temps avec Dieu et notamment grâce à la retransmission des offices comme nous venons de le vivre à Notre-Dame de la Garde et nous serons d'ailleurs en direct du sanctuaire de Lourdes pour la messe à 10h. Et même pendant les vacances, nous restons connectés à l'actualité du monde et de la vie de l'Église et grâce au journal de Radio Vatican, c'est dans 10 minutes. Et qui dit vendredi, dit plonger dans les grandes heures de l'histoire de l'Église avec Christophe Dickès, avec ses invités. Il nous proposera ce matin à 9h un éclairage sur la question comment le Moyen-Âge lisait-il la Bible. Et puis on ira aussi au Mexique pour découvrir comment l'Église catholique s'engage contre la violence et les trafics. Elle accompagne les populations, elle défend les victimes, appelle à la paix, mais elle est elle aussi directement exposée. Église du Monde au Mexique, présentée par Marion Fontenil, c'est à 11h15. Et en plus du meilleur de nos archives, la rédaction de KTO vous propose des reportages d'été inédits à la découverte d'initiatives chrétiennes en France. Et on commence dès maintenant avec un coup de projecteur sur la Joëlette chantante. La Joëlette, c'est un fauteuil roulant adapté pour la randonnée et créé par un groupe d'amis montagnards. Cette initiative permet à des personnes handicapées moteurs de grimper dans les Alpes.
2: La Joëlette chantante, des sommets accessibles à tous.
3: Reportage.
2: Nous sommes dans les Hautes-Alpes, à plus de 800 mètres d'altitude, et un curieux convoi sillonne les sentiers. Infatigables, les jeunes de la Joëlette chantante, comme Gérald, transportent leur capitaine Vianney, porteur de trisomie 21, dans un décor magnifique.
4: Qu'est-ce qu'il y a, Vianney, là?
5: Ouais. Je suis le capitaine, je suis le chouchou.
4: Ça va, t'es contente de tes porteurs, Vianney?
5: Ouais.
4: C'est bien ça, hein. J'ai trouvé ça sympa de faire quelque chose d'un peu sportif, dans la nature, et avec du service. Permettre à des jeunes de faire des routes comme ça, je trouve ça hyper, hyper dépaysant et ressourçant aussi pour nous. Moi, j'attends de la joie, qu'on puisse bien s'amuser cette semaine. Que ça puisse bien nous dépayser, vivre des moments fraternels.
6: On en a pour, a priori, 12 km et plus ou moins 600 mètres de dénivelé négatif et 600 mètres de dénivelé positif aujourd'hui. On a déjà fait un quart, ça va aller. Et les équipes sont en pleine forme, n'est-ce pas?
2: Depuis 3 ans, la Joëlette chantante rassemble pendant une semaine chaque été une trentaine de participants, des jeunes professionnels ou étudiants, valides ou non, venus de France, de Suisse et de Belgique. Objectif, atteindre le sanctuaire de Notre-Dame-du-Lot pour y jouer un concert. Alban est le responsable de cette édition 2026.
7: Donc la Joëlette chantante, c'est la réunion de la marche avec des Joëlettes, des fauteuils roulants de randonnée, du chant, d'un pèlerinage spirituel, et tout ça dans un cadre de naturel. Parmi nous, il y a 4 participants à mobilité réduite, qu'on surnomme les capitaines. Pourquoi ? Pour qu'on vive tous ensemble une semaine entre amis, au-delà de cette différence du handicap.
8: Bientôt, je vous le cache pas, on arrive bientôt dans le dev.
2: Une quinzaine de kilomètres par jour sur les sommets, une joëlette à pousser à tour de rôle et des nuits sous la tente, c'est un vrai défi physique et fraternel que ces jeunes sont venus relever comme Sixtine.
9: Moi, ce qui m'a marqué la première joëlette, je suis arrivée, je connaissais personne. Et on est quand même tous hyper différents, on vient de plein d'horizons, l'accueil de tous, la rencontre avec des sensibilités différentes, la vie en fraternité. C'est trop beau parce qu'en fait, l'énergie de départ, c'est quand même d'être au service. Le fait d'avoir un capitaine, ça décentre tout de suite de soi. Et du coup, je trouve que les relations sont tout de suite plus simples, plus vraies, plus belles. C'est ce que je cherchais aussi, le côté pèlerinage. Justement, la vie en fraternité, c'est pas juste, c'est sympa d'être ensemble. C'est qu'en fait, c'est apprendre à mettre Jésus au milieu de nous. Je pense qu'on tiendrait pas si on savait pas que le but à la fin, c'est quand même un sanctuaire. Si on n'est pas la vie de foi qui nous unit, je pense qu'honnêtement, on aurait arrêté en bas de la montée.
2: Et après la marche viennent les répétitions de chant pour les capitaines et leurs accompagnants. Un temps émouvant pour Manon et son capitaine Vianney.

0: C'était exceptionnel. Je suis émue, je pense, à chaque fois qu'on arrive à, en une demi-heure, créer un chant polyphonique magnifique. J'ai été heureuse de pouvoir aider donc Vianney, qui est juste derrière moi, à toutes nos montées, toutes nos jolies côtes, et juste partager des moments spirituels avec mon équipe. C'était un des plus beaux moments, je pense. J'espère continuer à se connaître les uns les autres, en vérité.
1: Oh, bien sûr.
0: Poursuivre notre apprentissage des chants et avant tout bien se préparer pour le concert de la fin de Joëlette, qui j'espère sera beau.
2: Ce mélange entre Route Chantante et Joëlette, c'est ce que vient chercher Solène, une des capitaines, fidèle depuis la première édition.
3: Je trouve que c'est chouette d'allier le chant avec la montagne. C'est sympa. On voit des très beaux paysages. On se fait un peu brinque-baller, surtout dans des chemins de montagne, mais ça va. J'aime beaucoup chanter depuis que je suis toute petite. Et de chanter, le fait de chanter, je trouve que ça rapproche, ça embellit la liturgie. Et pour moi, ça permet de voir des jeunes d'à peu près mon âge.
2: Si cette troupe a encore une semaine devant elle pour préparer son concert à Notre-Dame-du-Lot, l'aventure de la Joëlette chantante n'en est qu'à ses débuts, puisqu'une autre route est déjà programmée pour le mois d'août.
4: 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Et tout de suite, on poursuit la matinée en musique avec El Colpierre, Montre la voix. Belle matinée sur KTO.

0: Merci d'être à l'écoute et on retrouve maintenant l'information sur le pape, le Vatican, la vie de l'Église et le monde. C'est le journal de Radio Vatican sur KTO.
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3: Manifestation de protestation en Ukraine, l'incompréhension après le départ hier du ministre de la Défense en poste depuis 6 mois. Mikhailo Fedorov avait accéléré le recours aux drones en rupture avec les choix du toujours chef de l'armée. Au Salvador, au moins 470 personnes auraient été tuées en prison, plus de 90 000 arrêtées arbitrairement depuis l'instauration d'un régime d'exception en 2022. C'est ce que dénonce Amnesty International Reportage. Déclaré il y a 2 mois en RDC, l'épidémie d'Ebola se propage plus rapidement que toutes les précédentes. Alerte l'OMS, entretien à Goma avec le responsable du service jésuite pour les réfugiés. Et puis enfin, dans notre dossier, focus sur ces mères qui sont parvenues à fuir la violence des gangs en Haïti, mais qui risquent aujourd'hui de la revivre, menacées en effet d'expulsion en République dominicaine.
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3: Bonjour à tous. De nouvelles manifestations attendues ce vendredi en Ukraine. Hier, déjà des rassemblements spontanés ont eu lieu à Kiev, Vlif, l'Odessa, Kharkiv. Et ce, malgré la loi martiale. Des centaines d'Ukrainiens sont aujourd'hui sous le choc du limogeage de Mikhailo Fedorov. Il était jusqu'à hier matin ministre de la Défense. C'est lui qui a engagé il y a 6 mois une nouvelle approche des combats, accélérant le recours aux nouvelles technologies sur le champ de bataille. On retrouve notre correspondante Emmanuelle Chaz. Elle s'est rendue hier dans une manifestation.
5: À Kharkiv, parmi les quelques centaines de manifestants spontanément rassemblés sur la place de la Liberté, plusieurs soldats en civil brandissent des pancartes réclamant le retour de Mikhailo Fedorov ainsi que le départ du commandant en chef des armées Oleksandr Sirski. Mikola, un soldat dans la foule, parle d'une grave erreur.
6: Franchement, cette décision est mauvaise, très mauvaise même. Fedorov est un spécialiste compétent qui nous a été bénéfique durant son mandat. Contrairement à ses prédécesseurs, il n'a pas été impliqué dans des manœuvres douteuses ou des scandales.
5: Suite à la démission de Mikhailo Fedorov, le commandant adjoint de l'aviation a lui aussi remis sa démission et Mikhailo Drapati, très respecté commandant des forces conjointes des forces armées, a lui aussi apporté son soutien à Fedorov en saluant ses décisions de réforme. Les civils aussi sont excédés. Daria, étudiante, souhaite plus de transparence de la part du gouvernement.
7: Je pense que si nous ne défendons pas nos droits maintenant, nous allons connaître une crise politique pendant la guerre, alors que nous avons vu les résultats de Fedorov comme ministre de la Défense. En 6 mois, il a accompli ce qui était soi-disant impensable. C'est pourquoi nous sommes ici. C'est notre chance de mettre fin à la guerre à nos conditions.
5: Malgré l'outrage provoqué par sa décision, Volodymyr Zelensky, qui dit entendre le peuple, ne semble pas l'avoir fait ni entendu les soldats. Il a nommé un nouveau ministre par intérim qui devra être approuvé par le Parlement. Les manifestations, elles, se poursuivent aujourd'hui à travers le pays. Emmanuel Chaskar, qui fait RFI pour Radio Vatican.
3: Un seul militaire, un seul civil ou un seul enfant qui peut retrouver sa famille est un pas vers la paix. La conviction du cardinal Matteo Zuppi, émissaire du Saint-Siège en Ukraine, dont il vient de rentrer pendant 4 jours entre Lviv et Kiev. Le président de la conférence épiscopale italienne abordait la question du rapatriement des prisonniers de guerre et des enfants avec des détenus et des responsables politiques sur place. 6e nuit de frappe états-unienne sur l'Iran. Washington parle de cibles militaires, mais Téhéran dénonce des raids sur des infrastructures civiles telles que des ponts, un aéroport, une gare. Bombardée, la République islamique réplique avec des tirs sur le Koweït, le Qatar, le Bahreïn et ce matin la Syrie, de manière plus spécifique sur la base d'Al Tanfeh au sud-est du pays que les États-Unis ont officiellement quitté fin février. Ils demandent la fin de la course aux armements, le développement responsable des nouvelles technologies. 30 lauréats du prix Nobel, 30 anciens chefs d'État et de gouvernement, une vingtaine d'experts universitaires ou travaillant pour OpenAI, Google, DeepMind. Ils ont signé hier la déclaration de Rome au Capitole après 2 jours de travaux au Borgo. Laudate aussi, plus de détails sur vaticannews.va. L'intelligence artificielle, il en est également question ce matin à Shanghai, une première. Le président chinois Xi Jinping en personne a pris la parole lors de la conférence mondiale sur l'IA. Il a estimé que son développement ne devrait pas être le fait d'un seul pays, ni sa réglementation. Aujourd'hui, les États-Unis, l'Union européenne imposent des restrictions aux importations chinoises de la

0: tech. En 2025, la Chine comptait plus de 6000 entreprises actives dans l'IA. La Chine accusée ce matin par Donald Trump d'avoir volé 220 millions de fichiers d'électeurs américains. Dans une rare allocution depuis la Maison-Blanche, le président américain s'en est pris au système électoral hier soir à 3 mois des midterms. Il a énoncé des accusations comme celles portées sur la Chine sans fournir de preuves, à tel point que plusieurs grandes chaînes américaines ont refusé de diffuser son discours. Donald Trump menace maintenant de leur retirer leur licence. En 4 ans, au Salvador, 90 000 personnes auraient été arrêtées, 470 au moins mortes en détention. Amnesty International parle de crimes contre l'humanité, contre le gouvernement de Nayib Bukele. Derrière l'image du pays tout sécuritaire, des violations des droits humains et tant de mères, tant d'épouses privées de toute trace de leurs proches. Reportage Marie-Aimée Copleutre.
1: Magdalena est vendeuse ambulante. Un soir, son fils est arrêté, soupçonné d'être membre d'un gang.
2: Lorsque les policiers sont venus l'arrêter, ils l'ont frappé sans aucune raison. Jusqu'à aujourd'hui, mon fils n'a toujours pas comparu devant un juge.
1: Pas de preuves, pas d'audience et aucune visite accordée aux familles. Céleste n'a pas vu son fils depuis 4 ans.
2: Je demande seulement une ou deux minutes avec lui pour savoir comment il va, s'il est malade, s'il a besoin de médicaments. Aujourd'hui, je supplie le président d'avoir un peu plus de cœur.
1: La crainte pour certaines mères, c'est aussi la mort de leur enfant en prison. Claudia y pense jour et nuit.
3: Ils ont emmené un de mes voisins en prison. Il est mort électrocuté. Son père était anéanti parce qu'on lui a rendu son fils mort. Et moi, je vis avec cette angoisse permanente pour mon enfant.
1: Une répression face à laquelle certains membres de l'Église s'opposent, le prêtre catholique Neftali Ruiz.
4: En tant qu'Église catholique, nous restons fermes sur notre position et nous disons non au régime d'exception parce qu'il y aura toujours des victimes. Le gouvernement fait croire à une liberté qui n'existe pas.
1: Et selon Amnesty International, au moins 500 prisonniers sont morts en détention ces 4 dernières années. San Salvador, Marie-Aimée Copleutre pour Radio Vatican.
0: 500 000 personnes privées d'électricité au Chili. Une violente tempête a fait 3 morts et des dizaines de sinistrés. Elle devrait durer jusqu'à dimanche. En Espagne, un nouveau coup dur pour le Premier ministre Pedro Sanchez. Son épouse va bien être jugée pour trafic d'influence et détournement de fonds publics, a confirmé hier un tribunal de Madrid. Luis Marsans.
5: Quelques jours seulement après la condamnation de son frère à 9 ans de privation de droits civiques pour trafic d'influence, c'est maintenant l'épouse de Pedro Sanchez qui devra affronter un procès. Begoña Gomez, elle sera jugée par un jury populaire pour trafic d'influence, mais pas pour corruption. Celle qui dirigeait jusqu'à la rentrée 2024 un master de management est soupçonnée d'avoir utilisé à son profit les fonctions de son mari pour obtenir sa place dans la prestigieuse université Complutense de Madrid, ainsi que des financements. Elle est également accusé d'appropriation illégale d'un logiciel créé pour l'université, ainsi que d'avoir eu recours au service d'une assistante employée par les services du Premier ministre et payé par des fonds publics. Mais après avoir été mise sous contrôle judiciaire avec interdiction de sortie du territoire, Begoña Gomez a récupéré hier son passeport. La date de son procès n'a pas encore été communiquée. Barcelone, Luis Marsans pour Radio Vatican.
0: Il sera intronisé ce vendredi à Londres. L'ancien roi du Nord, maire de l'agglomération de Manchester, Andy Burnham, prend aujourd'hui la tête du parti des travaillistes, condition indispensable à sa prise de fonction lundi au 10 Downing Street. En République démocratique du Congo, plus de 2000 cas d'Ebola ont été confirmés dans 5 provinces. Les autorités parlent de 754 morts. Et l'inquiétude est de mise car l'épidémie se propage. À Goma, au Nord Kivu, un seul cas a été enregistré depuis la mi-mai. Mais les autorités redoutent une propagation. Là aussi du virus, ce serait une double peine en raison déjà de la crise humanitaire et de l'insécurité actuelle liée à l'occupation du territoire par les rebelles du M23. C'est ce que nous explique le directeur pays du GRS en RDC, Victor Sétibot.
6: Dans cette zone ici où nous sommes, on est touché par des questions sécuritaires. La tension des organisations humanitaires a été déjà tourné vers la crise humanitaire et à cette crise humanitaire s'ajoute cette crise sanitaire. Je crois que dans un premier temps, il fallait faire face aux deux, ce qui est pratiquement difficile parce que dans l'entretemps, surtout dans des zones qui sont les plus touchées où il y a des camps de déplacés, alors qu'il y ait un virus de prévention à faire dans des contextes où il y a déjà une très grande promiscuité, c'était déjà un grand challenge. Mais au-delà de tout, je crois que il y a des sensibilisations qui se font avec l'aide des autorités, mais aussi à l'aide des partenaires humanitaires pour justement que ce soit plutôt une approche communautaire et que ce soit l'affaire de tout le monde. Toucher les consciences des gens, les sensibiliser, les conscientiser pour que justement, malgré le contexte déjà difficile, que ça soit quand même un engagement.

0: l'engagement communautaire et de tout le monde.
1: Des propos recueillis par Augustine Asta. Il sera de retour chez lui. L'ancien président sénégalais de 2012 à 2024 est attendu à Dakar pour quelques heures en campagne pour diriger l'ONU. Macky Sall annonce une rencontre avec son successeur, Bassirou Diomaye Faye, qui ne lui a pour l'instant pas manifesté son soutien. Et avant de passer à notre dossier, une proposition, chers auditeurs, nous aimerions mieux vous connaître. Vous écoutez Radio Vatican, qui êtes-vous? Où êtes-vous? Pourquoi nous écoutez-vous? N'hésitez pas à nous écrire à français@vaticannews.va. Ils étaient parvenus à fuir le chaos, les violences perpétrées par les gangs en Haïti. Ils avaient fui leur foyer, leur pays, pour se réfugier de l'autre côté de la frontière et de l'île. Mais la République dominicaine ne semble pas vouloir les accueillir. En juin dernier, plus de 34 000 Haïtiens en situation irrégulière ont été expulsés. Une situation qui suscite des réactions au sein des organisations de défense des droits humains. De nombreux témoignages font état de femmes enceintes arrêtées dans des hôpitaux, près de centres de santé, voire à leur domicile. Certaines sont expulsées immédiatement après avoir donné la vie. Témoignages de mères haïtienne ce matin dans notre dossier.
2: Partis de leur pays à la recherche d'une meilleure sécurité ailleurs, fuyant les violences atroces des gangs, de nombreux Haïtiens réfugiés aujourd'hui en République dominicaine vivent dans des conditions difficiles, mais surtout avec la peur d'être expulsés du territoire. Des mères haïtiennes sans papier préfèrent ainsi accoucher dans des lieux insalubres et sans assistance médicale.
3: Ils maltraitent les femmes qui viennent d'accoucher. À certaines, ils mettent des menottes. Il y a des nourrissons qui meurent parce qu'on ne peut pas aller à l'hôpital. Et certaines de leurs mères meurent aussi. Moi, ce que j'aimerais, c'est obtenir de l'aide pour mon bébé, car il souffre d'un problème au cœur, une malformation. Il a presque 3 mois.
2: Une triste situation que déplore l'amie de cette mère haïtienne. Elles se sont rencontrées dans un centre. L'amie, sans papier, ayant préféré garder l'anonymat, est arrivée en 2021 dans ce pays qui partage l'île d'Hispaniola avec Haïti. Elle s'est vue expulsée une semaine après son accouchement en mars dernier.
4: Après une semaine passée à l'hôpital suite à mon accouchement, j'ai été arrêtée puis conduite à la frontière avec Haïti. À l'hôpital, on m'a installée dans un fauteuil roulant et on m'a demandé si je déclarerais mon bébé. Je leur ai répondu que je le ferais. Ils m'ont dit que je rentrerais chez moi, mais c'était un mensonge. À ma grande surprise, ils ont appelé le service d'immigration, pas à ma présence. Je pense qu'ils avaient tout planifié en cachette et c'est à partir de ce moment-là que ma misère a commencé.
2: En partance pour Haïti avec son nouveau-né, cette jeune femme n'ayant pas pu regagner Port-au-Prince, contrôlée à au moins 85% par des gangs armés, fait le choix de rejoindre à nouveau les siens en République dominicaine avec tous les risques possibles.
5: J'ai passé plusieurs jours à errer dans les bois avec l'enfant sous la pluie et le soleil. En cours de route, lorsque je suis enfin arrivée dans une zone que je ne connaissais pas, des Dominicains et des Haïtiens se sont associés pour me kidnapper. Ils m'ont séquestrée pendant plusieurs jours et m'ont réclamé 60 000 pesos
6: pendant tout comme ça nous fin d'arrêter. C'est un plaisir pour moi de retourner dans le pays, mais on ne connaît pas bien la sécurité.
5: Ce serait un véritable plaisir pour moi de retourner dans mon pays en Haïti pour y vivre. Mais malheureusement, il y a la crise sécuritaire et politique et la situation dans le pays est invivable. Donc, je préfère survivre ici en République dominicaine plutôt que d'affronter la mort là-bas en Haïti. J'espère que les dirigeants dominicains entendront nos voix. Mon souhait est qu'il puisse donner une chance aux Haïtiens vulnérables qui vivent maintenant en République dominicaine.
2: Et pour le père Rustavega Jérôme du diocèse de Inche qui longe la frontière avec la République dominicaine, les autorités haïtiennes doivent agir au plus vite.
7: Les autorités haïtiennes doivent faire en sorte que ces mamans puissent trouver un climat sécuritaire et serein pour vivre chez elles en Haïti. Deuxièmement, les autorités dominicaines doivent prendre au sérieux le cas de ces femmes qui souffrent.
2: Depuis le début de l'année, plus de 260 000 Haïtiens ont été expulsés de la République dominicaine, souvent dans des conditions dénoncées comme brutales par des ONG. La Direction générale des migrations de ce pays a annoncé avoir rapatrié 34 226 ressortissants haïtiens en situation irrégulière durant le mois de juin 2026. Les autorités dominicaines indiquent que ces interventions s'inscrivent dans la politique de lutte contre l'immigration irrégulière et de renforcement du contrôle des frontières.
1: Un témoignage de migrante haïtienne en République dominicaine, la peur de l'expulsion, un sujet préparé par Myriam Sandouno ce matin sur Radio Vatican. Voilà, c'est la fin de ce journal. Merci de l'avoir suivi, merci de votre fidélité aux ondes de Radio Vatican. L'actualité du monde, de l'Église dans le monde et du pape Léon XIV revient tout à l'heure à 13h. Une excellente matinée à toutes et à tous en attendant.
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0: Comme chaque année, le Kezako met un point d'honneur à vous accompagner en ce temps de Pâques, un moment particulièrement fort en émotions spirituelles pour chacune et chacun de vous. Alors soyez les bienvenus. Et comme d'habitude, le Père Clazen est avec nous. Bonjour.
1: Bonjour.
0: Alors, vous le savez, qui dit résurrection de Jésus dit sauveur, puisque c'est ainsi que le Christ est également défini, si je puis dire. C'est presque son troisième ou quatrième prénom. Eh bien, sauveur, c'est le mot que nous allons découvrir aujourd'hui. Mais d'abord, voici notre micro-trottoir.
2: Sauveur, ça me fait penser à une personne qui aide une autre, une personne sur qui on peut compter, une personne disponible.
3: Ben, le sauveur pour nous les chrétiens, c'est le Christ, Jésus.
4: Il vient sauver...
5: Pour en fin de compte expier nos péchés. Pour ramener les gens à une réalité donc plus saine, qui est celle donc de la Genèse.
6: Pour moi, il sauve de la mort terrestre telle qu'on la connaît. Et comment? En promettant un après.
3: Nous sauver de notre condition de pécheur pour que nous ayons ensuite accès à la vie éternelle.
0: Allez, on n'attend pas plus longtemps et on se tourne vers le Père Clazen pour remettre les choses en perspective et y voir plus clair. Et déjà, une révélation, Jésus n'est pas le premier qui a eu ce titre, si je puis dire, de sauveur.
1: Oui, c'est probablement le premier sauveur, mais le titre, oui, un certain nombre l'ont revendiqué. Les rois séleucides, c'est-à-dire les successeurs d'Alexandre, se faisaient appeler sauveur, c'était dans le titre impérial, enfin dans
0: mais
1: le titre de royauté.
0: De quoi, eux ?
1: Certainement sauveur dans les guerres. Et ils étaient le chef d'un peuple qui était prié de les aimer. Ils se faisaient vénérer. On n'est pas encore aux empereurs sur lesquels il y a un culte. Mais donc, ils se font donner ce titre de sauveur, ce qu'a pris un empereur romain aussi, Auguste, hein, le premier des empereurs, qui s'est fait appeler au Sénat. Sauveur.
0: Sauveur. Et dans la Bible, il faut voir aussi le mot salut. Il a une importance capitale. Et si on ne comprend pas salut, on ne comprend pas sauveur.
1: Oui, oui. Alors dans la Bible, c'est constant. C'est constant. Dieu sauve son peuple. D'abord, il sauve Abraham de la solitude en lui donnant une descendance. Ensuite, il donne une terre promise qui devient une terre de salut. Ensuite, au désert, il sauve son peuple. Le pain, enfin la manne, l'écaille, l'eau. Le salut intervient sans cesse dans ce qu'on appelle d'ailleurs l'histoire du salut.
0: Et alors pourquoi Jésus est le sauveur ?
1: Alors parce qu'il nous sauve, pareil, de l'errance. C'est-à-dire nous nous étions éloignés de Dieu. Et curieusement, même les préceptes religieux, même les coutumes, les pratiques, ont eu tendance à nous éloigner de Dieu, ce qu'on appelle le pharisaïsme, si vous voulez. C'est-à-dire une espèce de pratique tout extérieure et qui nous donnerait l'illusion que parce que nous pratiquons, Dieu est là. Et donc, en fait, on s'est éloigné de Dieu. Dieu devient trop abîmé par nous. Ouais. Et c'est la raison pour laquelle Dieu se fait homme. C'est le salut.
0: Ouais. C'est-à-dire... On a un peu de mal à comprendre, en fait, comment le sacrifice de Jésus peut entraîner le salut. C'est bizarre que la mort puisse entraîner le salut.
1: Alors, c'est pas d'abord le sacrifice. Hein. C'est aussi le sacrifice. C'est d'abord le fait que Dieu se donne... Voilà, c'est ça le salut. C'est pas le sacrifice de la croix. Évidemment, bien sûr que oui, mais ça fait partie du tout. Le sacrifice de la croix n'est que, disons, le paroxysme violent de l'ensemble du don qu'est le Christ. Le Christ, c'est Dieu qui se donne à nous parce que nous nous étions éloignés de lui, donc il s'approche de nous pour faire de nous son prochain.
0: Mais il y a plein de gens quand même qui disent « Moi, j'ai pas besoin d'être sauvé. Sauvé au sens aidé. Jésus, moi, il m'aide pas au quotidien, j'ai pas besoin d'aide, etc. » Donc, qu'est-ce qu'on peut leur répondre à cela ?
1: Il est vrai hein, qu'il y a un grand nombre de gens qui n'ont pas d'inquiétude métaphysique et qui n'ont pas le souci de Dieu, qui ne s'interrogent pas sur le sens de l'existence. Et en effet, c'est souvent eux qui disent « j'ai pas besoin de salut, sauver de quoi ?»
0: Voilà, c'est ça. La phrase, c'est ça. C'est, mais il me sauverait de quoi ?
1: C'est ça, c'est ça. Alors nous, on dit dans le baptême, hein, quand les enfants, quand les familles demandent le baptême, ils demandent le baptême pour la vie éternelle. Bon, mais quand vous croyez que tout est fini à la mort, en effet, il n'y a pas beaucoup d'interrogations là-dessus. Alors, mais Dieu non plus, ils ont parfois raison quand ils disent « mais j'ai pas besoin d'être sauvé, c'est-à-dire Dieu m'apporte quoi ?» En effet, Dieu n'apporte pas des choses. Ah, c'est-à-dire, il n'apporte pas des choses, mais il oriente l'existence. Il anime l'existence et en cela, il la sauve. C'est-à-dire, l'existence n'est pas l'art de tituber d'une place à une autre, mais elle est orientée pour nous, chrétiens. C'est-à-dire, elle est animée, tonifiée par une espèce de destinée, de direction. Nous sommes destinés à Dieu. Et il a déjà commencé à œuvrer en nous. Bon, c'est ça pour nous le salut, quoi. Ouais.
0: Voilà, et comment rendre justement Jésus sauveur concret dans la vie des chrétiens ? Parce que c'est un concept qui peut paraître un petit peu flou quand même. Oui. Donc comment ça peut se matérialiser ?
1: Alors se matérialiser, c'est un petit peu difficile. Mais disons, on peut rendre présent cette confiance, oui, dans le salut, tout simplement en élargissant, c'est ce qu'on voyait à l'instant, en élargissant par rapport à la seule passion du Christ. Parce qu'en effet... si vous focalisez en disant « il nous a sauvés uniquement par la mort de la croix », mais non. Il nous a sauvés par sa résurrection, il nous a sauvés par son incarnation, il nous a sauvés...
0: Par ses paroles aussi.
1: Par son enseignement. Ouais. Les paroles, en effet, dont il dit, elles sont paroles de vie, nourriture pour la vie éternelle. La meilleure façon, c'est de se nourrir quotidiennement de sa parole. Puisqu'il nous dit « mes paroles sont esprit et elles sont vie ». Il nous dit, il nous redit après le Lévitique, « Tout homme ne vivra pas seulement de pain, mais de toute parole qui sortira de ma bouche. » Donc, le salut, c'est ça. C'est-à-dire, le salut est dans la quotidienneté. Le salut consiste à transfigurer la quotidienneté en présence.
0: Merci beaucoup, Père Clazen, d'avoir été avec nous cette semaine encore. On se retrouve la semaine prochaine, bien sûr. Bye bye.

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2: Chers téléspectateurs, chers auditeurs, bonjour, bonjour à toutes et à tous et merci pour votre fidélité à votre émission Au risque de l'histoire. Alors, nous le disons souvent ici, le Moyen-Âge, contrairement aux idées reçues, n'est absolument pas cette période obscure et même obscurantiste. Le Moyen-Âge est au contraire une époque riche, riche de ses renaissances, riche de ses intellectuels, des hommes mais aussi des femmes qui souhaitaient conjuguer la foi et la raison, la religion et la science. Bref, qui faisaient preuve, comme dans toute science, de sens critique. Or, peut-être une des plus belles expressions de cette richesse était la lecture, la traduction et le commentaire de la Bible. Comment et où lisait-on la Bible au Moyen-Âge? Pourquoi devait-on traduire la Bible et comment ces traductions étaient réalisées? Qui pouvait commenter la Bible et pourquoi? Est-ce qu'au fond, les travaux réalisés sur la Bible au Moyen-Âge ne sont pas une préfiguration de l'humanisme de la Renaissance? C'est ce que nous allons voir aujourd'hui avec mes deux invités. Gilbert Dahan, bonjour.
3: Bonjour.
2: Merci d'avoir répondu à notre invitation. Faut-il vous présenter? Vous êtes directeur de recherche émérite au CNRS et à l'École pratique des hautes études. Vos travaux ont renouvelé les études sur l'exégèse de la Bible en Occident chrétien et au Moyen-Âge. Votre œuvre est considérable. Je me contenterai de signaler cet ouvrage. Donc, lire la Bible au Moyen-Âge, essai d'herméneutique. L'herméneutique, c'est l'interprétation. Essai d'herméneutique médiévale, un ouvrage paru chez Drose. Il s'agit du premier tome. Il y a eu un deuxième tome. Il s'agit d'une édition universitaire et les éditions Drose, faut-il le rappeler, font un travail absolument remarquable sur ce point. Xavier Laurent Salvador, bonjour.
3: Bonjour.
2: Merci d'être avec nous sur ce plateau. Vous êtes maître de conférences en langue et littérature médiévale à l'Université Sorbonne Paris-Nord, Paris 13, et vous venez de publier aux éditions du Cerf Les secrets de la Bible au Moyen-Âge. Donc, on va se lancer dans cette Bible médiévale. Peut-être tout d'abord comprendre l'objet, voir ou imaginer l'objet. À quoi ressemblait une Bible au Moyen-Âge? Aujourd'hui, tout à chacun peut aller acheter sa Bible dans n'importe quelle librairie. Comment se présentait une Bible à l'époque médiévale?
3: Alors, de manière très très diverse, puisqu'on trouve aussi bien des grands volumes contenant le texte de la Bible, que, notamment au XIIIe siècle, ce qu'on appelait des Bibles de poche. Ce sont donc des petits volumes, format d'un livre de poche actuel, contenant tout le texte de la Bible. Voilà. Donc, il y a toutes sortes de tailles. Il y a des Bibles avec des décorations très riches, des Bibles où il n'y a aucune décoration, il n'y a que le texte, des Bibles en plusieurs volumes, des Bibles en un volume, voilà.
4: Déjà, où trouve-t-on les Bibles au Moyen-Âge? Alors, il y a plusieurs Moyen-Âge et plusieurs Bibles, mais je crois que si on voulait vraiment remonter un peu, on se pose un peu la même question que celle de Charlemagne, où est passée la Bible? Et il faut bien attendre ce moment où on se pose la question de savoir où elle est passée pour que le texte soit restauré et qu'on rentre progressivement à partir du IXe siècle Je pense notamment aux controverses entre Alcuin et Théodulf pour savoir qui possède au IXe siècle les meilleurs manuscrits de la Bible, d'une Bible qui était commencée à s'abîmer, d'une Bible dont Charlemagne se pose la question de savoir où elle est passée. Et puis progressivement, à partir du IXe siècle, on retrouve le texte biblique à partir des archives d'Alcuin et on voit se reconfigurer une Bible latine qui va ensuite être copiée, restaurée et diffusée. Il n'y a pas un Moyen-Âge et il n'y a pas une Bible au Moyen-Âge. Et disons que de mon point de vue, j'ajouterai simplement cette question, cette petite problématique, c'est qu'il y a des Bibles en latin, il y a des Bibles en français, il y a des Bibles en prose et il y a des Bibles en vers. Et que pour accéder au texte, il y a mille façons, selon où nous nous situons dans la hiérarchie de la société de l'époque et selon le regard qu'on porte sur le texte.
5: Donc, est-ce qu'on peut dire, parce que vous parlez de Charlemagne, nous sommes au Moyen-Âge,
4: oui.
5: vous parliez de plusieurs Moyen-Âges, c'est un concept que nos auditeurs commencent et nos téléspectateurs commencent à connaître. Est-ce qu'on peut dire que le 11e, 12e, 13e siècle est une époque véritablement de renaissance pour le développement, la découverte, la traduction de la Bible ?
3: Alors, certainement le 12e siècle, avec des considérations différentes, également le 13e siècle,
5: ouais.
3: Moins le 11e siècle qui reste rattaché à ce qui précédait. Alors, effectivement, bon, au 13e siècle, je pense qu'on en parlera plus tard, il y a un travail critique extrêmement important qui part du texte de la Bible et essaye de le rendre le plus conforme possible à une vérité théorique.
5: Voilà. Ouais. À quoi servait, je reviens sur l'objet, hein, on va revenir sur les traductions, sur les interprétations, etc., sur la prose, à quoi servaient les images dans les manuscrits bibliques médiévaux ?
4: Alors, dans nos Bibles, enfin, si je prends l'exemple de la Bible historiale en particulier, parce que...
5: Alors, la Bible historiale, c'est un terme qu'on va utiliser souvent pendant cette émission. Qu'est-ce qu'une Bible historiale ?
4: Alors, une Bible historiale, ça désigne un texte écrit en français qui apparaît au XIIIe siècle. C'est une Bible en prose française et qui présente la particularité d'être historiale, avec sans doute un jeu de mots. Historiale veut dire qu'elle s'intéresse beaucoup à l'histoire, mais elle veut surtout dire qu'elle est très richement illustrée. Et ce sont des Bibles qui présentent cette particularité d'être en français, mais malgré tout ce qu'on peut s'imaginer que pouvait être le français à l'époque, pour les gens qui le parlent, avec cette idée que le latin est forcément meilleur que ne l'est le français, eh bien, ces Bibles sont extrêmement riches de décorations, d'or, de flons cloisonnés, et l'image joue un rôle extrêmement important, en ce sens qu'il permet déjà de se situer très rapidement dans un texte. Oui. Lorsque l'on cherche un épisode, on feuillette et les images vous disent très précisément où vous en êtes du récit. Elles ont sans doute une vertu d'illustration et puis une vertu...
5: Pédagogique aussi.
4: Pédagogique, très certainement, une vertu... Il y a cette particularité. Alors vous savez, on peut même se poser la question de savoir parfois si ce n'est pas le texte qui illustre les images. Il y a une petite chapelle tout près de Saint-Brieuc dans laquelle on a retrouvé le texte écrit en ancien français, sur les plafonds à presque 12 mètres de hauteur. Le texte est illisible, mais par contre, le texte en ancien français est orné de gigantesques illustrations, comme elles peuvent l'être dans nos manuscrits, et il est certain que les gens ne lisent pas le texte, ils voient les images, et le texte n'est là que pour illustrer le fait que les images racontent la vérité. Donc sans doute que les images jouent ce rôle à la fois d'enseignement, d'illustration et de repère dans le texte. Et puis il y a une anecdote que j'aime bien raconter. Vous savez, il y a un manuscrit à Chambéry qui conserve une Bible historiale du XIVe siècle qui appartenait à un seigneur de Chamonix. Et il a fait représenter dans le texte de la création le chamois, qui se dit ibix en latin. Et il l'a fait ajouter dans le texte, parmi les animaux de la création, il est dit que Dieu fit créer le chamois.
5: Et chacun voit midi à sa porte.
4: Exactement. Je crois que c'est un ancrage très fort pour la famille, et peut-être même pour les enfants de la famille du Seigneur Lecomte.
5: Oui, puisqu'il y a même de l'humour, en fait, parfois, dans les représentations. Les animaux sont très présents. On voit voilà, les choses comme engoncées, et au contraire, elles sont très ouvertes, et l'image peut être très ouverte.
4: L'image peut être très ouverte, on en parlera sans doute avec Gilbert. Il y a des clins d'œil. Moi,

0: J'aime bien, par exemple, ces répertoires de têtes d'évêques marginales. Oui. Vous avez dans le texte des têtes d'évêques qui apparaissent, qui font des clins d'œil au lecteur. Mmh. On a des petits juifs qui apparaissent dans les marges et qui montrent à quel endroit ce qui est dit relève de l'hébraïca veritas.
1: On a des l'hébraïca veritas, c'est
0: la vérité du texte hébreu.
1: La vérité du texte hébreu. On va revenir sur les liens avec la Bible hébraïque.
0: Évidemment. Oui. Et il y a parfois une chose qui m'amuse. Vous savez, au moment où, dans l'Exode, le texte décrit la croix du pectoral, avec les pierres des tribus du peuple élu, eh bien, le traducteur dit « Et il fit la croix du pectoral de cette façon ». Et là, ce n'est plus du tout un enlumineur qui intervient, c'est le traducteur lui-même qui fait un grand X dans la ligne pour que l'on comprenne bien qu'il s'agit d'une croix de pectoral en travers et pas d'une croix christique. Donc là, il y a une vraie fonction pédagogique du texte. Gilbert, je crois que vous, sur les Sapiens...
2: Oui, d'accord. Enfin, bon, je fais remarquer quand même que ces Bibles illustrées sont l'apanage des personnes très riches, des nobles et éventuellement des bourgeois très riches. Et donc, le peuple lui-même a quand même accès à l'image à travers les représentations qu'il y a dans les églises.
1: Dans les églises. Et, voilà, alors, précisément, mais en dehors de l'église, à quel moment, Gilbert Dahan, lisait-on, racontait-on la Bible? Est-ce que dans les familles on lisait la Bible? Est-ce que en dehors de l'Église et des prédications?
2: Oui, à ma connaissance, mais je me trompe peut-être, on ne lisait pas la Bible à la maison. Donc c'est une coutume qui s'installera à partir du 15e, 16e siècle, notamment chez les réformés, mais pas seulement. Mais si, au Moyen-Âge lui-même, enfin pendant tout le reste du Moyen-Âge, donc je n'ai pas l'impression qu'on lise la Bible à la maison. D'ailleurs, est-ce qu'on lit la plupart des gens sont analphabètes.
1: Oui.
2: Voilà, déjà, c'est une chose importante. Voilà.
0: Il y a quand même peut-être une petite mention à faire, mais je pense par exemple, dans le courant du XIe siècle, le développement des mystères. Alors, ce n'est pas une lecture de la Bible à proprement parler.
1: Oui.
0: Non, mais oui, évidemment, on sort un peu de l'objet livre, mais par exemple, le jeu d'Adam, c'est un texte en ancien français qu'on connaît bien au XIe siècle. Du XIIe siècle, vous avez raison. Ce sont les représentations théâtrales des mystères du texte biblique. Et on a, par exemple, dans le jeu d'Adam, tout le récit de la création qui est destiné à être représenté sur le parvis d'une église. Vous savez, le mot parvis est un mot particulier, qui vient de l'iranien Pardesh, qui désigne le jardin, c'est un lieu un peu sacré, qui fait le lien entre le peuple qui assiste à la représentation et ce qui se passe dans l'église et dans les mystères. On a une mise en scène du texte qui reprend assez fidèlement quand même le texte biblique lui-même. Alors Dieu, l'acteur qui joue Dieu, s'exprime en latin. Les personnages, Adam et Ève, parlent en français. Mais la trame suit très fidèlement le texte biblique. Donc on n'est pas tout à fait dans une lecture des chaumières encore, mais on a quand même une fréquentation du texte biblique par le biais de ces mystères. Une représentation peut durer 24 heures. On fait ça à Pâques, on fait ça pour les grands mystères, pour les grands offices. Donc ça, c'est quand même une fréquentation assidue du texte biblique. Et concernant les Bibles en français, alors effectivement, peut-être qu'on ne lit pas la Bible à la maison. On a quand même dans ces Bibles historiales qui sont possédées par les seigneurs, on a dans les représentations des scènes qui laissent penser, et qui faisaient penser notamment à Samuel Berger à la fin du XIXe siècle, que ces Bibles historiales étaient destinées en particulier à l'éducation des femmes dans les maisons, et on représente quelqu'un en train de lire dans une assemblée de femmes. Alors on ne sait pas si c'est à la maison, si c'est au presbytère, si c'est dans l'église, mais ça laisse imaginer, en tout cas aux modernes que nous sommes, qu'il y avait peut-être quand même une forme de catéchisme, de fréquentation, disons, courante de ces textes-là, qui étaient bien destinés à être lus, récités, représentés d'une certaine façon.
1: On lit la Bible à voix haute.
2: Oui, on lit la Bible à voix haute, oui, d'une manière générale, oui.
1: Est-ce qu'on peut dire que la Bible a influencé la vie de tous les jours, les lois, l'art médiéval?
2: C'est une question très complexe. puisque

0: Il y a certainement une influence de thèmes bibliques ou de sujets bibliques dans la vie quotidienne, mais il ne semble pas qu'on puisse dire que c'est l'influence majeure.
1: Non, je suis parfaitement d'accord. Et je dirais même que la Bible... Alors, on parlait des images tout à l'heure. Vous savez, souvent, on pourrait se poser la question de savoir, par exemple, vous parliez d'une influence dans l'art, dans la loi, où fréquente-t-on l'art au Moyen-Âge ? Aujourd'hui, on dirait que c'est dans les musées, et peut-être dans les églises, qu'on transforme progressivement en musée, hélas.
2: Les hommes, je me permets de vous couper, les hommes du Moyen-Âge n'avaient pas la même conception que nous de notre rapport à l'art.
1: Exactement, voilà. C'était un art vivant qui exprimait à la fois. Quand on ouvre une de ces fameuses Bibles, que ce soit les Bibles latines très richement illustrées qu'on a dans les églises, qu'on montre à l'office, ça brille de mille feux. Quand on voit ces Bibles historiales magnifiquement ornées, le musée du Moyen-Âge, il est là. C'est-à-dire la fréquentation de l'art, l'objet d'art, il est dans le livre lui-même. Donc, je ne sais pas si on peut vraiment questionner l'influence de la Bible à l'extérieur, comme si l'art était extérieur à la Bible et à la foi. On est au contraire au cœur du problème. C'est dans la Bible que s'élabore le rapport à la foi, à l'art et à la loi. Et ça n'a pas à sortir de là, d'une certaine façon. Et c'est un des enseignements, moi, que je tire de ces textes-là, c'est que ça s'élabore la langue, la littérature, l'illustration, l'art, la richesse, dans ce musée vivant qu'est le texte lui-même.
0: Il y a quand même la prédication qui a un rôle essentiel, et c'est à travers la prédication au peuple, donc je ne parle pas des grands sermons, c'est à travers la prédication que les gens prennent contact avec tout cela et apprennent, et effectivement ont les règles de vie éventuellement qui les concernent.
1: Et d'ailleurs, prédication, depuis le concile de Tours, 813, qui doit se faire en français, parce qu'il faut réévangéliser la communauté chrétienne elle-même. Ouais. Donc on voit bien qu'il se passe quelque chose dans le rapport à la langue, à la littérature et à l'art, qui se construit dans le livre, dans la Bible elle-même, voyez. Et peut-être pas, il n'y a pas une influence à chercher à l'extérieur, c'est au contraire l'extérieur qui va vers le livre. C'est ça qui fait la force de cette civilisation.
2: Gilbert Nahan, je voudrais qu'on arrive sur les débats, l'interprétation de la Bible. Qui décidait, alors vous allez me dire l'Église bien évidemment, mais peut-être de manière plus développée, qui décidait de la façon dont la Bible devait être comprise, pourquoi existait-il finalement des débats sur l'interprétation ? Parce que notre perception du Moyen-Âge est que c'est un monde figé. Or, dès le début de cette émission, nous avons montré comment finalement les choses sont bien plus plastiques que cela, elles ne sont pas figées.
0: Oui, alors les choses ne sont absolument pas figées, il y a une évolution constante qui tient compte des phénomènes historiques contemporains, mais donc la chose qui est extrêmement intéressante, c'est le XIIIe siècle. XIIIe siècle, donc on a considéré parfois comme une période obscure, mais qui est au contraire un siècle de renaissance et d'efflorescence tout à fait remarquable. Donc au XIIIe siècle, donc, on s'intéresse de plus en plus au texte lui-même de la Bible. Alors, il s'agit d'un texte latin, de la Bible latine, qui s'est transmise, vous en parliez tout à l'heure, notamment avec Alcuin et Théodulphe. Donc on est au IXe siècle, donc à ce moment-là. Donc ça s'est transmis, mais au XIIIe siècle, on s'est rendu compte effectivement qu'il y avait tout un travail de recherche à faire sur le texte lui-même de la Bible. Et en cela, certains auteurs du XIIIe siècle, enfin, notamment ceux de ce qu'on appelle les correctoires, qui sont des recueils de notes critiques sur le texte de la Bible. Il s'agit toujours du texte latin, mais ces notes tiennent compte également de l'hébreu, de l'araméen éventuellement, et du grec. Du grec pour le Nouveau Testament. Donc on a ce travail qui se met en place au XIIIe siècle, et les auteurs des correctoires n'ont rien à envier aux auteurs du XVIe siècle, voire aux auteurs du XXIe siècle. C'est un travail très important.
2: Oui, oui. Xavier Laurent Salvador.
1: Mais absolument. Gilbert souligne quelque chose qui est extrêmement fascinant, c'est que l'histoire de cet Occident médiéval évolue avec ces espèces de

0: perte de contact avec la vérité du texte. Saint Jérôme, à la fin du 5e siècle, on s'affronte avec saint Augustin sur la vérité du texte, qu'avez-vous apporté, etc. Le texte est établi, puis l'Église perd progressivement contact avec son texte. Puis on a la réforme carolingienne au 9e siècle, on redécouvre le texte.
1: Quand vous dites qu'elle perd contact avec... C'est-à-dire qu'on...
0: Concrètement, on perd le texte lui-même. On ne sait plus où est la traduction de saint Jérôme.
1: D'accord.
0: Colin de Nôle, on a des traces, des pistes, mais le texte s'abîme en quelque sorte. Mais c'est moins en moins grave parce qu'on ne parle plus latin en réalité. Donc l'objet est un peu fétichisé d'une certaine façon. Et cette crise du texte biblique dure jusqu'au 9e siècle, jusqu'à ce que Charlemagne s'en empare, lui qui veut appuyer son pouvoir politique sur la relique et sur le texte lui-même. Et on redécouvre par Alcuin, par Paulin de Nôle, quels sont les manuscrits les plus proches de la traduction de saint Jérôme. On voit apparaître alors l'école carolingienne, les enseignements, les premières écoles qui enseignent le latin à partir de la Bible. Mm. Le cursus universitaire suit même la formation du canon biblique. On commence avec la Genèse jusqu'au Nouveau Testament. Et puis progressivement, on voit apparaître une nouvelle crise dans l'Église, une nouvelle perte de contact avec le texte biblique, 11e, 12e siècle, jusqu'à ce que, réforme franciscaine peut-être aidant, apparition des frères dominicains, naissance de l'université, on fasse du rétablissement du texte biblique une priorité. Et donc, 5e, perte de sens, 9e siècle, perte de sens, 13e siècle, réforme du texte, perte de sens peut-être à venir, puis réforme au XVIe siècle, puis Port-Royal, etc., etc. Et donc, toute l'histoire de l'Occident médiéval s'accompagne de cette dématérialisation du texte latin et de sa constante redécouverte. Mmh. Et ça, c'est peut-être une clé aussi du moteur de l'histoire de la civilisation européenne.
1: Mmh. Alors, un des éléments essentiels qui transparaît dans votre ouvrage « Les secrets de la Bible au Moyen-Âge » paru aux éditions du Cerf, c'est la question de la traduction. C'est-à-dire que moi, jusqu'au moment où j'ai lu votre livre, j'avais une représentation des Bibles du Moyen-Âge comme étant exclusivement en latin. Or là, vous montrez que la traduction constitue un des piliers du christianisme médiéval et du rayonnement du christianisme.
0: Absolument, absolument. Et là, je crois qu'on est vraiment au cœur, peut-être, de la question de de l'évangélisation médiévale. Mmh. C'est-à-dire que la question de la langue est quand même indissociable de la transmission de la bonne nouvelle. C'est-à-dire la question de l'évangile, au cœur du système, en quelque sorte, de pensée chrétien, il y a la question de la transmission de la bonne nouvelle. La mort est vaincue. Et ça, c'est un message qui doit se transmettre au plus grand nombre de gens, où qu'ils soient, dans toutes les langues. Et c'est même une priorité. Enfin, moi, je me mets toujours dans la peau de saint Patrick ou d'un évangélisateur de la Germanie au 7e siècle. Quand vous avez vers vous des barbares qui viennent avec des haches et des gourdins, vous n'avez pas le temps de leur enseigner l'araméen, l'hébreu ou le latin pour les convaincre de la vérité du message chrétien. Donc la conversion, elle passe par « la mort est vaincue ». Et puis on verra bien ce qu'il advient. Et donc, il ferait beau voir que la seule population qui n'ait pas accès au message soit la population francophone.
1: Oui.
0: Or, le latin est une langue morte. On peut se le dire entre nous, vous ne le direz pas, et vos téléspectateurs ne le diront pas non plus, mais le latin est une langue morte depuis le VIe siècle. C'est cruel, mais il faut bien se faire à cette idée. Et donc, il y a une tradition des Bibles françaises. Dans le courant du XIe et du XIIe siècle, on aime à raconter la Bible en français. Mais on la raconte en vers, parce que le vers autorise la litote. Le vers autorise l'ellipse. Pourquoi ? Parce que le vers est du côté du mensonge. Là aussi, c'est un peu particulier, mais vous savez, quand on s'exprime en vers...
1: Il y a moins d'exigences intellectuelles dans la versification.
0: Ou en tout cas, il y a un masque. Oui. Vous savez, moi je prends toujours cet exemple avec mes étudiants, je leur dis, dans une classe de 5e, vous avez toujours, encore aujourd'hui, des enfants qui aiment chanter et qui aiment faire des vers. Et je leur dis, c'est normal, parce que si vous dites à une jeune femme, « je t'aime », et qu'elle rit, vous êtes atteint au plus profond de vous-même. Mais si vous lui dites « je t'ai vu, j'ai rougi » et que vous citez tout Phèdre, et qu'elle rit, elle ne rit pas de vous, elle rit de vos vers. Parce que le vers est une barrière entre ce que vous êtes et ce que vous montrez. C'est ça l'artisticisation.
1: Oui, oui.
0: Et dans la Bible, c'est la même chose. C'est-à-dire qu'on met en avant le vers pour ne pas avoir à dire le vrai. Quand on s'expose en prose, on devient sincère. Et donc, à ce moment-là, le travail est laborieux. Parce qu'il faut trouver les mots, il faut trouver le vocabulaire. Et là, quand on est en prose et qu'on est

0: sincère, on ne peut plus s'arranger avec la vérité du texte, alors que le vers l'autorisait. Eh bien, cette révolution, ce passage du vers à la prose, il a lieu, comme vous le disiez, Gilbert, dans le courant du XIIIe siècle. Voilà. Et on va s'aventurer dans la prose pour offrir aux Français une première traduction intégrale du texte biblique qui va faire référence pour toute l'Europe pendant près de 500 ans, si ce n'est plus. On a des récits de d'évêques qui envoient les conquistadors en mission en leur disant « Mais prenez dans vos missions un exemplaire de la Bible historiale. » Donc, la traduction répond à la question de l'évangélisation et de la transmission du message de la Bonne Nouvelle. Et dans l'histoire de la Bible en français constitue le témoignage de cette aventure qui va forger les outils littéraires, stylistiques, rhétoriques, théologiques pour dire la vérité du message dans la langue du peuple, de la chair à la chaumière.
1: De la chair à la chaumière. Gilbert Dahan.
2: Oui, je suis tout à fait d'accord avec
0: Merci Gilbert.
2: Ce schéma. Donc,
1: est-ce que, c'est très intéressant de voir encore une fois cette plasticité, cette, l'Église, j'allais dire de manière un peu directe, l'Église n'est pas ce corps renfermé, mais au contraire, se révèle être beaucoup plus ouvert à l'époque médiévale par rapport même plus tard à l'époque moderne du XVIe, XVIIe siècle. Elle se montre beaucoup plus, beaucoup plus ouverte dans l'interprétation, dans la connaissance du texte, dans sa volonté de la transmission.
2: Oui, enfin, il faut encore citer ici le théâtre médiéval. Le théâtre médiéval religieux sur des thèmes bibliques, donc qui est destiné au public, au grand public, et c'est l'une des manières par lesquelles ce grand public-là connaît la Bible, connaît les textes bibliques et autres. Donc il y a des représentations, non seulement le jeu d'Adam, mais enfin énormément de choses pendant tout le Moyen-Âge, enfin du XIIe, enfin au XVe siècle inclus, qui offre cela, et donc là, c'est l'une des manières les plus commode de connaître le contenu de la Bible. D'autant que, dans un certain nombre de cas, une interprétation vient se superposer dans les dialogues au contenu narratif de la Bible. Voilà.
1: Alors ça, c'est très important ce que vous dites, parce que dans vos deux ouvrages, vous montrez qu'on commente. On commente, on réfléchit, on veut comprendre. À quoi servaient les commentaires écrits autour du texte, ce que l'on appelle les fameuses gloses, c'est bien cela ? Une glose, c'est un commentaire ?
2: Alors, le terme de glose a plusieurs significations. La signification de base, comme nom commun en quelque sorte, c'est un petit commentaire de texte, un commentaire littéral d'un très court extrait du texte, un mot, une phrase au maximum. Mais on a employé, à partir du XIIe, XIIIe siècle, ce terme de glose pour désigner un corpus particulier qu'on appelle maintenant la glose ordinaire, qui a été confectionnée probablement du côté de Laon, au début du XIIe siècle, ça je ne me trompe pas.
0: Hein, ouais.
2: Au début du XIIe siècle, donc, et qui s'est peu à peu imposé comme commentaire standard de la Bible. Alors, il y a deux formes de cette glose. Il y a ce qu'on appelle la glose marginale. Alors, ce sont des extraits, notamment de pères de l'Église ou d'auteurs médiévaux, qui sont en marge dans les manuscrits ou dans les éditions imprimées.
1: Donc sur tel passage de la Bible, on dit que les pères de l'Église ont dit ceci.
2: Voilà, enfin bon, on met Augustin et on cite un passage d'Augustin, Grégoire, on met un passage de Grégoire, on ne dit pas. Et il y a à côté de cela la glose interlinéaire, donc dans les manuscrits, entre les lignes, donc des mots qui donne l'explication des mots difficiles de la Bible. Mais pas seulement des mots difficiles, c'est pas seulement une démarche littérale, on donne également, d'une manière très brève, en deux, trois mots, le contenu d'une interprétation spirituelle, dans la glose interlinéaire. Donc, ça, c'est donc pour expliquer ce qu'est la glose, donc, et ce qu'est la glose ordinaire.
0: Oui. Gilbert, vous connaissez vous avez beaucoup plus travaillé que moi, la question des sens de l'écriture est absolument remarquable sur la question de la glose, c'est-à-dire quel sens tire-t-on de l'écriture

0: Moi, il y a un exemple que j'aime bien dans la Bible de l'université, dans la Bible du XIIe siècle. Vous savez, lorsque Dieu enjoint dans la Genèse à Noé de faire une fenêtre dans l'arche, Dieu dit « tu feras une fenêtre ». Et le traducteur dit « mais pourquoi faire une fenêtre ?» Et il répond, il dit « bon, la fenêtre, c'est pour laisser passer l'air, mais c'est aussi pour laisser passer la lumière. La lumière, c'est la révélation, mais le vrai sens de la fenêtre, c'est que c'est la plaie qui fut faite aux côtés de Jésus-Christ lorsque l'Ongin lança la lance. » Vous voyez, cette idée qu'on va aller vers la révélation spirituelle et chrétienne, comme pierre angulaire de la traduction du texte. C'est que la question du sens, elle est quand même, alors Gilbert, avec beaucoup de modestie, mais elle est très importante. L'Église est très plastique, mais elle ne tolère quand même pas les hérésies, par exemple. Concile de Tarragone, 1175, on brûlera tous les laïcs qui posséderaient un exemplaire d'une Bible en langue vernaculaire. C'est qu'il y a quand même l'idée qu'il faut que le sens soit encadré dans cette forme de massora dont parlait Gilbert à l'instant, une massora chrétienne,
1: par
0: une tradition de commentaires répétés dans la tradition juive et qui quand même est transposée dans le récit de l'histoire chez les chrétiens. C'est-à-dire que tout ne fait pas sens dès lors qu'on dit que ça fait sens. Il y a une histoire du sens qui est faite de la stratification des pères de l'Église. Et c'est ce qui explique qu'il y a d'un côté des traductions qui vont être marginalisées par l'Église, voire condamnées, des fraticelles aux vaudois en passant par les cathares. D'ailleurs, dans la Bible historiale, on parle abondamment des bougres. Les bougres, vous savez, ce sont les cathares. Il y a un passage, on en parlait à l'instant avec Gilbert, juste avant que l'émission ne commence, où la Genèse dit « Et Dieu, après qu'Adam et Ève ont pris le fruit de la connaissance du bien et du mal », le texte dit « Et Dieu les punit de leur orgueil », en ancien français, « écharnissant orgueil ». Et Guillard Desmoulins dit « Et les bougres prennent prétexte de ce passage pour dire que le Dieu de l'Ancien Testament n'est pas le même Dieu que le Dieu du Nouveau, car le Dieu de l'Ancien punit, alors que le Dieu du Nouveau est miséricordieux. » C'est la dualité cathare. Le Dieu du mal, le Dieu du bien, incarné dans le texte pour les cathares, donc comprend-on.
1: Ce qu'on appelle le manichéisme.
0: C'est le manichéisme, exactement.
1: Donc on peut commenter la Bible, mais jusqu'à un certain point.
0: La traduction de Guillard Desmoulins, par exemple, est cautionnée par les pères de l'Église, puisqu'il traduit deux fois, il traduit le texte, mais aussitôt il recommence en traduisant ce qu'il faut comprendre du passage qu'on vient de traduire. Vous voyez ? Donc, c'est une forme d'intelligence universitaire qui s'exprime.
1: Mais c'est une exigence, oui, c'est une exigence intellectuelle.
0: Complètement. Une assaise.
2: Oui, je reviens sur jusqu'à un certain point. On peut commenter jusqu'à un certain point. Non, on peut commenter infiniment. Le fond de l'exégèse chrétienne, c'est de dire que la Bible, Ancien et Nouveau Testament, il n'y a pas de différence entre l'un et l'autre, est un texte d'une richesse infinie et chaque génération apporte sa contribution. Alors, c'est aussi une chose très intéressante au niveau de l'exégèse médiévale, à savoir que les pères de l'Église, c'est très bien, ce sont de grands hommes qui ont fait des choses extraordinaires, mais nous, gens du Moyen-Âge, nous devons continuer. De même, nous, gens du XVIe, du XVIIe, etc., du XXIe siècle, nous devons continuer parce que l'interprétation est infinie. Voilà, c'est ça vraiment la chose très importante. Et il est intéressant de voir que l'herméneutique, donc l'interprétation chrétienne, rejoint également l'interprétation juive sur ce plan-là, donc texte infini, donc interprétation infinie. Voilà.
1: Alors c'est dans ce que vous disiez, Xavier Laurent, vous évoquiez à propos de Gilbert Dahan, son travail sur les sens de l'Évangile. Et effectivement, il y a notamment un article, puisque votre livre, la Bible, Lire la Bible au Moyen-Âge, est un recueil d'articles. Il y a un article sur ce qu'on appelle les quatre sens de l'Évangile. Alors pour nos téléspectateurs, nos auditeurs, est-ce que vous pourriez nous donner de manière un peu simple quels sont ces quatre sens et en quoi au fond ces quatre sens montrent, c'est un autre chapitre de votre livre, au combien l'Église faisait preuve de sens critique.
2: Alors effectivement, donc les quatre sens, c'est une notion qui est introduite au XIIe, XIIIe siècle et qui prend forme au XIIIe siècle seulement. Avant, on a trois sens ou deux sens, etc. Bon, alors, les quatre sens traditionnels sont les suivants. Le sens littéral, l'histoire, la compréhension textuelle du texte. Le sens moral ou tropologie, une application à la personne de ce qu'il y a dans la Bible. Par exemple, lorsque Dieu commande à Abraham de quitter son pays et ce qu'il connaît, c'est une invitation aux chrétiens ou aux juifs à se débarrasser des habitudes qu'il avait et à entreprendre une nouvelle vie. Ça, c'est donc l'anthropologie ou sens moral. Troisième sens, le sens allégorique, qui veut dire donc que, au-delà du récit de la Bible, les personnages, notamment, représentent autre chose. Alors, évidemment, très généralement, cette allégorie est une allégorie christique. Par exemple, on va considérer que la plupart des personnages de l'Ancien Testament sont à interpréter allégoriquement comme des figures du Christ. Voilà. Et donc, le quatrième sens se rapporte à la fin des temps, en quelque sorte.
1: Eschatologique. Voilà. Ouais. Eschatologique.
2: Eschatologique.
1: Et alors, vous montrez bien dans votre article que ces quatre sens ne constituent pas forcément une grille de lecture systématique. Vous avez certains auteurs qui vont utiliser qu'un sens, d'autres deux sens, d'autres trois sens.
2: Absolument. Donc, je pense que les quatre sens donc, ont été théorisés au XIIIe siècle, mais tous les auteurs ne les utilisent pas systématiquement, très loin de là. L'opposition la plus importante, la plus intéressante, c'est ce que je mets en relief dans mes études, c'est donc l'opposition toute bête entre sens littéral et sens spirituel.
1: La lettre et l'esprit de Saint Paul.
2: Voilà, donc c'est donc le récit, l'histoire, la grammaire, enfin, et tout ce qui se rapporte à cela, et le sens spirituel, c'est tout ce qu'on peut appliquer, aussi bien au point de vue moral qu'au point de vue christique, qu'au point de vue eschatologique.
1: Mais l'un et l'autre se conjuguaient, ils ne s'opposaient pas, le sens historique et le sens spirituel.
2: Alors ça, c'est une question très complexe, c'est ce que essayent de démontrer les auteurs médiévaux, mais ce n'est pas toujours évident, puisqu'on a parfois des ruptures très importantes entre sens littéral et sens spirituel.
1: D'où l'importance du débat.
2: D'où l'importance du débat, voilà, tout à fait.
3: Cette question-là, elle résonne de manière infinie dans la question de la traduction. Ah. C'est-à-dire, ben oui, parce qu'en réalité, aujourd'hui, lorsque vous avez des étudiants qui apprennent à traduire, on leur dit qu'il faut restituer ce qu'on appelle l'horizon d'attente du texte d'origine. C'est-à-dire qu'il faut remettre le lecteur d'aujourd'hui dans le contexte, en quelque sorte, de réception qui est celui pour lequel le livre a été programmé. Vous devez comprendre Don Quichotte, traduit, comme un homme du XVIe siècle le comprend. Il faut se conformer à l'horizon d'attente du livre. Vous vous rendez compte du paradoxe pour un traducteur de l'Ancien Testament, chrétien. C'est-à-dire que la révélation du sens pour un chrétien dans la traduction ne peut pas se situer en regardant les origines du texte. La vérité ne peut pas être dans le message hébraïque. Et donc la traduction ne peut pas se contenter d'être une traduction théorique, d'une certaine façon, mais elle doit devenir une traduction chrétienne. C'est-à-dire qu'en même temps qu'elle révèle le sens du texte, elle doit en même temps révéler le sens chrétien du texte. Et ce qui est extrêmement frappant avec Guillard Desmoulins quand on travaille sur le Pentateuque, je le dis souvent, c'est qu'il travaille en permanence avec la
1: Guillard Desmoulins, donc c'est
3: le traducteur
1: la Bible historiale.
3: De la Bible historiale. C'est qu'il travaille en permanence à révéler la vérité du texte, mais une vérité moderne, c'est-à-dire une vérité chrétienne, qui s'inscrit en contradiction peut-être avec ce que voulait dire le message d'origine. Mais peu importe, parce que sa traduction est justifiée dans une dynamique chrétienne. Vous voyez, la révélation du sens.
2: Oui. Moi, j'opposerais à Guillard Desmoulins la Bible, ce qu'on appelle la Bible du XIIIe siècle, donc qui est en grande partie inédite, mais qui, elle, donc, est beaucoup plus littérale, beaucoup plus proche du texte hébraïque ou grec,
3: Mais c'est-à-dire, ce qui est intéressant, c'est que la Bible, même la Bible historiale, se veut très proche du texte d'origine, va jusqu'à citer les étymologies, même telles qu'elles reviennent chez Isidore ou chez Jérôme, notamment pour les noms propres, Akeb, le voleur, Yosef, Abraham, etc., ce qui est extrêmement intéressant. Mais c'est que le commentaire qui l'accompagne passe son temps à dire, voilà ce que dit le texte, mais voilà ce que vous, chrétiens, vous devez comprendre. Mais ce qui est normal, d'une certaine façon, c'est une Bible des familles. Donc on n'est pas là pour comprendre le veau d'or, mais on est là pour condamner le veau d'or. On n'est pas là pour adhérer à Moïse, mais on est là pour recevoir le message de Moïse dans la préfiguration du message chrétien. Il y a une grande méfiance à l'égard du personnage de Moïse qui s'exprime dans la rhétorique des traductions françaises, par exemple.
1: Alors c'est très intéressant, parce que finalement, ça renvoie... Voilà, j'ai reçu ici Rémi Brague, mais ce n'est pas le seul à l'avoir dit, c'est que le christianisme n'est absolument pas une... Alors c'est paradoxal parce qu'on parle de la Bible, mais le christianisme n'est pas une religion du livre, c'est une religion de la parole.
3: C'est une religion même de la traduction, pour reprendre une phrase d'Henri Michonik, qu'on a attribuée de manière apocryphe d'ailleurs à Umberto Eco. Vous savez, on ne cesse de dire, Umberto a dit, l'Europe est née dans la traduction. Non, c'est faux, en réalité, c'est au même colloque d'Arles de 91. C'est Henri Michonik qui dit « L'Europe est née dans la traduction, le christianisme est une religion de la traduction ». Et effectivement, ce qui est intéressant avec la Bible, c'est que moi, en tant que linguiste, si j'ai commencé à travailler sur la Bible, c'est parce que la Bible représente, qu'on le veuille ou non, un invariant culturel.
1: Oui.
3: Du 5e au 16e siècle, on a un objet massif qui trahit un rapport à la civilisation et au texte, qui est un objet, qui est un invariant. Mais en même temps, ce livre-là n'est pas, comme dans d'autres religions, la parole divine elle-même.
1: Ouais.
3: Elle est une succession de témoignages qui construisent dans l'histoire les témoignages sur l'incarnation qui a eu lieu à un moment, qui était annoncé et qui s'est réalisé. Et d'ailleurs, du point de vue de l'herméneutique, de la quête du sens, c'est fascinant, parce que c'est à partir du moment où on comprend que la Bible n'est qu'un témoignage historique, et ça culmine évidemment avec le Nouveau Testament, ce sont quatre témoignages policiers. Nous avons assisté à la crucifixion, nous avons assisté à la résurrection. C'est ça le sens du message chrétien, un témoignage dans l'histoire. Eh bien, pour comprendre la préfiguration de cette chaîne dorée dans l'histoire qui annonce l'incarnation, on justifie qu'il faut aller chercher dans toutes les sources de l'Antiquité pré-chrétienne les indices que la révélation va avoir lieu. Et si je dis ça, c'est parce que dans la Bible historiale, par exemple, je reviens toujours à mon texte, mais c'est plus qu'une marotte, hein, ça fait 35 ans que je bosse dessus.
1: Oui, c'était votre thèse de doctorat.
3: Oui, même de maîtrise, voilà. Même de toute ma vie sur ce texte. Mais vous voyez, à la question de savoir pourquoi la mer est rouge dans l'Ancien Testament, pourquoi la mer est rouge, eh bien, Guillard des Moulins dit, écoutez, on va prendre celui qui sait, on va aller voir Pline. Et donc, il cite Pline. Il dit, Pline dit, dans les histoires naturelles, la mer est rouge à cause des pierres qui sont au fond et qui offrent un reflet rouge. Et c'est comme ça que Pline devient une source chrétienne de la vérité du message. Vous voyez, l'universalisme du message chrétien, la dimension de curiosité intellectuelle universitaire, elle est là. Allez chercher dans l'Antiquité, ouvrez les bibliothèques, lisez tous les textes, fréquentez l'université juive, allez à Troyes, écoutez Rashi, lisez, et vous trouverez tous les témoignages qui annoncent la vérité du message. Et on va les retrouver dans la traduction française comme des cautions et des garants de la vérité du texte.
1: La Bible, Gilbert Nahan, a un côté encyclopédique, d'ouverture intellectuelle à l'époque médiévale.
2: Ah, question complexe. Oui et non.
1: Je vous ai posé beaucoup de questions complexes aujourd'hui.
2: Oui. Alors, oui, bon, dans la mesure où il y a tout dans la Bible, donc on peut dire que c'est encyclopédique, bon, enfin, c'est un peu exagéré, mais non, dans la mesure où précisément, si on veut chercher des choses précises, on ne va pas les trouver dans la Bible.
1: Mais alors, justement, c'est là, quand je dis encyclopédique, c'est dans cette volonté d'ouverture, ce que vous disiez, à la fois dans la critique, la compréhension, parce que la Bible, c'est Dieu, et donc c'est tout, et c'est infini en soi. Mais ce que disait Xavier Laurent, à savoir que on a cherché chez Pline, mais on cherche aussi, par exemple, dans la Bible hébraïque, on cherche aussi dans les commentaires de la Bible du monde judaïque.
2: Ah oui, alors là, bon, ça c'est une tendance à partir du XIIe, XIIIe siècle, déjà, on a beaucoup d'auteurs chrétiens qui vont chercher la vérité hébraïque donc en s'aidant d'auteurs juifs du Moyen-Âge, notamment de Salomon ben Isaac de Troyes, connu sous le nom de Rachi. Donc là, c'est André de Saint-Victor l'utilise beaucoup. André de Saint-Victor, qui est un auteur donc chrétien
1: du XIIe siècle.
2: Il l'utilise.

0: beaucoup. Mais après, donc, la plupart des auteurs vont bien utiliser les auteurs juifs, notamment au XIIIe siècle, où on commencera à parler de Rabbi Salomon. Le sommet sera un auteur du début du XIVe siècle, un franciscain, qui s'appelle Nicolas de Lyre, donc, qui ne cesse d'utiliser les auteurs juifs. Il utilise l'hébreu, donc il a fait un recueil concernant l'hébreu, mais son commentaire est truffé de citations, son commentaire de l'Ancien Testament, du moins, est truffé de citations de Rabbi Salomon et d'autres auteurs juifs.
1: La source principale de la Bible historiale, c'est un auteur du XIIe siècle qui s'appelle Pierre le Mangeur, qui est nommé le Mangeur parce qu'il dévorait les livres. Il termine chanoine de Saint-Victor. D'ailleurs, sur sa pierre tombale, il y a écrit « On m'appelait Comestor, num comedor ». On m'appelait le mangeur, aujourd'hui le manger. Il avait beaucoup d'humour. Et ce qui m'intéresse, c'est qu'il a été chancelier, grosso modo, de l'Université de Paris avant que l'Université de Paris n'existe. C'est un homme de Troyes. Et je ne peux pas m'empêcher de penser qu'il a fréquenté l'université juive des descendants de Rabbi Salomon, c'est-à-dire les tosafistes, qui continuaient à enseigner la Bible. Si je dis ça, c'est parce que dans ma traduction de Guillard des Moulins, qui est un homme innocent en réalité, il traduit ce qu'on lui dit de traduire, ou en tout cas ce qu'il comprend, on va trouver des choses que moi je juge extraordinaires, des commentaires qu'on ne peut pas comprendre si on n'a pas une connaissance de l'exégèse juive. Pourquoi Moïse est-il bègue ? Parce que il a mangé les charbons ardents que Pharaon lui tendait afin de savoir si oui ou non il était. Une histoire qu'on raconte encore aujourd'hui, une histoire juive qu'on raconte, mais qui n'appartient pas au Nouveau Testament. On a tout un passage qui est tiré d'un auteur de la Bible éthiopienne qui s'appelle Artaban d'Alexandrie, qui raconte comment Moïse, sergent de Pharaon, maîtrise la magie des ibis pour faire gagner les armées de Pharaon en dévorant les serpents dans la vallée des serpents. On a des commentaires qui sont liés à la magie des pierres, par exemple, dans la Genèse. Comment Joseph fait-il changer la couleur des troupeaux qu'il va pouvoir emporter avec lui dans son premier exode, parce qu'il maîtrise la magie des pierres. Moïse, dans notre texte, est réputé avoir eu deux femmes. Avant Séphora, il s'est marié avec Éthiope. Vous voyez, toutes ces légendes qui pourraient être racontées par Ginsberg et qui sont en réalité des légendes qui entourent la Bible, qui viennent d'Éthiopie, qui viennent de traditions juives, qui viennent de traditions multiples. Et d'ailleurs, ça fait de la Bible historiale un témoignage extraordinaire et encyclopédique de cette époque. Alors c'est vrai qu'on n'y trouve pas tout, mais j'ai envie de dire que ça n'est pas la société qui se pose des questions sur ce qu'elle est, c'est une société qui se pose des questions sur ce qu'est la Bible. Et donc tout est dans la Bible, et l'encyclopédisme ne peut pas sortir de la Bible. Et la pensée juive dans l'Ancien Testament y est sempiternellement mise en débat. C'est un témoignage d'une vivacité intellectuelle, alors qui vient de Pierre le Mangeur, qui vient sans doute de Troyes elle-même, c'est ce qui fait que c'est vertigineux, et qu'on va retrouver dans la Bible française, et qui va inonder l'Occident médiéval de cette culture-là.
2: Oui. Alors, c'est très intéressant, parce que voilà, je reprends votre exemple avec Pline, là on parle des liens avec le monde judaïque. Finalement, il y a une circulation des savoirs. Est-ce que, Gilbert Nahon, on peut dire que nous sommes dans une forme de préfiguration de ce que sera la Renaissance à la fin du XVe et au début du XVIe siècle?
0: Ah oui, avec le paradoxe que, dans certaines parties d'Europe, au XVIe siècle, il n'y a plus de Juifs.
1: Et voilà.
0: Donc, voilà, ça c'est... Donc, alors qu'au XIIe et XIIIe siècle, il y a des Juifs, énormément de communautés, dans les plus petites villes, dans les plus petits villages d'ailleurs. Mais au XVIe siècle, il n'y aura plus du tout cela.
1: Moi, je n'adhère pas trop à cette idée, parce que je pense que la grande différence anthropologique entre le Moyen-Âge et la Renaissance vient de vous savez, la clé de voûte de l'interprétation. On a beaucoup parlé d'herméneutique. Le monde médiéval est une civilisation dont la clé de voûte allégorique réside dans la personne du Christ. La Renaissance introduit l'idée qu'il n'y a pas qu'une seule clé de voûte interprétative, mais qu'on peut renouer avec des traditions allégoriques. Ce décentrement du monde a produit des choses incroyables et merveilleuses, a produit aussi des monstres, Gilbert en évoquait, voilà. Et je pense que la rupture vient au contraire peut-être de cette... Vous savez, si les protestants ont condamné peut-être les traductions médiévales du texte, parce qu'elles étaient farcies de ces choses-là, c'est bien qu'il les jugeait indignes. Or, si on les relit aujourd'hui, on se dit que peut-être qu'il y avait là, au contraire, une sagesse, une somme de savoir qui n'était pas complètement anodine.
2: Que reste-t-il des façons médiévales de lire la Bible ? Est-ce qu'aujourd'hui, on lit la Bible comme, et on interprète la Bible comme on le faisait à l'époque médiévale ?
0: La réponse immédiate, c'est non. Pour diverses raisons. Mais on trouve quand même des liens entre l'exégèse médiévale et l'exégèse d'aujourd'hui. Déjà, la recherche critique, qui naît au Moyen-Âge, qui est extrêmement importante au XIIIe siècle, comme je le disais tout à l'heure. Donc là, on redécouvre ça à la fin du XIXe siècle, en partie au XXe siècle et au XXIe siècle. Donc c'est extrêmement important. Il y a ce trait-là. Et il y a tout de même, donc effectivement, l'opposition entre une lecture littérale et une lecture spirituelle, donc qui... Quoi qu'en disent certains auteurs, est présente.
1: Et pour moi, c'est l'histoire d'un contresens. Au prétexte de rétablir la pureté du texte des origines, la modernité s'est coupée de ses racines, notamment juives.
2: Par son sens critique, finalement, et c'est toute la différence. Voilà. Gilbert Dahan, lire la Bible au Moyen-Âge, essai d'herméneutique, donc d'interprétation médiévale, un ouvrage paru chez Droz. Il y a deux tomes qui sont parus. Il s'agit d'un ensemble de textes universitaires, donc sur cette question absolument passionnante. Il faut voir ce que publient les éditions Droz, qui font un remarquable travail universitaire. Et puis, un livre peut-être plus accessible, Les secrets de la Bible au Moyen-Âge, paru aux éditions du CERF, Xavier Laurent Salvador. Il me reste à vous remercier, chers téléspectateurs, chers auditeurs, pour votre fidélité. N'hésitez pas à parler de nous autour de vous. Nous avons évoqué beaucoup de sujets au cours de cette émission, mais je pensais notamment finalement à un sujet que nous avons traité avec Michel Zin, comment l'Église parlait au simple et sa façon dont elle traduit les textes pour rendre accessibles les choses et la façon dont elle finalement fait évoluer la langue, ce dont vous parlez dans votre livre. C'est une émission à retrouver avec Michel Zinc, donc sur ktotv.com dans la rubrique Au risque de l'histoire. 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Merci beaucoup et je vous donne rendez-vous la semaine prochaine parce que désormais nous enregistrons 3 émissions par mois à l'exception d'un jeudi par mois. Merci beaucoup et à la semaine prochaine.

0: C'était Pauline Béthuel, Trône, KTO vous aide à prendre du temps avec Dieu pendant l'été en accompagnant votre vie de prière. Et à presque 10h, on prend la direction de Lourdes pour la messe dans le cadre des pèlerinages. Elle est aujourd'hui en néerlandais.
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0: In de naam van de Vader en de Zoon en de Heilige Geest.
1: Et du Saint-Esprit. Amen.
0: De vrede zij met u.
1: La paix soit avec vous.
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1: Le pèlerin de Hasselt avec leur évêque, monseigneur Patrick Hofmartens.
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1: Ils ont commencé leur
0: 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Die barmhartigheid brengt genezing.
1: Ouvrons notre cœur pour Dieu.
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1: Celui nous, qui
0: en die
1: nous
0: barmhartigheid
1: guérit.
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1: nous
0: sterker
1: cela dan al onze religieuze regeltjes.
0: Dat is het evangelie dat we gaan horen. Openen we ons hart.
1: Ouvrons notre cœur pour le Seigneur.
0: En zijn grote barmhartigheid.
1: Et son pardon.
2: Heer, open onze oren.
1: Seigneur, ouvre nos oreilles, que nous écoutions ta parole.

0: Mogen de Almachtige God zich over ons allen ontfermen,
1: onze zonden vergeven, et nous conduise à la vie éternelle. Amen.
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1: Prions le Seigneur.
0: God,
1: Seigneur Dieu,
0: Heer van hemel en aarde, Gij vraagt geen offers,
1: d'être revêtu de la force qui vient du cœur de ton
0: Geef
1: Fils,
0: dat we de wet van uw liefde,
1: et de brûler
0: van
1: son amour.
0: Aanvaarden.
1: Ainsi, configuré à son image, nous pourrons participer à l'éternelle rédemption. Lui qui vit et règne avec toi dans l'unité du Saint-Esprit, Dieu pour les siècles des siècles. Amen.

0: Maintenant, nous allons écouter la première lecture, la lecture du jour du livre du prophète d'Isaïe.
1: Du prophète Jésaïe.
0: En ce jour-là, le roi Ézéchias souffrait d'une maladie mortelle. Le prophète Isaïe, fils d'Amos, vint lui dire « Ainsi parle le Seigneur, prends des dispositions pour ta maison, car tu vas mourir. Tu ne guérirais pas. » Ézéchias se tourna vers le mur et fit cette prière au Seigneur. Ah Seigneur, souviens-toi, j'ai marché en ta présence dans la loyauté et d'un cœur sans partage, et j'ai fait ce qui est bien à tes yeux. Puis le roi Ézéchias fondit en larmes. La parole du Seigneur fut adressée à Isaïe. Va dire à Ézéchias, ainsi parle le Seigneur, Dieu de David, ton ancêtre. J'ai entendu ta prière, j'ai vu tes larmes, je vais ajouter 15 années à ta vie. Je te délivrerai, toi et cette ville, de la main du roi d'Assour. Je protégerai cette ville. Puis Isaïe dit qu'on apporte un gâteau de figues. Qu'on l'applique sur l'ulcère et le roi vivra. Ézéchias dit, à quel signe reconnaîtrais-je que je pourrais monter à la maison du Seigneur? Voici le signe que le Seigneur te donne pour montrer qu'il accomplira sa promesse. Je vais faire reculer de 10 degrés l'ombre qui est déjà descendue sur le cadran solaire d'Akaz. Et le soleil remonta sur le cadran les 10 degrés qu'il avait déjà descendu. Parole du Seigneur. Le refrain pour le cantique, c'est le verset de Thésée, « Bonum est confidere in dominum, in domino, bonum sperare in domino ».

Je disais, au milieu de mes jours, je m'en vais. J'ai ma place entre les morts pour la fin de mes années. Je disais, je ne verrai pas le Seigneur sur la terre des vivants. Plus un visage d'homme parmi les habitants du monde.

Le Seigneur est auprès d'eux, ils vivront. Tout ce qui vit en eux vit de son esprit. Oui, tu me guériras, tu me feras vivre. Voici que mon amertume se change en paix.

0: Un diacre de diocèse de Bruges va lire l'évangile de Matthieu.
1: We lezen uit het heilig evangelie.
0: L'évangile de ce jour.
1: Van onze Heer Jezus Christus, volgens Matthäus.
2: Lof zij u Christus.
1: Eens ging Jezus op een sabbat door de
0: korenvelden. Jésus vint passer à travers les champs de blé. Ses disciples eurent faim et ils se mirent à arracher des épis et à les manger. Voyant cela, les pharisiens lui dirent, « Voilà que tes disciples font ce qu'il n'est pas permis de faire le jour du sabbat. » Mais il leur dit,
1: «
0: N'avez-vous pas lu ce que fit David quand il eut faim ?» Lui et ceux qui l'accompagnaient. Il entra dans la maison de Dieu et ils mangèrent les pains de l'offrande. Or, ni lui, ni les autres n'avaient le droit d'en manger, mais seulement les prêtres. Ou bien encore, n'avez-vous pas lu dans la loi que le jour du sabbat, les prêtres dans le temple manquent au repos du sabbat sans commettre de faute? Or, je vous le dis, il y a ici plus grand que le temple. Si vous aviez compris ce que signifie « je veux la miséricorde, non le sacrifice », vous n'auriez pas condamné ceux qui n'ont pas commis de faute. En effet, le Fils de l'homme est maître du sabbat. Acclamons la parole de Dieu.

0: L'homélie qui suit maintenant sera prononcée par l'évêque de Bruges, Lode Arts. Je préfère la miséricorde au sacrifice.
1: Vrienden, hier aan de grot,
0: chers amis, heeft ici à la grotte, Bernadette l'avait bien compris.
1: Dat God liefde is,
0: car Dieu est amour
1: en barmhartigheid.
0: Et miséricorde.
1: En dat die barmhartigheid
0: sa miséricorde est reconnue avant tout
1: en gevoeld wordt
0: par les pauvres
1: door kleine mensen,
0: et les petits,
1: door zieken,
0: par les malades
1: en zwakken,
0: et les plus fragiles.
1: We hoorden dat
0: nous l'avons entendu dans la première lecture à propos de l'un des rois. L'un des rois les plus fidèles qu'Israël ait connu. Le roi Ézéchias, il avait ramené son peuple vers Dieu. Lorsqu'il tomba gravement malade, il allait mourir. Il mit toute sa confiance dans le Seigneur. Et Dieu le délivra de sa maladie.
1: Hij is barmhartig geweest. En het is die barmhartigheid, vrienden, die wij
0: cette
1: allemaal zonder uitzondering deze dagen
0: ces jours-ci,
1: in Lourdes
0: ici
1: ervaren.
0: À Lourdes.
1: Als wij
0: Lorsque
1: ons openstellen voor God,
0: à lui,
1: dan horen we hem zeggen,
0: Dieu
1: hier ben
0: dit,
1: ik.
0: Me voici,
1: al het goede
0: dans tout le bien
1: dat we deze dagen hier ontvangen,
0: il
1: dat
0: est
1: is
0: présent.
1: Mogelijk omdat God zelf goed is en barmhartig. Hij is daarin aanwezig. Hij zegt dan,
0: Mais
1: hier ben ik.
0: Comment nous ouvrir
1: vrienden,
0: à la présence de Dieu, frères et sœurs?
1: Hoe kunnen we

0: ons openstellen voor die aanwezigheid van God.
1: Beaucoup d'entre nous
0: Vele van ons zijn
1: sont
0: alle dagen
1: absorbés
0: bezig, zeker hier,
1: chaque jour par leur occupation,
0: soms ook met angst
1: souvent,
0: voor wat de toekomst
1: souvent
0: brengt,
1: inquiet pour l'avenir,
0: soms ook verlamd
1: ou prisonnier du passé.
0: Door ons verleden.
1: C'est
0: maar
1: précisément
0: om tijd te maken voor God,
1: pour faire une place à Dieu qu'existe le sabbat.
0: Daarvoor
1: pour
0: is er
1: nous,
0: onze zondag,
1: le dimanche, un jour de repos,
0: een dag om het werk,
1: un jour qui interrompt le travail de la semaine,
0: onderbreken.
1: Un jour pour s'arrêter, comme le signifie littéralement le mot sabbat.
0: Dat is sabbat.
1: Le sabbat, c'est s'arrêter, cesser
0: stoppen
1: de travailler,
0: en vrienden, dat
1: cesser
0: doen
1: de se faire des
0: dat
1: soucis.
0: Stoppen.
1: Et notre pèlerinage
0: stoppen
1: est une sorte de sabbat. S'arrêter, cesser de travailler.
0: Uit ons gewoon rythme,
1: nous quittons notre rythme habituel
0: et
1: nous réservons du temps pour ce
0: tijd
1: qui compte vraiment.
0: Met God en met elkaar.
1: La communion avec Dieu
0: tijd voor gebed
1: et entre nous.
0: En voor viering.
1: Temps pour la prière,
0: tijd voor
1: la célébration. Temps pour la réconciliation avec ce que nous avons vécu et la paix face à ce qui est encore à venir.
0: Rustig, een bedevaart is een cadeau van God. En om dat
1: le sabbat, un pèlerinage, c'est un cadeau de Dieu. Jésus le remet aujourd'hui dans sa juste perspective.
0: Als een sabbat,
1: on ne peut pas laisser
0: is,
1: quelqu'un souffrir de la faim sous prétexte que c'est le sabbat.
0: Juist omdat het sabbat is. Herinnert u daar straks? De leerlingen hebben, de leerlingen van Jezus, hè? Ze hebben op
1: un
0: sabbat
1: jour de sabbat,
0: honger.
1: Les disciples de Jésus n'avaient rien à manger. Ils se mirent donc à cueillir des épis dans un champ de blé. Avaient-ils transgressé la loi du sabbat? Oui, répondirent les pharisiens. Et cela leur donna un motif pour rejeter Jésus.
0: Een paar van die aardjes in uw mond steken, je zei dan toogst. Een zonde.
1: Mais
0: de sabbatwet is overtreden.
1: Jésus
0: dus Jezus en zijn leerlingen
1: se sert de ce reproche pour nous
0: maar
1: révéler son évangile.
0: Heb je de reactie van Jezus gehoord? Dat was Jezus die zegt waar het om draait.
1: Du
0: en wat
1: sabbat.
0: Zijn evangelie is. Inderdaad. De
1: Jésus
0: sabbat, de rustdag,
1: nous dit clairement ce que son évangile signifie.
0: Maar God is barmhartig.
1: Le
0: dus
1: sabbat,
0: je moet de mensen eten geven.
1: C'est le jour du Seigneur.
0: Al zeker op de sabbat.
1: Mais Dieu est miséricordieux. Et c'est pourquoi il faut donner à manger à ceux qui ont faim, surtout le jour du sabbat. En faisant cela, transgresse-t-on la loi du sabbat? Oui, répond Jésus. Mais les prêtres qui préparent les sacrifices le jour du sabbat travaillent eux aussi. Les mauvaises langues prétendent que c'est le seul jour où ils travaillent. Mais vous savez bien qu'il n'en est rien. Les prêtres qui servent dans le temple enfreignent la loi du sabbat précisément pour nous mettre en communion avec Dieu.
0: Or, die barmhartigheid en dat werk van God,
1: Jésus,
0: dat hebben we het best bij Jezus
1: Dieu
0: gezien.
1: Est pleinement présent au milieu
0: Jezus,
1: de nous.
0: God eigen Zoon,
1: Jésus,
0: die hier nu
1: qui
0: is,
1: est le Fils de Dieu,
0: is zoveel groter
1: il est donc plus
0: dan
1: grand
0: al die dwaze
1: encore
0: regentjes,
1: que le temple.
0: Dan alle sabbatwetten,
1: il a rendu
0: de tempel,
1: pleinement
0: Jezus.
1: Présente parmi nous la miséricorde de Dieu,
0: komt
1: et c'est ce que nous célébrons ici, autour de cet autel.
0: Bidden we voor
1: prions les uns les autres, pour les autres, frères et sœurs,
0: dat we doen gelijk
1: que comme Marie et comme Bernadette, nous ouvrions notre cœur à Jésus.
0: Zeggen,
1: alors,
0: ja, hier ben ik.
1: Nous trouverons la le véritable repos.
0: De ware sabbat vinden.
1: Et ici,
0: en onze
1: notre faim, la plus profonde, sera rassasiée par le pain
0: Christus,
1: vivant qui est le Christ, notre Seigneur. Amen.

Prions pour que nous laissions Dieu être le Seigneur de tout ce qui nous arrive et que nous mettions notre confiance en sa bonté.

priez, frères et sœurs, que mon sacrifice, qui est aussi le vôtre, soit agréable à Dieu le Père Tout-Puissant. Que le Seigneur reçoive de vos mains ce sacrifice à la louange et à la gloire de son nom, pour notre bien et celui de toute l'Église. Dieu, Père de toute miséricorde, tu nous as aimés d'un si grand amour que dans ta bonté incomparable, tu nous as donné ton Fils unique. Accorde-nous de ne faire plus qu'un avec lui, afin de te présenter une offrande digne de toi par le Christ notre Seigneur. Amen. Le Seigneur soit avec vous et avec votre esprit. Élevons notre cœur, nous le tournons vers le Seigneur. Rendons grâce au Seigneur notre Dieu. Cela est juste et bon. Père, nous sommes remplis de gratitude. Où que nous soyons, en tout lieu, nous te rendons grâce par Jésus-Christ, ton Fils, en qui tu trouves toute ta joie. Il est le Verbe auprès de toi dès le commencement. Par lui, tu appelles à la vie tout ce qui existe. Tu l'as envoyé comme notre Sauveur, et par lui, tu nous as rendus à nouveau libres. Par l'Esprit Saint, la Vierge a conçu, et ton Verbe s'est fait chair. Ainsi, ton Fils a accompli ta volonté, et sur la croix, les bras étendus, il a rassemblé pour toi un peuple nouveau et saint. Par sa passion, il a vaincu la mort, et sa résurrection nous ouvre le chemin vers ta gloire. C'est pourquoi, avec tous ceux qui t'appartiennent pleinement, nous chantons l'hymne de louange que les anges ont entonné.

0: God,
1: Dieu,
0: onze
1: notre
0: Vader,
1: Père,
0: wij danken u met heel
1: de
0: ons hart,
1: cœur,
0: want gij hebt ons appelé à la vie. Geroepen.
1: Tu nous as destinés au bonheur, en Jésus, ton Fils, notre Seigneur. En lui, nous contemplons ta bonté et ta volonté de sauver tous les hommes. Il est la parole qui nous apporte le salut, ta main tendue pour nous secourir. Jamais nous ne voulons oublier qu'il s'est fait un avec nous dans la souffrance et la mort. Il a pris sur lui notre fardeau. Sa fidélité est devenue la nôtre. À jamais, nous te rendons grâce pour lui. Dieu notre Père, nous te prions. Envoie sur ce pain et ce vin la puissance de ton Esprit Saint, afin qu'ils deviennent pour nous le corps et le sang de ton Fils bien-aimé, Jésus-Christ. L'heure approchait où allait s'accomplir la Pâque. Jésus avait aimé les siens qui étaient dans le monde. Il les aima jusqu'au bout et leur donna la preuve suprême de son amour. Conscient qu'il était sorti de toi et qu'il retournait vers toi, il prit le pain dans sa main, leva les yeux vers toi, Dieu, son Père Tout-Puissant, prononça la bénédiction, rompit le pain et le donna à ses disciples en disant, « Prenez et mangez-en tous, car ceci est mon corps livré pour vous. »

De même, à la fin du repas, il prit la coupe. Il prononça la bénédiction et l'action de grâce. Il donna à ses disciples en disant, prenez cette coupe et buvez-en tous, car ceci est la coupe de la nouvelle alliance, l'alliance éternelle. C'est mon sang, versé pour vous et pour la multitude en rémission des péchés. Vous ferez cela en mémoire de moi.

Fréquentons le mystère de la foi. Nous proclamons ta mort, Seigneur Jésus. Nous célébrons ta résurrection. Nous attendons ta venue dans la gloire. Fidèle à cette parole, Père, nous faisons mémoire de Jésus-Christ, ton Fils, notre Seigneur, de son offrande dans la souffrance et la mort, de la victoire de sa résurrection et de la gloire de son ascension. Nous t'offrons ces dons, le pain de la vie et la coupe du salut, dans l'attente confiante de son retour dans la gloire. On voit maintenant, Père, au milieu de nous, le Consolateur et le Défenseur, ton Esprit Saint. Fais naître dans nos cœurs les sentiments qui étaient en Jésus-Christ. Affermis notre confiance, élargis notre amour, embrasse-nous le feu de ton Esprit et rapproche-nous les uns des autres. Dans cette confiance, nous te prions, Père, pour ta Sainte Église. Protège-la et conduis-la. Donne-lui la paix et l'unité dans le monde entier. Accorde sagesse et force au pape Léon, à notre évêque Jean-Marc, ainsi qu'à tous les évêques, prêtres et diacres. Souviens-toi aussi de ta bonté, ceux qui occupent une place particulière dans notre cœur, et n'oublie pas ceux qui nous sont quittés par la mort. Avec tout ton peuple, avec la Vierge Marie, Mère du Seigneur, avec Saint Joseph, son époux, avec les apôtres, les martyrs, tous les saints, avec Sainte Bernadette, avec tous ceux qui, à travers le monde, ont mis en toi leur confiance, nous implorons ta miséricorde. Nous proclamons ta grandeur et nous te rendons grâce par Jésus, ton Fils, notre Seigneur. Par lui, avec lui et en lui, à toi, Dieu le Père Tout-Puissant, dans l'unité du Saint-Esprit, tout honneur et toute gloire pour les siècles

0: Vrienden, bidden we één van hart met de woorden die Jezus ons heeft geleerd.
1: Prions maintenant avec les paroles du Seigneur. Notre Père, qui es aux cieux, que ton nom soit sanctifié, que ton règne vienne, que ta volonté soit faite sur la terre comme au ciel. Donne-nous aujourd'hui notre pain de ce jour. Pardonne-nous nos offenses, comme nous pardonnons aussi à ceux qui nous ont offensés. Et ne nous laisse pas entrer en tentation, mais délivre-nous du mal.
0: Ja, verlos ons, Heer, van alle kwaad. Geef vrede in onze dagen.
1: Délivre-nous de tout mal, Seigneur.
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1: Car c'est à toi qu'appartiennent le règne, la puissance et la gloire pour les siècles des siècles. Amen.
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1: Seigneur Jésus-Christ, tu as dit à tes apôtres, je vous laisse la paix, je vous donne la paix. Ne regarde pas nos péchés, mais la foi de ton Église, pour que ta volonté s'accomplisse. Donne-lui toujours cette paix et conduis-la vers l'unité parfaite, toi qui vis et règnes pour les siècles des siècles. Amen. Que la paix du Seigneur soit toujours avec vous et avec votre esprit. Dans la charité du Christ, donnez-vous la paix.

0: Zusters en broeders, zalig zijn
1: Voici
0: wij.
1: L'agneau de Dieu.
0: Wij worden genodigd aan de tafel van
1: Voici
0: de Heer.
1: Voici celui qui enlève les péchés du monde.
0: Heureux
1: les invités au repas de noces de l'agneau. Seigneur, je ne suis pas digne de te recevoir, mais dis seulement une parole et je serai guéri. Amen.

Prions. Seigneur Jésus-Christ, que cette communion à ton corps et à ton sang n'entraîne pour moi ni jugement ni condamnation, mais que par ta bonté, elle soutienne mon esprit et mon corps et me donne la guérison. Préparons maintenant notre cœur à cette communion spirituelle avec tous ceux et celles qui, dans le monde entier, vont communier au corps du Christ.

Pendant la communion, la chorale chante le chant Ego Sum, chant de Lourdes de cette année pastorale. Ego Sum Panis Vivus. Je suis le pain vivant qui descendit, qui est descendu du

0: Laat ons nog bidden.
1: Prions le Seigneur. Nous avons participé, Seigneur, au sacrement de ton amour et nous implorons humblement ta bonté. Accorde-nous d'être configurés au Christ sur cette terre et de partager sa gloire dans le ciel. Lui qui vit et règne avec toi pour les siècles des siècles. Amen.
0: Sœurs et frères, de Heer zij met u.
1: Le Seigneur soit avec vous. Avec votre esprit. Que Dieu Tout-Puissant vous bénisse, le Père, le Fils et le Saint-Esprit. Amen. Allez en paix, nous rendons grâce à Dieu. Le chant final, c'est un chant à la Vierge Marie, un chant typiquement flamand pour Notre-Dame de la Flandre.

nous étions à la grotte Massabielle pour la messe. Merci pour votre présence au pied de la Vierge de Lourdes. Nous vous souhaitons une très belle journée et que Dieu, par l'intercession de la Vierge Marie, vous bénisse et vous garde.

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1: Merci d'avoir suivi avec nous la messe en direct de Lourdes et j'en profite pour vous rappeler les prochains temps de prière de la journée. À midi, l'office du milieu du jour sera au Sacré-Cœur de Montmartre, puis cet après-midi, le chapelet est prévu à 15h30, les vêpres à 17h30 et ce sera suivi de la messe de 18h à Notre-Dame de Paris. Mais d'abord, il nous reste encore une belle heure ensemble et on va voyager à la découverte de l'église catholique au Mexique. Une église confrontée à de gros défis, notamment à la violence persistante du crime organisé. Et nous verrons comment les communautés chrétiennes se mobilisent sur place pour la paix, mais aussi pour l'accueil des migrants bloqués aux frontières dans Église du Monde. Et avant de traverser l'Atlantique pour le Mexique, on part en montagne avec notre premier reportage d'été. Évangélisation, solidarité, écologie. Ces reportages vont donner à voir la variété et le dynamisme des chrétiens. Et on commence dans les Hautes-Alpes où un groupe d'amis a lancé la Joëlette chantante pour permettre à des personnes handicapées moteurs de sillonner la montagne pour évangéliser grâce à la musique, la prière et la bonne humeur.
2: La Joëlette chantante, des sommets accessibles à tous.
3: Reportage.
2: Nous sommes dans les Hautes-Alpes à plus de 800 mètres d'altitude.

0: Et un curieux convoi sillonne les sentiers. Infatigables, les jeunes de la Joëlette chantante, comme Gérald, transportent leur capitaine Vianney, porteur de trisomie 21, dans un décor magnifique.
1: Qu'est-ce qu'il y a, Vianney, là?
2: Je suis le capitaine, je suis le chouchou.
1: Ça va, t'es contente de tes porteurs, Vianney?
2: Ouais.
1: C'est bien, ça, hein? J'ai trouvé ça sympa de faire quelque chose d'un peu sportif, dans la nature, et avec du service. Permettre à des jeunes de faire des routes comme ça, je trouve ça hyper, hyper dépaysant et ressourçant aussi pour nous. Moi, j'attends de la joie, qu'on puisse bien s'amuser cette semaine. Que ça puisse bien nous dépayser, vivre des moments fraternels.
3: On en a pour, a priori, 12 km et plus ou moins 600 mètres de dénivelé négatif et 600 mètres de dénivelé positif aujourd'hui. On a déjà fait un quart, ça va aller. Et les équipes sont en pleine forme, n'est-ce pas?
0: Depuis 3 ans, la Joëlette chantante rassemble pendant une semaine chaque été une trentaine de participants. Des jeunes professionnels ou étudiants, valides ou non, venus de France, de Suisse et de Belgique. Objectif, atteindre le sanctuaire de Notre-Dame-du-Lot pour y jouer un concert. Alban est le responsable de cette édition 2026.
4: Donc la Joëlette chantante, c'est la réunion de la marche avec des Joëlettes, des fauteuils roulants de randonnée, du chant, d'un pèlerinage spirituel, et tout ça dans un cadre de naturel. Parmi nous, il y a 4 participants à mobilité réduite, qu'on surnomme les capitaines. Pourquoi ? Pour qu'on vive tous ensemble une semaine entre amis, au-delà de cette différence du handicap.
5: Bientôt, je vous le cache pas, on arrive bientôt dans le thème.
0: Une quinzaine de kilomètres par jour sur les sommets, une Joëlette à pousser à tour de rôle et des nuits sous la tente, c'est un vrai défi physique et fraternel que ces jeunes sont venus relever comme Sixtine.
6: Moi, ce qui m'a marqué de la première Joëlette, je suis arrivée, je connaissais personne. Et on est quand même tous hyper différents, on vient de plein d'horizons, l'accueil de tous, la rencontre avec des sensibilités différentes, la vie en fraternité. C'est trop beau parce qu'en fait, l'énergie de départ, c'est quand même d'être au service. Le fait d'avoir un capitaine, ça décentre tout de suite de soi. Et du coup, je trouve que les relations sont tout de suite plus simples, plus vraies, plus belles. C'est ce que je cherchais aussi, le côté pèlerinage. Justement, la vie en fraternité, c'est pas juste, c'est sympa d'être ensemble. C'est qu'en fait, c'est apprendre à mettre Jésus au milieu de nous. Je pense qu'on tiendrait pas si on savait pas que le but à la fin, c'est quand même un sanctuaire. Si on n'est pas la vie de foi qui nous unit, je pense qu'honnêtement, on aurait arrêté en bas de la montée.
0: Et après la marche viennent les répétitions de chant pour les capitaines et leurs accompagnants. Un temps émouvant pour Manon et son capitaine.

0: C'était exceptionnel. Je suis émue, je pense, à chaque fois qu'on arrive à, en une demi-heure, créer un chant polyphonique magnifique. J'ai été heureuse de pouvoir aider donc Vianney, qui est juste derrière moi, à toutes nos montées, toutes nos jolies côtes, et juste partager des moments spirituels avec mon équipe. C'était un des plus beaux moments, je pense. J'espère continuer à se connaître les uns les autres, en vérité.
1: Oh, bien sûr.
0: Poursuivre notre apprentissage des chants et avant tout bien se préparer pour le concert de la fin de Joëlette, qui j'espère sera beau.
2: Ce mélange entre Ruth chantante et Joëlette, c'est ce que vient chercher Solène, une des capitaines, fidèle depuis la première édition.
3: Je trouve que c'est chouette d'allier le chant avec la montagne, c'est sympa. On voit des très beaux paysages, on se fait un peu brinque-baller, surtout dans des chemins de montagne, mais ça va. J'aime beaucoup chanter depuis que je suis toute petite. Et de chanter, le fait de chanter, je trouve que ça rapproche, ça embellit la liturgie. Et pour moi, ça permet de voir des jeunes d'à peu près mon âge.
2: Si cette troupe a encore une semaine devant elle pour préparer son concert à Notre-Dame-du-Lot, l'aventure de la Joëlette chantante n'en est qu'à ses débuts, puisqu'une autre route est déjà programmée pour le mois d'août.
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Et on poursuit la matinée, en musique avec tout de suite le groupe Les Guetteurs et la chanson Bientôt l'orage. Suivra ensuite André Grise. Belle matinée à tous.

Et c'est l'heure de retrouver Église du Monde, direction le Mexique. Dans ce pays profondément catholique, la foi se vit dans un contexte marqué par la violence. Face à cette réalité, l'Église catholique joue un rôle essentiel. Elle accompagne les populations, défend les victimes, appelle à la paix, mais elle est aussi directement exposée. Pour nous plonger dans cette réalité mexicaine, Marion Fontenil reçoit Marcela Villalobos Cid, mexicaine et laïque engagée, comme coordinatrice nationale de la pastorale des migrants au sein de la Conférence des évêques de France. Elle est originaire du diocèse de Querétaro. Bonne écoute.

Bonsoir et bienvenue dans ce nouvel épisode d'Église du Monde sur KTO. Ce soir, nous prenons la direction du Mexique. Le Mexique, un pays profondément croyant, catholique, mais aussi profondément marqué par la violence. En 20 ans, après l'offensive notamment du président Felipe Calderón contre les puissants cartels de la drogue, les affrontements liés au crime organisé ont fait des centaines de milliers de victimes. L'Église, elle accompagne, elle dialogue, mais les prêtres, les laïcs, sont aussi menacés. Assassinés. Le Mexique, c'est aussi un pays de solidarité, notamment envers les migrants, et ils sont de plus en plus nombreux à s'y installer. Nous en parlons ce soir avec notre invitée Marcela Villalobos Cid, laïque engagée et originaire du diocèse de Querétaro, au centre du Mexique. Mais avant cela, je vous propose quelques repères. Alors, le Mexique appartient historiquement et culturellement à l'Amérique latine, mais géographiquement, il s'agit d'un État nord-américain, frontalier des États-Unis. Le Mexique, c'est une république fédérale composée de 32 États. Mexico

0: a le statut de capitale fédérale. Avec ses 132 millions d'habitants, le pays est le plus grand pays hispanophone au monde en termes de population. Le catholicisme est la religion majoritaire. Le pays compte également un peu plus de 10% de protestants. Selon le Pew Research Center, la part d'adultes se déclarant sans religion a quasiment triplé ces 10 dernières années. Tout de suite, je retrouve mon invité. Marcela Villalobos-Cid, bonsoir.
1: Bonsoir Marion.
0: Merci d'être avec nous sur le plateau d'Église du Monde. Alors, pour faire un petit peu connaissance, vous êtes actuellement la coordinatrice nationale de la pastorale des migrants au sein de la Conférence des évêques de France. Vous êtes donc mexicaine, je le disais en introduction, originaire de la ville de Querétaro, ça se situe dans le centre du Mexique. Et alors, en préparant l'émission, vous nous avez envoyé quelques photos de chez vous, parmi lesquelles les poupées Lélé. Alors, je me demandais ce qu'elles représentaient pour vous.
1: Alors, ces poupées sont originaires de mon état, de Querétaro, faites par des femmes indigènes, donc de l'ethnie qu'on appelle Ñañu. Et donc, ce sont des poupées traditionnelles que les gens se reconnaîtront. Et le mot Lélé, en langue Ñañu, ça veut dire poupée ou petite fille.
0: Le Mexique qui traverse une nouvelle phase de violence liée au cartel, la mort en février dernier notamment d'un très puissant baron de la drogue qui a marqué l'actualité. Qu'est-ce que ça signifie concrètement aujourd'hui de vivre sous l'autorité des cartels ?
1: Alors pour comprendre la puissance des cartels, il faut faire un saut historique dans les pays puisque ce n'est pas un fait isolé, c'est quelque chose qui est dans notre histoire et qui est notamment dans le XXe siècle. Donc à partir des années 70, où les cartels se sont mieux organisés, mieux structurés, notamment dans la production de la drogue et leur exportation, et spécifiquement aux États-Unis, mais ailleurs aussi. Et disons que pendant toute cette période, jusqu'aux années 2000, il y avait deux, trois cartels très puissants, mais en 2006, quand la guerre contre les cartels a été déclarée, cela a fait en sorte qu'il y ait une fragmentation de ces groupes et que d'autres groupes criminels commencent à s'organiser à l'intérieur du pays. De ces faits, aujourd'hui, c'est particulièrement compliqué puisqu'il y a beaucoup de groupes criminels qui font leurs lois et dont l'État peine aussi à faire face à cette situation. Et jusqu'à quelques années, s'il y avait un ajustement des comptes entre cartels, aujourd'hui l'ajustement des comptes est contre la société civile et aussi contre les prêtres, les religieux, les laïcs et les missionnaires. Il faut se rappeler que une fois quand l'État va capturer un baron de la drogue ou l'abattre, eh bien ça crée plus de chaos à l'intérieur du pays, puisqu'il y aura d'autres cartels qui vont s'organiser, d'autres groupes qui vont chercher les pouvoirs. Donc aujourd'hui, l'État fait face aussi à une violence généralisée, la société fait face à une violence généralisée, et c'est la demande d'une articulation différente pour le pays et des réponses nouvelles.
0: Et vous parlez de loi des cartels, ça veut dire qu'au quotidien, les citoyens sont soumis, selon les territoires, les États, à ces lois. Comment ça se passe ?
1: Disons, il y a une tension à l'intérieur du pays, puisque, comme je disais, il y a une violence généralisée et les gens continuent à faire leur vie. C'est-à-dire, tout le monde va à l'université, à l'école, les gens continuent à travailler, mais l'ensemble de la population vit sous cette violence généralisée. Les gens apprennent à faire attention, à dire où est-ce qu'ils se trouvent, donc on fait face aussi à la disparition massive des personnes, au recrutement forcé de la jeunesse. Donc on a une violence généralisée à l'intérieur du pays, mais la vie qui doit continuer tous les jours comme on la connaît. Et donc cela aussi crée beaucoup de troubles dans l'ensemble de la société pour vivre dans cette violence et dire bon, l'État fait quoi et comment est-ce que la société peut s'organiser différemment pour faire face et pour contrer cette violence.
0: L'Église qui est aussi victime, vous le disiez, ceux qui osent dénoncer la corruption et l'emprise du crime organisé vivent sous la menace constante et les lieux de culte donc, ne sont pas épargnés. Juste avant d'en parler, je vous propose parmi eux, il y a le père Filiberto Velasquez, surnommé Padre Fili, à Chilpancingo, dans le sud-ouest du Mexique. Il est devenu l'une des voix les plus respectées dans la défense des victimes des cartels. En 2021, il a lui-même été enlevé par un groupe criminel. il est régulièrement menacé de mort. On écoute justement son témoignage. C'était lors de la Nuit des témoins organisée l'année dernière par l'aide à l'Église en détresse du Mexique.
2: Et une noche oscura de octubre, el 19 de octubre,
3: une nuit sombre d'octobre, le 19 octobre. Malheureusement, alors que je roulais sur une route nationale, deux individus à moto ont tiré sur mon véhicule.
2: Desde una motocicleta dispararon a mi vehículo. Estoy aquí gracias a Dios.
3: Je suis ici grâce à Dieu pour livrer mon témoignage.
2: Impactó una llanta y la bala que
3: La balle a touché un pneu, cette balle qui m'était destinée à traverser le pare-brise, a dévié, a heurté le siège passager et elle est tombée à l'arrière. Eh bien, selon moi, ceci était en quelque sorte une manière de dire « On veut que tu te taises, que tu dénonces pas, que tu ne prêches pas ». Que tu ne t'approches pas, que tu ne réconfortes pas, que tu n'aides pas et que tu ne fasses pas la charité.
2: Queremos que no denuncies, que no prediques, que no te acerques, que no consueles, que no ayudes, que no practiques la caridad.
0: Voilà pour ce témoignage poignant de ce prêtre. Les dernières données, celles d'un rapport sur les violences contre l'Église en 2024-2025, elles font état de 3 prêtres assassinés, un autre disparu, 23 laïcs tués. Et la liste, elle est longue ces 10 dernières années, Marcella.
1: Alors, avec les témoignages du père Philly, on voit qu'il s'agit d'une violence structurelle et systématique. Et que les personnes comme les prêtres, les religieux, les religieuses, les laïcs, les agents pastoraux, et prennent au sérieux les messages de l'Évangile, et de ce fait, leurs voix, comme il a dit, sont des voix qui dénoncent ce qui se passe au pays. Donc cela s'inscrit malheureusement dans une ligne d'assassinats très récents dans le pays. Il faut penser à l'assassinat des 2 jésuites en 2022, les pères Javier Campos et Joaquín Mora, assassinés dans le nord du pays, dans la montagne, dans la Tarahumara. Et le père Marcelo Pérez, assassiné à Chiapas en 2024, donc défenseur des droits des indigènes. Le père Bertoldo Pantaleón, assassiné dans l'état de Guerrero l'année dernière. Et une autre longue liste de défenseurs des droits humains et des droits environnementaux. Donc on voit aussi que la puissance des cartels est particulièrement importante et qu'il ne s'agit pas seulement de la production et l'exportation de la drogue, mais il y a aussi de l'extorsion, la traite humaine, les déplacements forcés, l'extractivisme à l'intérieur du pays. Donc on voit cette puissance qui est présente partout et l'Église s'organise pour dénoncer, mais les personnes sont au risque de leur vie. De même, il faut se rappeler que le Mexique, c'est un pays qui est particulièrement dangereux pour les journalistes. Il faut voir ce que Reporters sans frontières rappelle toutes les années. Pour les femmes aussi, qui sont victimes de féminicides. Pour les populations indigènes, qui sont déplacées de force. Et pour les migrants.
0: En quoi les actions menées par l'Église font que ça devient une cible ?
1: Parce que l'Église dénonce ce qui ne va pas au sein du pays, dénonce la corruption, dénonce les groupes criminels, dénonce tous les groupuscules qui s'organisent, qui font violence, qui menacent, qui font disparaître les personnes, qui recrutent la jeunesse aussi, des forces, une jeunesse qui dit « qu'est-ce que je peux faire face à une situation où je ne peux pas avoir un avenir digne ». Donc l'Église s'organise depuis longtemps, donc il faut penser à tous ces centres des droits humains, par exemple les centres Miguel Agustín Pro dans la ville de Mexico, les centres Fray Bartolomé de las Casas dans la ville de Chiapas, les centres de réflexion et action dans le monde du travail, les céréales dans la ville de Guadalajara et tant d'autres centres qui s'organisent depuis des années pour dénoncer cette situation. Il faut aussi penser au collectif des mères chercheuses, donc les mères qui pèlent à la main vont aller gratter la terre au pays pour aller retrouver les fosses communes où les gens sont enterrés. Donc un soutien fort de l'Église, mais cela nous donne le panorama de cette violence généralisée dans l'ensemble du pays, une société civile qui essaye de s'organiser et un ensemble de chrétiens qui tentent aussi de donner une réponse accompagnée par l'Église.
0: Mmh. je précise justement à ce propos qu'il y a un dialogue national pour la paix.

0: qui a été créé en 2023 par le jésuite Jorge Attilano, et qu'un deuxième temps de dialogue a eu lieu en janvier dernier. Très rapidement, quels sont les principaux enseignements de cette dernière réunion ?
1: Donc, le dialogue national pour la paix, c'est une initiative des jésuites de la province du Mexique, comme vous l'avez dit, par les pères Jorge Attilano Candia González, et que suite à l'assassinat de ces deux jésuites dans le Nord, ils ont dit... Voilà, on est touché dans notre propre chair, donc quelle réponse nous pouvons donner, mais une réponse articulée. Et donc, de ce fait, la conférence de l'épiscopat mexicain a répondu, la conférence des supérieurs majeurs religieux a répondu, les entrepreneurs, les autres représentants des différentes religions, la société civile et les universités. Donc, dans ce dialogue, les réponses, c'est la violence est structurelle et systématique dans l'ensemble du pays. Il faut retravailler pour la construction d'un tissu social qui est complètement dégradé au pays. Il faut investir dans la formation des leaders communautaires. Il faut proposer des réponses pour la jeunesse, mais il faut que toutes les couches de la société soient impliquées. C'est-à-dire, ça ne peut pas être une réponse qui vient seulement de l'Église ou seulement de l'entrepreneuriat ou seulement de la société civile. Il s'agit d'avoir une réponse articulée. Donc, ils s'organisent aussi des groupes locaux. Et partout dans les pays, à mon avis, ça reste minoritaire, mais c'est en marche et c'est un signe aussi d'épée qui essaye de donner des réponses très concrètes à la reconstruction de ce tissu social dégradé.
0: On ne peut pas parler du Mexique sans penser, bien sûr, à Notre-Dame de Guadalupe. On est entré dans une neuvaine, une neuvaine d'années, hein, vers le jubilé de 2031 qui marquera le 500e anniversaire des apparitions à San Juan Diego. Le pape Léon XIV en parlait en février dernier en expliquant qu'elle manifestait la manière dont Dieu s'approche de son peuple. Je le disais en introduction, le Mexique c'est un pays majoritairement catholique. Elle est toujours aussi populaire ?
1: Toujours, la figure de Notre-Dame de Guadalupe, c'est un symbole et un signe très important et très fort pour la société mexicaine. Le 12 décembre, quand c'est sa fête, il y a des grands pèlerinages qui vont à la basilique de Guadalupe, dans la ville de Mexico. Et je pense que cela répond à des besoins dans notre histoire, non seulement parce que Notre-Dame de Guadalupe apparaît à un indigène, parle dans sa langue, et c'est une culture dans notre monde, dans notre culture, fait en sorte qu'il y ait une réconciliation entre les cultures. Et c'est une mère qui accompagne toutes les personnes, donc qui donne une réponse d'espérance à toutes les couches de la société. Donc c'est une figure très importante et j'espère que ce jubilé qui se prépare d'ici 2031 sera aussi l'occasion que tout le pays puisse se mettre en marche sous le manteau de Notre-Dame de Guadalupe.
0: Une autre réalité mexicaine, c'est la migration. On se souvient de ce mur érigé à la frontière avec les États-Unis en Arizona. C'était pendant le premier mandat de Donald Trump et puis depuis son retour à la Maison-Blanche. En fait, le nombre de migrants qui transitent par le Mexique jusqu'aux États-Unis a finalement diminué. Alors, avant d'aller plus loin, nous avons contacté Sœur Maria de Los Dolores Palencia Gómez. Elle est donc mexicaine. Elle fait partie de la congrégation des Sœurs de Saint-Joseph de Lyon au Mexique. Elle est au service de personnes migrantes. Elle les accueille tout au sud de l'État Veracruz. Et elle nous explique les dynamiques migratoires. Écoutez.
2: Avant, les gens passaient. Surtout, leur grand désir était d'aller aux États-Unis, quelques-uns au Canada, surtout pour la sécurité et aussi pour la possibilité d'un travail. Alors, en ayant fermé la frontière du nord du Mexique et du sud des États-Unis, la frontière nord, pendant un temps, a été comblée de personnes qui pensaient qu'après quelques jours, ça changerait. Et quand on a vu que ça ne change pas, mais que pas seulement ça, qu'on commençait à renvoyer des gens qui avaient même 30 ans aux États-Unis, alors ils ont commencé à chercher à rester dans notre pays, au Mexique, pour chercher au moins un temps de travail et un lieu où ils pouvaient vivre sans être menacés dans leur pays. Le grand problème, c'est que dans notre pays, il y a aussi des présences de ce qu'on appelle les crimes organisés, les organisations criminelles. Et alors, la sécurité n'est pas tellement pour eux, mais aussi la difficulté de trouver du travail. Alors, il y a

0: beaucoup de gens qui arrivent avec des dépressions, des frustrations, des maladies de sommeil, même s'ils sont moins nombreux que ce qu'on arrivait avant, qu'on pouvait avoir dans un moment donné 350 en même temps. Maintenant, on peut avoir peut-être 30, mais il y a presque chacun une attention particulière, une attention individuelle, parce que les cas sont beaucoup plus compliqués et plus difficiles.
1: Il y a beaucoup de choses dans ce témoignage de Sœur Maria. Peut-être d'abord sur le fait que les migrants restent désormais au Mexique, ça c'est un phénomène récent. L'Organisation internationale pour la migration, d'abord en septembre dernier, déclarait que le Mexique pouvait se saisir de cette migration comme d'un moteur de développement. Est-ce que c'est une politique envisageable pour le pays selon vous ?
2: Alors, la question migratoire du Mexique, elle est très ancienne également. Comme Sœur Maria Dolores nous le rappelle, le Mexique a longtemps été un pays de transit et de production des migrants, puisque ce sont les mêmes personnes mexicaines qui sont parties aux États-Unis et ailleurs pour se tailler un avenir meilleur. Mais avec ces politiques nouvelles, il y a la déportation massive. Donc, on voit aussi tout ce que ces politiques génèrent, donc les arrestations, etc. Et donc, il doit avoir des politiques publiques qui puissent permettre un meilleur accompagnement des personnes migrantes. Donc, ce qui fait Dolores Palencia dans la maison du migrant, c'est, ça existe aussi dans l'ensemble du pays. Donc, l'accompagnement des personnes migrantes, l'aide dans les démarches juridiques, l'aide dans les démarches administratives, un accompagnement pour voir quel est leur projet, est-ce qu'ils souhaitent rester au pays pour y travailler, pour contribuer. Cela génère beaucoup de tensions à l'ensemble, à l'intérieur du pays également, donc, mais ça doit être accompagné aussi par l'État. Aujourd'hui, ce n'est pas seulement Sœur Dolores Palencia qui propose ça, il y a d'autres...
1: Qui sont les autres acteurs?
2: Il y a d'autres acteurs, donc il y a notamment les services Je suis des réfugiés Mexico, les centres d'appui et accompagnement maristes migrants dans ma ville, dans la ville de Querétaro. Il y a aussi les maisons membres de la congrégation des sœurs calabriniennes et la maison 72 à Tenosique dans l'état de Tabasco. Donc, vous voyez, ces maisons sont réparties là où il y a le passage des migrants. Donc, il y a cet accompagnement. Mais il faut aujourd'hui penser à comment intégrer les personnes dans un pays qui fait face aussi à d'autres problématiques internes et aussi se rappeler que les migrants, ce sont des personnes en grande vulnérabilité parce qu'ils peuvent suivre de l'extorsion de la part des groupes criminels, ils peuvent avoir la traite humaine aussi, il y a les mineurs non accompagnés qui traversent, les femmes, etc. Donc c'est un phénomène qui doit être pris en compte, mais encore une fois, ce n'est pas seulement les organismes de l'Église et la société civile qui vont donner une réponse, cela doit être articulé aussi avec les politiques de l'État.
1: Mais ce qu'on entend, c'est que dans l'immédiat et dans les faits, c'est surtout l'Église et la solidarité de la société civile qui sont en place depuis des années et pas l'État.
2: Évidemment, parce que l'Église et la société civile s'organisent avant que l'État donne une réponse. Donc les gens ne vont pas attendre qu'une politique pour donner une réponse. Si les personnes sont en train dépassées, si les personnes sont fatiguées, si les personnes sont en grande vulnérabilité, l'Église s'organise toujours. Donc je ne parle pas non plus de toutes les paroisses qui s'organisent aussi pour répondre et à ces besoins. Il y a aussi les collectifs des femmes qui accompagnent les migrantes dans l'État de Veracruz aussi, qui s'appellent Las Patronas, et donc depuis des années, regardent passer les trains qu'on appelle La Bestia, et elles donnent de la nourriture et de l'eau aux migrants.
1: Donc, un élan de solidarité à l'échelle de la société
2: toujours.
1: Et des paroissiens.
2: Toujours. Donc l'Église est particulièrement engagée dans la question de l'accompagnement des personnes migrantes. Donc ça c'est bien, ça c'est une première réponse, c'est du dépannage, mais on attend aussi que l'État s'organise pour donner des politiques publics qui font de l'inclusion, de l'intégration et de la promotion des personnes migrantes.
1: Oui, parce que vous parlez de dépannage et la sœur l'expliquait très bien, avant 300 personnes par jour, aujourd'hui peut-être moins de personnes, mais qui restent dans le pays.
2: Qui restent et qui vont continuer à traverser. Donc on voit aussi que l'ensemble de l'Amérique latine fait face à des problématiques sociales, économiques particulièrement importantes, dont je pense tous les déplacements forcés des populations et à cause de la présence de l'extractivisme, dans toutes ces compagnies qui

0: arrive au Guatemala, au Brésil et ailleurs dans l'Amérique latine et qui font pousser les gens à qui quittent leur pays. On n'en parle pas non plus de toute la contamination de l'eau, l'exploitation de la terre. Et donc, ce sont des phénomènes qui ne sont pas isolés, mais qui répondent à des situations, des crises dans l'ensemble de l'Amérique latine.
1: Marcella, juste avant de conclure, je voudrais vous poser quelques petites questions. Quelle figure mexicaine catholique marquante vous inspire particulièrement ?
0: Alors, je pense à la figure de Don Samuel Ruiz, connu sous le nom de Tatic Samuel, l'ancien archevêque de l'État de Chiapas, qui est décédé en 2011, mais qui est une figure particulièrement importante qui a marqué les dialogues, la concertation et la médiation entre l'Église, l'État et la guérilla dans les années 90. Donc, Monseigneur Samuel Ruiz, qui a toujours prôné une parole d'espérance et de paix et de dialogue, et dont nommé Tatic dans langue indigène parce que ça veut dire père ou celui qui marche avec nous. Et que non seulement aussi a fait tous ces dialogues, mais l'enculturation, donc la traduction de la Bible dans différentes langues indigènes. Donc pour moi, Don Samuel Ruiz, ça reste une figure marquante du catholicisme mexicain, mais dans ma vie personnelle.
1: Quel sanctuaire ou lieu de pèlerinage dans lequel vous aimez vous ressourcer quand vous rentrez au Mexique ?
0: Alors, je pense à ma paroisse d'appartenance, dans la ville de Querétaro, Notre-Dame du Perpétuel Secours, qui est une paroisse dans les quartiers où je suis grandi et là où j'étais dans ma jeunesse, à la chorale, là où j'ai fait ma première communion, mais aussi où il y a eu les funérailles de mon père. Et donc, c'est une paroisse qui est très belle, qui est très simple, mais j'aime beaucoup aller me recueillir là quand j'y vais en visite.
1: Et enfin, une intention de prière pour les Mexicains, pour conclure.
0: Alors, face à la situation que l'ensemble du pays vit, je pense à cette parole de l'Évangile selon saint Jean, quand le Christ nous dit « Dans le monde, vous auriez de la tribulation, mais n'ayez pas peur, puisque j'ai vaincu le monde. » Donc je pense que c'est une invitation du Christ pour l'ensemble de notre pays et de notre société, et de nous comme Mexicains à l'extérieur, dans la diaspora, pour s'enraciner dans le Christ, dans sa lumière, et que ce soit lui qui guide nos pas.
1: Merci beaucoup, Marcella Villalobos-Cid. Merci d'avoir été avec nous et de votre témoignage.
0: Merci beaucoup, Marion.
1: Et tout de suite, on continue avec la chronique du monde. Et cette semaine, nous prenons la direction de Maurice. On retrouve Yannick Basile, un laïc engagé pour le diocèse de Port-Louis.
2: L'an dernier, le diocèse de Port-Louis a donné le sacrement de la confirmation à plus d'une cinquantaine d'adultes au monument Marie-Reine de la Paix. Ces derniers, pour diverses raisons, n'ont pas pu recevoir ce sacrement plus jeune et ont ainsi eu la chance de le vivre à l'âge adulte. Cette année encore, le rendez-vous est pris pour le 24 mai, dimanche de la Pentecôte. En amont du jour J, ce sacrement reste une belle manière de vivre l'accueil et l'accompagnement de notre diocèse. D'abord, les catéchètes ont pour mission d'aller dans les périphéries, à la rencontre de ces adultes qui souhaitent recevoir les sacrements de la confirmation et de l'Eucharistie. Ensuite, il y a tout l'accompagnement des futurs confirmants. C'est un rappel pour ces adultes des grâces de l'Esprit-Saint dans leur vie et du fait qu'ils sont enfants d'un Dieu d'amour. Et même après le jour J, les confirmants vivent une mystagogie pour approfondir le sacrement reçu. Le socle de toute cette préparation repose sur l'accueil. Une main tendue vers quelqu'un qui souhaite renouer le lien avec Dieu, une écoute pour comprendre pourquoi cela a été difficile plus jeune, et un rappel constant que l'Église est toujours là, même après le sacrement de la confirmation. Dans la nuit de Pâques, 123 adultes ont reçu les sacrements de l'initiation chrétienne, baptême, confirmation et Eucharistie. Et derrière chacune de ces personnes, il y a presque toujours le même cheminement. Un catéchumène qui avait soif de découvrir le Christ et une communauté qui lui a montré le chemin vers une source d'eau vive.
1: C'est la fin de cette édition. Merci d'avoir été avec nous. 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Je vous souhaite une très belle semaine. Prenez soin de vous et à jeudi prochain.

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1: 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Et on écoute tout de suite NK Divine et Destinée sur KTO Radio.

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Seigneur, c'est pour cela que tu m'as appelé. Te servir et rien que te servir.

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Et je vous propose de poursuivre la matinée, toujours en musique, avec Axe 21 Musique et la chanson Plus Esclave.

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1: C'est la fin de cette matinée. Dans quelques instants, les cloches de midi vont sonner à la basilique du Sacré-Cœur de Montmartre où on va suivre l'office du milieu du jour. Et restez à l'écoute, je vous ai préparé une petite sélection des programmes à ne pas manquer ce week-end. Ce soir, la rédaction de KTO revient sur l'exhortation apostolique à Maurice Laetitia. 10 ans après sa publication par le pape François, l'Église a-t-elle modifié sa manière d'accompagner les familles? Une émission présentée par Étienne Lauralière à 20h35. Demain à 16h, place à Questions Écho dans nos conversations du week-end avec la rediffusion de notre émission consacrée à l'économie et au sport. Guillaume de Prémar reçoit 2 invités, Arnaud Boutéon, consultant en communication, et Isabelle de Châtelu, directrice des Holy Games. Et puis demain à 20h30, Karen Cheryl, de son vrai nom Isabelle Morizet, sera l'invitée de Lumière Intérieure. La chanteuse se confiera sur son parcours musical et sa foi en Dieu. Et puis dimanche à midi, KTO sera en direct de la place de la Liberté à Castel Gandolfo, devant le palais apostolique d'où Léon XIV prononcera son allocution et la prière de l'Angélus aux pèlerins réunis sur place. Merci à Aymeric Plouinec à la réalisation technique. Merci à vous, chers auditeurs, pour votre fidélité. Je vous souhaite un très bon week-end sur KTO. On se retrouve lundi à 8h20.
0: 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Tout de suite, l'office du milieu du jour, en direct du Sacré-Cœur de Montmartre.

de l'épître de saint Paul aux Romains. Aujourd'hui, indépendamment de la loi, Dieu nous a manifesté sa justice qui nous sauve. La loi et les prophètes en sont déjà témoins. Et cette justice de Dieu, donnée par la foi en Jésus-Christ, elle est pour tous ceux qui croient.

0: Prions le Seigneur. Nous te prions, Seigneur Jésus-Christ, à l'heure où tu fus élevé sur la croix pour le rachat du monde et où les ténèbres couvraient toute la terre, accorde-nous toujours la lumière qui nous guidera jusqu'à la vraie vie, toi qui vis et règnes pour les siècles des siècles.
1: Amen.

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2: Belle fête aux Charlottes. En 1693, une carmélite de Compiègne rêve de religieuse au ciel, tenant la palme du martyr. Ce songe se transmet pendant un siècle, jusqu'à Mère Thérèse de Saint-Augustin, prieure du couvent en 1789. Pendant la Terreur, sont prononcés une suite de décrets contre l'Église. Les biens du clergé sont confisqués pour résoudre la crise financière, les ordres sont dissous et les vœux des religieux déclarés nuls car contraires à la liberté. En 1792, les religieuses de France sont expulsées des couvents pour vendre leurs bâtiments. Les carmélites de Compiègne se réunissent alors et Mère Thérèse propose d'offrir leur vie pour la paix. Toutes, sauf deux, sont favorables à ce sacrifice. Elles ne craignent pas la mort, mais sont terrifiées par le supplice de la guillotine. Elles changent finalement d'avis et prononcent ensemble un acte d'offrande avant leur expulsion. Hébergées par des habitants de Compiègne, elles réorganisent leur vie de carmélite pour se stimuler ensemble dans la foi. Finalement, en juin 1794, 16 d'entre elles sont arrêtées puis transférées à Paris. Condamnées pour leur fidélité à la vie religieuse et leur dévotion au Sacré-Cœur, elles sont emmenées sur la place de la Nation pour être guillotinées. En chemin, elles prient et chantent devant une foule exceptionnellement silencieuse. Arrivées à l'échafaud, la prieure les bénit et leur fait embrasser une statue de la Vierge Marie nichée au creux de sa main. Puis,

elle monte les marches, chantant et s'encourageant. Cet instant est magistralement illustré par Bernanos dans l'opéra de Poulenc, le dialogue des Carmélites. Les saintes femmes marchent une à une vers la mort, entonnant un salvé, petit à petit, au rythme impitoyable de la guillotine. Leurs voix s'éteignent jusqu'à ce qu'il en reste trois à chanter, puis deux, puis une, avant de laisser s'imposer un majestueux silence. Mettons-nous à l'écoute du dernier psaume chanté par les bienheureuses carmélites de Compiègne, en faisant l'offrande de notre journée à Dieu. Louez le Seigneur, tous les peuples. Son amour envers nous s'est montré le plus fort. Éternelle est la fidélité du Seigneur.

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1: 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Amis auditeurs, bienvenue à l'écoute de ce programme. Le texte en six points, signé par des lauréats du prix Nobel, des experts et scientifiques internationaux, des chefs religieux et d'anciens chefs d'État et de gouvernement, a été présenté jeudi 16 juillet sur la colline du Capitole qui abrite la mairie de Rome pour marquer la conclusion officielle d'un sommet de 3 jours organisé sous l'égide du Saint-Siège. Les 2 premiers jours se sont déroulés sous forme de conclave au Borgo Laudato Si dans les jardins pontificaux de Castel Gandolfo. Lors de la session de clôture au Capitole, les interventions se sont concentrées autour de l'encyclique inspiratrice de l'événement Magnifica Humanitas du pape Léon XIV, avec le discours du cardinal Baldo Reina, vicaire du pape pour le diocèse de Rome. L'actualité politique et sociale sur le continent africain concerne la crise sanitaire due au virus Ebola, le regain de violence au Nigeria, entre autres. Nous bouclerons ce programme avec une lecture ciblée de l'encyclique du pape Léon XIV, Magnifica Humanitas, en langue Kikongo et Kirundi. Bienvenue encore une fois à l'écoute de cette émission que nous commençons avec l'actualité de l'Église.
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1: Des lauréats du prix Nobel, des experts et scientifiques internationaux, des chefs religieux et d'anciens chefs d'État et de gouvernement se sont réunis jeudi 16 juillet sur la colline du Capitole à Rome pour signer la déclaration de Rome pour une paix désarmée et désarmante. L'Assemblée s'est conclue jeudi 16 juillet par cette séance solennelle à l'hôtel de ville de Rome. Dans son intervention, le vicaire du pape pour le diocèse de Rome, le cardinal Baldo Reina, a affirmé que cette déclaration revêt une importance particulière. Elle intervient à une époque marquée par des transformations rapides et des risques profonds. Intelligence artificielle, armes nucléaires, instabilité géopolitique, crise du multilatéralisme et tentation de confier la sécurité à la peur, à la dissuasion et aux menaces mutuelles. Le cardinal Reina a conclu que les décisions concernant la vie et la mort, la paix et la guerre et l'avenir des peuples et des générations futures doivent rester sous le contrôle humain plein, responsable et éclairé. L'enjeu décisif n'est donc pas la technologie elle-même, mais le cœur humain qui la guide, la conscience qui la gouverne, la politique qui l'encadre et la communauté internationale qui en assume la responsabilité. Il a rappelé que le pape Léon XIV a appelé le monde à la vision d'une paix désarmée et désarmante. C'est une expression puissante, exigeante, profondément évangélique et profondément humaine. Dans une interview accordée aux médias du Vatican, Agnès Callamard, secrétaire générale d'Amnesty International, qui a pris part à cette rencontre, a partagé des réflexions cruciales, notamment sur le rôle des chefs religieux. On l'écoute.
3: Ces leaders religieux sont une crédibilité morale que personne d'autre n'a, vraiment. Donc, s'ils mettent en avant, s'ils communiquent des messages de respect, des messages sur la dignité humaine, des messages sur la protection des droits humains, ce sont des messages qui sont entendus par cette population du monde qui cherche des certitudes. Ils ont un rôle extrêmement important à jouer afin de s'assurer que les conflits, que le manque de respect, que les divisions ne dominent pas notre planète. Je me permettrai d'ajouter que cette réunion ici, pour moi, a un rôle supplémentaire. Nous sommes un groupe d'individus qui venons du monde entier avec des différentes professions. On n'est pas toujours d'accord sur tout, mais on dialogue. Et on essaye de construire une vision pour l'intelligence artificielle, une vision pour la paix, au-delà de nos divergences. Cette réunion démontre que l'espace normatif, l'espace multilatéral existe encore. C'est un espace de résistance au vu des prédateurs qui cherchent à détruire cet espace, à imposer unilatéralement leur vue. Nous ici, nous sommes en train de leur dire, vos vues sont peut-être importantes, mais elles ne vont pas dominer les décisions.
1: Agnès Callamard, secrétaire générale d'Amnesty International, propos recueillis par Francesca Merlo. Le Saint-Siège et le diocèse d'Albano ont officiellement annoncé la tenue d'un concert symphonique exceptionnel en l'honneur du pape Léon XIV qui aura lieu le samedi 18 juillet à 21h dans la cour du palais apostolique de Castel Gandolfo. Cet événement musical est offert au souverain pontife par l'évêque d'Albano, Monseigneur Vincenzo Viva, au nom de l'église locale afin de lui témoigner l'affection et la proximité de la communauté alors qu'il y séjourne pour sa période de repos estival.
0: Dans quelques instants, l'actualité sociopolitique.
1: Les autorités ougandaises ont annoncé jeudi que le pays ne compte plus aucun malade contaminé par le virus Ebola, le dernier patient recensé étant sorti guéri ce même jeudi de l'hôpital. La République démocratique du Congo, foyer de l'épidémie, a de son côté jusqu'ici confirmé près de 2000 contaminations, dont plus de 700 morts. Les États-Unis ont réduit leur présence militaire au Nigeria en retirant une grande partie des 200 soldats déployés dans le cadre d'une opération spéciale contre l'insurrection djihadiste dans le nord-est de ce pays. C'est ce qu'a annoncé le chef du commandement américain pour l'Afrique, AFRICOM. Plus de précisions avec Ishaka Adegboye depuis Abuja.
4: Le nombre de soldats américains encore présents sur le sol nigérian reste inconnu. Selon le général Dagvin Anderson de l'AFRICOM, l'armée nigériane s'est montrée très active depuis le début de l'opération en mai. Il s'agit donc d'un effort commun qui continue de se renforcer, a-t-il précisé. La recrudescence des attaques meurtrières et des enlèvements ces derniers mois a conduit le président nigérian Bola Tinubu à décréter en 2025 un état d'urgence sécuritaire à l'échelle nationale et Donald Trump a menacé le Nigeria d'une intervention militaire. Le président américain avait affirmé que les chrétiens du Nigeria étaient persécutés et victimes d'un génocide. C'est qu'Abuja et la majorité d'experts nient fermement. Ishaka Deboye, Radio Vatican, Abuja.
1: Un incendie dans un orphelinat de la banlieue d'Alger a fait au moins 11 morts, dont plusieurs enfants, dans la nuit de mercredi à jeudi, alors que le pays, confronté à une canicule, a recensé près d'un millier de départs de feu en une semaine. Le ministère des Affaires étrangères du Libéria a annoncé mercredi le rapatriement d'un premier groupe de 17 ressortissants depuis l'Afrique du Sud, théâtre de violences contre les étrangers accusés de prendre le travail des Sud-Africains. Bouclons ce programme avec une lecture ciblée de l'encyclique Magnifica Humanitas en Kikongo de Brigitte Kabou, tirée du deuxième chapitre de ce document.
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1: Jean-Paul Nchemizimana nous présente une lecture ciblée de l'encyclique Magnifica Humanitas du pape Léon XIV en Kirundi, un extrait du deuxième chapitre.
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0: Comme chaque année, le Kezako met un point d'honneur à vous accompagner en ce temps de Pâques, un moment particulièrement fort en émotions spirituelles pour chacune et chacun de vous. Alors soyez les bienvenus. Et comme d'habitude, le Père Clazen est avec nous. Bonjour.
1: Bonjour.
0: Alors, vous le savez, qui dit résurrection de Jésus dit sauveur, puisque c'est ainsi que le Christ est également défini, si je puis dire. C'est presque son troisième ou quatrième prénom. Eh bien, sauveur, c'est le mot que nous allons découvrir aujourd'hui. Mais d'abord, voici notre micro-trottoir.
2: Sauveur, ça me fait penser à une personne qui aide une autre, une personne sur qui on peut compter, une personne disponible.
3: Ben, le sauveur pour nous les chrétiens, c'est le Christ, Jésus.
4: Il vient sauver...
5: Pour en fin de compte expier nos péchés. Pour ramener les gens à une réalité donc plus saine, qui est celle donc de la Genèse.
6: Pour moi, il sauve de la mort terrestre telle qu'on la connaît. Et comment? En promettant un après.
3: Nous sauver de notre condition de pécheur pour que nous ayons ensuite accès à la vie éternelle.
0: Allez, on n'attend pas plus longtemps et on se tourne vers le Père Clazen pour remettre les choses en perspective et y voir plus clair. Et déjà, une révélation, Jésus n'est pas le premier qui a eu ce titre, si je puis dire, de sauveur.
1: Oui, c'est probablement le premier sauveur, mais le titre, oui, un certain nombre l'ont revendiqué. Les rois séleucides, c'est-à-dire les successeurs d'Alexandre, se faisaient appeler sauveur, c'était dans le titre impérial, enfin
0: mais
1: dans le titre de royauté.
0: De quoi, eux ?
1: Certainement sauveur dans les guerres. Et ils étaient le

0: chef d'un peuple qui était prié de les aimer. Il se faisait vénérer. On n'est pas encore aux empereurs sur lesquels il y a un culte. Mais donc, ils se font donner ce titre de sauveur, ce qu'a pris un empereur romain aussi, Auguste, hein, le premier des empereurs, qui s'est fait appeler au Sénat. Sauveur.
1: Sauveur. Et dans la Bible, il faut voir aussi le mot salut. Il a une importance capitale. Et si on ne comprend pas salut, on ne comprend pas sauveur.
0: Oui, oui. Alors dans la Bible, c'est constant. C'est constant. Dieu sauve son peuple. D'abord, il sauve Abraham de la solitude en lui donnant une descendance. Ensuite, il donne une terre promise qui devient une terre de salut. Ensuite, au désert, il sauve son peuple, le pain, enfin la manne, l'écaille, l'eau. Le salut intervient sans cesse dans ce qu'on appelle d'ailleurs l'histoire du salut.
1: Et alors pourquoi Jésus est le sauveur ?
0: Alors parce qu'il nous sauve, pareil, de l'errance. C'est-à-dire nous nous étions éloignés de Dieu. Et curieusement, même les préceptes religieux, même les coutumes, les pratiques, ont eu tendance à nous éloigner de Dieu. Ce qu'on appelle le pharisaïsme, si vous voulez. C'est-à-dire une espèce de pratique tout extérieure et qui nous donnerait l'illusion que parce que nous pratiquons, Dieu est là. Et donc, en fait, on s'est éloigné de Dieu. Dieu devient trop abîmé par nous. Ouais. Et c'est la raison pour laquelle Dieu se fait homme, c'est le salut.
1: Ouais. C'est-à-dire... On a un peu de mal à comprendre, en fait, comment le sacrifice de Jésus peut entraîner le salut. C'est bizarre que la mort puisse entraîner le salut.
0: Alors, c'est pas d'abord le sacrifice, hein. C'est aussi le sacrifice. C'est-à-dire, c'est d'abord le fait que Dieu se donne... Voilà, c'est ça le salut. C'est pas le sacrifice de la croix. Évidemment, bien sûr que oui, mais ça fait partie du tout. Le sacrifice de la croix n'est que, disons, le paroxysme violent de l'ensemble du don qu'est le Christ. Le Christ, c'est Dieu qui se donne à nous parce que nous nous étions éloignés de lui, donc il s'approche de nous pour faire de nous son prochain.
1: Mais il y a plein de gens quand même qui disent « Moi, j'ai pas besoin d'être sauvé. Sauvé au sens aider. Jésus, moi, il m'aide pas au quotidien, j'ai pas besoin d'aide, etc. » Donc, qu'est-ce qu'on peut leur répondre à cela ?
0: Il est vrai, hein, qu'il y a un grand nombre de gens qui n'ont pas d'inquiétude métaphysique et qui n'ont pas le souci de Dieu, qui ne s'interrogent pas sur le sens de l'existence. Et en effet, c'est souvent eux qui disent « J'ai pas besoin de salut, sauvé de quoi ?»
1: Voilà, c'est ça. La phrase, c'est ça. Mais il me sauverait de quoi ?
0: C'est ça, c'est ça. Alors nous, on dit dans le baptême, hein, quand les enfants, quand les familles demandent le baptême, ils demandent le baptême pour la vie éternelle. Bon, mais quand vous croyez que tout est fini à la mort, en effet, il n'y a pas beaucoup d'interrogations là-dessus. Alors, en effet, mais Dieu non plus, ils ont parfois raison quand ils disent « Mais j'ai pas besoin d'être sauvé, c'est-à-dire Dieu m'apporte quoi ?» En effet, Dieu n'apporte pas des choses. Ah, c'est-à-dire, il n'apporte pas des choses, mais il oriente l'existence. Il anime l'existence et en cela, il la sauve. C'est-à-dire, l'existence n'est pas l'art de tituber d'une place à une autre, mais elle est orientée pour nous, chrétiens. C'est-à-dire, elle est animée, tonifiée par une espèce de destinée, de direction. Nous sommes destinés à Dieu. Et il a déjà commencé à œuvrer en nous. Bon, c'est ça pour nous, le salut, quoi. Ouais.
1: Voilà, et comment rendre justement Jésus sauveur concret dans la vie des chrétiens ? Parce que c'est un concept qui peut paraître un petit peu flou quand même. Oui. Donc comment ça peut se matérialiser ?
0: Alors se matérialiser, c'est un petit peu difficile. Hein. Mais disons, on peut rendre présent cette confiance, oui, dans le salut, tout simplement en élargissant, c'est ce qu'on voyait à l'instant, en élargissant par rapport à la seule passion du Christ. Parce qu'en effet... si vous focalisez en disant « Il nous a sauvés uniquement par la mort de la croix », mais non. Il nous a sauvés par sa résurrection, il nous a sauvés par son incarnation, il nous a sauvés...
1: Par ses paroles aussi.
0: Par son enseignement. Ouais. Les paroles, en effet, dont il dit, elles sont paroles de vie, nourriture pour la vie éternelle. La meilleure façon, c'est de se nourrir quotidiennement de sa parole. Puisqu'il nous dit « Mes paroles sont esprit et elles sont vie ». Il nous dit, il nous redit après Lévitique, tout homme ne vivra pas seulement de pain, mais de toute parole qui sortira de ma bouche. Donc, le salut, c'est ça. C'est-à-dire, le salut est dans la quotidienneté. Le salut consiste à transfigurer la quotidienneté en présence.
1: Merci beaucoup, Père Clazen, d'avoir été avec nous cette semaine encore. On se retrouve la semaine prochaine, bien sûr. Bye bye.

0: Il couvre le ciel de nuages, il prépare la pluie pour la terre. Il fait germer l'herbe sur les montagnes et les plantes pour l'usage des hommes. Il donne leur pâture aux troupeaux, aux petits du corbeau qui la réclament. La force des chevaux n'est pas ce qu'il aime, ni la vigueur des guerriers ce qui lui plaît. Mais le Seigneur se plaît avec ceux qui le craignent, avec ceux qui espèrent son amour.
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0: Laudetur Jesus Christus.
1: À 3 mois des élections de mi-mandat aux États-Unis, Donald Trump maintient ses accusations de fraude lors de la présidentielle de 2020. Dans une allocution télévisée, il a accusé la Chine d'avoir dérobé des fichiers d'électeurs appelés à de nouvelles règles électorales. À compter du 22 juillet, plus de 4000 produits brésiliens devraient être concernés par des hausses de droits de douane, 25%. Nous irons à Brasilia dans ce journal. En Israël, tous ont désormais les yeux braqués sur les législatives d'octobre. Avant cette échéance, la Knesset, le Parlement, a accélérer le rythme avant de se déclarer dissoute cette nuit. Et puis enfin, nous irons à RDC, à Goma. Les jésuites ont dû bouleverser leur budget, leur mobilisation, car dans la ville sous contrôle du M23, en proie depuis à une grande instabilité, il faut veiller à se prévenir de l'arrivée d'Ebola.
2: Radio Vatican, le journal, Marie Duhamel.
1: Bonjour à tous. Nous ne pouvons plus jamais assister à une nouvelle élection volée. Alors que s'approchent les élections de mi-mandat aux États-Unis, le président Trump revient sur l'élection de 2020, viciée, dit-il, par une fraude massive au profit de son adversaire. Donald Trump relance sans preuve ses accusations comme un avertissement avant le scrutin de novembre. Il l'a fait hier soir dans une allocution de 25 minutes depuis la Maison-Blanche, n'hésitant pas à accuser la Chine d'avoir volé plus de 200 millions de fichiers d'électeurs, tout en prônant, Myriam Sandouneau, un changement des règles électorales.
3: Et depuis plusieurs mois, Marie, Donald Trump exhorte ses troupes au Congrès à adopter le Save America Act pour changer les règles du jeu électoral aux États-Unis. Son projet de loi ne vise pas à supprimer le vote par correspondance, encore moins les machines électroniques, mais il souhaiterait que le vote par correspondance et celui électronique soient réservés aux militaires en opération extérieure ou aux personnes qui sont dans l'incapacité physique de se déplacer. Au cœur de ce projet de loi, le durcissement des conditions d'inscription sur les listes électorales en imposant à chaque nouvel électeur, par exemple, de prouver sa citoyenneté américaine avec un document officiel comme un passeport, un acte de naissance accompagné d'une pièce d'identité ou d'un certificat de naturalisation. Dans son discours d'hier soir d'un peu plus de 25 minutes, Donald Trump a trouvé un nouvel argument pour convaincre ses troupes au Congrès à adopter justement le Save America Act. Il a accusé la Chine de la plus grosse opération de piratage de données électorale de l'histoire en sonnant l'alerte sur les vulnérabilités choquantes du système électoral américain. Pékin perçoit ces accusations comme, je cite, des calomnies malveillantes. La Chine n'a aucun intérêt pour les élections américaines et n'y est jamais intervenue, a fait savoir le porte-parole du ministère chinois des Affaires étrangères. La Chine aurait, selon les États-Unis, récupéré illégalement les données de 220 millions d'électeurs américains. Il s'agirait de fichiers contenant notamment des noms, des adresses, également et dans certains cas des affiliations politiques.

0: Oui, des accusations qui ont été faites sans preuve. Merci Myriam Sandounou. Et avant même l'allocution face au caractère controversé des annonces attendues sur le système électoral, plusieurs grandes chaînes de télévision avaient décidé de ne pas retransmettre en direct le discours du président. En représailles, celui-ci appelle maintenant au retrait de leur licence de diffusion. Pékin qui a également répliqué à une autre décision américaine, celle qui concerne le visa des étudiants ou des journalistes chinois dans le pays. Il sera, sauf évidemment boycott du Congrès, limité à 90 jours pour les Chinois et 240 jours renouvelables pour tous les autres journalistes étrangers. Les États-Unis, où l'art de se faire des amis, Washington a confirmé hier l'application de nouveaux droits de douane de 25% sur les importations brésiliennes, et ce à la suite d'une enquête pour pratiques commerciales supposées déloyales. En pleine année électorale, la décision ne manque pas de faire réagir les principaux candidats à cette élection. Jean-Mathieu Albertini.
1: Le gouvernement brésilien considère la décision regrettable et affirme ne pas reconnaître la légitimité d'enquêtes non fondées sur les règles commerciales multilatérales. Le pays ne va donc pas se laisser faire et va mettre en place des mesures de réciprocité. Du côté de Trump, on assure que tout est de la faute de l'administration Lula qui n'aurait pas négocié de bonne foi. Évidemment, chez les opposants de Lula, on se base sur cette déclaration pour tenter de le rendre responsable de ses droits de douane qui pourraient gréver davantage l'économie brésilienne en pleine année électorale. Mais si Flavio Bolsonaro, aîné de Jair et candidat de son parti à la présidence, attaque, il semble un peu mal à l'aise. Il sait qu'en 2025, lorsque d'autres taxes états-uniennes avaient été mises en place, Lula avait su surfer sur la fibre nationaliste pour gagner en popularité. Dans une note officielle, ce dernier n'a d'ailleurs pas manqué de rejeter la faute sur la famille Bolsonaro, qu'il qualifie de faux patriote. À Rio de Janeiro, Jean-Mathieu Albertini pour Radio Vatican.
0: Guerre commerciale et guerre tout court au Moyen-Orient. L'agence officielle ISNA affirme que 8 Iraniens sont morts la nuit dernière et 20 autres blessés lors d'attaques américaines contre des infrastructures, notamment énergétiques, dans le sud et l'ouest du pays. D'ailleurs, le ministre iranien d'énergie appelle ce midi la population à réduire sa consommation d'électricité en coupant par exemple les climatiseurs pendant les heures de pointe. Mais l'Iran n'est pas qu'attaqué. Le Koweït annonce qu'une de ses centrales électriques a été touchée par une attaque. Les gardiens de la révolution, eux, revendiquent avoir frappé des avions américains en Jordanie, attaqué une base américaine au Qatar et par ailleurs 8 rebelles kurdes iraniens tués par des frappes en Irak. C'est ce qu'annonce un groupe d'opposition dans le pays. En Israël, le Parlement acte sa propre dissolution après avoir complété une mandature de 4 ans telle que prévue par la loi, dissous après avoir adopté in extremis une loi sur le financement des partis la nuit dernière, mais pas que. Cette semaine, plusieurs textes ont été adoptés, tous perçus comme des gestes envers les partis ultra-orthodoxes à quelques mois des législatives du 27 octobre. Julia Ganancia.
2: Une loi renforçant le soutien public à l'étude de la Torah, mais aussi la prolongation de la suspension des arrestations des jeunes ultra-orthodoxes qui refusent de répondre à leur convocation pour le service militaire. Telles sont les mesures réclamées de longue date par les partis religieux, alors que la question de la conscription continue de diviser profondément la société israélienne. Pour l'opposition, ces votes illustrent une fin de mandat marquée par des concessions politiques destinées à préserver les alliances jusqu'au dernier moment. Pour la coalition, il s'agit au contraire de tenir les engagements pris avec ses partenaires. Une dernière séquence législative qui laisse déjà entrevoir les thèmes de la prochaine campagne électorale. À Tel Aviv, Julia Ganancia pour Radio Vatican.
0: Après le cardinal Zuppi venu apporter les prières du pape au peuple ukrainien mais aussi aux prisonniers de guerre russes, c'est maintenant Mgr Paul-Richard Gallagher qui se trouve dans le pays en guerre. Le secrétaire aux relations avec les États et les organisations internationales, il sera jusqu'au 21 juillet en tant qu'envoyé spécial du pape aux célébrations du 35e anniversaire du renouvellement des structures de l'église de rite latin dans le pays, mais aussi 25 ans après le voyage apostolique de Saint Jean-Paul II en Ukraine. En Pologne, le président nationaliste Karole Nawrocki a mis son veto ce matin à un projet de loi visant à légaliser les unions civiles entre personnes de même sexe. En tant que gardien de la Constitution, je ne peux, dit-il sur X, accepter une solution qui conduirait à la perte du statut particulier du mariage défini comme l'union d'une femme et d'un homme. afficher les convergences comme sur la dissuasion nucléaire plutôt que les divergences après l'échec du projet d'avion commun. Ce vendredi, le chancelier allemand et le président français veulent relancer l'axe franco-allemand sur la défense. En plein réarmement européen, ils se sont retrouvés dès hier sur la base aérienne de Norvenich, près de Cologne, en Allemagne. Direction la République démocratique du Congo face à la propagation du virus Ebola, notamment dans des zones en proie à des conflits, à une forte insécurité. Les organisations humanitaires ADAPT

0: adaptent en permanence leur stratégie pour endiguer l'épidémie. Leurs opérations se concentrent désormais sur des approches décentralisées, communautaires. À Goma, ville sous contrôle du groupe armé M23, le service des jésuites pour les réfugiés a dû ajuster ses projets sur le terrain en intégrant des aspects de prévention et de sensibilisation sur la maladie. Mais cela, bien évidemment, a un coût qui n'était pas budgétisé. Écoutons le directeur pays du JRS en RDC, Victor Sétibo.
1: Nous sommes très impliqués dans des activités d'éducation, des activités de santé mentale et soutien psychosocial. Nous faisons des activités de réconciliation, protection. C'est des activités surtout pour l'éducation où ça rassemble beaucoup de gens, des enfants qui vont à l'école. Alors les mesures qu'il fallait prendre, c'était d'adapter un peu nos projets, la plupart de nos projets, parce que ces projets ont été élaborés dans un contexte où il n'y avait pas Ebola. Mais il fallait continuer à mener quand même ces activités-là dans un contexte tout à fait différent. Il fallait adapter ces projets-là en insérant un peu des activités de prévention, d'autant plus que la zone n'est pas tellement touchée, mais toutes les activités qui réunissent les gens, il fallait ajouter des aspects de sensibilisation. Et c'est là qu'il y a eu une difficulté parce que des budgets pour cela n'étaient pas forcément prévus. Il y a eu des adaptations par rapport à certains de nos projets, mais pour d'autres projets, nous continuons encore à chercher l'appui qu'il faut pour que ces activités continuent tenant compte d'Ebola.
0: Des propos recueillis par Augustine Asta. Et puis avant de nous quitter, nous avons envie de vous connaître, chers auditeurs. Qui êtes-vous? D'où nous écoutez-vous? Pourquoi? Écrivez-nous à français@vaticannews.va. Voilà, c'est la fin de ce journal. Merci de l'avoir suivi, merci de votre fidélité. L'actualité du monde et de l'Église dans le monde revient lundi matin à 8h30. Un excellent week-end à tous.
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Cinquième demeure. Chapitre 1. Elle commence à traiter de la manière dont l'âme s'unit à Dieu dans l'oraison et expose les signes auxquels on reconnaît qu'il n'y a pas d'illusion. Ô mes sœurs, comment me sera-t-il possible de vous exposer les richesses, les trésors et les délices qui se trouvent dans ces cinquièmes demeures? Il serait mieux, à mon avis, de ne rien vous dire de celles dont il me reste à traiter, puisque les paroles ne peuvent l'exprimer, ni l'entendement le comprendre, ni les comparaisons en fournir une idée. Les choses d'ici-bas sont trop viles pour nous y aider. Ô mon Seigneur, envoyez-moi du ciel votre lumière, afin que je puisse éclairer quelque peu ces religieuses. Ce sont vos servantes. Vous avez daigné élever plusieurs d'entre elles à la jouissance presque ordinaire de ces délices, et je voudrais les prémunir contre les embûches du démon dans le cas où ils viendraient à se transformer en anges de lumière. Elles n'ont d'ailleurs d'autre désir que celui de vous plaire. J'ai dit que quelques-unes étaient élevées à cet état. Néanmoins, elles sont peu nombreuses, je crois. Celles qui n'entrent pas dans cette demeure dont je vais parler maintenant. Il y a sans doute du plus et du moins. Voilà pourquoi j'ai dit que la plupart y entrent. Évidemment, certaines faveurs de cette demeure dont je vais traiter ne sont, à mon avis, le partage que d'un petit nombre. Mais bien que les autres âmes n'arrivent seulement qu'à la porte de cette demeure, c'est déjà une insigne miséricorde que Dieu leur fait. Car si beaucoup sont appelés, il y a peu d'élus. Je vous dirai maintenant que nous toutes qui portons ce saint habit du Carmel, nous sommes appelées à l'oraison et à la contemplation. Telle a été, en effet, notre première institution. Nous descendons de cette race de saints religieux du Mont Carmel qui ne s'enfonçaient dans une solitude si profonde et ne vouaient au monde un mépris si absolu que pour aller à la recherche de ce trésor, je veux dire, de cette perle précieuse dont nous parlons. Et cependant, il y en a bien peu parmi nous qui arrivent aux dispositions requises pour que le Seigneur la leur découvre. À l'extérieur, je l'avoue, nous allons bien et nous pratiquons ce qui est nécessaire pour l'exercice des vertus. Mais pour arriver à l'état dont je parle, il faut travailler beaucoup. Oui, beaucoup. Et nous nous négliger en rien. Aussi, mes sœurs, courage. Puisque nous pouvons d'une certaine manière jouir du ciel et de la terre. Demandons au Seigneur de nous accorder son secours, afin que nous ne soyons pas privés par notre faute de la faveur dont nous parlons. Prions-le de daigner nous montrer le chemin et de mettre en notre âme la force de creuser jusqu'à ce que nous ayons trouvé ce trésor caché. Car en vérité, il est au-dedans de nous-mêmes. Voilà ce que je voudrais vous faire comprendre, si le Seigneur daigne m'en rendre capable. J'ai dit que Dieu donne des forces à notre âme pour nous faire connaître que les forces du corps ne sont nullement nécessaires s'il ne les accorde pas. Il ne met personne dans l'impossibilité d'acquérir ses richesses et il est content dès lors qu'on donne ce que l'on a. Béni soit un Dieu si grand. Mais considérez, mes filles, ce que vous avez à faire ici. Dieu ne veut pas que vous réserviez quoi que ce soit, peu ou beaucoup. Il réclame pour lui tout ce que vous avez. Et, selon que votre don sera plus ou moins absolu, ses faveurs seront plus ou moins élevées. Il n'y a pas de meilleure preuve que celle-là pour reconnaître si notre oraison est arrivée ou non jusqu'à l'union. Ne vous imaginez pas que c'est un sommeil des puissances comme dans la demeure précédente. Je dis sommeil parce qu'il semble en effet que dans cette demeure, l'âme est comme endormie. Elle ne dort pas complètement et elle ne se sent pas non plus éveillée. Mais ici, toutes nos puissances sont endormies et même profondément endormies par rapport à toutes les choses du monde et à nous-mêmes. Et en vérité, l'âme est comme privée de sentiment
durant le peu de temps que dure cette oraison d'union. Et le voudrait-elle ? Il lui serait impossible de penser à rien d'ici-bas. Aussi, elle n'a pas besoin d'user d'artifice pour suspendre son entendement. Si elle aime, elle est dans un tel sommeil qu'elle ignore comment elle aime. Elle ne sait pas même ce qu'elle aime, ni ce qu'elle voudrait. Enfin, elle est comme complètement morte au monde pour vivre davantage en Dieu. Voilà pourquoi c'est une mort délicieuse. C'est une mort. Car l'âme est affranchie de toutes les opérations qu'elle peut avoir, tout en étant unie à son corps. Et cette mort est pleine de délices. Parce que si l'âme semble vraiment se séparer de son corps, c'est pour mieux jouir de Dieu. Aussi, je ne sais même pas s'il reste assez de vie au corps pour respirer. En y réfléchissant en ce moment, il m'a semblé que non. Du moins, si on respire, on ne s'en rend pas compte. L'entendement voudrait employer toute son activité à comprendre quelque chose de ce que l'âme éprouve. Mais comme il ne saurait y réussir, il est tout ravi. S'il n'est pas complètement dans l'extase, il ne peut du moins remuer ni pied ni main, comme on le dit d'une personne qui est tellement évanouie qu'elle nous paraît morte. Ô secret de Dieu, je ne me lasserai jamais de chercher à vous les faire comprendre, mes filles, si je pensais y réussir quelque peu. Aussi, dirais-je peut-être 1000 folies avant d'arriver à vous exposer une seule fois ce qu'il faut pour que nous célébrions ensemble de toutes nos forces les louanges du Seigneur. J'ai dit que ce n'était pas un sommeil, parce que, dans la demeure dont j'ai parlé, l'âme, tant qu'elle n'a pas une longue expérience, se demande avec anxiété ce qui a eu lieu. Était-elle dans l'illusion ? Était-elle endormie ? Est-ce une faveur de Dieu ? Ou bien n'est-ce pas le démon qui s'est transformé en ange de lumière ? 1000 doutes l'envahissent.

et il est bon qu'elle les ait. Car, je le répète, notre nature elle-même peut nous tromper alors quelquefois. Sans doute, il est plus difficile aux bêtes venimeuses d'entrer dans la quatrième demeure que dans les précédentes, bien que les petits lézards, étant plus effilés, se glissent partout. Ils ne font pas de mal, surtout si on les méprise, comme je le dis, mais ce sont de petites pensées qui procèdent de l'imagination ou des causes que j'ai signalées et qui ne laissent pas souvent d'être importunes. Dans cette cinquième demeure, au contraire, les lézards, si effilés qu'ils soient, ne peuvent pénétrer, parce que ni l'imagination, ni la mémoire, ni l'entendement ne sauraient empêcher l'âme de goûter la faveur dont elle jouit. J'oserais affirmer que si c'est vraiment une union avec Dieu, le démon ne peut entrer dans cette partie du château ni nous porter le moindre tort. Sa majesté, en effet, est unie d'une manière si étroite à l'essence de l'âme qu'il n'ose pas s'approcher et qu'il ne doit même pas connaître ce secret. Cela d'ailleurs est bien clair, car s'il ne connaît pas, dit-on, nos pensées, il connaîtra moins encore un secret si profond que Dieu ne confie même pas à notre entendement. Oh, quelle faveur! Oh, quel heureux état! Puisque ce maudit ne peut nous y faire aucun mal. Aussi, l'âme retire-t-elle alors les plus précieux avantages, car c'est Dieu qui opère en elle, sans que personne ni elle-même puisse troubler son action. Que ne donnera-t-il pas, lui qui est si désireux de donner et qui peut donner tout ce qu'il veut? Vous êtes troublé, ce me semble, parce que j'ai dit « si c'est une véritable union avec Dieu ». Et vous me demandez s'il n'existe pas d'autre union. Et certes, oui, il y en a d'autres. Ne serait-ce que l'union à des choses vaines, que l'on aime beaucoup et à l'aide desquelles le démon peut lui aussi transporter l'âme? Mais cette union est d'une autre sorte que celle de Dieu. Elle n'apporte ni délices, ni satisfaction, ni paix, ni joie. Quant à l'union avec Dieu, elle est au-dessus de toutes les joies de la terre, de toutes les délices, de tous les contentements, et les surpasse de beaucoup. La source de ces contentements n'a rien à voir avec ceux de la terre, et le sentiment qu'ils produisent en est complètement différent, comme vous le saurez par expérience. J'ai dit quelque part que ces derniers ressemblent à ceux qui sont éprouvés par notre corps grossier, tandis que les contentements spirituels pénètrent jusqu'au plus intime de nous-mêmes. Cette comparaison est exacte. Je ne sais comment je pourrais mieux dire. Mais, semble-t-il, vous n'êtes pas encore satisfaite, parce que vous vous imaginerez que vous pouvez vous tromper et que ces choses intimes sont très difficiles à discerner. J'avoue que, pour ceux qui en ont l'expérience, ce qui est dit suffit. Parce qu'il y a une notable différence entre les joies de l'oraison d'union et celles de la terre. Mais je veux vous donner un signe clair, à l'aide duquel vous ne pourrez ni vous tromper, ni douter que la faveur vient de Dieu. Sa Majesté me l'a rappelé aujourd'hui même à la mémoire, et ce signe-là, à mon avis, est certain. Lorsque je parle de ces choses difficiles, et bien que je croie les comprendre et dire vrai, je me sers toujours de cette expression « il me semble ». Car je suis toute disposée, si je me trompe, à m'en rapporter au jugement des vrais savants. Bien qu'ils n'aient point éprouvé les faveurs de cet état, ils ont je ne sais quelle lumière, parce que Dieu les destine à éclairer son Église. Et lorsqu'il s'agit d'une vérité, ils sont assistés pour la reconnaître. Quand, loin d'être adonnés à la dissipation, ils sont de vrais serviteurs de Dieu, ils ne s'étonnent jamais des merveilles que le Seigneur opère. Ils savent parfaitement que sa main peut en accomplir beaucoup d'autres et de plus étonnantes encore. S'ils en trouvent de moins connues, ils doivent, en considérant celles qui sont rapportées dans les livres, juger qu'on peut les accepter. Voici ce que m'a prouvé une longue expérience. Je connais aussi ces demi-savants qui ont peur de tout et qui m'ont tant coûté. Du moins, à mon avis,
celui qui ne croit pas que Dieu peut accorder encore beaucoup d'autres grâces plus élevées, qu'il a voulu et veut parfois de nos jours en faire part à ses créatures, tient la porte de son âme bien fermée à de semblables faveurs. Pour vous, mes sœurs, que cela ne vous arrive jamais. Soyez assurés, au contraire, que Dieu est capable de réaliser encore beaucoup de merveilles plus hautes. N'allez pas examiner si ceux à qui il les accorde sont mauvais ou bons. Sa Majesté le sait, comme je l'ai dit. Et ce n'est pas là notre affaire. Mais servons-la avec simplicité de cœur et humilité. Louons-la également de ses œuvres et de ses merveilles. Je reviens au signe dont je veux parler, à celui qui est le vrai. Vous voyez cette âme que Dieu prive complètement d'intelligence par rapport à toutes les choses créées, pour mieux imprimer en elle la véritable sagesse. Elle ne voit, ni n'entend, ni ne comprend rien durant le temps de cette oraison. Ce temps est court sans doute, mais il doit lui paraître encore beaucoup plus court qu'il ne l'est en fait. Dieu s'établit lui-même dans l'intime de cette âme, de telle sorte que, quand elle revient à elle-même, elle ne saurait avoir le moindre doute qu'elle n'ait été en Dieu et que Dieu n'ait été en elle. Cette vérité s'imprime si fortement en elle, et se passerait-il plusieurs années sans qu'elle reçût de nouveau une pareille grâce, qu'elle ne pourrait ni l'oublier, ni la révoquer en doute. Elle reconnaît, en outre, cette vérité par les effets qu'elle en ressent et dont je parlerai plus tard, car c'est là un point très important. Mais me direz-vous, comment l'âme a-t-elle vu? Comment a-t-elle compris cette faveur, puisqu'elle ne voit ni ne comprend? Je ne dis pas qu'alors elle l'a vue. C'est ensuite qu'elle s'en rend parfaitement compte. Ce n'est point une vision proprement dite, c'est une certitude qu'elle possède et que Dieu seul peut donner. Je connais une personne qui, ne sachant pas encore que Dieu est en toute chose par présence, par puissance et par essence, le crut fermement après une faveur de cette sorte. Elle demanda à l'un de ces demi-savants dont j'ai parlé comment Dieu est en nous. Or, il n'en savait pas plus que cette personne n'en savait elle-même avant que Dieu ne lui en eût donné l'intelligence. Et il lui répondit que Dieu n'était en nous que par sa grâce. Mais comme elle était alors si persuadée de la vérité, elle ne le crut point. Elle interrogea ensuite de vrais savants, mais ceux-ci lui dirent ce qui en était, et elle en fut très consolée. Ne vous imaginez pas faussement que cette certitude ait pour objet une forme corporelle, comme le corps de notre Seigneur Jésus-Christ dans le Très-Saint Sacrement, bien que nous ne le voyions pas lui-même. Elle est toute différente ici. Elle vient de la divinité seule. Mais comment, me direz-vous, pouvons-nous avoir une telle certitude de ce que nous ne voyons pas? Pour moi, je l'ignore. C'est là une œuvre de Dieu et je sais que je dis vrai. J'affirmerai même que, si quelqu'un n'a pas cette certitude, son âme n'a pas été unie tout entière, mais seulement par quelqu'une de ses puissances. Ou bien elle aura reçu quelqu'une de ces innombrables faveurs que Dieu se plaît à accorder. Quand il s'agit de semblables questions, nous ne devons point chercher des raisons pour savoir comment les choses se passent. Dès lors que notre entendement ne saurait les comprendre, pourquoi voudrions-nous nous y consumer en vain? Il nous suffit de comprendre que la puissance de celui qui agit de la sorte est infinie. Dès lors que nous ne pouvons rien, malgré tous nos efforts, pour obtenir la faveur de l'union, et que c'est Dieu seul qui la réalise, ne nous imaginons pas que nous pourrons la comprendre. Au sujet de cette expression, « nous ne pouvons rien », je me rappelle en ce moment cette parole que vous avez entendue et que l'épouse dit dans les Cantiques. « Le roi m'a introduite dans ses celliers » ou « m'a mise », je crois. Elle ne dit pas qu'elle y est allée d'elle-même. Elle ajoute qu'elle cherchait son bien-aimé de toutes parts. Or cette union, d'après moi, est le cellier où le Seigneur la place, quand il veut et comme il veut,
et où nous ne saurions pénétrer de nous-mêmes, malgré toute notre industrie.

0: C'est à Sa Majesté de nous introduire et de nous placer dans le centre de notre âme. Afin de mieux nous manifester ses merveilles, le Seigneur ne veut pas que nous y apportions d'autres coopérations que celle de la volonté qui s'est soumise entièrement à lui, ni qu'on lui ouvre la porte des puissances et des sens qui sont tous endormis. Il entre dans le centre de notre âme, sans passer par aucune de ses portes, comme il entra chez ses disciples quand il leur dit « La paix soit avec vous », ou qu'il sortit du sépulcre sans lever la pierre qui le fermait. Vous verrez plus loin, dans la dernière demeure, comment Sa Majesté veut que l'âme goûte sa présence dans le centre d'elle-même beaucoup mieux qu'ici. Ô mes filles, quelle vue profonde nous aurons si nous ne voulons considérer que notre bassesse et notre misère et comprendre que nous sommes indignes d'être les servantes d'un maître si grand dont les merveilles surpassent la portée de notre entendement. Qu'il soit loué à jamais. Ainsi soit-il.
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0: Bonjour. En ce milieu du 1er siècle, deux visions de l'universalisme se font face. D'un côté, l'Empire romain, connaissant un essor sans précédent, impose une idéologie qui tente à universaliser la langue, l'éducation et le goût. De l'autre, Paul et une poignée de chrétiens rendent compte de leur foi en un Dieu révélé en son Fils, le Seigneur, qui réunit en lui tous les êtres humains sans exception. On raconte dans les Actes de Paul que l'apôtre est accusé par les Romains d'enrôler des soldats pour un roi qu'on appelle le Christ. Les Romains n'ont pas compris que ce roi a renoncé à la gloire qui lui revenait pour embrasser notre condition humaine dans son indicible fragilité. Quant à la position de Paul, elle est à l'opposé de celle des chefs du peuple juif qui ont traîné Jésus devant Pilate, l'accusant de se prétendre le roi des Juifs. Paul n'interprète jamais le Christ sur le plan politique. Il n'invitera jamais à prendre les armes contre l'occupant romain pour conquérir un royaume qui n'est pas de ce monde. L'universalisme que prône l'apôtre est l'exact contre-pied de l'idéologie impériale. Les Romains ont conquis une multitude de peuples, de l'Atlantique aux rives de l'Euphrate, en passant par le Rhin et le Danube, la mer Noire, ainsi que le Sahara et l'Égypte. Ils ont intégré ces peuples dans une forme de mondialisation qui respecte les particularismes, y compris celui des Juifs. Sur le plan religieux, cela se traduit par le droit de pratiquer les cultes ancestraux à condition de ne pas troubler l'ordre public, maître mot de leur politique. Paul va au-delà en appelant tous les êtres humains à vivre en frères. Car, dit-il dans la lettre aux Galates, il n'y a ni juif, ni grec, ni esclave, ni homme libre, ni homme, ni femme. Tous ne font qu'un avec le Christ. En matière d'universalisme, il était difficile de faire mieux. Paul ne nie pas les différences réelles, mais il montre que les conséquences qu'engendrent ces différences ne sont jamais un empêchement pour vivre l'Évangile. Au cours de ses nombreux voyages, Paul a mesuré l'emprise de Rome sur les cités et les régions qu'il a traversées, y compris sur l'administration, l'organisation des transports des hommes et des marchandises. Il a vu de ses yeux l'omniprésence de Rome s'inscrivant dans l'espace public, à travers les infrastructures portuaires, les moyens de transport, l'architecture, la statuaire, la monnaie, les inscriptions. Universalisme romain, politique, social et culturel, qui n'est pas sans valeur. Face à un universalisme chrétien qui prône la fraternité universelle fondée sur le Fils unique de Dieu. Universalisme dépourvu de volonté de domination. Seul le roi d'humilité dont Paul est le serviteur triomphe des multiples Césars de tous les temps, désireux d'étendre par la force leur loi et leur gloire au peuple de la terre. Seul le roi d'humilité inscrit sa miséricorde sans limite, non sur les arcs de triomphe, mais dans le secret des cœurs. À bientôt.
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0: Comme chaque année, le Kezako met un point d'honneur à vous accompagner en ce temps de Pâques, un moment particulièrement fort en émotions spirituelles pour chacune et chacun de vous. Alors soyez les bienvenus. Et comme d'habitude, le Père Clazen est avec nous. Bonjour.
1: Bonjour.
0: Alors, vous le savez, qui dit résurrection de Jésus dit sauveur, puisque c'est ainsi que le Christ est également défini, si je puis dire. C'est presque son troisième ou quatrième prénom. Eh bien, sauveur, c'est le mot que nous allons découvrir aujourd'hui. Mais d'abord, voici notre micro-trottoir.
2: Sauveur, ça me fait penser à une personne qui a du note, une personne sur qui on peut compter, une personne disponible.
3: Ben, le sauveur pour nous les chrétiens, c'est le Christ, Jésus.
4: Il vient sauver... Pour
5: en fin de compte expier nos péchés. Pour ramener les gens à une réalité donc plus saine, qui est celle donc de la Genèse.
6: Pour moi, il sauve de la mort terrestre telle qu'on la connaît. Et comment? En promettant un après.
3: Nous sauver de notre condition de pécheur pour que nous ayons ensuite accès à la vie éternelle.
0: Allez, on n'attend pas plus longtemps et on se tourne vers le Père Clazen pour remettre les choses en perspective et y voir plus clair. Et déjà, une révélation, Jésus n'est pas le premier qui a eu ce titre, si je puis dire, de sauveur.
1: Oui, c'est probablement le premier sauveur, mais le titre, oui, un certain nombre l'ont revendiqué. Les rois séleucides, c'est-à-dire les successeurs d'Alexandre, se faisaient appeler sauveur, c'était dans le titre impérial, enfin dans
0: ils
1: le titre de royauté.
0: De quoi, eux
1: certainement sauveur dans les guerres. Et ils étaient le chef d'un peuple qui était prié de les aimer. Ils se faisaient vénérer. On n'est pas encore aux empereurs sur lesquels il y a un culte. Mais donc, ils se font donner ce titre de sauveur, ce qu'a pris un empereur romain aussi, Auguste, hein, le premier des empereurs, qui s'est fait appeler au Sénat. Sauveur.
0: Sauveur. Et dans la Bible, il faut voir aussi le mot salut. Il a une importance capitale. Et si on ne comprend pas salut, on ne comprend pas sauveur.
1: Oui, oui. Alors dans la Bible, c'est constant. C'est constant. Dieu sauve son peuple. D'abord, il sauve Abraham de la solitude en lui donnant une descendance. Ensuite, il donne une terre promise qui devient une terre de salut. Ensuite, au désert, il sauve son peuple, le pain, enfin la manne, l'écaille, l'eau. Le salut intervient sans cesse dans ce qu'on appelle d'ailleurs l'histoire du salut.
0: Et alors pourquoi Jésus est le sauveur?
1: Alors parce qu'il nous sauve, pareil, de l'errance. C'est-à-dire nous nous étions éloignés de Dieu. Et curieusement, même les préceptes religieux, même les coutumes, les pratiques, ont eu tendance à nous éloigner de Dieu. Ce qu'on appelle le pharisaïsme, si vous voulez. C'est-à-dire une espèce de pratique toute extérieure et qui nous donnerait l'illusion que parce que nous pratiquons, Dieu est là. Et donc, en fait, on s'est éloigné de Dieu. Dieu devient trop abîmé par nous. Ouais. Et c'est la raison pour laquelle Dieu se fait homme. C'est le salut.
0: Ouais. C'est-à-dire... On a un peu de mal à comprendre, en fait, comment le sacrifice de Jésus peut entraîner le salut. C'est bizarre que la mort puisse entraîner le salut.
1: Alors, c'est pas d'abord le sacrifice. Hein. C'est aussi le sacrifice. C'est-à-dire, c'est d'abord le fait que Dieu se donne... Voilà, c'est ça le salut. C'est pas le sacrifice de la croix. Évidemment, bien sûr que oui, mais ça fait partie du tout. Le sacrifice de la croix n'est que, disons, le paroxysme violent de l'ensemble du don qu'est le Christ. Le Christ, c'est Dieu qui se donne à nous parce que nous nous étions éloignés de lui, donc il s'approche de nous pour faire de nous son prochain.
0: Mais il y a plein de gens quand même qui disent moi, j'ai pas besoin d'être sauvé. Sauvé au sens aidé. Jésus, moi, il m'aide pas au quotidien, j'ai pas besoin d'aide, etc. Donc, qu'est-ce qu'on peut leur répondre à cela?
1: Il est vrai hein, qu'il y a un grand nombre de gens qui n'ont pas d'inquiétude métaphysique et qui n'ont pas le souci de Dieu, qui ne s'interrogent pas sur le sens de l'existence. Et en effet, c'est souvent eux qui disent « j'ai pas besoin de salut, sauver de quoi ?»
0: Voilà, c'est ça. La phrase, c'est ça. C'est, mais il me sauverait de quoi?
1: C'est ça, c'est ça. Alors nous, on dit dans le baptême, hein, quand les enfants, quand les familles demandent le baptême, ils demandent le baptême pour la vie éternelle. Bon, mais quand vous croyez que tout est fini à la mort, en effet, il n'y a pas beaucoup d'interrogations là-dessus. Alors, en effet, mais Dieu non plus, ils ont parfois raison quand ils disent Mais j'ai pas besoin d'être sauvé. C'est-à-dire, Dieu m'apporte quoi ? En effet, Dieu n'apporte pas des choses. Ah, c'est-à-dire, il n'apporte pas des choses, mais il oriente l'existence. Il anime l'existence et en cela, il la sauve. C'est-à-dire, l'existence n'est pas l'art de tituber d'une place à une autre, mais elle est orientée pour nous, chrétiens. C'est-à-dire, elle est animée, tonifiée par une espèce de destinée, de direction. Nous sommes destinés à Dieu. Et il a déjà commencé à œuvrer en nous. Bon, c'est ça pour nous le salut, quoi.
0: Voilà, et comment rendre justement Jésus sauveur concret dans la vie des chrétiens ? Parce que c'est un concept qui peut paraître un petit peu flou quand même. Oui. Donc comment ça peut se matérialiser ?
1: Alors se matérialiser, c'est un petit peu difficile. Mais disons, on peut rendre présent cette confiance dans le salut, tout simplement en élargissant, c'est ce qu'on voyait à l'instant, en élargissant par rapport à la seule passion du Christ. Parce qu'en effet... si vous focalisez en disant « Il nous a sauvés uniquement par la mort de la croix », mais non. Il nous a sauvés par sa résurrection, il nous a sauvés par son incarnation, il nous a sauvés...
0: Par ses paroles aussi.
1: Par son enseignement. Ouais. Les paroles, en effet, dont il dit, elles sont paroles de vie, nourriture pour la vie éternelle. La meilleure façon, c'est de se nourrir quotidiennement de sa parole. Puisqu'il nous dit « Mes paroles sont esprit et elles sont vie ». Il nous dit, il nous redit après le Lévitique, tout homme ne vivra pas seulement de pain, mais de toute parole qui sortira de ma bouche. Donc, le salut, c'est ça. C'est-à-dire, le salut est dans la quotidienneté. Le salut consiste à transfigurer la quotidienneté en présence.
0: Merci beaucoup, Père Clazen, d'avoir été avec nous cette semaine encore. On se retrouve la semaine prochaine, bien sûr. Bye bye.

0: Bonjour à tous et merci de nous retrouver sur le plateau d'Un cœur qui écoute, votre émission de spiritualité. Aujourd'hui, petite surprise, nous avons le plaisir de retrouver David Milia. Bonjour David.
1: Bonjour Cyril.
0: Alors beaucoup de téléspectateurs vous connaissent parce que vous avez présenté plusieurs programmes ici sur cette chaîne.
1: Avec grand plaisir.
0: Aujourd'hui, vous êtes sur le jour du Seigneur, tous les dimanches, à officier pour nous parler de la messe qui arrive et un peu de l'actualité religieuse. Et puis vous venez de publier un livre aux éditions Salvator qui s'appelle « J'ai décidé de vivre ». Vous allez nous en parler dans quelques instants, ainsi que votre chemin de foi. Et puis en attendant, comme tous nos invités, je vous invite à nous lire un extrait de texte de votre choix.
1: Alors Cyril, j'ai choisi un extrait d'un livre d'Anne Dufour-Mantel, qui est une philosophe, qui est partie beaucoup trop tôt. Elle est morte il y a peu, il y a 2 ans. Elle avait une 50aine d'années. Je l'ai découverte cet été, complètement par hasard, et je trouve...
0: Mais vu l'état du livre, vous l'avez apprécié.
1: Et je l'ai apprécié. Ah oui, oui. Je trouve son écriture formidable. Voilà ce qu'elle dit sur la tristesse. La tristesse nous laisse entre deux mondes, ni désespoir, ni indifférence. Elle est une promenade au bord de la catastrophe, mais avec élégance, comme un enfant qui court le long d'une falaise sans percevoir le danger, les yeux dans la fracture du ciel, le dessin des nuages, la douceur du vent. Elle n'a pas d'épaisseur propre, pas d'écho. Elle délimite un espace intérieur flou, déraisonnable, où l'on reste au bord des larmes avec en même temps un apaisement étrange. La tristesse peut submerger, mais elle apaise aussi. Elle a un pouvoir d'adhérence qui enveloppe le corps dans une sensation cotonneuse d'étrangeté à soi-même, comme un chagrin d'amour dont on aurait subitement perdu le sens, mais pas la nostalgie. La tristesse est improductive, croit-on, et c'est pour cela aussi qu'on la condamne.
0: Très très beau texte qui tout d'un coup jure un petit peu, il me semble, avec l'image que vous pouvez donner le plus souvent avec vos grands yeux, votre grand sourire, votre gentillesse avec les gens qui vous entourent. Pourquoi vous avez choisi ce texte ?
1: Oui, c'est très juste ce que vous dites, Cyril, parce que je crois que c'est moi la tristesse, je crois que je l'ai trop longtemps ignorée ou mise de côté. Et je crois que, comme elle dit, la tristesse libère, en effet. Quand on l'accepte, on la vit, on se reconnecte à soi-même et à autre chose, je pense aussi. Et c'est vrai que moi, bien souvent, je la mets de côté. Et puis, à la télévision, on n'est pas là pour être triste. Donc, on se dit, pas de tristesse, pas de souffrance. Alors qu'en fait, on est tous fragiles et qu'on connaît tous ça un jour ou l'autre. Ou en tout cas, et si quand on le connaît, il faut essayer de, je crois, pour moi, de le vivre au mieux.
0: Alors avant c'était never explain, never complain, et aujourd'hui qu'est-ce qui fait que ça a changé
1: Ce qui fait que ça a changé, c'est qu'à un moment donné, j'ai plus le choix. Il y avait une souffrance qui était là au fond de moi, et à force de la contourner, elle devient tellement énorme, qu'il faut la vivre en fait tout simplement. Voilà, elle est dedans. Mm-mm.

0: Et finalement, je me disais, je ne peux pas vivre cette tristesse-là, ça va me submerger. Alors, comme dit Anne Dufour-Mantel, elle peut prendre beaucoup de place, mais en fait, elle ne tue pas. Et c'est bien pour ça que finalement, elle est quelque part rassurante, cette tristesse.
1: Alors vous allez tout de suite nous dire un peu le contenu de ce livre, puisque c'est aussi de ça dont ça parle, cette fameuse bulle qui a grandi avec vous, en vous, quitte à vous étouffer en fait contre les parois de votre vie. C'est cet accident en fait tout simplement de voiture qui a emporté vos parents alors que vous aviez 6 ans.
0: C'est ça.
1: Avec quelque chose qui est un petit peu difficile quand même à comprendre aujourd'hui, c'est que vous n'avez pas pu vivre pleinement ce deuil. Parce que votre famille a voulu vous protéger en vous éloignant de tout ce qui était funérailles et autres. On comprend leur désir de vous protéger, mais en même temps, ça, c'était pas le bon truc à faire.
0: Ça peut paraître un peu décalé aujourd'hui. Faut se remettre à l'époque, on est dans les années 80. La culture, je pense, est sûrement un peu différente. Donc c'était vraiment un choix pour nous protéger, ma sœur et moi, que je comprends. Même si, du coup, il n'y a pas eu... on n'était pas aux funérailles. On n'a pas appris la mort de nos parents tout de suite, il a fallu quelques jours avant qu'on nous le dise, tout ça encore une fois par amour et pour nous protéger. Mais du coup, ça a laissé des traces. Ouais, ça a laissé des traces où je ne faisais plus tellement confiance aux adultes, parce que quand on est enfant, on ressent quand même qu'il y a quelque chose qui s'est passé, qui est douloureux. On ne sait pas trop ce que c'est. Alors, on imagine qu'il y a quelque chose de grave, mais on ne sait pas trop, donc on ne fait plus confiance à ses émotions. Ça a été un petit peu compliqué. Puis je crois que, tout simplement, moi, enfant, je ne pouvais pas, de toute façon, accepter...
1: L'inacceptable.
0: L'inacceptable, voilà. Donc, par moi-même, je n'ai pas eu besoin des autres et des parents, de la famille, pour éviter la mort. Moi, je l'ai vraiment un petit peu contourné.
1: Alors, vous racontez que vous vous êtes gentiment muré.
0: Voilà, tout à fait.
1: Voilà. Vous méfiant de vos propres émotions aussi.
0: Complet.
1: Donc, le côté. Et puis, communiquant peu.
0: Très peu.
1: Voilà, ce qui est assez paradoxal avec votre situation aujourd'hui.
0: Je parlais très peu, enfant.
1: Voilà, mais vous ne parliez pas beaucoup. Et finalement, vous saviez que vous portiez un boulet un petit peu lourd.
0: Ah oui, j'en avais conscience, je savais, mais... je faisais en sorte de le cacher un petit peu, mais je l'avais, oui, je savais qu'il y avait...
1: À l'école, par exemple
0: L'école, on me le rappelait souvent, quand même. Moi, je me souviens, quand je suis arrivé au CP, donc quelques mois après la mort de mes parents, donc dans une nouvelle ville, une nouvelle école, avec des nouveaux camarades de classe, et je me souviens que la maîtresse me fait sortir de la classe pour une raison un peu obscure, pour aller chercher un livre dans une autre classe. Alors déjà, même à 6 ans, je me disais, tiens, c'est bizarre, bon, allons chercher le livre dans l'autre classe. Je reviens et je ressens une drôle d'ambiance. Il y a un truc bizarre.
1: Tu me regardes comme ça.
0: Il y avait une ambiance un peu plombée avec tous mes petits camarades qui ont donc mon âge, 6 ans. Je me dis, ouh, il s'est passé quelque chose. Et ma voisine de classe, tout de suite, me dit, oh, tu as perdu tes parents, mais c'est affreux. Et j'ai compris que la maîtresse, du coup, avait profité de cette occasion. Mais là aussi, c'était par bienveillance.
1: Les maladresses, là, il y en a plein qu'on peut faire.
0: Exactement. Mais c'était pour dire aux camarades que j'étais orphelin. Donc, du coup, ça me revenait régulièrement comme ça à l'école. J'entendais des messes basses.
1: Et vous avez parfois réagi avec des mots ou avec vos poings pour.
0: Non. Moi, je fuyais tellement ça, toutes ces émotions, que je contournais. J'étais timide. Et moins on m'en parlait, mieux c'était. Ouais. Non, jamais je me suis. Non, pas du tout.
1: Donc, c'est des années moyennes qu'on les relie aujourd'hui
0: Non, pas que, parce qu'il y a aussi des très belles rencontres. J'ai des amis que j'ai rencontrés à cette période qui sont encore des amis proches. Et puis, il y a quand même cette famille, mon oncle et ma tante qui m'accueillent avec leurs enfants, qui nous accueillent, et qui font construire une maison, parce qu'on est plus nombreux dans la famille. Donc il y a cette maison aussi qui est superbe.
1: Quelle générosité.
0: Grande générosité. J'ai ma chambre, donc je recrée un espace à moi. Je deviens un copain avec des voisins. On va faire du vélo. Enfin, voilà, j'apprends, je revis quand même aussi, tout en ayant ce boulet au fond de moi.
1: Le boulet qui est là. Ouais. À cette époque-là, la foi chrétienne, la religion, ça donne quoi? Vos parents... vous savez un petit peu si vos parents étaient un petit peu croyants, famille chrétienne?
0: Ils étaient tous les deux de tradition chrétienne. Ma sœur a été baptisée, mais moi je l'étais pas. Voilà, parce qu'il considérait, parce qu'il s'était un peu éloigné de la foi, il disait, ben voilà, David, lui, il fera son choix. Il fera son choix plus tard. Mais c'est vrai que déjà quand ils sont morts, je me souviens, je saurais pas dire pourquoi, mais je n'arrêtais pas de faire des dessins de l'enfer et du paradis. Voilà, parce que j'essayais de comprendre où ils étaient, en fait, je crois, mes parents. Donc je faisais ce truc-là. Et je suis arrivé chez mon oncle et ma tante, et eux étaient une famille beaucoup plus, en tout cas une foi plus affirmée et plus pratiquante. Presque, ouais, si, moi j'allais à la messe, peut-être pas tous les dimanches, parce que ma tante ne disait pas, vous n'êtes pas obligé d'y aller tous les dimanches, mais on allait à la messe régulièrement.
1: Ouais, le caté à l'école et tout ça?
0: Le caté à l'école, du coup j'ai été baptisé aussi en CE1 ou CE2, je crois exactement, après j'ai fait la première communion, et c'est quelque chose qui me plaisait, moi, d'aller à la messe, même si je trouvais ça un peu long, un peu poussiéreux, mais j'aimais bien cette idée de quelque chose d'autre. Ouais.
1: Mais alors, la figure... paternelle ou tutélaire de Dieu, n'aviez pas à cette époque envie de lui coller un gros poing dans la figure en disant qu'il avait un petit peu mal organisé son truc?
0: C'était très mêlé, si, évidemment, c'était très mêlé. Il y avait beaucoup de colère. Je me disais, mais c'est pas possible, si Dieu existe, en tout cas, s'il fait et défait des choses, là, c'est terrifiant.
1: Omniscient, omnipotent, mais et mes parents.
0: Voilà, exactement. Donc moi, j'ai à ce moment-là, ça m'arrangeait aussi de me dire, bon, c'est la faute de quelqu'un de là-haut, c'est pas possible, quoi. Et si Dieu existe, je dis ouais, un peu. Enfin, s'il fait ça, c'est un peu vache, quoi. Mais en même temps, j'avais quand même besoin de lui. C'est-à-dire que je me disais, c'est pas possible. Si mes parents m'ont abandonné, entre guillemets, même si c'était un accident.
1: Un accident idiot, d'ailleurs.
0: Oui, complètement idiot. On est dans une voiture, mais sur une ligne droite.
1: Retour de soirée,
0: même personne n'est sous.
1: Voilà, ils ont la trentaine.
0: Ils ont la trentaine, voilà. Donc, je me disais, ouais, si Dieu existe, c'est un drôle de tour, quand même, ouais.
1: Alors aujourd'hui, on va dire que le petit David a grandi. Il a eu le temps de faire des études, de se marier, d'avoir deux jolies petites filles, de bosser dans des belles entreprises. Dieu, aujourd'hui, c'est le type... c'est pas le type. C'est quelqu'un sur qui vous avez envie de crier encore? Ou bien est-ce que vous avez compris un peu mieux ce qui s'est passé? Vous l'avez accepté?
0: Alors, j'ai commencé à l'accepter, à l'intégrer, en fait. Et je crois que je commence de mieux en mieux à l'intégrer, ce qui s'était passé. Et surtout, j'ai plus besoin de ce Dieu qui punit, du coup. Parce que j'en avais besoin, quelque part, petit, de me dire qu'il fallait trouver une explication. Mm-hmm. Donc, du coup, notamment mes expériences professionnelles et notamment au jour du Seigneur, parce que c'est à ce moment-là que j'ai commencé à me poser pas mal de questions, j'ai commencé à déconstruire cette image de Dieu qui est un espèce de magicien comme ça, qui donne les bons et mauvais points. Mmh. Si on se comporte bien, il est gentil. Si on se comporte mal, une image très enfantine de Dieu.
1: Et compris à la limite pour voir ce qu'on veut.
0: Mais bien sûr, pour
1: c'est pas que ta volonté soit faite, c'est plutôt la mienne.
0: Oui, tout à fait, bien sûr, pour avoir ce qu'on veut. Et du coup, espèce de Dieu omniprésent. Pendant longtemps, je grandissais avec l'image d'un œil qui me regardait comme ça tout le temps. Et c'est ce Dieu-là, moi, je crois que j'en voulais plus. Et c'était, j'ai grandi et à un moment donné, je voulais plus de ce Dieu-là qui jugeait tout le temps. Alors, donc j'ai déconstruit ce Dieu-là.
1: Alors aujourd'hui, le Dieu que vous percevez, que vous servez, en qui vous croyez?
0: En tout cas, ce Dieu-là, je suis en train de le déconstruire. Donc il y a beaucoup de je ne sais pas dans la conquête de Dieu, ou la redécouverte de Dieu, ou la rencontre avec Dieu. Moi, je crois que Dieu, il est dans la relation, voilà, pour moi. Aujourd'hui, il est là, donc c'est...
1: Ça tombe bien, le premier commandement, c'est aimez-vous les uns les autres.
0: Voilà, donc ça marche. Voilà. On est dans les clous. Mais ça, c'est important. Moi, je crois que c'est la rencontre. Et s'il est quelque part, pour moi, c'est dans la rencontre. Parce que je crois que c'est la rencontre qui... Enfin, moi, qui m'a sauvé, c'est les rencontres. Hein. Mais ça peut être des rencontres même brèves. Enfin, mm-hmm. Ça peut être tout simplement...
1: Un sourire dans la rue.
0: Un sourire dans la rue.
1: Un sourire d'un enfant.
0: Voilà, mais quelque chose de réel. Mm-hmm. Quand la personne est présente réellement là, moi, c'est ça qui sauve. C'est ça qui sauve, parce que ça nous dit qu'on est autre chose que nous-mêmes et qu'on se ressemble quand même. C'est important, ouais.
1: Cette désintégration de l'intérieur dont vous parliez tout à l'heure, elle a fait des gros dégâts autour de vous?
0: Ah oui, ça a fait des dégâts, en tout cas, ça a changé ma vie, oui, puisque j'étais marié, donc du coup, quand on a eu des enfants, ça a été très, très, très, très compliqué à vivre, puisque je commençais à avoir l'âge de mes parents quand ils étaient morts. Du coup, je me suis vu mourir dans ma tête, mais 10 milliards de fois, je me disais,

0: c'est pas possible.
1: Les fils commençaient un peu à se toucher là ou quoi?
0: Ah ouais, complet, là, je... Ou en tout cas, il fallait que quelque chose change et que quelque chose explose. Donc, ça explosait à l'intérieur de moi, mais ça a explosé aussi un peu à l'extérieur.
1: Et vous qui continuiez à avoir votre gentil regard et votre grand sourire, et vous continuez
0: oui,
1: à travailler.
0: Oui. Mais du coup, je me sentais un petit peu décalé, mais... Mmh. Là encore, le travail m'a aussi sauvé parce que au jour du Seigneur, sur les plateaux, on rencontre des gens en fait aussi tout simplement. Mmh. Donc, on est là avec eux. Enfin, vous savez ce que c'est. On est en relation avec eux. Et ça m'a sauvé. Mais du coup, voilà, les dégâts que ça a fait, c'est que je me suis séparé. On s'est séparé avec mon épouse. Et parce qu'il fallait que je règle ça en fait. Il fallait que
1: comme des démons intérieurs qui étaient là à s'allumer.
0: À s'allumer de partout.
1: À certains moments, sur des phrases, sur des situations.
0: Oui, tout à fait. Voilà. Donc le moindre chose me faisait, par exemple, quand mes enfants sont nés. Je raconte dans le livre, la première fille, mais vraiment, j'avais peur qu'elle meure tout le temps. Quoi. Oui. Donc, j'ai racheté 3 matelas, par exemple, pour elle. J'ai acheté 3 thermomètres en me disant la température est trop froide, trop chaude, elle va mourir de la mort subite du nourrisson. Donc, je me faisais des scénarios comme ça.
1: La mort très présente, votre responsabilité aussi.
0: Voilà, une grande culpabilité.
1: Sans faire de psychologie à deux balles, le fait d'avoir perdu ses propres parents, qui sont quand même censés nous protéger, tout d'un coup, c'était vous qui vous retrouviez à devoir protéger plus petit.
0: C'est tout à fait ça,
1: si on le prend en première...
0: Voilà, donc je me disais, je suis en première ligne, là, et puis si je meurs, qu'est-ce qui va se passer pour elles? Enfin, elles vont revivre le drame que moi, j'ai moi-même vécu. Donc, espèce de scénario catastrophe qui revient comme ça. Et c'est ça, le traumatisme, c'est le scénario
1: dit,
0: qui
1: là,
0: revient.
1: Abandon, lâcher prise, c'est des mots qui vous conviennent, vous agacent?
0: Ouais, un peu les deux, c'est-à-dire que...
1: J'ai pas dit résilience, hein.
0: Ouais, merci, parce que celui-là, je l'aime pas.
1: C'est juste après.
0: lâcher prise, mais... Alors, une fois qu'on a dit ça, lâcher prise, ok, mais comment on fait,
1: quoi? Qu'est-ce qui prend la prise, en fait? Qu'est-ce qui reprend?
0: Voilà, donc...
1: Peut-être Dieu, je sais pas.
0: Peut-être. En tout cas, c'est une piste, ça me paraît évident.
1: Résilience, ça vous plaît pas? Pourquoi?
0: Non, résilience, ça me plaît pas, parce que c'est un mot fourre-tout où, soi-disant, on a vécu quelque chose de dur, donc on serait plus fort. Moi, je crois que pas forcément, ça peut nous détruire réellement et vraiment avoir du mal à s'en relever. Et puis, ça voudrait dire que... Moi, on me disait souvent, ouais, t'es résilient, t'as perdu tes parents jeunes, mais tu vas très bien, tu fais plein de choses, tu te maries, t'as des enfants, tu travailles, super. En fait, j'avais juste nié la souffrance et le traumatisme, et c'est ce qu'on appelait de la résilience. Alors évidemment, c'est pas ça la résilience en vrai, hein, c'est pas. Et j'entends bien la renaissance ou plein de choses, mais c'est quand on utilise le mot, je trouve, parfois, on l'utilise parfois un peu facilement, quoi.
1: Voilà. Qu'est-ce que vous avez voulu dire dans ce livre? Et à qui?
0: Ah, voilà, c'est une très bonne question.
1: J'ai préparé depuis longtemps, vous savez.
0: Alors, je crois que je me suis d'abord parlé à moi-même, en me disant, en fait, t'es encore vivant pour le coup. Et qu'en fait, si t'es encore vivant, c'est parce que tu peux accepter ta douleur. Voilà, moi, c'est ça, je crois. Et que. Et assumer cette histoire-là aussi aux yeux des autres. Hein, voilà. C'est une histoire dont je parlais peu. Là, au moins, c'est assumé. Voilà. Et à mes proches, de leur dire aussi, j'ai souffert comme ça. Je n'osais pas vous le dire. J'ai souffert comme ça. Et c'est peut-être pour ça aussi qu'il y a des comportements que vous ne compreniez pas. Mais en tout cas, il y avait cette souffrance-là. Et qu'elle ne doit pas être tabou, en fait. Voilà. La souffrance ne doit pas être tabou, je ne crois pas.
1: Alors, autour de nous, il y a plein de gens qu'on voit avec aussi un gentil sourire, qui disent bonjour, tout a l'air de bien aller. Alors qu'eux-mêmes portent leur petits enfers intérieurs, des angoisses, des phobies dans tous les coins. Est-ce que ce livre aussi peut aider à peut-être inviter les gens à en parler?
0: Oui,
1: être plus tolérant vis-à-vis de ceux qui ont l'air d'avoir des problèmes.
0: Oui, en tout cas, c'est le principe du témoignage, je pense, c'est que moi, je reçois beaucoup de messages de gens que je ne connais pas. Qui me disent super parce que moi dans mon enfance mon grand-père mon père des histoires complètement différentes hein, pas du tout d'histoire d'orphelin et très étonnamment ça les touche, ça les rejoint et je me dis tiens là il y a quelque chose d'intéressant du coup ça refait du lien, ça on n'est pas seul, quoi.
1: Voilà. Alors vous êtes dans une situation un petit peu particulière, parce que d'habitude, c'est vous qui posez les questions.
0: Oui.
1: Et en général, les journalistes n'aiment pas trop qu'on leur en pose.
0: C'est vrai.
1: Et là, vous allez jusqu'à écrire un bouquin où vous parlez de votre témoignage. Vous avez hésité un petit peu avant ?
0: Je ne l'aurais pas fait avec n'importe qui. C'est un éditeur que je connais, Michel Cole, Salvatore, qui m'a proposé. Et je lui ai dit, OK, à condition que ce soit un témoignage, dans le sens où je ne l'écris pas. Parce que moi, je veux en parler. J'aime bien en parler. Et moi, ça m'aide.

0: parler, en fait. L'écrire m'aurait peut-être un peu enfermé, ou ça ne me plaisait pas. Mmh. Donc je l'ai fait avec un journaliste qui s'appelle Christophe Hénin. Et donc ça a été un dialogue, et c'est ce dialogue-là, en fait, là encore, qui m'a intéressé, comme mon dialogue là, maintenant, en fait. C'est ça que je trouve intéressant.
1: Et qui a fait ressortir à nouveau des trucs ou...
0: Ah bah oui, pour moi, il y a un après avant ce livre. Hein, mmh. Ça a fait ressortir des choses.
1: Ça a réveillé des démons, là ?
0: Si, mais bien sûr que ça a réveillé des démons, mais... Du coup, ils m'ont fait moins peur. Ils m'ont fait moins peur. Voilà. Ils m'ont fait moins peur. Parce que moi, je continue à vivre avec mes démons. Mmh. Et jusqu'à ma mort, je pense que je continuerai à vivre avec ces démons-là, mais sauf qu'ils font moins peur.
1: Vous commenciez avec une philosophe, et ça me rappelle un autre philosophe dont j'ai oublié le nom, qui rappelle que souvent la peur de l'inconnu est plus grande que... Enfin, la crainte de l'événement est plus grande que ce qui se passe en vrai avec cet événement. C'est d'où le courage de devoir aussi affronter ces démons, ces peurs, et puis de se voir aussi vulnérable, faible. Mais c'est pas grave.
0: Mais non, c'est pas grave.
1: On peut continuer à marcher.
0: Bah, et puis c'est là où on se retrouve, en fait. Hein. C'est quand on est faible qu'on est aussi soi. Enfin, pas tout le temps. On va pas être faible. Pour être faible, hein, c'est pas la question. Mais quand il y a une fragilité, une faiblesse, ouais, faut essayer. Enfin, moi, j'essaye de. Enfin, c'est tout mon combat aujourd'hui, c'est de me dire, de l'accepter, quoi, en tout cas.
1: On entend aussi on lit aussi dans votre livre cette volonté de pas s'isoler, d'être vraiment dans la relation avec l'autre, même si au départ, ben, quand on s'est pris un coup, on se protège et on va dans un
0: boule,
1: coin.
0: En hérissant, voilà. Comme ça.
1: Alors qu'en fait, ben, c'est normal ce réflexe-là, mais après, vite, sortir, parler,
0: oui,
1: pas rester seul.
0: Ouais. Ouais.
1: Vous avez, dans la Bible, on a des passages, ça doit être dans les psaumes, où on parle de cet homme qui passe sur les ravins, à côté des ravins de la mort. Vous l'avez senti, ça, que vous étiez paumé tout seul
0: Moi,
1: dans
0: senti,
1: cet univers et sans rien.
0: C'est ravin de la mort. Moi, je sentais vraiment comme intérieurement comme une force de mort puissante qui c'est en nous. Enfin, c'était en moi. Quoi.
1: Oui.
0: Une force de mort, mais vraiment très très puissante. Alors, c'était pas une force de mort pour mourir. Pour arrêter de vivre. C'est pas
1: oui.
0: ça. Mais c'est pas une mort biologique. Mais c'était une mort puissante ou finalement une désespérance en fait.
1: Un vide aussi. Et pas de sens en fait.
0: Sans sens. Et donc tenté par une vie sans sens en se disant à quoi ça sert d'être là, pourquoi on est là, sérieusement. Les gens ils ne pensent qu'à eux, ça va pas. C'est vraiment
1: Alors qu'est-ce que vous dites aux gens là qui nous écoutent, qui nous regardent et qui sont justement pris dans cet engrenage?
0: C'est qu'en fait. Il y a autre chose, moi, qui m'a sauvé, c'est les moments de joie, en fait. Et que c'est la force de vie, elle est là.
1: Mais il faut les chercher, provoquer.
0: Faut les accueillir, en fait, plutôt. Voilà, faut les accueillir.
1: Parce qu'ils sont là.
0: Parce qu'ils sont là, en fait. Ils sont là. Donc, ils sont là. Donc, alors, c'est facile, hein, quand on est au fond du trou, enfin, de dire à quelqu'un qui est au fond du trou, non, mais regarde là, regarde ta vie, il y a plein de choses positives, machin. Mais c'est absolument impossible quand on est vraiment au fond,
1: oui.
0: quoi. Et moi, la manière dont je m'en suis sorti, je crois, ou je m'en sors dans ce moment-là, c'est d'aller fouiller ce qui ne va pas. Voilà. Et d'accepter un peu, c'est ce que dit Elita Basset, cette pasteur que j'aime beaucoup, je te sais capable de vivre à un moment donné. Quoi. Donc, t'inquiète pas, ça ne va pas te détruire, même si tu es triste, même si je te sais capable de vivre. Voilà.
1: Merci beaucoup, David, c'est chouette. Alors, on arrive à la fin de cette émission, je vais vous poser les trois questions que je pose à tout le monde. Quel conseil donneriez-vous à quelqu'un qui vous dirait « j'ai envie de rencontrer Dieu, par quoi dois-je commencer ?»
0: Oh, par soi-même, je crois. D'aller voir un petit peu ce qu'il y a au fond de soi et ce qu'il y a de... cette force de vie en soi, d'aller la chercher. Dieu est sûrement par là, ouais.
1: Oui, au fond, il est toujours
0: ouais.
1: là.
0: Ouais.
1: Quel est votre héros, votre saint, la personne que vous trouvez admirable?
0: Oh, il y en a plein. C'est des saints du quotidien. C'est des saints du quotidien, c'est qu'ils ne le savent sûrement pas, d'ailleurs. Je suis sûr qu'il y a plein de saints comme ça qui s'ignorent et dont on ignore même l'existence. C'est des gens qu'on croit dans la rue.
1: Vous les voyez faire quoi, par exemple
0: C'est des gens gentils, en fait, tout simplement. Ouais, c'est des gens gentils. C'est la gentillesse gratuite. Ouais.
1: Au jour du jugement, qu'aimeriez-vous que Dieu vous dise, David?
0: Ah, t'as fait de ton mieux, quand même. T'as fait de ton mieux et je t'aime, quoi qu'il arrive.
1: Merci beaucoup, David. Merci pour ce partage. Et puis, en fait, cette simplicité qui n'est pas si facile pour un journaliste qui présente régulièrement son émission.
0: Oui, vous en savez quelque chose.
1: Voilà, de fendre un peu l'armure et puis de nous raconter qu'il y a des combats, qu'on les assume et qu'on avance.
0: Ouais,
1: qu'on avance et puis qu'on laisse quand même sa chance au bon Dieu.
0: Oui, oui, heureusement qu'on lui laisse la chance.
1: Alors, je rappelle que vous venez de publier un livre aux éditions Salvator, « J'ai décidé de vivre ». D'ailleurs, il y a un lien avec Johnny Hallyday ou pas?
0: Alors... On s'est amusé de ça en choisissant le titre avec l'éditeur. Et quelque part, bah, Johnny Hallyday, c'est aussi un héros populaire. Hein. Il donne beaucoup d'envie, de force et d'amour, quelque part, dans ses chansons.
1: Donc j'ai décidé de vivre l'itinéraire d'un orphelin devenu présentateur télé. Merci beaucoup et merci à vous tous pour votre fidélité. Évidemment, n'hésitez pas à partager cette émission autour de vous grâce à notre site www.ktotv.com. Merci et bonne soirée.

Lecture du livre de la sagesse. Il n'y a pas d'autre Dieu que toi qui prenne soin de toutes choses. Tu montres ainsi que tes jugements ne sont pas injustes. Ta force est à l'origine de ta justice et ta domination sur toutes choses te permet d'épargner toutes choses. Tu montres ta force si l'on ne croit pas à la plénitude de ta puissance et ceux qui la bravent sciemment tu les réprimes. Mais toi qui disposes de la force, tu juges avec indulgence. Tu nous gouvernes avec beaucoup de ménagement, car tu n'as qu'à vouloir pour exercer ta puissance. Par ton exemple, tu as enseigné à ton peuple que le juste doit être humain. À tes fils, tu as donné une belle espérance. Après la faute, tu accordes la conversion. Le livre de la sagesse a été écrit en grec par un juif d'Alexandrie, donc sur le sol grec, 30 ou 40 ans peut-être avant la venue du Christ. Pourtant, comme tous les auteurs bibliques, l'auteur de ce livre veut transmettre à ses lecteurs la foi juive reçue de la tradition des pères. Mais la difficulté réside dans le fait que ses lecteurs sont insérés dans la culture grecque, ou plutôt ils en sont imprégnés, imbibés. Or, dans le monde grec, ce qu'on admire le plus, c'est l'intelligence, et en particulier la philosophie. Le mot même, philosophie, veut dire l'amour de la sagesse. Ce sont tous les efforts de l'intelligence humaine pour atteindre les secrets de la connaissance. Or, pour les Juifs, il ne fait pas de doute que Dieu seul les connaît. L'auteur du livre biblique de la sagesse, je devrais dire le prédicateur, va donc dire haut et fort à ses contemporains que la vraie sagesse, les secrets de la connaissance, Dieu seul les possède. Dans le passage que nous lisons aujourd'hui, il médite sur deux thèmes majeurs de la foi juive, la puissance de Dieu et la bonté de Dieu. Je commence par cette dernière, car l'auteur y insiste particulièrement. Je reprends ces termes. D'après lui, Dieu prend soin de toutes choses, il épargne toutes choses, il juge avec indulgence, il nous gouverne avec beaucoup de ménagement. Et enfin, après la faute, il accorde la conversion. Dans toutes ces affirmations, nous reconnaissons bien les acquis de la foi juive au terme de l'histoire biblique. En même temps, le Dieu d'Israël est tout puissant, cela ne fait aucun doute. Il n'y a pas d'autre Dieu que toi, Seigneur. Il domine sur toutes choses. Il dispose de la force. Il n'a qu'à vouloir pour exercer sa puissance. Vous avez reconnu le texte. Mais ce qui est particulièrement intéressant dans ce texte d'aujourd'hui, c'est que l'auteur fait un lien entre la bonté de Dieu et sa puissance. Pour lui, c'est une évidence. Si Dieu est aussi indulgent avec les hommes, c'est parce qu'il est tout-puissant. Ta domination.

attention sur toute chose te permet d'épargner toute chose. » Et ici, il compare la puissance de Dieu et la volonté de puissance des hommes. Parce qu'ils ne possèdent pas la force en eux-mêmes, les hommes éprouvent le besoin d'en faire étalage. Dans la vie courante, il nous arrive de rencontrer ce qu'on appelle des petits chefs. Ils prennent des airs importants, précisément parce que leur pouvoir est limité. Dieu, au contraire, qui dispose de la puissance infinie, ne montre que douceur et patience. Toi, Seigneur, qui disposes de la force, tu juges avec indulgence. Tu nous gouvernes avec beaucoup de ménagement, car tu n'as qu'à vouloir pour exercer ta puissance. Cette découverte d'un Dieu à la fois tout-puissant et bon est un acquis magnifique de la religion juive, et il a fallu des siècles de pédagogie de Dieu pour en arriver là. Ce regard sur Dieu ne nous est absolument pas spontané. Il semble même que le mystère d'un Dieu d'amour soit irrémédiablement inaccessible à notre intelligence. Vos pensées ne sont pas mes pensées, et mes chemins ne sont pas vos chemins, oracle du Seigneur. C'est que les cieux sont hauts par rapport à la terre. Ainsi mes chemins sont hauts par rapport à vos chemins, et mes pensées par rapport à vos pensées. Vous avez reconnu ce texte d'Isaïe, chapitre 55. Mais grâce à la révélation patiente de Dieu, par l'intermédiaire de ses prophètes, indiscutablement, au long des siècles, le regard des croyants sur Dieu s'est peu à peu transformé. On a appris que Dieu est tendresse et douceur et pardon. Ici, par exemple, nous avons entendu « Après la faute, tu accordes la conversion ». On a appris également que sa puissance n'est pas tapageuse, qu'elle est celle invincible, mais discrète, du véritable amour. C'est bien la même découverte qu'avait faite le grand prophète Élie à l'Horeb, vous vous rappelez. Le Dieu Tout-Puissant n'est pas dans l'ouragan, ni dans le feu, ni dans le tremblement de terre, mais dans le murmure de la brise légère. Et ce n'est pas fini. Notre texte de ce dimanche va encore plus loin. Car toute découverte du mystère de Dieu entraîne des exigences nouvelles pour l'homme, si celui-ci prend au sérieux sa ressemblance avec Dieu. Du coup, et c'est le deuxième aspect de la foi d'Israël, le regard sur l'homme change, et avec le regard, l'idéal humain change. Si Dieu n'est qu'amour et tendresse, et s'il nous a créés à son image, la conséquence ne se fait pas attendre. Il nous faut abandonner peu à peu toute idée de violence et de puissance. Et on en a l'écho dans notre texte d'aujourd'hui. Par ton exemple, tu as enseigné à ton peuple que le juste doit être humain. Et Jésus, à son tour, s'inscrivait bien dans la même ligne quand il disait à ses disciples « Les chefs des nations les dominent en maître et les grands les tiennent sous leur pouvoir. » Il ne doit pas en être ainsi parmi vous. Pourquoi ? Parce que notre vocation est de ressembler chaque jour davantage à celui qui épargne toute chose. Psaume 85. Toi qui es bon et qui pardonnes, plein d'amour pour tous ceux qui t'appellent. Écoute ma prière, Seigneur. Entends ma voix qui te supplie. Toutes les nations que tu as faites viendront se prosterner devant toi, car tu es grand et tu fais des merveilles, toi, Dieu, le seul. Toi, Seigneur, Dieu de tendresse et de pitié, lent à la colère, plein d'amour et de vérité, regarde vers moi. Prends pitié de moi. La première lecture de ce dimanche est extraite du livre de la Sagesse. Et l'auteur s'émerveille à la fois de la grandeur et de la tendresse de Dieu. Et il dit que l'une explique l'autre. Si Dieu est indulgent avec l'homme, c'est précisément parce qu'il est tout-puissant. Toi, Seigneur, qui disposes de la force, tu juges avec indulgence.
Ta domination sur toute chose te permet d'épargner.

toute chose. Et on retrouve bien ce double accent dans le psaume d'aujourd'hui. La première et la troisième strophe que nous avons entendues développent le thème de l'indulgence. La deuxième strophe dit la grandeur de Dieu. Je les reprends partiellement. Première strophe sur l'indulgence de Dieu, toi qui es bon et qui pardonne, plein d'amour pour ceux qui t'appellent. Troisième strophe sur le même ton, toi Seigneur, Dieu de tendresse et de pitié, lent à la colère, plein d'amour et de vérité. Et la deuxième strophe sur la grandeur de Dieu, tu es grand et tu fais des merveilles. Toi, Dieu, le seul. Je les reprends maintenant une à une. Je commence par la troisième, qui évoque d'emblée pour nous une phrase célèbre. Toi, Seigneur, Dieu de tendresse et de pitié, lent à la colère, plein d'amour et de vérité, regarde vers moi, prends pitié de moi. La première phrase est l'une des grandes révélations de Dieu à Moïse au Sinaï. Je vous le rappelle. Le Seigneur passa devant Moïse et proclama « le Seigneur, Dieu miséricordieux et bienveillant, lent à la colère, plein de fidélité et de loyauté. » C'est au chapitre 34 de l'Exode. Or, cette révélation de la miséricorde de Dieu intervenait au meilleur moment qui soit. C'était immédiatement après l'épisode du veau d'or. Vous vous rappelez, Moïse est entré dans une grande colère. Il a jeté par terre les tables de la loi que Dieu venait de lui donner. C'est donc le signe de l'alliance qui était détruit par Moïse lui-même, après que l'alliance elle-même ait été profanée par le peuple qui s'était fabriqué une idole, le veau d'or. Eh bien, Dieu, lui, ne renie pas l'alliance pour autant. Il dit à Moïse, « Taille de nouvelles plaques de pierre qui seront les tables de la loi. » J'écrirai sur ces nouvelles tables les mêmes paroles que sur les premières tables. Voilà bien une preuve de sa miséricorde. Et c'est à ce moment précis qu'il a dit à Moïse cette phrase. Le Seigneur, Dieu miséricordieux et bienveillant, lent à la colère, plein de fidélité et de loyauté. Et comment Moïse a-t-il réagi? Il a pris Dieu au mot, si j'ose dire. Je cite le texte, « Aussitôt Moïse s'agenouilla à terre et se prosterna et il dit, « Si vraiment j'ai trouvé grâce à tes yeux, ô Seigneur, que le Seigneur marche au milieu de nous. C'est un peuple à la nuque raide que celui-ci, mais tu pardonneras notre faute et notre péché et tu feras de nous un peuple qui t'appartienne. » L'auteur de notre psaume réagit exactement comme Moïse. Il rappelle la miséricorde de Dieu et il le prend au mot, c'est-à-dire qu'il le supplie. Toi, Seigneur, Dieu de tendresse et de pitié, lent à la colère, plein d'amour et de vérité, regarde vers moi, prends pitié de moi. Au fond, dans toutes nos prières, nous faisons la même chose. Nous prenons Dieu au mot. Nous nous souvenons de son projet de bonheur, de son dessein bienveillant pour l'humanité et nous le supplions de hâter son accomplissement. Ce sera le sujet de notre deuxième lecture. Nous retrouvons exactement le même mouvement dans la première strophe d'aujourd'hui. Le rappel de la miséricorde de Dieu précède et encourage la prière. Toi qui es bon et qui pardonne, plein d'amour pour ceux qui t'appellent, écoute ma prière, Seigneur. Entends ma voix qui te supplie. Vous allez voir que le parallèle entre notre psaume et le livre de l'Exode continue. Jusqu'ici, nous avons lu dans le livre de l'Exode la révélation de Dieu et la réponse de Moïse. Dieu dit qu'il est miséricordieux et bienveillant. Et Moïse répond, « Tu nous pardonneras. » Je lis maintenant la phrase suivante de Dieu. « Je vais conclure une alliance. Devant tout ton peuple, je vais réaliser des merveilles, telles qu'il n'en fut créé nulle part sur la terre, ni dans aucune nation. » Alors en écho, la deuxième strophe de notre psaume chante, tu es grand et tu fais des merveilles, toi Dieu le seul. On peut penser que l'auteur du psaume connaissait bien le livre de l'Exode puisqu'il reprend exactement le même vocabulaire. Mais l'autre verset de cette même strophe nous offre une nouveauté par rapport au livre de l'Exode, parce qu'il est probablement plus tardif. Le psaume aborde un autre aspect de la foi juive. Au cours de l'exil à Babylone, on a mieux pris conscience de l'universalisme du projet de Dieu. Et on a compris
que toutes les nations sont appelées à le connaître. Or, comment se convertiront-elles ? En découvrant l'œuvre de Dieu en faveur de son peuple. C'est une découverte tardive, mais magnifique de la foi juive. Le peuple juif ne prétend pas convertir les autres peuples, mais il réalise que l'œuvre de Dieu en sa faveur devient le moyen de la conversion des autres peuples. S'ils ouvrent les yeux, ils sont amenés à reconnaître le Dieu d'Israël comme le Sauveur, et ils se tournent vers lui. Condition nécessaire et suffisante pour être sauvés à leur tour. Lecture de la lettre de saint Paul apôtre aux Romains. Frères, l'Esprit Saint vient au secours de notre faiblesse, car nous ne savons pas prier comme il faut. L'Esprit lui-même intercède pour nous par des gémissements inexprimables. Et Dieu, qui scrute les cœurs, connaît les intentions de l'Esprit, puisque c'est selon Dieu que l'Esprit intercède pour les fidèles. Vous avez entendu l'insistance de saint Paul sur le rôle de l'Esprit Saint. Dans le seul chapitre 8 de la lettre aux Romains, dont est extrait notre texte, Paul le nomme 18 fois. À l'entendre, notre vie de baptisé se déroule tout entière sous l'influence de l'Esprit Saint. Si nous nous laissons faire, évidemment. Nous restons libres, nous ne le savons que trop. Mais Paul, rappelez-vous, a des formules très fortes. Par exemple, il a affirmé que l'Esprit habite en nous. C'était il y a 15 jours, pour le 14e dimanche. Et la semaine dernière, pour le 15e dimanche, il nous a parlé de ce grand projet de Dieu qui couvre toute l'histoire de l'humanité et qui ressemble à une naissance. Il nous disait « Les douleurs de la mise au monde d'un nouveau-né ne sont pas rien, mais elles sont le prélude d'un grand bonheur. » Je vous rappelle ce passage de la lettre de Paul. « J'estime qu'il n'y a pas de commune mesure entre les souffrances du temps présent et la gloire que Dieu va bientôt révéler en nous. Nous le savons bien, la création tout entière crie sa souffrance. Elle passe par les douleurs d'un enfantement qui dure encore. » Aujourd'hui, il nous parle de la prière et il nous dit que l'Esprit guide notre prière pour nous faire entrer dans ce fameux projet de Dieu. Le texte d'aujourd'hui est très court, mais il met bien en valeur un rapprochement intéressant. D'une part, et c'est le dernier verset, c'est selon Dieu que l'Esprit intercède pour les fidèles, dit Paul. Et d'autre part, il vient au secours de notre faiblesse, car nous ne savons pas prier comme il faut. Si je comprends bien, prier comme il faut, c'est entrer dans la volonté de Dieu, vouloir ce que Dieu veut. C'est regarder le monde au sens large, mais aussi notre entourage proche, avec le regard de Dieu. C'est nous réjouir quand nous voyons des signes, même petits, de l'avancement du royaume de Dieu, des progrès de fraternité, de partage, de solidarité, de respect. C'est refuser de baisser les bras devant les lenteurs des progrès de l'humanité, puisque l'Esprit souffle sans arrêt, même si cela n'apparaît pas toujours en pleine lumière. On pense évidemment au Notre Père. Que ton nom soit sanctifié, que ton règne vienne, que ta volonté soit faite sur la terre comme au ciel. Ces trois vœux que nous formulons sont notre manière d'entrer dans les vues de Dieu. Nous comprenons du coup pourquoi nous ne savons pas prier comme il faut. Comment saurions-nous nous hisser par nous-mêmes au niveau du projet de Dieu ? Il nous faut bien l'assistance de l'Esprit Saint pour éclairer notre prière. Au fond, c'est ce que Jésus avait promis à ses disciples le dernier soir. « Moi, je prierai le Père, et il vous donnera un autre défenseur qui sera pour toujours avec vous. » Si je comprends bien, la prière commence peut-être tout simplement par appeler l'Esprit à notre secours, car il connaît, lui, les secrets du projet de Dieu. Le meilleur modèle pour notre prière, en définitive, c'est certainement Jésus lui-même, puisqu'il était en permanence conduit par l'Esprit Saint.
Or, tout au long de sa vie terrestre, on peut voir à quel point sa prière et toutes ses paroles et ses gestes ont été sous le signe de l'accomplissement de la mission confiée par son Père. Les évangiles sont parsemés d'épisodes où il se montre à l'écoute de la volonté du Père. J'en retiens quelques-uns. Cela commence dès son adolescence. D'après l'évangile de Luc, à Marie qui s'inquiète de lui, l'enfant répond « Ne saviez-vous pas qu'il me faut être chez mon Père ?» Quelques années plus tard, avant de commencer ce que l'on appelle sa vie publique, il affronte le tentateur au désert. Et ce qui fait la différence entre les deux protagonistes, justement, c'est la volonté ferme de Jésus de se maintenir dans l'obéissance à la parole de son Père. À chaque sollicitation du diable, il répond par une parole de l'Écriture. Quelques années plus tard, à la veille de sa mort, au cours de la longue prière qu'il développe devant ses disciples et que Jean nous rapporte, on est frappé de cet ajustement du Christ à la volonté de son Père. « J'aime mon Père et j'agis conformément à ce que le Père m'a prescrit. » Et l'on connaît la prière qu'il prononcera quelques heures plus tard au jardin de Gethsémani. « Père, non pas ce que je veux, mais ce que tu veux. » On comprend pourquoi l'auteur de la lettre aux Hébreux résume ainsi la vie de Jésus en une phrase. « En entrant dans le monde, Jésus dit, « Voici, je suis venu pour faire ta volonté. » Une autre caractéristique de la prière de Jésus, qui doit être le modèle de la nôtre, c'est l'action de grâce. Or, sa joie éclate chaque fois qu'il voit des signes de l'accomplissement du projet de Dieu. Par exemple, chaque fois qu'il constate la foi de ses interlocuteurs, ou encore au retour des 72 disciples qu'il avait envoyés en mission, Jésus laisse déborder sa joie. Luc écrit « À l'instant même, il exulta sous l'action de l'Esprit-Saint et dit « Je te loue, Père, Seigneur du ciel et de la terre, d'avoir caché cela aux sages et aux intelligents et de l'avoir révélé aux tout-petits. » Voilà qui devrait chasser nos craintes. Tout-petits, nous le sommes. Mais ne nous attristons plus de notre faiblesse. Elle est en nous la porte ouverte à l'Esprit-Saint. Évangile de Jésus-Christ selon saint Matthieu. En ce temps-là, Jésus proposa cette parabole à la foule. Le royaume des cieux est comparable à un homme qui a semé du bon grain dans son champ. Or, pendant que les gens dormaient, son ennemi survint. Il sema de l'ivraie au milieu du blé et s'en alla. Quand la tige poussa et produisit l'épi, alors l'ivraie apparut aussi. Les serviteurs du maître vinrent lui dire « Seigneur, n'est-ce pas du bon grain que tu as semé dans ton champ? D'où vient donc qu'il y a de l'ivraie ?» Il leur dit « C'est un ennemi qui a fait cela. » Les serviteurs lui disent « Veux-tu donc que nous allions l'enlever ?» Il répond « Non. En enlevant l'ivraie, vous risquez d'arracher le blé en même temps. Laissez-les pousser ensemble jusqu'à la moisson. Et au temps de la moisson, je dirai au moissonneur, enlevez d'abord l'ivraie, liez-la en botte pour la brûler. Quant au blé, ramassez-le pour le rentrer dans mon grenier. » Extraite de son contexte, on pourrait penser que la parabole de l'ivraie est un début de réponse au problème de l'origine du mal. Ce n'est pas Dieu qui le crée, tout comme ce n'est pas le maître de maison qui a semé l'ivraie. Le récit de la création dans la Genèse y insistait déjà. Alors que les autres religions considéraient que les divinités avaient créé le mal, tout autant que le bien, l'auteur inspiré affirmait que tout ce que Dieu a fait était très bon. Jésus s'inscrit dans cette ligne, puisqu'il affirme que le maître de maison n'a semé que du bon grain. Mais si on replace la parabole de l'ivraie dans le contexte du chapitre 13 de saint Matthieu, il semble qu'elle parle d'autre chose, car elle suit immédiatement la parabole du semeur et l'explication que Jésus en donne. La parabole du semeur que nous lisions dimanche dernier nous obligeait à admettre que les semailles ne sont pas forcément récompensées.
Pour le dire autrement, l'annonce de la bonne nouvelle ne rencontre pas toujours les oreilles attentives et les cœurs ouverts dont nous rêvons. La parabole de l'ivraie prend exactement la suite en posant la question. Si l'on peut identifier les causes de nos échecs dans la mission d'évangélisation, ne peut-on pas prendre des mesures tout de suite ? Nous nous retrouvons dans ce champ que son propriétaire a ensemencé. Le récit précédent insistait sur la qualité du terrain, plus ou moins favorable à une bonne récolte. La présente parabole fait intervenir un ennemi qui sème nuitamment au milieu du blé une mauvaise herbe qui risque de l'étouffer. Le traducteur l'appelle ivraie. En grec, c'est zizanion. C'est de là, nous le savons, qu'est venue l'expression « semer la zizanie », la discorde. Alors qu'il était bien difficile de changer la nature du terrain dans la parabole du semeur, il paraît davantage possible d'intervenir pour supprimer le parasite. Mais l'histoire nous dit que le propriétaire s'y oppose. C'est au maître de la moisson et à lui seul qu'il revient de faire le tri quand il le jugera bon. Traduisez, c'est à Dieu et à personne d'autre qu'il revient de déraciner le mal. Cela veut dire que Jésus nous invite à accepter comme notre condition de créature ce mélange permanent de bien et de mal. Il vise peut-être ici la tentation d'élitisme qui prend certaines communautés. Certains pharisiens, par exemple, méprisaient parfois ceux qu'ils appelaient le petit peuple du pays, ceux qui avaient bien du mal à respecter toute la loi et les commandements. D'autre part, les zélotes partaient parfois en guerre contre ceux qu'ils considéraient comme trop tièdes. On sait maintenant que ce fut l'origine de la révolte juive de l'an 70 de notre ère. Or, Matthieu est le seul des évangélistes à rapporter cette parabole. On peut en déduire que la communauté pour laquelle il écrivait avait particulièrement besoin d'entendre cette leçon-là. Un jour viendra pourtant où le maître de la moisson dira que l'heure a sonné de faire le tri. Et Jésus reprend là, dans l'explication qu'il donne à ses disciples, le style et l'imagerie traditionnelle du thème du jugement dans toute la Bible. Il est toujours présenté comme une division en deux camps, les bons d'un côté, les mauvais de l'autre. Personne ne s'y trompe. Personne n'oserait se vanter d'être entièrement bon. Personne non plus ne peut être accusé d'être entièrement mauvais. La frontière qui sépare les bons des méchants passe en réalité en chacun de nous. Nous sommes tous des êtres partagés. Quand Malachie oppose les humbles aux arrogants, quand les psaumes parlent des justes et des méchants, quand Jésus oppose bon grain et ivraie, nous sommes tous concernés, tous à la fois humbles et arrogants, justes et méchants, bon grain et ivraie. Nous retrouverons exactement la même opposition dans la parabole du jugement dernier, également chez saint Matthieu. Mais alors, comment comprendre concrètement? Et comment concilier la brutalité promise aux méchants et la récompense promise aux bons si nous sommes chacun les deux à la fois? C'est Malachie qui nous donne la réponse. Le soleil de justice fera germer tout ce qui est bon et le mal disparaîtra en un clin d'œil. Le psaume 1 dit la même chose avec une autre image. Le bon grain sera moissonné, le mal sera tout simplement emporté par le vent. Jésus traduit. Le maître de la moisson qui ne peut supporter de voir déraciner le moindre épi de blé avec l'ivraie ne condamnera pas en nous le bien avec le mal. Si Dieu se montre aussi patient, c'est peut-être parce qu'il ne faut pas risquer de perdre de bonnes herbes en arrachant les mauvaises herbes. Tout jardinier connaît ce risque. Mais c'est surtout aussi parce qu'il ne désespère jamais de transformer l'ivraie de nos cœurs elle-même en bon grain.

0: Bonsoir et bienvenue dans ce nouvel épisode d'Église du Monde sur KTO. Ce soir, nous prenons la direction du Mexique. Le Mexique, un pays profondément croyant, catholique, mais aussi profondément marqué par la violence. En 20 ans, après l'offensive notamment du président Felipe Calderón contre les puissants cartels de la drogue, les affrontements liés au crime organisé ont fait des centaines de milliers de victimes. L'Église, elle accompagne, elle dialogue, mais les prêtres, les laïcs, sont aussi menacés. Assassinés. Le Mexique, c'est aussi un pays de solidarité, notamment envers les migrants, et ils sont de plus en plus nombreux à s'y installer. Nous en parlons ce soir avec notre invitée Marcela Villalobos Cid, laïque engagée et originaire du diocèse de Querétaro, au centre du Mexique. Mais avant cela, je vous propose quelques repères. Alors, le Mexique appartient historiquement et culturellement à l'Amérique latine, mais géographiquement, il s'agit d'un État nord-américain, frontalier des États-Unis. Le Mexique, c'est une république fédérale composée de 32 États. Mexico a le statut de capitale fédérale. Avec ses 132 millions d'habitants, le pays est le plus grand pays hispanophone au monde en termes de population. Le catholicisme est la religion majoritaire. Le pays compte également un peu plus de 10% de protestants. Selon le Pew Research Center, la part d'adultes se déclarant sans religion a quasiment triplé ces 10 dernières années. Tout de suite, je retrouve mon invité. Marcela Villalobos Cid, bonsoir.
1: Bonsoir Marion.
0: Merci d'être avec nous sur le plateau d'Église du Monde. Alors, pour faire un petit peu connaissance, vous êtes actuellement la coordinatrice nationale de la pastorale des migrants au sein de la Conférence des évêques de France. Vous êtes donc mexicaine, je le disais en introduction, originaire de la ville de Querétaro. Ça se situe dans le centre du Mexique. Et alors, en préparant l'émission, vous nous avez envoyé quelques photos de chez vous, parmi lesquelles les poupées Lélé. Alors, je me demandais ce qu'elles représentaient pour vous.
1: Alors, ces poupées sont originaires de mon état, de Querétaro, faites par des femmes indigènes, donc de l'ethnie qu'on appelle Ñañu. Et donc, ce sont des poupées traditionnelles que les gens se reconnaîtront. Et le mot lélé, en langue Ñañu, ça veut dire poupée ou petite fille.
0: Le Mexique qui traverse une nouvelle phase de violence liée au cartel, la mort en février dernier notamment d'un très puissant baron de la drogue qui a marqué l'actualité. Qu'est-ce que ça signifie concrètement aujourd'hui de vivre sous l'autorité des cartels ?
1: Alors, pour comprendre la puissance des cartels, il faut faire un saut historique dans les pays puisque ce n'est pas un fait isolé, c'est quelque chose qui est dans notre histoire et qui est notamment dans le XXe siècle. Donc à partir des années 70, où les cartels se sont mieux organisés, mieux structurés, notamment dans la production de la drogue et leur exportation, et spécifiquement aux États-Unis, mais ailleurs aussi. Et disons que pendant toute cette période, jusqu'aux années 2000, il y avait 2-3 cartels très puissants, mais en 2006, quand la guerre contre les cartels a été déclarée, cela a fait en sorte qu'il y ait une fragmentation de ces groupes et que d'autres groupes criminels commencent à s'organiser à l'intérieur du pays. De ce fait, aujourd'hui, c'est particulièrement compliqué puisqu'il y a beaucoup de groupes criminels qui font leurs lois et dont l'État peine aussi à faire face à cette situation. Et jusqu'à il y a quelques années, s'il y avait un ajustement des comptes entre cartels, aujourd'hui l'ajustement des comptes est contre la société civile et aussi contre les prêtres, les religieux, les laïcs et les missionnaires.

0: pionnière. Il faut se rappeler que une fois qu'il y a quand l'État va capturer un baron de la drogue ou l'abattre, eh bien ça crée plus de chaos à l'intérieur du pays, puisqu'il y aura d'autres cartels qui vont s'organiser, d'autres groupes qui vont chercher le pouvoir. Donc aujourd'hui, l'État fait face aussi à une violence généralisée, la société fait face à une violence généralisée, et c'est la demande d'une articulation différente pour le pays et des réponses nouvelles.
1: Et vous parlez de loi des cartels, ça veut dire qu'au quotidien, les citoyens sont soumis, selon les territoires, les États, à ces lois. Comment ça se passe ?
0: Disons, il y a une tension à l'intérieur du pays, puisque, comme je disais, il y a une violence généralisée, et les gens continuent à faire leur vie. C'est-à-dire, tout le monde va à l'université, à l'école, les gens continuent à travailler, mais l'ensemble de la population vit sous cette violence généralisée. Les gens apprennent à faire attention, à dire où est-ce qu'ils se trouvent, donc on fait face aussi à la disparition massive des personnes, au recrutement forcé de la jeunesse. Donc on a une violence généralisée à l'intérieur du pays, mais la vie qui doit continuer tous les jours comme on la connaît. Et donc cela aussi crée beaucoup de troubles dans l'ensemble de la société pour vivre dans cette violence. Et dire, bon, l'État fait quoi et comment est-ce que la société peut s'organiser différemment pour faire face et pour contrer cette violence.
1: L'Église qui est aussi victime, vous le disiez, ceux qui osent dénoncer la corruption et l'emprise du crime organisé vivent sous la menace constante et les lieux de culte donc, ne sont pas épargnés. Juste avant d'en parler, je vous propose parmi eux, il y a le père Filiberto Velasquez, surnommé Padre Fili, à Chilpancingo, dans le sud-ouest du Mexique. Il est devenu l'une des voix les plus respectées dans la défense des victimes des cartels. En 2021, il a lui-même été enlevé par un groupe criminel. Il est régulièrement menacé de mort. On écoute justement son témoignage. C'était lors de la nuit des témoins organisée l'année dernière par l'aide à l'église en détresse du Mexique.
2: Et une noche oscura de octobre, el 19 de octubre,
3: une nuit sombre d'octobre, le 19 octobre. Malheureusement, alors que je roulais sur une route nationale, deux individus à moto ont tiré sur mon véhicule.
2: Desde una motocicleta dispararon a mi vehículo. Estoy aquí, gracias a Dios.
3: Je suis ici grâce à Dieu pour livrer mon témoignage.
2: Impactó una llanta y la bala que
3: La balle a touché un pneu. Cette balle qui m'était destinée à traverser le pare-brise a dévié, a heurté le siège passager et elle est tombée à l'arrière.
2: Y dio contra el asiento del copiloto y cayó por atrás. Pues,
3: eh bien, selon moi, ceci était en quelque sorte une manière de dire on veut que tu te taises, que tu dénonces pas, que tu ne prêches pas. Que tu ne t'approches pas, que tu ne réconfortes pas, que tu n'aides pas et que tu ne fasses pas la charité.
2: Queremos que no denuncies, que no prediques, que no te acerques, que no consueles, que no ayudes, que no practiques la caridad.
1: Voilà pour ce témoignage poignant de ce prêtre. Les dernières données, celles d'un rapport sur les violences contre l'Église en 2024-2025, elles font état de 3 prêtres assassinés, un autre disparu, 23 laïcs tués. Et la liste, elle est longue ces 10 dernières années, Marcella.
0: Alors, avec les témoignages du père Fili, on voit qu'il s'agit d'une violence structurelle et systématique. Et que les personnes comme les prêtres, les religieux, les religieuses, les laïcs, les agents pastoraux et prennent au sérieux les messages de l'Évangile. Et de ce fait, leurs voix, comme il a dit, sont des voix qui dénoncent ce qui se passe au pays. Donc cela s'inscrit malheureusement dans une ligne d'assassinat très récent dans le pays. Il faut penser à l'assassinat des deux jésuites en 2022, les pères Javier Campos et Joaquín Mora, assassinés dans le nord du pays, dans la montagne, dans la Tarahumara. Et le père Marcelo Pérez, assassiné à Chiapas en 2024, donc défenseur des droits des indigènes. Le père Bertoldo Pantaleón, assassiné dans l'état de Guerrero l'année dernière. Et une autre longue liste de défenseurs des droits humains et des droits environnementaux. Donc on voit aussi que la puissance des cartels est particulièrement importante et qu'il ne s'agit pas seulement de la production et l'exportation de la drogue, mais il y a aussi de l'extorsion, la traite humaine, les déplacements forcés, l'extractivisme à l'intérieur du pays. Donc on voit cette puissance qui est présente partout et l'Église s'organise pour dénoncer, mais les personnes sont au risque de leur vie. De même, il faut se rappeler que le Mexique, c'est un pays qui est particulièrement dangereux pour les journalistes. Il faut voir ce que Reporters sans frontières rappelle toutes les années. Pour les femmes aussi, qui sont victimes de féminicides, pour les populations indigènes qui sont déplacées de force, et pour les migrants.
1: En quoi les actions menées par l'Église font que ça devient une cible ?
0: Parce que l'Église dénonce ce qui ne va pas au sein du pays, dénonce la corruption, dénonce les groupes criminels, dénonce tous les groupuscules qui s'organisent, qui font violence, qui menacent, qui font disparaître les personnes, qui recrutent la jeunesse aussi, des forces, une jeunesse qui dit « qu'est-ce que je peux faire face à une situation où je ne peux pas avoir un avenir digne ». Donc l'Église s'organise depuis longtemps, donc il faut penser à tous ces centres des droits humains, par exemple les centres Miguel Agustín Pro dans la ville de Mexico, les centres Fray Bartolomé de las Casas dans la ville de Chiapas, les centres de réflexion et action dans le monde du travail, les CEREAL dans la ville de Guadalajara et tant d'autres centres qui s'organisent depuis des années pour dénoncer cette situation. Il faut aussi penser au collectif des mères chercheuses, donc les mères qui pèlent à la main vont aller gratter la terre au pays pour aller retrouver les fosses communes où les gens sont enterrés. Donc un soutien fort de l'Église, mais cela nous donne le panorama de cette violence généralisée dans l'ensemble du pays, une société civile qui essaye de s'organiser et un ensemble de chrétiens qui tentent aussi de donner une réponse accompagnée par l'Église.
1: Je précise justement à ce propos qu'il y a un dialogue national pour la paix qui a été créé en 2023 par le jésuite Jorge Attilano et qu'un deuxième temps de dialogue a eu lieu en janvier dernier. Très rapidement, quels sont les principaux enseignements de cette dernière réunion ?
0: Donc le dialogue national pour la paix, c'est une initiative des jésuites de la province du Mexique, comme vous l'avez dit, par les pères Jorge Attilano Candia González, et que suite à l'assassinat de ces deux jésuites dans le Nord, ils se sont dit, voilà, on est touchés dans notre propre chair, donc quelle réponse nous pouvons donner, mais une réponse articulée. Et donc, de ce fait, la conférence de l'épiscopat mexicain a répondu, la conférence des supérieurs majeurs religieux a répondu, les entrepreneurs, les autres représentants des différentes religions, la société civile et les universités. Donc, dans ces dialogues, les réponses, c'est la violence est structurelle et systématique dans l'ensemble du pays. Il faut retravailler pour la construction d'un tissu social qui est complètement dégradé au pays. Il faut investir dans la formation des leaders communautaires. Il faut proposer des réponses pour la jeunesse, mais il faut que toutes les couches de la société soient impliquées. C'est-à-dire, ça ne peut pas être une réponse qui vient seulement de l'Église ou seulement de l'entrepreneuriat, ou seulement de la société civile, il s'agit d'avoir une réponse articulée. Donc, ils s'organisent aussi des groupes locaux, et partout dans les pays. À mon avis, ça reste minoritaire, mais c'est en marche, et c'est un signe aussi d'épée qui essaye de donner des réponses très concrètes à la reconstruction de ce tissu social dégradé.
1: On ne peut pas parler du Mexique sans penser, bien sûr, à Notre-Dame de Guadalupe. On est entré dans une neuvaine, une neuvaine d'années, hein, vers le jubilé de 2031, qui marquera le 500e anniversaire des apparitions à San Juan Diego. Le pape Léon XIV en parlait en février dernier en expliquant qu'elle manifestait la manière dont Dieu s'approche de son peuple. Je le disais en introduction, le Mexique, c'est un pays majoritairement catholique. Elle est toujours aussi populaire ?
0: Toujours, la figure de Notre-Dame de Guadalupe, c'est un symbole et un signe très important et très fort pour la société mexicaine. Le 12 décembre, quand c'est sa fête, il y a des grands pèlerinages qui vont à la basilique de Guadalupe, dans la ville de Mexico. Et je pense que cela répond à des besoins dans notre histoire, non seulement parce que Notre-Dame de Guadalupe apparaît à un indigène, parle dans sa langue, et c'est une culture dans notre monde, dans notre culture, fait en sorte qu'il y ait une réconciliation entre les cultures. Et c'est une mère qui accompagne toutes les personnes, donc qui donne une réponse d'espérance à toutes les couches de la société. Donc c'est une figure très importante et j'espère que ces jubilés qui se préparent

0: d'ici 2031, sera aussi l'occasion que tout le pays puisse se mettre en marche sous le manteau de Notre-Dame de Guadeloupe.
1: Une autre réalité mexicaine, c'est la migration. On se souvient de ce mur érigé à la frontière avec les États-Unis en Arizona. C'était pendant le premier mandat de Donald Trump et puis depuis son retour à la Maison-Blanche. En fait, le nombre de migrants qui transitent par le Mexique jusqu'aux États-Unis a finalement diminué. Alors, avant d'aller plus loin, nous avons contacté Sœur Maria de Los Dolores Palencia Gomez. Elle est donc mexicaine. Elle fait partie de la congrégation des Sœurs de Saint-Joseph de Lyon au Mexique. Elle est au service de personnes migrantes. Elle les accueille tout au sud de l'État Veracruz. Et elle nous explique les dynamiques migratoires. Écoutez.
2: Avant, les gens passaient. Surtout, leur grand désir était d'arriver aux États-Unis, quelques-uns au Canada, surtout pour la sécurité et aussi pour la possibilité d'un travail. Alors, en ayant fermé la frontière du nord du Mexique et du sud des États-Unis, la frontière nord, pendant un temps, a été comblée de personnes qui pensaient qu'après quelques jours, ça changerait. Et quand on a vu que ça ne changeait pas, mais que pas seulement ça, on commençait à renvoyer des gens qui avaient même 30 ans aux États-Unis. Alors, ils ont commencé à chercher à rester dans notre pays, au Mexique, pour chercher au moins un temps de travail et un lieu où ils pouvaient vivre sans être menacés dans leur pays. Le grand problème, c'est que dans notre pays, il y a aussi des présences de ce qu'on appelle les crimes organisés, les organisations criminelles. Et alors, la sécurité n'est pas tellement pour eux, mais aussi la difficulté de trouver le travail. Alors, il y a beaucoup de gens qui arrivent avec des dépressions, des frustrations, des maladies de sommeil, même s'ils sont moins nombreux que ceux qu'on arrivait avant, qu'on pouvait avoir dans un moment donné 350 en même temps. Maintenant, on peut avoir peut-être 30, mais il y a presque chacun une attention particulière, une attention individuelle, parce que les cas sont beaucoup plus compliqués et plus difficiles.
1: Il y a beaucoup de choses dans ce témoignage de Sœur Maria. Peut-être d'abord sur le fait que les migrants restent désormais au Mexique, ça c'est un phénomène récent. L'Organisation internationale pour la migration, d'abord en septembre dernier, déclarait que le Mexique pouvait se saisir de cette migration comme d'un moteur de développement. Est-ce que c'est une politique envisageable pour le pays selon vous?
0: Alors, la question migratoire du Mexique, elle est très ancienne également. Comme Sœur Maria Dolores nous le rappelle, le Mexique a longtemps été un pays de transit et de production des migrants, puisque ce sont les mêmes personnes mexicaines qui sont parties aux États-Unis et ailleurs pour se tailler un avenir meilleur. Mais avec ces politiques nouvelles, il y a la déportation massive. Donc, on voit aussi tout ce que ces politiques génèrent, donc les arrestations, etc. Et donc, il doit avoir des politiques publiques qui puissent permettre un meilleur accompagnement des personnes migrantes. Donc, ce qui fait Dolores Palencia dans la maison du migrant, ça existe aussi dans l'ensemble du pays. Donc, l'accompagnement des personnes migrantes, l'aide dans les démarches juridiques, l'aide dans les démarches administratives, un accompagnement pour voir quel est leur projet, est-ce qu'ils souhaitent rester au pays pour y travailler, pour contribuer. Cela génère beaucoup de tensions à l'ensemble, à l'intérieur du pays également, donc, mais ça doit être accompagné aussi par l'État. Aujourd'hui, ce n'est pas seulement Sœur Dolores Palencia qui propose ça, il y a d'autres...
1: Qui sont les autres acteurs?
0: Il y a d'autres acteurs, donc il y a notamment les services de suite de réfugiés Mexico, les centres d'appui et accompagnement maristes migrants dans ma ville, dans la ville de Querétaro. Il y a aussi les maisons membres de la congrégation des Sœurs Calabriniennes et la maison 72 à Tenosique dans l'état de Tabasco. Donc, vous voyez, ces maisons sont réparties là où il y a le passage des migrants. Donc, il y a cet accompagnement. Mais il faut aujourd'hui penser à comment intégrer les personnes dans un pays qui fait face aussi à d'autres problématiques internes et aussi se rappeler que les migrants, ce sont des personnes en grande vulnérabilité parce qu'ils peuvent suivre de l'extorsion de la part des groupes criminels, ils peuvent avoir la traite humaine aussi, il y a les mineurs non accompagnés qui traversent, les femmes, etc. Donc c'est un phénomène qui doit être pris en compte, mais encore une fois, ce n'est pas seulement les organismes de l'Église et la société civile qui vont donner une réponse, cela doit être articulé aussi avec les politiques de l'État.
1: Mais ce qu'on entend, c'est que dans l'immédiat et dans les faits, c'est surtout l'Église et la solidarité de la société civile qui sont en place depuis des années et pas l'État.
0: Évidemment, parce que l'Église et la société civile s'organisent avant que l'État donne une réponse. Donc les gens ne vont pas attendre qu'il y ait une politique pour donner une réponse. Si les personnes sont en train dépassées, si les personnes sont fatiguées, si les personnes sont en grande vulnérabilité, l'Église s'organise toujours. Donc je ne parle pas non plus de toutes les paroisses qui s'organisent aussi pour répondre et à ces besoins. Il y a aussi les collectifs des femmes qui accompagnent les migrantes dans l'État de Veracruz aussi, qui s'appellent Las Patronas, et donc depuis des années, regardent passer les trains qu'on appelle La Bestia, et elles donnent de la nourriture et de l'eau aux migrants.
1: Donc, un élan de solidarité à l'échelle de la société
0: toujours.
1: Et des paroissiens.
0: Toujours. Donc l'Église est particulièrement engagée dans la question de l'accompagnement des personnes migrantes. Donc ça c'est bien, ça c'est une première réponse, c'est du dépannage, mais on attend aussi que l'État s'organise pour donner des politiques publics qui font de l'inclusion, de l'intégration et de la promotion des personnes migrantes.
1: Oui, parce que vous parlez de dépannage et la sœur l'expliquait très bien, avant 300 personnes par jour, aujourd'hui peut-être moins de personnes, mais qui restent dans le pays.
0: Qui restent et qui vont continuer à traverser. Donc on voit aussi que l'ensemble de l'Amérique latine fait face à des problématiques sociales, économiques particulièrement importantes, dont je pense tous les déplacements forcés des populations et à cause de la présence de l'extractivisme. Donc, toutes ces compagnies qui arrivent au Guatemala, au Brésil et ailleurs dans l'Amérique latine et qui font pousser les gens à quitter leur pays. On n'en parle pas non plus de toute la contamination de l'eau, l'exploitation de la terre. Et donc, ce sont des phénomènes qui ne sont pas isolés, mais qui répondent à des situations de crise dans l'ensemble de l'Amérique latine.
1: Marcella, juste avant de conclure, je voudrais vous poser quelques petites questions. Quelle figure mexicaine catholique marquante vous inspire particulièrement ?
0: Alors, je pense à la figure de Don Samuel Ruiz, connu sous le nom de Tatic Samuel, l'ancien archevêque de l'État de Chiapas, qui est décédé en 2011, mais qui est une figure particulièrement importante qui a marqué les dialogues, la concertation et la médiation entre l'Église, l'État et la guérilla dans les années 90. Donc Monseigneur Samuel Ruiz qui a toujours prôné une parole d'espérance et de paix et de dialogue, et dont nommé Tatic dans langue indigène parce que ça veut dire père ou celui qui marche avec nous. Et que non seulement aussi a fait tous ces dialogues, mais l'enculturation, donc la traduction de la Bible dans différentes langues indigènes. Donc pour moi, Don Samuel Ruiz, ça reste une figure marquante du catholicisme mexicain, mais dans ma vie personnelle.
1: Quel sanctuaire ou lieu de pèlerinage dans lequel vous aimez vous ressourcer quand vous rentrez au Mexique ?
0: Alors, je pense à ma paroisse d'appartenance, dans la ville de Querétaro, Notre-Dame du Perpétuel Secours, qui est une paroisse dans les quartiers où je suis grandi et là où j'étais dans ma jeunesse à la chorale, là où j'ai fait ma première communion, mais aussi où il y a eu les funérailles de mon père. Et donc c'est une paroisse qui est très belle, qui est très simple, mais j'aime beaucoup aller me recueillir là quand j'y vais en visite.
1: Et enfin, une intention de prière pour les Mexicains, pour conclure.
0: Alors, face à la situation que l'ensemble du pays vie, je pense à cette parole de l'Évangile selon saint Jean, quand le Christ nous dit « Dans le monde, vous auriez de la tribulation, mais n'ayez pas peur, puisque j'ai vaincu le monde. » Donc je pense que c'est une invitation du Christ pour l'ensemble de notre pays et de notre société, et de nous comme Mexicains à l'extérieur, dans la diaspora, pour s'enraciner dans le Christ, dans sa lumière, et que ce soit lui qui guide nos pas.
1: Merci beaucoup Marcella Villalobos-Cide, merci d'avoir été avec nous et de votre témoignage.
0: Merci beaucoup Marion.
1: Et tout de suite, on continue avec la chronique du monde. Et cette semaine, nous prenons la direction de Maurice. On retrouve Yannick Basile, un laïc engagé pour le diocèse de Port-Louis.
3: L'an dernier, le diocèse de Port-Louis a donné le sacrement de la confirmation à plus d'une cinquantaine d'adultes, au monument Marie-Reine de la Paix. Ces derniers, pour diverses raisons, n'ont pas pu recevoir ce sacrement plus jeune et ont ainsi eu la chance de le vivre à l'âge adulte. Cette année encore, le rendez-vous est pris pour le 24 mai, dimanche de la Pentecôte. En amont du jour J, ce sacrement reste une belle manière de vivre l'accueil et l'accompagnement de notre diocèse. D'abord, les catéchètes ont pour mission d'aller dans les périphéries, à la rencontre de ces adultes qui souhaitent recevoir les sacrements de la confirmation et de l'Eucharistie. Ensuite, il y a tout l'accompagnement des futurs confirmants. C'est un rappel pour ces adultes des grâces de l'Esprit-Saint dans leur vie et du fait qu'ils sont enfants d'un Dieu d'amour. Et même après le jour J, les confirmants vivent une mystagogie pour approfondir le sacrement reçu. Le socle de toute cette préparation repose sur l'accueil. Une main tendue vers quelqu'un qui souhaite renouer le lien avec Dieu, une écoute pour comprendre pourquoi cela a été difficile plus jeune, et un rappel constant que l'Église est toujours là, même après le sacrement de la confirmation. Dans la nuit de Pâques, 123 adultes ont reçu les sacrements de l'initiation chrétienne, baptême, confirmation et Eucharistie. Et derrière chacune de ces personnes, il y a presque toujours le même cheminement. Un catéchumène qui avait soif de découvrir le Christ et une communauté qui lui a montré le chemin vers une source d'eau vive.
1: C'est la fin de cette édition. Merci d'avoir été avec nous. Cette émission, elle est à revoir sur kateotv.com, à réécouter sur les plateformes de podcast et sur l'application Kateo Radio. Je vous souhaite une très belle semaine. Prenez soin de vous et à jeudi prochain.

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1: Vierge Marie, je te confie une amie, Valérie, qui doit subir une oblation du sein. Merci de l'aider.
2: Notre-Dame de Lourdes, je vous confie Marie-Odile, qui vient de subir en extrême urgence une grave opération du cœur. Puisse-t-elle se rétablir complètement par votre intercession. Merci Notre-Dame.
3: Maman Marie, je te dis merci du fond du cœur. Cela fait 3 semaines que j'assiste à la prière du chapelet et je marche. Je marche sans déambulateur, sans béquille, sans canne. Cela faisait 2 ans que je n'avais plus marché. Maman Marie, je t'adresse toutes mes reconnaissances et toute ma confiance. Tu es vraiment ma mère.
4: Au nom du Père et du Fils et du Saint-Esprit.
5: Amen.
4: Chers frères et sœurs, soyez les bienvenus à Lourdes dans cette grotte de Massabielle, où la Vierge Marie, l'Immaculée Conception, est apparue à Bernadette. Avec elle, nous méditerons les mystères douloureux du rosaire. Nous prions avec tous les pèlerins présents à Lourdes, particulièrement du diocèse de Namur. Nous prions aussi avec tous ceux et celles qui, de par le monde, nous sont unis par l'écoute de leur radio chrétienne francophone, par l'écoute de la chaîne de télévision catholique KTO, par leur connexion au site internet du sanctuaire de Lourdes. Je crois en Dieu, le Père Tout-Puissant, Créateur du ciel et de la terre, et en Jésus-Christ, son Fils unique, notre Seigneur, qui a été conçu du Saint-Esprit, est né de la Vierge Marie, a souffert sous Ponce Pilate, a été crucifié et mort et a été enseveli et descendu aux enfers le 3e jour et ressuscité des morts et monté aux cieux, est assis à la droite de Dieu, le Père Tout-Puissant, d'où il viendra juger les vivants et les morts. Je crois en l'Esprit Saint, à la Sainte Église catholique, à la communion des saints, à la rémission des péchés, à la résurrection de la chair, à la vie éternelle. Amen. Amen. Prions aux intentions de notre Saint-Père, le pape Léon, les intentions qu'il porte, les intentions de toute l'Église, et particulièrement pour son prochain voyage en France. Notre Père qui es aux cieux, que ton nom soit sanctifié, que ton règne vienne, que ta volonté soit faite sur la terre comme au ciel.
6: Donne-nous aujourd'hui notre pain de ce jour. Pardonne-nous nos offenses, comme nous pardonnons aussi à ceux qui nous ont offensés. Et ne nous laisse pas entrer en tentation, mais délivre-nous du mal.
4: Je vous salue, Marie, pleine de grâce. Le Seigneur est avec vous. Vous êtes bénie entre toutes les femmes, et Jésus, le fruit de vos entrailles, est béni.
6: Sainte Marie, Mère de Dieu, pauvre pécheur, maintenant et à l'heure de notre mort. Amen.
4: Je vous salue, Marie, pleine de grâce. Le Seigneur est avec vous. Vous êtes bénie entre toutes les femmes, et Jésus, le fruit de vos entrailles, est béni.
6: Sainte Marie, Mère de Dieu, priez pour nous pauvres pécheurs, maintenant et à l'heure de notre mort. Amen.
4: Je vous salue, Marie, pleine de grâce. Le Seigneur est avec vous. Vous êtes bénie entre toutes les femmes, et Jésus, le fruit de vos entrailles, est béni.
6: Sainte Marie, Mère de Dieu, priez pour nous pauvres pécheurs, maintenant et à l'heure de notre mort. Amen.

0: Ô Marie conçue sans péché.
1: Priez pour nous qui avons recours à vous.
0: Premier mystère douloureux, l'agonie de Jésus. De l'Évangile selon saint Jean, Dieu a tant aimé le monde qu'il a donné son Fils unique, afin que quiconque croit en lui ne périsse point, mais qu'il ait la vie éternelle. Vierge Marie, les ténèbres qui ont assailli Jésus assaillent maintenant l'humanité pour détruire la vie du corps et la vie de l'âme qui est la communion avec Dieu. Fortifiez-nous pour défendre la vie, afin que quiconque croit en lui ne périsse point, mais qu'il ait la vie éternelle. Notre Père qui es aux cieux, que ton nom soit sanctifié, que ton règne vienne, que ta volonté soit faite sur la terre comme au ciel.
1: Donne-nous aujourd'hui notre pain de ce jour. Pardonne-nous nos offenses, comme nous pardonnons aussi à ceux qui nous ont offensés. Et ne nous laisse pas entrer en tentation, mais délivre-nous du mal.
0: Je vous salue Marie, pleine de grâce, le Seigneur est avec vous. Vous êtes bénie entre toutes les femmes, et Jésus, le fruit de vos entrailles, est béni.
1: Sainte Marie, Mère de Dieu, priez pour nous pauvres pécheurs, maintenant et à l'heure de notre mort. Amen.
0: Je vous salue Marie, pleine de grâce, le Seigneur est avec vous. Vous êtes bénie entre toutes les femmes, et Jésus, le fruit de vos entrailles, est béni.
1: Sainte Marie, Mère de Dieu, priez pour nous pauvres pécheurs, maintenant et à l'heure de notre mort. Amen.
0: Je vous salue Marie, pleine de grâce, le Seigneur est avec vous. Vous êtes bénie entre toutes les femmes, et Jésus, le fruit de vos entrailles, est béni.
1: Sainte Marie, Mère de Dieu, priez pour nous pauvres pécheurs, maintenant et à l'heure de notre mort. Amen.
0: Je vous salue Marie, pleine de grâce, le Seigneur est avec vous. Vous êtes bénie entre toutes les femmes, et Jésus, le fruit de vos entrailles, est béni.
1: Sainte Marie, Mère de Dieu, priez pour nous pauvres pécheurs, maintenant et à l'heure de notre mort. Amen.
0: Je vous salue Marie, pleine de grâce, le Seigneur est avec vous. Vous êtes bénie entre toutes les femmes, et Jésus, le fruit de vos entrailles, est béni.
1: Sainte Marie, Mère de Dieu, priez pour nous pauvres pécheurs, maintenant et à l'heure de notre mort. Amen.
0: Je vous salue Marie, pleine de grâce, le Seigneur est avec vous. Vous êtes bénie entre toutes les femmes, et Jésus, le fruit de vos entrailles, est béni.
1: Sainte Marie, Mère de Dieu, priez pour nous pauvres pécheurs, maintenant et à l'heure de notre mort. Amen.
0: Je vous salue Marie, pleine de grâce, le Seigneur est avec vous. Vous êtes bénie entre toutes les femmes, et Jésus, le fruit de vos entrailles, est béni.
1: Sainte Marie, Mère de Dieu, priez pour nous pauvres pécheurs, maintenant et à l'heure de notre mort. Amen.
0: Je vous salue Marie, pleine de grâce, le Seigneur est avec vous. Vous êtes bénie entre toutes les femmes, et Jésus, le fruit de vos entrailles, est béni.
1: Sainte Marie, Mère de Dieu, priez pour nous pauvres pécheurs, maintenant et à l'heure de notre mort. Amen.
0: Je vous salue Marie, pleine de grâce, le Seigneur est avec vous. Vous êtes bénie entre toutes les femmes, et Jésus, le fruit de vos entrailles, est béni.
1: Sainte Marie, Mère de Dieu, priez pour nous pauvres pécheurs, maintenant et à l'heure de notre mort. Amen.
0: Je vous salue Marie, pleine de grâce, le Seigneur est avec vous. Vous êtes bénie entre toutes les femmes, et Jésus, le fruit de vos entrailles, est béni.
1: Sainte Marie, Mère de Dieu, priez pour nous pauvres pécheurs, maintenant et à l'heure de notre mort. Amen.

0: nous savons.
1: Deuxième mystère douloureux, Jésus est flagellé. Du prophète Isaïe, par ses blessures, nous sommes guéris. Douce Vierge Marie, nous vous confions ceux qui sont blessés dans leur chair ou dans leur affectivité. Par votre douce intercession, que Jésus mette un baume sur leurs blessures. Notre Père qui es aux cieux, que ton nom soit sanctifié, que ton règne vienne, que ta volonté soit faite sur la terre comme au ciel.
2: Donne-nous aujourd'hui notre pain de ce jour. Pardonne-nous nos offenses, comme nous pardonnons aussi à ceux qui nous ont offensés. Et ne nous laisse pas entrer en tentation, mais délivre-nous du mal.
1: Je vous salue Marie, pleine de grâce, le Seigneur est avec vous. Vous êtes bénie entre toutes les femmes, et Jésus, le fruit de vos entrailles, est béni.
2: Sainte Marie, Mère de Dieu, priez pour nous pauvres pécheurs, maintenant et à l'heure de notre mort. Amen.
1: Je vous salue Marie, pleine de grâce, le Seigneur est avec vous. Vous êtes bénie entre toutes les femmes, et Jésus, le fruit de vos entrailles, est béni.
2: Sainte Marie, Mère de Dieu, priez pour nous pauvres pécheurs, maintenant et à l'heure de notre mort. Amen.
1: Je vous salue Marie, pleine de grâce, le Seigneur est avec vous. Vous êtes bénie entre toutes les femmes, et Jésus, le fruit de vos entrailles, est béni.
2: Sainte Marie, Mère de Dieu, priez pour nous pauvres pécheurs, maintenant et à l'heure de notre mort. Amen.
1: Je vous salue Marie, pleine de grâce, le Seigneur est avec vous. Vous êtes bénie entre toutes les femmes, et Jésus, le fruit de vos entrailles, est béni.
2: Sainte Marie, Mère de Dieu, priez pour nous pauvres pécheurs, maintenant et à l'heure de notre mort. Amen.
1: Je vous salue Marie, pleine de grâce, le Seigneur est avec vous. Vous êtes bénie entre toutes les femmes, et Jésus, le fruit de vos entrailles, est béni.
2: Sainte Marie, Mère de Dieu, priez pour nous pauvres pécheurs, maintenant et à l'heure de notre mort. Amen.
1: Je vous salue Marie, pleine de grâce, le Seigneur est avec vous. Vous êtes bénie entre toutes les femmes, et Jésus, le fruit de vos entrailles, est béni.
2: Sainte Marie, Mère de Dieu, priez pour nous pauvres pécheurs, maintenant et à l'heure de notre mort. Amen.
1: Je vous salue Marie, pleine de grâce, le Seigneur est avec vous. Vous êtes bénie entre toutes les femmes, et Jésus, le fruit de vos entrailles, est béni.
2: Sainte Marie, Mère de Dieu, priez pour nous pauvres pécheurs, maintenant et à l'heure de notre mort. Amen.
1: Je vous salue Marie, pleine de grâce, le Seigneur est avec vous. Vous êtes bénie entre toutes les femmes, et Jésus, le fruit de vos entrailles, est béni.
2: Sainte Marie, Mère de Dieu, priez pour nous pauvres pécheurs, maintenant et à l'heure de notre mort. Amen.
1: Je vous salue Marie, pleine de grâce, le Seigneur est avec vous. Vous êtes bénie entre toutes les femmes, et Jésus, le fruit de vos entrailles, est béni.
2: Sainte Marie, Mère de Dieu, priez pour nous pauvres pécheurs, maintenant et à l'heure de notre mort. Amen.
1: Je vous salue Marie, pleine de grâce, le Seigneur est avec vous. Vous êtes bénie entre toutes les femmes, et Jésus, le fruit de vos entrailles, est béni.
2: Sainte Marie, Mère de Dieu, priez pour nous pauvres pécheurs, maintenant et à l'heure de notre mort. Amen.

0: Ô Marie, conçue sans péché.
1: Priez pour nous qui avons recours à vous.
0: Troisième mystère douloureux, Jésus est couronné d'épines. Du psaume 71. Qu'il domine de la mer à la mer, des peuplades s'inclineront devant lui. Vierge Marie, l'ange vous avait dit, il règnera pour toujours sur la maison de Jacob et son règne n'aura pas de fin. Jésus est bafoué. Vienne le jour où toutes les nations s'inclineront devant lui.

0: Nous vous confions spécialement ce pays où vous êtes apparu plusieurs fois, la France. Notre Père qui es aux cieux, que ton nom soit sanctifié, que ton règne vienne, que ta volonté soit faite sur la terre comme au ciel.
1: Donne-nous aujourd'hui notre pain de ce jour. Pardonne-nous nos offenses, comme nous pardonnons aussi à ceux qui nous ont offensés. Et ne nous laisse pas entrer en tentation, mais délivre-nous du mal.
0: Je vous salue Marie, pleine de grâce, le Seigneur est avec vous. Vous êtes bénie entre toutes les femmes, et Jésus, le fruit de vos entrailles, est béni.
1: Sainte Marie, Mère de Dieu, priez pour nous pauvres pécheurs, maintenant et à l'heure de notre mort. Amen.
0: Je vous salue Marie, pleine de grâce, le Seigneur est avec vous. Vous êtes bénie entre toutes les femmes, et Jésus, le fruit de vos entrailles, est béni.
1: Sainte Marie, Mère de Dieu, priez pour nous pauvres pécheurs, maintenant et à l'heure de notre mort. Amen.
0: Je vous salue, Marie, pleine de grâce. Le Seigneur est avec vous. Vous êtes bénie entre toutes les femmes, et Jésus, le fruit de vos entrailles, est béni.
1: Sainte Marie, Mère de Dieu, priez pour nous pauvres pécheurs, maintenant et à l'heure de notre mort. Amen.
0: Je vous salue, Marie, pleine de grâce. Le Seigneur est avec vous. Vous êtes bénie entre toutes les femmes, et Jésus, le fruit de vos entrailles, est béni.
1: Sainte Marie, Mère de Dieu, priez pour nous pauvres pécheurs, maintenant et à l'heure de notre mort. Amen.
0: Je vous salue, Marie, pleine de grâce, le Seigneur est avec vous. Vous êtes bénie entre toutes les femmes, et Jésus, le fruit de vos entrailles, est béni.
1: Sainte Marie, Mère de Dieu, priez pour nous pauvres pécheurs, maintenant et à l'heure de notre mort. Amen.
0: Je vous salue, Marie, pleine de grâce, le Seigneur est avec vous. Vous êtes bénie entre toutes les femmes, et Jésus, le fruit de vos entrailles, est béni.
1: Sainte Marie, Mère de Dieu, priez pour nous pauvres pécheurs, maintenant et à l'heure de notre mort. Amen.
0: Je vous salue, Marie, pleine de grâce, le Seigneur est avec vous. Vous êtes bénie entre toutes les femmes, et Jésus, le fruit de vos entrailles, est béni.
1: Sainte Marie, Mère de Dieu, priez pour nous pauvres pécheurs, maintenant et à l'heure de notre mort. Amen.
0: Je vous salue, Marie, pleine de grâce. Le Seigneur est avec vous. Vous êtes bénie entre toutes les femmes, et Jésus, le fruit de vos entrailles, est béni.
1: Sainte Marie, Mère de Dieu, priez pour nous pauvres pécheurs, maintenant et à l'heure de notre mort. Amen.
0: Je vous salue, Marie, pleine de grâce. Le Seigneur est avec vous. Vous êtes bénie entre toutes les femmes, et Jésus, le fruit de vos entrailles, est béni.
1: Sainte Marie, Mère de Dieu, priez pour nous pauvres pécheurs, maintenant et à l'heure de notre mort. Amen.
0: Je vous salue, Marie, pleine de grâce. Le Seigneur est avec vous. Vous êtes bénie entre toutes les femmes, et Jésus, le fruit de vos entrailles, est béni.
1: Sainte Marie, Mère de Dieu, priez pour nous pauvres pécheurs, maintenant et à l'heure de notre mort. Amen.

0: Marie, conçue sans péché.
1: Priez pour nous, priez pour votre cause.
0: Quatrième mystère douloureux, Jésus est chargé de sa croix. De l'Épître aux Galates, portez les fardeaux les uns des autres. Vierge Marie, vous accueillez à Lourdes toutes les souffrances et tous les soucis. Nous vous confions ce sanctuaire, ceux qui viennent ici et ceux qui servent ici, qu'ils s'entraînent à porter les fardeaux les uns les autres, que tous recherchent vos intérêts, non pas leurs intérêts. Notre Père qui es aux cieux, que ton nom soit sanctifié, que ton règne vienne, que ta volonté soit faite sur la terre comme au ciel.
1: Donne-nous aujourd'hui notre pain de ce jour. Pardonne-nous nos offenses, comme nous pardonnons aussi

0: ceux qui nous ont pensés. Et ne nous laisse pas entrer en tentation, mais délivre-nous du mal.
1: Je vous salue, Marie, pleine de grâce. Le Seigneur est avec vous. Vous êtes bénie entre toutes les femmes, et Jésus, le fruit de vos entrailles, est béni.
0: Sainte Marie, Mère de Dieu, priez pour nous pauvres pécheurs, maintenant et à l'heure de notre mort. Amen.
1: Je vous salue, Marie, pleine de grâce. Le Seigneur est avec vous. Vous êtes bénie entre toutes les femmes, et Jésus, le fruit de vos entrailles, est béni.
0: Sainte Marie, Mère de Dieu, priez pour nous pauvres pécheurs, maintenant et à l'heure de notre mort. Amen.
1: Je vous salue, Marie, pleine de grâce. Le Seigneur est avec vous. Vous êtes bénie entre toutes les femmes, et Jésus, le fruit de vos entrailles, est béni.
0: Sainte Marie, Mère de Dieu, priez pour nous pauvres pécheurs, maintenant et à l'heure de notre mort. Amen.
1: Je vous salue, Marie, pleine de grâce. Le Seigneur est avec vous. Vous êtes bénie entre toutes les femmes, et Jésus, le fruit de vos entrailles, est béni.
0: Sainte Marie, Mère de Dieu, priez pour nous pauvres pécheurs, maintenant et à l'heure de notre mort. Amen.
1: Je vous salue, Marie, pleine de grâce. Le Seigneur est avec vous. Vous êtes bénie entre toutes les femmes, et Jésus, le fruit de vos entrailles, est béni.
0: Sainte Marie, Mère de Dieu, priez pour nous pauvres pécheurs, maintenant et à l'heure de notre mort. Amen.
1: Je vous salue, Marie, pleine de grâce. Le Seigneur est avec vous. Vous êtes bénie entre toutes les femmes, et Jésus, le fruit de vos entrailles, est béni.
0: Sainte Marie, Mère de Dieu, priez pour nous pauvres pécheurs, maintenant et à l'heure de notre mort. Amen.
1: Je vous salue, Marie, pleine de grâce. Le Seigneur est avec vous. Vous êtes bénie entre toutes les femmes, et Jésus, le fruit de vos entrailles, est béni.
0: Sainte Marie, Mère de Dieu, priez pour nous pauvres pécheurs, maintenant et à l'heure de notre mort. Amen.
1: Je vous salue, Marie, pleine de grâce. Le Seigneur est avec vous. Vous êtes bénie entre toutes les femmes, et Jésus, le fruit de vos entrailles, est béni.
0: Sainte Marie, Mère de Dieu, priez pour nous pauvres pécheurs, maintenant et à l'heure de notre mort. Amen.
1: Je vous salue, Marie, pleine de grâce. Le Seigneur est avec vous. Vous êtes bénie entre toutes les femmes, et Jésus, le fruit de vos entrailles, est béni.
0: Sainte Marie, Mère de Dieu, priez pour nous pauvres pécheurs, maintenant et à l'heure de notre mort. Amen.
1: Je vous salue, Marie, pleine de grâce. Le Seigneur est avec vous. Vous êtes bénie entre toutes les femmes, et Jésus, le fruit de vos entrailles, est béni.
0: Sainte Marie, Mère de Dieu, priez pour nous pauvres pécheurs, maintenant et à l'heure de notre mort. Amen.

0: Marie, conçue sans péché.
1: Priez pour nous qui avons recours à vous.
0: Cinquième mystère douloureux, la crucifixion et la mort de Jésus. De l'Évangile selon saint Jean, Caïphe dit « Il vaut mieux qu'un seul homme meure pour tout le peuple et que l'ensemble de la nation ne périsse pas. » Ce n'était pas seulement pour la nation, c'était afin de rassembler dans l'unité les enfants de Dieu dispersés. Vierge Marie, Mère, regardez les enfants de Dieu dispersés. Priez avec nous pour l'unité. Faites couler sur toute l'Église le sang de l'agneau crucifié afin de rassembler dans l'unité les enfants de Dieu dispersés. Notre Père qui es aux cieux, que ton nom soit sanctifié, que ton règne vienne, que ta volonté soit faite sur la terre comme au ciel.
1: Donne-nous aujourd'hui notre pain de ce jour. Pardonne-nous nos offenses, comme nous pardonnons aussi à ceux qui nous ont offensés. Et ne nous laisse pas entrer en tentation, mais délivre-nous du mal.
0: Je vous salue, Marie.

0: Marie, pleine de grâce, le Seigneur est avec vous. Vous êtes bénie entre toutes les femmes, et Jésus, le fruit de vos entrailles, est béni.
1: Sainte Marie, Mère de Dieu, priez pour nous pauvres pécheurs, maintenant et à l'heure de notre mort. Amen.
0: Je vous salue, Marie, pleine de grâce, le Seigneur est avec vous. Vous êtes bénie entre toutes les femmes, et Jésus, le fruit de vos entrailles, est béni.
1: Sainte Marie, Mère de Dieu, priez pour nous pauvres pécheurs, maintenant et à l'heure de notre mort. Amen.
0: Je vous salue, Marie, pleine de grâce, le Seigneur est avec vous. Vous êtes bénie entre toutes les femmes, et Jésus, le fruit de vos entrailles, est béni.
1: Sainte Marie, Mère de Dieu, priez pour nous pauvres pécheurs, maintenant et à l'heure de notre mort. Amen.
0: Je vous salue, Marie, pleine de grâce, le Seigneur est avec vous. Vous êtes bénie entre toutes les femmes, et Jésus, le fruit de vos entrailles, est béni.
1: Sainte Marie, Mère de Dieu, priez pour nous pauvres pécheurs, maintenant et à l'heure de notre mort. Amen.
0: Je vous salue, Marie, pleine de grâce, le Seigneur est avec vous. Vous êtes bénie entre toutes les femmes, et Jésus, le fruit de vos entrailles, est béni.
1: Sainte Marie, Mère de Dieu, priez pour nous pauvres pécheurs, maintenant et à l'heure de notre mort. Amen.
0: Je vous salue, Marie, pleine de grâce, le Seigneur est avec vous. Vous êtes bénie entre toutes les femmes, et Jésus, le fruit de vos entrailles, est béni.
1: Sainte Marie, Mère de Dieu, priez pour nous pauvres pécheurs, maintenant et à l'heure de notre mort. Amen.
0: Je vous salue, Marie, pleine de grâce, le Seigneur est avec vous. Vous êtes bénie entre toutes les femmes, et Jésus, le fruit de vos entrailles, est béni.
1: Sainte Marie, Mère de Dieu, priez pour nous pauvres pécheurs, maintenant et à l'heure de notre mort. Amen.
0: Je vous salue, Marie, pleine de grâce, le Seigneur est avec vous. Vous êtes bénie entre toutes les femmes, et Jésus, le fruit de vos entrailles, est béni.
1: Sainte Marie, Mère de Dieu, priez pour nous pauvres pécheurs, maintenant et à l'heure de notre mort. Amen.
0: Je vous salue, Marie, pleine de grâce, le Seigneur est avec vous. Vous êtes bénie entre toutes les femmes, et Jésus, le fruit de vos entrailles, est béni.
1: Sainte Marie, Mère de Dieu, priez pour nous pauvres pécheurs, maintenant et à l'heure de notre mort. Amen.
0: Je vous salue, Marie, pleine de grâce, le Seigneur est avec vous. Vous êtes bénie entre toutes les femmes, et Jésus, le fruit de vos entrailles, est béni.
1: Sainte Marie, Mère de Dieu, priez pour nous pauvres pécheurs, maintenant et à l'heure de notre mort. Amen.

0: insecura seculorum. Amen.
1: Ô Marie conçue sans péché,
2: priez pour nous qui avons recours à vous.
1: Prions. Accorde à tes serviteurs, Seigneur notre Dieu, de posséder la santé de l'âme et du corps, et par la glorieuse intercession de la bienheureuse Marie, toujours vierge, libère-nous des tristesses du temps présent et fais-nous goûter les joies de l'éternité. Par Jésus le Christ, notre Seigneur.
2: Amen.
1: Le Seigneur soit avec vous.
2: Et avec votre esprit.
1: Et que Dieu Tout-Puissant vous bénisse, le Père et le Fils et le Saint-Esprit.
2: Amen.
1: Notre-Dame de Lourdes,
2: priez pour nous.
1: Notre-Dame de Lourdes,
2: priez pour nous.
1: Notre-Dame de Lourdes,
2: priez pour nous.
1: Sainte Bernadette,
2: priez pour nous.

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1: Chers téléspectateurs, chers auditeurs, bonjour, bonjour à toutes et à tous et merci pour votre fidélité à votre émission Au risque de l'histoire. Alors, nous le disons souvent ici, le Moyen-Âge, contrairement aux idées reçues, n'est absolument pas cette période obscure et même obscurantiste. Le Moyen-Âge est au contraire une époque riche, riche de ses renaissances, riche de ses intellectuels, des hommes mais aussi des femmes qui souhaitaient conjuguer la foi et la raison, la religion et la science. Bref, qui faisaient preuve, comme dans toute science, de sens critique. Or, peut-être une des plus belles expressions de cette richesse était la lecture, la traduction et le commentaire de la Bible. Comment et où lisait-on la Bible au Moyen-Âge? Pourquoi devait-on traduire la Bible et comment ces traductions étaient réalisées? Qui pouvait commenter la Bible et pourquoi? Est-ce qu'au fond, les travaux réalisés sur la Bible au Moyen-Âge ne sont pas une préfiguration de l'humanisme de la Renaissance? C'est ce que nous allons voir aujourd'hui avec mes deux invités. Gilbert Dahan, bonjour.
2: Bonjour.
1: Merci d'avoir répondu à notre invitation. Faut-il vous présenter? Vous êtes directeur de recherche émérite au CNRS et à l'École pratique des hautes études. Vos travaux ont renouvelé les études sur l'exégèse de la Bible en Occident chrétien et au Moyen-Âge. Votre œuvre est considérable. Je me contenterai de signaler cet ouvrage. Donc, lire la Bible au Moyen-Âge, essai d'herméneutique. L'herméneutique, c'est l'interprétation. Essai d'herméneutique médiévale, un ouvrage paru chez Droz. Il s'agit du premier tome. Il y a eu un deuxième tome. Il s'agit d'une édition universitaire et les éditions Droz, faut-il le rappeler, font un travail absolument remarquable sur ce point. Xavier Laurent Salvador, bonjour.
3: Bonjour.
1: Merci d'être avec nous sur ce plateau. Vous êtes maître de conférences en langue et littérature médiévale à l'Université Sorbonne-Paris.

0: Nord, Paris 13, et vous venez de publier aux éditions du Cerf Les secrets de la Bible au Moyen-Âge. Donc, on va se lancer dans cette Bible médiévale. Peut-être tout d'abord comprendre l'objet, voir ou imaginer l'objet. À quoi ressemblait une Bible au Moyen-Âge? Aujourd'hui, tout à chacun peut aller acheter sa Bible dans n'importe quelle librairie. Comment se présentait une Bible à l'époque médiévale?
1: Alors, de manière très très diverse, puisqu'on trouve aussi bien des grands volumes contenant le texte de la Bible que, notamment au XIIIe siècle, ce qu'on appelait des Bibles de poche. Ce sont donc des petits volumes, format d'un livre de poche actuel, contenant tout le texte de la Bible. Voilà. Donc, il y a toutes sortes de tailles. Il y a des Bibles avec des décorations très riches, des Bibles où il n'y a aucune décoration, il n'y a que le texte, des Bibles en plusieurs volumes, des Bibles en un volume, voilà.
2: Déjà, où trouve-t-on les Bibles au Moyen-Âge? Alors, il y a plusieurs Moyen-Âge et plusieurs Bibles, mais je crois que si on voulait vraiment remonter un peu, on se pose un peu la même question que celle de Charlemagne, où est passée la Bible? Et il faut bien attendre ce moment où on se pose la question de savoir où elle est passée pour que le texte soit restauré et qu'on rentre progressivement à partir du IXe siècle. Je pense notamment aux controverses entre Alcuin et Théodulfe pour savoir qui possède au IXe siècle les meilleurs manuscrits de la Bible, d'une Bible qui était commencée à s'abîmer, d'une Bible dont Charlemagne se pose la question de savoir où elle est passée. Et puis progressivement, à partir du IXe siècle, on retrouve le texte biblique à partir des archives d'Alcuin et on voit se reconfigurer une Bible latine qui va ensuite être copiée, restaurée et diffusée. Il n'y a pas un Moyen-Âge et il n'y a pas une Bible au Moyen-Âge. Et disons que de mon point de vue, j'ajouterais simplement cette petite problématique, c'est qu'il y a des Bibles en latin, il y a des Bibles en français, il y a des Bibles en prose et il y a des Bibles en vers. Et que pour accéder au texte, il y a 1000 façons, selon où nous nous situons dans la hiérarchie de la société de l'époque et selon le regard qu'on porte sur le texte.
0: Donc, est-ce qu'on peut dire, parce que vous parlez de Charlemagne, nous sommes au Moyen-Âge, vous parliez de plusieurs Moyen-Âge, c'est un concept que nos auditeurs commencent et nos téléspectateurs commencent à connaître. Est-ce qu'on peut dire que le 11e, 12e, 13e siècle est une époque véritablement de renaissance pour le développement, la découverte, la traduction de la Bible?
1: Alors, certainement le 12e siècle, avec des considérations différentes, également le XIIIe siècle, moins le XIe siècle qui reste rattaché à ce qui précédait. Alors, effectivement, au XIIIe siècle, je pense qu'on en parlera plus tard, il y a un travail critique extrêmement important qui part du texte de la Bible et essaye de le rendre le plus conforme possible à une vérité théorique.
0: Voilà. Ouais. À quoi servait, je reviens sur l'objet, on va revenir sur les traductions, sur les interprétations, etc., sur la prose. À quoi servaient les images dans les manuscrits bibliques médiévaux?
2: Alors, dans nos Bibles, si je prends l'exemple de la Bible historiale en particulier, parce que...
0: Alors, la Bible historiale, c'est un terme qu'on va utiliser souvent pendant cette émission. Qu'est-ce qu'une Bible historiale?
2: Alors, une Bible historiale, ça désigne un texte écrit en français qui apparaît au XIIIe siècle. C'est une Bible en prose française et qui présente la particularité d'être historiale, avec sans doute un jeu de mots. Historiale veut dire qu'elle s'intéresse beaucoup à l'histoire, mais elle veut surtout dire qu'elle est très richement illustrée. Et ce sont des Bibles qui présentent cette particularité d'être en français, mais malgré tout ce qu'on peut s'imaginer que pouvait être le français à l'époque, pour les gens qui le parlent, avec cette idée que le latin est forcément meilleur que ne l'est le français, eh bien, ces Bibles sont extrêmement riches de décorations, d'or, de flons cloisonnés, et l'image joue un rôle extrêmement important, en ce sens qu'il permet déjà de se situer très rapidement dans un texte. Oui. Lorsque l'on cherche un épisode, on feuillette et les images vous disent très précisément où vous en êtes du récit. Elles ont sans doute une vertu d'illustration,

0: Et puis une vertu
1: pédagogique aussi.
0: Pédagogique, très certainement, une vertu. Il y a cette particularité. Alors vous savez, on peut même se poser la question de savoir parfois si ce n'est pas le texte qui illustre les images. Il y a une petite chapelle tout près de Saint-Brieuc dans laquelle on a retrouvé le texte écrit en ancien français sur les plafonds à presque 12 mètres de hauteur. Le texte est illisible, mais par contre, le texte en ancien français est orné de gigantesques illustrations, comme elles peuvent l'être dans nos manuscrits, et il est certain que les gens ne lisent pas le texte, ils voient les images, et le texte n'est là que pour illustrer le fait que les images racontent la vérité. Donc sans doute que les images jouent ce rôle à la fois d'enseignement, d'illustration et de repère dans le texte. Et puis il y a une anecdote que j'aime bien raconter. Vous savez, il y a un manuscrit à Chambéry qui conserve une Bible historiale du XIVe siècle qui appartenait à un seigneur de Chamonix. Et il a fait représenter dans le texte de la création le chamois, qui se dit ibix en latin. Et il l'a fait ajouter dans le texte, parmi les animaux de la création, il est dit que Dieu fit créer le chamois.
1: Et chacun voit midi à sa porte.
0: Exactement. Je crois que c'est un ancrage très fort pour la famille, et peut-être même pour les enfants de la famille du Seigneur Lepin.
1: Oui, oui. Oui, puisqu'il y a même de l'humour, en fait, parfois, dans les représentations. Les animaux sont très présents. On voit de... Voilà, les choses comme engoncées, et au contraire, elles sont très ouvertes, et l'image peut être très ouverte.
0: L'image peut être très ouverte, on en parlera sans doute avec Gilbert. Il y a des clins d'œil. Moi, j'aime bien, par exemple, ces répertoires de têtes d'évêques marginales.
1: Oui.
0: Vous avez dans le texte des têtes d'évêques qui apparaissent, qui font des clins d'œil au lecteur. Mmh. On a des petits juifs qui apparaissent dans les marges et qui montrent à quel endroit ce qui est dit relève de l'hebraica veritas.
1: On a des l'hebraica veritas, c'est
0: la vérité du texte hébreu.
1: La vérité du texte hébreu. On va revenir sur les liens avec la Bible hébraïque.
0: Évidemment. Oui. Et il y a parfois une chose qui m'amuse. Vous savez, au moment où, dans l'Exode, le texte décrit la croix du pectoral avec les pierres des tribus du peuple élu, eh bien, le traducteur dit « et ». Il fit la croix du pectoral de cette façon. Et là, c'est plus du tout un enlumineur qui intervient, c'est le traducteur lui-même qui fait un grand X dans la ligne pour que l'on comprenne bien qu'il s'agit d'une croix de pectoral en travers et pas d'une croix christique. Donc là, il y a une vraie fonction pédagogique du texte. Gilbert, je crois que vous, sur les Sapiens...
2: Oui, d'accord. Enfin, bon, je fais remarquer quand même que ces Bibles illustrées sont l'apanage des personnes très riches, des nobles et éventuellement des bourgeois très riches. Et donc, le peuple lui-même a quand même accès à l'image à travers les représentations qu'il y a dans les églises.
1: Dans les églises.
2: Et,
1: voilà, alors, précisément, mais en dehors de l'église, à quel moment, Gilbert Dahan, lisait-on, racontait-on la Bible? Est-ce que dans les familles on lisait la Bible? Est-ce que en dehors de l'Église et des prédications?
2: Oui, à ma connaissance, mais je me trompe peut-être, on ne lisait pas la Bible à la maison. Donc c'est une coutume qui s'installera à partir du 15e, 16e siècle. Notamment chez les réformés, mais pas seulement. Mais si, au Moyen-Âge lui-même, enfin pendant tout le reste du Moyen-Âge, donc je n'ai pas l'impression qu'on lise la Bible à la maison. D'ailleurs, est-ce qu'on lit la plupart des gens sont analphabètes.
1: Oui.
2: Voilà, déjà, c'est une chose importante.
0: Voilà. Il y a quand même peut-être une petite mention à faire, mais je pense par exemple, dans le courant du XIe siècle, le développement des mystères. Alors, ce n'est pas une lecture de la Bible à proprement parler. Non, mais oui, évidemment, on sort un peu de l'objet livre, mais par exemple, le jeu d'Adam, c'est un texte en ancien français qu'on connaît bien au XIe siècle. Du XIIe siècle, vous avez raison. Ce sont les représentations théâtrales des mystères du texte biblique. Et on a, par exemple, dans le jeu d'Adam, tout le récit de la création qui est destiné à être représenté sur le parvis d'une église. Vous savez, le mot parvis est un mot particulier, qui vient de l'iranien Pardesh, qui désigne le jardin, c'est un lieu un peu sacré, qui fait le lien entre le peuple qui assiste à la représentation et ce qui se passe dans l'église et dans les mystères. on a une mise en scène du texte qui reprend assez fidèlement quand même le texte biblique lui-même. Alors Dieu, l'acteur qui joue Dieu, s'exprime en latin. Les personnages, Adam et Ève, parlent en français, mais la trame suit très fidèlement le texte biblique. Donc on n'est pas tout à fait dans une lecture des Chaumières encore, mais on a quand même une fréquentation du texte biblique par le biais de ces mystères. Une représentation peut durer 24 heures. Hein.
1: Enfin, c'est, ah oui.
0: On fait ça à Pâques, on fait ça pour les grands mystères, pour les grands offices. Donc ça, c'est quand même une fréquentation assidue du texte biblique. Et concernant les Bibles en français, alors effectivement, peut-être qu'on ne lit pas la Bible à la maison. On a quand même dans ces Bibles historiales qui sont possédées par les seigneurs, on a dans les représentations des scènes qui laissent penser, et qui faisaient penser notamment à Samuel Berger à la fin du XIXe siècle, que ces Bibles historiales étaient destinées en particulier à l'éducation des femmes dans les maisons, et on représente quelqu'un en train de lire dans une assemblée de femmes. Alors on ne sait pas si c'est à la maison, si c'est au presbytère, si c'est dans l'église, mais ça laisse imaginer, en tout cas aux modernes que nous sommes, qu'il y avait peut-être quand même une forme de catéchisme, de fréquentation, disons, courante de ces textes-là, qui étaient bien destinés à être lus, récités, représentés d'une certaine façon.
1: On lit la Bible à voix haute.
2: Oui, on lit la Bible à voix haute, oui, d'une manière générale, oui.
1: Est-ce qu'on peut dire que la Bible a influencé la vie de tous les jours, les lois, l'art médiéval?
2: C'est une question très complexe, hein, puisque il y a certainement une influence de thèmes bibliques ou de sujets bibliques dans la vie quotidienne, mais il ne semble pas qu'on puisse dire que c'est l'influence majeure.
0: Tout le monde, je suis parfaitement d'accord. Et je dirais même que la Bible... Alors, on parlait des images tout à l'heure. Vous savez, souvent, on pourrait se poser la question de savoir, par exemple, vous parliez d'une influence dans l'art, dans la loi, où fréquente-t-on l'art au Moyen-Âge ? Aujourd'hui, on dirait que c'est dans les musées, et peut-être dans les églises qu'on transforme progressivement en musées, hélas.
1: Les hommes, je me permets de vous couper, les hommes du Moyen-Âge n'avaient pas la même conception que nous de notre rapport à l'art.
0: Exactement, voilà. C'était un art vivant qui exprimait la foi. Quand on ouvre une de ces fameuses Bibles, que ce soit les Bibles latines très richement illustrées qu'on a dans les églises, qu'on montre à l'office, ça brille de mille feux. Quand on voit ces Bibles historiales magnifiquement ornées, le musée du Moyen-Âge, il est là. C'est-à-dire la fréquentation de l'art, l'objet d'art, il est dans le livre lui-même. Donc, je ne sais pas si on peut vraiment questionner la question, enfin, si on peut questionner, pardon, l'influence de la Bible à l'extérieur, comme si l'art était extérieur à la Bible et à la foi. On est au contraire au cœur du problème. C'est dans la Bible que s'élabore le rapport à la foi, à l'art et à la loi. Et ça n'a pas à sortir de là, d'une certaine façon. Et c'est un des enseignements, moi, que je tire de ces textes-là, c'est que ça s'élabore la langue, la littérature, l'illustration, l'art, la richesse, dans ce musée vivant qu'est le texte lui-même.
2: Il y a quand même la prédication qui a un rôle essentiel, et c'est à travers la prédication au peuple, hein, donc je ne parle pas des grands sermons, c'est à travers la prédication que les gens prennent contact avec tout cela et apprennent, et effectivement, ont les règles de vie, éventuellement, qui les concernent.
0: Et d'ailleurs, prédication, depuis le Concile de Tours, 813, qui doit se faire en français, parce qu'il faut réévangéliser la communauté chrétienne elle-même.
1: Ouais.
0: Donc on voit bien qu'il se passe quelque chose dans le rapport à la langue, à la littérature et à l'art, qui se construit dans le livre, dans la Bible elle-même, voyez. Et peut-être pas, il n'y a pas une influence à chercher à l'extérieur, c'est au contraire l'extérieur qui va vers le livre. C'est ça qui fait la force de cette civilisation.
1: Gilbert Nahan, je voudrais qu'on arrive sur les débats, l'interprétation de la Bible. qui décidait, alors vous allez me dire l'Église bien évidemment, mais peut-être de manière plus développée, qui décidait de la façon dont la Bible devait être comprise, pourquoi existait-il finalement des débats sur l'interprétation? Parce que notre perception du Moyen-Âge est que c'est un monde figé. Or, dès le début de cette émission, nous avons montré comment finalement les choses sont bien plus plastiques que cela, elles ne sont pas figées.
2: Oui, alors les choses ne sont absolument pas figées, il y a une évolution constante qui tient compte des phénomènes historiques contemporains, mais donc alors, la chose qui est extrêmement intéressante, c'est le XIIIe siècle. XIIIe siècle, donc on a considéré parfois comme une période obscure, mais qui est au contraire un siècle de renaissance et de d'efflorescence tout à fait remarquable. Donc au XIIIe siècle, donc on s'intéresse de plus en plus au texte lui-même de la Bible. Mmh. Alors, il s'agit d'un texte latin, de la Bible latine, qui s'est transmise, vous en parliez tout à l'heure, notamment avec Alcuin et Théodulfe. Donc on est au IXe siècle, donc à ce moment-là. Donc, ça s'est transmis, mais au XIIIe siècle, on s'est rendu compte, effectivement, qu'il y avait tout un travail de recherche à faire sur le texte lui-même de la Bible. Et en cela, certains auteurs du XIIIe siècle, enfin, notamment ceux de ce qu'on appelle les correctoires, qui sont des recueils de notes critiques sur le texte de la Bible. Il s'agit toujours du texte latin, mais ces notes tiennent compte également de l'hébreu, de l'araméen éventuellement, et du grec. Du grec pour le Nouveau Testament, donc on a ce travail qui se met en place au XIIIe siècle, et les auteurs des correctoires n'ont rien à envier aux auteurs du XVIe siècle, voire aux auteurs du XXIe siècle. C'est un travail très important.
1: Oui. Xavier Laurent Salvador.
0: Mais absolument. Gilbert souligne quelque chose qui est extrêmement fascinant, c'est que l'histoire de cet Occident médiéval évolue avec ces espèces de perte de contact avec la vérité du texte. Saint Jérôme, à la fin du 5e siècle, on s'affronte avec Saint Augustin sur la vérité du texte, qu'avez-vous apporté, etc. Le texte est établi, puis l'Église perd progressivement contact avec son texte. Puis on a la réforme carolingienne au 9e siècle, on redécouvre le texte.
1: Quand vous dites qu'elle perd contact avec... C'est-à-dire qu'on...
0: Concrètement, on perd le texte lui-même. On ne sait plus où est la traduction de Saint Jérôme.
1: D'accord.
0: Colin de Nôle, on a des traces, des pistes, mais le texte s'abîme en quelque sorte. Mais c'est moins en moins grave parce qu'on ne parle plus latin en réalité. Donc l'objet est un peu fétichisé d'une certaine façon. Et cette crise du texte biblique dure jusqu'au IXe siècle, jusqu'à ce que Charlemagne s'en empare, lui qui veut appuyer son pouvoir politique sur la relique et sur le texte lui-même. Et on redécouvre par Alcuin, par Colin de Nôle, quels sont les manuscrits les plus proches de la traduction de Saint Jérôme. On voit apparaître alors l'école carolingienne, les enseignements, les premières écoles qui enseignent le latin à partir de la Bible. Mm. Le cursus universitaire suit même la formation du canon biblique. On commence avec la Genèse jusqu'au Nouveau Testament. Et puis progressivement, on voit apparaître une nouvelle crise dans l'Église, une nouvelle perte de contact avec le texte biblique, 11e, 12e siècle, jusqu'à ce que, réforme franciscaine peut-être aidant, l'apparition des frères dominicains, naissance de l'université, on fasse du rétablissement du texte biblique une priorité. Et donc, 5e, perte de sens, 9e siècle, perte de sens, 13e siècle, réforme du texte, perte de sens peut-être à venir, puis réforme au XVIe siècle, puis Port-Royal, etc., etc. Et donc, toute l'histoire de l'Occident médiéval s'accompagne de cette dématérialisation du texte latin et de sa constante redécouverte. Mmh. Et ça, c'est peut-être une clé aussi du moteur de l'histoire de la civilisation européenne.
1: Mmh. Alors, un des éléments essentiels qui transparaît dans votre ouvrage « Les secrets de la Bible au Moyen-Âge » paru aux éditions du Cerf, c'est la question de la traduction. C'est-à-dire que Moi, jusqu'au moment où j'ai lu votre livre, j'avais une représentation des Bibles du Moyen-Âge comme étant exclusivement en latin. Or là, vous montrez que la traduction constitue un des piliers de, au fond, du christianisme médiéval et du rayonnement du christianisme.
0: Absolument, absolument. Et là, je crois qu'on est vraiment au cœur, peut-être, de la question de ce que de l'évangélisation médiévale. Mmh. C'est-à-dire que la question de la langue est quand même indissociable de la transmission de la bonne nouvelle. C'est-à-dire la question de l'évangile, au cœur du système, en quelque sorte, de pensée chrétien, il y a la question de la transmission de la bonne nouvelle. La mort est vaincue. Et ça, c'est un message qui doit se transmettre au plus grand nombre de gens, où qu'ils soient, dans toutes les langues. Et c'est même une priorité. Enfin, moi, je me mets toujours dans la peau de Saint Patrick ou d'un évangélisateur.

0: colonisateurs de la Germanie au 7e siècle, quand vous avez vers vous des barbares qui viennent avec des haches et des gourdins, vous n'avez pas le temps de leur enseigner l'araméen, l'hébreu ou le latin pour les convaincre de la vérité du message chrétien. Donc la conversion, elle passe par la mort est vaincue. Et puis on verra bien ce qu'il advient. Et donc, il ferait beau voir que la seule population qui n'ait pas accès au message soit la population francophone.
1: Oui.
0: Or, le latin est une langue morte. On peut se le dire entre nous, vous ne le direz pas, et vos téléspectateurs ne le diront pas non plus, mais le latin est une langue morte depuis le 6e siècle. C'est cruel, mais il faut bien se faire à cette idée. Et donc, il y a une tradition des Bibles françaises. Dans le courant du 11e et du 12e siècle, on aime à raconter la Bible en français. Mais on la raconte en vers, parce que le vers autorise la litote, le vers autorise l'ellipse. Pourquoi ? Parce que le vers est du côté du mensonge. Là aussi, c'est un peu particulier, mais vous savez, quand on s'exprime en vers...
1: Il y a moins d'exigences intellectuelles dans la versification.
0: Ou en tout cas, il y a un masque. Vous savez, moi je prends toujours cet exemple avec mes étudiants, je leur dis, dans une classe de 5e, vous avez toujours, encore aujourd'hui, des enfants qui aiment chanter et qui aiment faire des vers. Et je leur ai dit, c'est normal, parce que si vous dites à une jeune femme, je t'aime, et qu'elle rit, vous êtes atteint au plus profond de vous-même. Mais si vous lui dites, je t'ai vu, j'ai rougi, et que vous citez tout Phèdre, et qu'elle rit, elle ne rit pas de vous, elle rit de vos vers. Parce que le vers est une barrière entre ce que vous êtes et ce que vous montrez. C'est ça l'artisticisation.
1: Oui, oui.
0: Et dans la Bible, c'est la même chose. C'est-à-dire qu'on met en avant le vers pour ne pas avoir à dire le vrai. Quand on s'expose en prose, on devient sincère. Et donc, à ce moment-là, le travail est laborieux, parce qu'il faut trouver les mots, il faut trouver le vocabulaire. Et là, quand on est en prose et qu'on est sincère, on ne peut plus s'arranger avec la vérité du texte. Alors que le vers l'autorisait. Eh bien, cette révolution, ce passage du vers à la prose, il a lieu, comme vous le disiez, Gilbert, dans le courant du XIIIe siècle. Voilà. Et on va s'aventurer dans la prose pour offrir aux Français une première traduction intégrale du texte biblique qui va faire référence pour toute l'Europe pendant près de 500 ans, si ce n'est plus. On a des récits de conquistadors, d'évêques qui envoient les conquistadors en mission en leur disant « mais prenez dans vos missions un exemplaire de la Bible historiale ». Donc, la traduction répond à la question de l'évangélisation et de la transmission du message de la Bonne Nouvelle. Et dans l'histoire de la Bible en français constitue le témoignage de cette aventure qui va forger les outils littéraires, stylistiques, rhétoriques, théologiques pour dire la vérité du message dans la langue du peuple, de la chair à la chaumière.
1: De la chair à la chaumière. Gilbert Dahan.
2: Oui, je suis tout à fait d'accord avec
0: merci Gilbert.
2: Ce schéma. Donc,
1: est-ce que, c'est très intéressant de voir encore une fois cette plasticité, cette, l'Église, j'allais dire de manière un peu directe, l'Église n'est pas ce corps renfermé, mais au contraire, se révèle être beaucoup plus ouvert à l'époque médiévale par rapport même plus tard à l'époque moderne du XVIe, XVIIe siècle. Elle se montre beaucoup plus, beaucoup plus ouverte dans l'interprétation, dans la connaissance du texte, dans sa volonté de la transmission.
2: Oui, enfin, il faut encore citer ici le théâtre médiéval. Le théâtre médiéval religieux sur des thèmes bibliques, donc qui est destiné au public, au grand public, et c'est l'une des manières par lesquelles ce grand public-là connaît la Bible, connaît les textes bibliques et autres. Donc il y a des représentations, non seulement le jeu d'Adam, mais enfin énormément de choses pendant tout le Moyen-Âge, enfin du 12e, enfin au 15e siècle inclus, qui offre cela, et donc et là, c'est l'une des manières les plus commode de connaître le contenu de la Bible. D'autant que, dans un certain nombre de cas, une interprétation vient se superposer dans les dialogues au contenu narratif de la Bible. Voilà.
1: Alors ça, c'est très important ce que vous dites, parce que dans vos deux ouvrages, vous montrez qu'on commente. On commente, on réfléchit, on veut comprendre. À quoi servaient les commentaires écrits autour du texte, ce que l'on appelle les fameuses gloses, c'est bien cela ? Une glose, c'est un commentaire ?
2: Alors, le terme de glose a plusieurs significations. La signification de base, comme nom commun en quelque sorte, c'est un petit commentaire de texte, un commentaire littéral d'un très court extrait du texte, un mot, une phrase au maximum. Mais on a employé, à partir du XIIe, XIIIe siècle, ce terme de glose pour désigner un corpus particulier qu'on appelle maintenant la glose ordinaire, qui a été confectionnée probablement du côté de l'an, au début du XIIe siècle, si je ne me trompe pas. Au début du XIIe siècle, donc, et qui s'est peu à peu imposé comme commentaire standard de la Bible. Alors, il y a deux formes de cette glose. Il y a ce qu'on appelle la glose marginale. Alors, ce sont des extraits, notamment de pères de l'Église ou d'auteurs médiévaux, qui sont en marge dans les manuscrits ou dans les éditions imprimées.
1: Donc sur tel passage de la Bible, on dit que les pères de l'Église ont dit ceci.
2: Voilà, enfin, cela, bon, on met Augustin et on cite un passage d'Augustin, Grégoire, ouais. on met un passage de Grégoire, on ne dit pas. Et il y a, à côté de cela, la glose interlinéaire, donc dans les manuscrits, entre les lignes, donc des mots qui donne l'explication des mots difficiles de la Bible. Mais pas seulement des mots difficiles, c'est pas seulement une démarche littérale, on donne également, d'une manière très brève, en deux, trois mots, le contenu d'une interprétation spirituelle, hein, dans la glose interlinéaire. Donc, ça c'est donc pour expliquer ce qu'est la glose, donc, et ce qu'est la glose ordinaire.
0: Mmh. Oui, il y a... Gilbert, vous connaissez ces questions, vous avez beaucoup plus travaillé que moi, la question des sens de l'écriture est absolument remarquable sur la question de la glose, c'est-à-dire quel sens tire-t-on de l'écriture. Moi, il y a un exemple que j'aime bien dans la Bible de l'université, dans la Bible du XIIe siècle. Vous savez, lorsque Dieu enjoint dans la Genèse à Noé de faire une fenêtre dans l'arche, Dieu dit « tu feras une fenêtre », et le traducteur dit « mais pourquoi faire une fenêtre ?» Et il répond, il dit, bon, la fenêtre, c'est pour laisser passer l'air, mais c'est aussi pour laisser passer la lumière. La lumière, c'est la révélation, mais le vrai sens de la fenêtre, c'est que c'est la plaie qui fut faite aux côtés de Jésus-Christ lorsque Longin lança la lance. Mmh. Vous voyez, cette idée qu'on va aller vers la révélation spirituelle et chrétienne, comme pierre angulaire de la traduction du texte. C'est que la question du sens, elle est quand même, alors Gilbert, avec beaucoup de modestie, mais elle est très importante. L'Église est très plastique, mais elle ne tolère quand même pas les hérésies, par exemple. Le Concile de Tarragone, 1175, on brûlera tous les laïcs qui posséderaient un exemplaire d'une Bible en langue vernaculaire. C'est qu'il y a quand même l'idée qu'il faut que le sens soit encadré dans cette forme de massora dont parlait Gilbert à l'instant, une massora chrétienne,
1: massora,
0: par une tradition. Mm. De commentaires répétés dans la tradition juive et qui quand même est transposé dans le récit de l'histoire chez les chrétiens, c'est-à-dire que tout ne fait pas sens dès lors qu'on dit que ça fait sens. Il y a une histoire du sens qui est faite de la stratification des pères de l'Église. Et c'est ce qui explique qu'il y a d'un côté des traductions qui vont être marginalisées par l'Église, voire condamnées, des fratricelles aux vaudois en passant par les cathares. D'ailleurs, dans la Bible historiale, on parle abondamment des bougres. Mm. Les bougres, vous savez, ce sont les cathares. Il y a un passage, on en parlait à l'instant avec Gilbert, juste avant que l'émission ne commence, où la Genèse dit « Et Dieu, après qu'Adam et Ève ont pris le fruit de la connaissance du bien et du mal », le texte dit « Et Dieu les punit de leur orgueil », en ancien français, « écharnissant orgueil ». Et Guillard des Moulins dit « Et les bougres prennent prétexte de ce passage » pour dire que le Dieu de l'Ancien Testament n'est pas le même Dieu que le Dieu du Nouveau, car le Dieu de l'Ancien punit, alors que le Dieu du Nouveau est miséricordieux. C'est la dualité cathare.
1: Oui, oui.
0: Le Dieu du mal, le Dieu du bien, incarné dans le texte, pour les cathares, donc comprend-on.
1: Ce qu'on appelle le manichéisme.
0: C'est le manichéisme, exactement. Voilà.
1: Donc on peut commenter la Bible. Voilà. Mais jusqu'à un certain point.
0: Voilà. Et la traduction de Guillard des Moulins, par exemple, est cautionnée par les pères de l'Église, puisqu'il traduit deux fois, il traduit le texte, mais aussitôt il recommence en traduisant ce qu'il faut comprendre du passage qu'on vient de traduire. Vous voyez ? Donc, C'est une forme d'intelligence universitaire qui s'exprime.
1: Mais c'est une exigence, oui,

0: C'est une exigence intellectuelle.
1: Complètement. Mmh. C'est une assaise.
2: Oui, je reviens sur jusqu'à un certain point. On peut commenter jusqu'à un certain point. Non, on peut commenter infiniment. Le fond de l'exégèse chrétienne, c'est de dire que la Bible, Ancien et Nouveau Testament, il n'y a pas de différence entre l'un et l'autre, est un texte d'une richesse infinie et chaque génération apporte sa contribution. Alors, c'est aussi une chose très intéressante au niveau de l'exégèse médiévale, à savoir que donc les pères de l'Église, c'est très bien, ce sont de grands hommes qui ont fait des choses extraordinaires, mais nous, gens du Moyen Âge, nous devons continuer. De même, nous, gens du XVIe, du XVIIe, etc., du XXIe siècle, nous devons continuer parce que l'interprétation est infinie. Voilà, c'est ça vraiment la chose très importante. Et il est intéressant de voir que l'herméneutique, donc
0: l'interprétation
2: chrétienne, rejoint également l'interprétation juive sur ce plan-là, donc texte infini, donc interprétation infinie. Voilà.
0: Mmh. Alors c'est dans ce que vous disiez, Xavier Laurent, vous évoquiez à propos de Gilbert Dahan, voilà, son travail sur les sens de l'Évangile. Et effectivement, il y a notamment un article, puisque votre livre, La Bible, Lire la Bible au Moyen-Âge, est un recueil d'articles. Il y a un article sur ce qu'on appelle les quatre sens de l'Évangile. Alors pour nos téléspectateurs, nos éditeurs, est-ce que vous pourriez nous donner de manière un peu simple, quels sont ces quatre sens et en quoi, au fond, ces quatre sens montrent, c'est un autre chapitre de votre livre, au combien l'Église faisait preuve de sens critique.
2: Bon, alors effectivement, donc les quatre sens, c'est une notion qui est introduite au XIIe, XIIIe siècle et qui prend forme au XIIIe siècle seulement. Avant, on a trois sens ou deux sens, etc. Bon, alors les quatre sens traditionnels sont les suivants. Le sens littéral, l'histoire, la compréhension textuelle du texte. Le sens moral ou tropologie, une application à la personne de ce qu'il y a dans la Bible. Par exemple, lorsque Dieu commande à Abraham de quitter son pays et ce qu'il connaît, c'est une invitation aux chrétiens ou aux juifs à se débarrasser des habitudes qu'il avait et à entreprendre une nouvelle vie. Ça, c'est donc la tropologie ou sens moral. Troisième sens, le sens allégorique, qui veut dire donc que, au-delà du récit de la Bible, les personnages, notamment, représentent autre chose. Alors, évidemment, très généralement, cette allégorie est une allégorie christique. Par exemple, on va considérer que la plupart des personnages de l'Ancien Testament sont à interpréter allégoriquement comme des figures du Christ. Voilà. Et donc, le quatrième sens se rapporte à la fin des temps, en quelque sorte.
0: Eschatologique. Voilà. Oui. Eschatologique.
2: Eschatologique.
0: Et alors, vous montrez bien dans votre article que ces quatre sens ne constituent pas forcément une grille de lecture systématique. Vous avez certains auteurs qui vont utiliser qu'un sens, d'autres deux sens, d'autres trois sens.
2: Absolument. Donc, je pense que les quatre sens donc, ont été théorisés au XIIIe siècle, mais tous les auteurs ne les utilisent pas systématiquement, très loin de là. L'opposition la plus importante, la plus intéressante, c'est ce que je mets en relief dans mes études, c'est donc l'opposition toute bête entre sens littéral et sens spirituel.
0: La lettre et l'esprit de Saint Paul.
2: Donc, voilà, donc c'est donc le récit, l'histoire, la grammaire, enfin, et tout ce qui se rapporte à cela. Et le sens spirituel, c'est tout ce qu'on peut appliquer, aussi bien au point de vue moral qu'au point de vue christique, qu'au point de vue eschatologique.
0: Mais l'un et l'autre se conjuguaient, ils ne s'opposaient pas, le sens historique et le sens spirituel.
2: Alors ça, c'est une question très complexe, c'est ce que essayent de démontrer les auteurs médiévaux, mais ce n'est pas toujours évident, puisqu'on a parfois des ruptures très importantes entre sens littéral et sens spirituel.
0: D'où l'importance du débat.
2: D'où l'importance du débat, voilà, tout à fait.
1: Cette question-là, elle résonne de manière infinie dans la question de la traduction. Ah. C'est-à-dire, ben oui, parce que en réalité, aujourd'hui, lorsque vous avez des étudiants qui apprennent à traduire, on leur dit qu'il faut restituer ce qu'on appelle l'horizon d'attente du texte d'origine. C'est-à-dire qu'il faut remettre le lecteur d'aujourd'hui dans le contexte, en quelque sorte, de réception qui est celui pour lequel le livre a été programmé. Vous devez comprendre Don Quichotte traduit comme un homme du XVIe siècle le comprend. Il faut se conformer à l'horizon d'attente du livre. Vous vous rendez compte du paradoxe pour un traducteur de l'Ancien Testament chrétien. C'est-à-dire que la révélation du sens pour un chrétien dans la traduction ne peut pas se situer en regardant les origines du texte. La vérité ne peut pas être dans le message hébraïque. Et donc la traduction ne peut pas se contenter d'être une traduction théorique, d'une certaine façon, mais elle doit devenir une traduction chrétienne. C'est-à-dire qu'en même temps qu'elle révèle le sens du texte, elle doit en même temps révéler le sens chrétien du texte. Et ce qui est extrêmement frappant avec Guillard Desmoulins quand on travaille sur le Pentateuque, je le dis souvent, c'est qu'il travaille en permanence avec la...
0: Guillard Desmoulins, donc, c'est
1: le traducteur de la Bible historiale. C'est qu'il travaille en permanence à révéler la vérité du texte, mais une vérité moderne, c'est-à-dire une vérité chrétienne, qui s'inscrit en contradiction peut-être avec ce que voulait dire le message d'origine. Mais peu importe, parce que sa traduction est justifiée dans une dynamique chrétienne. Vous voyez, la révélation du sens.
2: Oui, moi j'opposerais à Guillard Desmoulins la Bible, ce qu'on appelle la Bible du XIIIe siècle, donc qui est en grande partie inédite, mais qui, elle, donc, est beaucoup plus littérale, beaucoup plus proche du texte hébraïque ou grec.
1: Ce qui est intéressant, c'est que la Bible, même la Bible historiale, se veut très proche du texte d'origine, va jusqu'à citer les étymologies même telles qu'elles reviennent chez Isidore ou chez Jérôme, notamment pour les noms propres, Akeb, le voleur, Yosef, Abraham, etc., ce qui est extrêmement intéressant. Mais c'est que le commentaire qui l'accompagne passe son temps à dire « voilà ce que dit le texte, mais voilà ce que vous, chrétiens, vous devez comprendre. » Mais ce qui est normal, d'une certaine façon, c'est une Bible des familles. Donc on n'est pas là pour comprendre le veau d'or, mais on est là pour condamner le veau d'or. On n'est pas là pour adhérer à Moïse, mais on est là pour recevoir le message de Moïse dans la préfiguration du message chrétien. Il y a une grande méfiance à l'égard du personnage de Moïse qui s'exprime dans la rhétorique des traductions françaises, par exemple.
0: Alors c'est très intéressant, parce que finalement, ça renvoie... Voilà, j'ai reçu ici Rémi Brague, mais ce n'est pas le seul à l'avoir dit, c'est que le christianisme n'est absolument pas une... Alors c'est paradoxal parce qu'on parle de la Bible, mais le christianisme n'est pas une religion du livre, c'est une religion de la parole.
1: C'est une religion même de la traduction, pour reprendre une phrase d'Henri Méchonic, qu'on a attribuée de manière apocryphe d'ailleurs à Umberto Eco. Vous savez, on ne cesse de dire, Umberto a dit, l'Europe est née dans la traduction. Non, c'est faux, en réalité, c'est au même colloque d'Arles de 91. C'est Henri Méchonic qui dit « L'Europe est née dans la traduction, le christianisme est une religion de la traduction. » Et effectivement, ce qui est intéressant avec la Bible, c'est que moi, en tant que linguiste, si j'ai commencé à travailler sur la Bible, c'est parce que la Bible représente, qu'on le veuille ou non, un invariant culturel.
0: Oui.
1: Bah, du 5e au 16e siècle, on a un objet massif qui trahit un rapport à la civilisation et au texte, qui est un objet, qui est un invariant. Mais en même temps, ce livre-là n'est pas, comme dans d'autres religions, la parole divine elle-même.
0: Ouais.
1: Elle est une succession de témoignages qui construisent dans l'histoire les témoignages sur l'incarnation qui a eu lieu à un moment, qui était annoncé et qui s'est réalisé. Et d'ailleurs, du point de vue de l'herméneutique, de la quête du sens, c'est fascinant, parce que c'est à partir du moment où on comprend que la Bible n'est qu'un témoignage historique, et ça culmine évidemment avec le Nouveau Testament, ce sont quatre témoignages policiers. Nous avons assisté à la crucifixion, nous avons assisté à la résurrection. C'est ça le sens du message chrétien, un témoignage dans l'histoire. Eh bien, pour comprendre la préfiguration de cette chaîne dorée dans l'histoire qui annonce l'incarnation, on justifie qu'il faut aller chercher dans toutes les sources de l'Antiquité pré-chrétienne les indices que la révélation va avoir lieu. Et si je dis ça, c'est parce que dans la Bible historiale, par exemple, je reviens toujours à mon texte, mais C'est plus qu'une marotte, hein, ça fait 35 ans que je bosse dessus.
0: Oui, c'était votre thèse de doctorat.
1: Oui, même de maîtrise, voilà. Même de toute ma vie sur ce texte. Mais vous voyez, à la question de savoir pourquoi la mer est rouge dans l'Ancien Testament, pourquoi la mer est rouge, eh bien,

0: Pierre Desmoulins dit, bah, écoutez, on va prendre celui qui sait, on va aller voir Pline. Et donc, il cite Pline. Il dit, Pline dit, dans les histoires naturelles, la mer est rouge à cause des pierres qui sont au fond et qui offrent un reflet rouge. Mmh. Et c'est comme ça que Pline devient une source chrétienne de la vérité du message. Vous voyez, l'universalisme du message chrétien, la dimension de curiosité intellectuelle universitaire, elle est là. Allez chercher dans l'Antiquité, ouvrez les bibliothèques, lisez tous les textes, fréquentez l'université juive, allez à Troyes, écoutez Rashi, lisez, et vous trouverez tous les témoignages qui annoncent la vérité du message. Et on va les retrouver dans la traduction française, comme des cautions et des garants de la vérité du texte.
1: La Bible, Gilbert Nahan, a un côté encyclopédique, d'ouverture intellectuelle à l'époque médiévale.
2: Ah, question complexe. Oui et non.
1: Je vous ai posé beaucoup de questions complexes aujourd'hui.
2: Oui. Alors, oui, bon, dans la mesure où il y a tout dans la Bible, donc on peut dire que c'est encyclopédique, bon, enfin, oui. C'est un peu exagéré, mais non, dans la mesure où précisément, si on veut chercher des choses précises, on ne va pas les trouver dans la Bible.
1: Oui, mais alors, justement, c'est là, quand je dis encyclopédique, c'est dans cette volonté d'ouverture, ce que vous disiez, à la fois dans la critique, la compréhension, parce que la Bible, c'est Dieu, et donc c'est tout, et c'est infini en soi. Mais ce que disait Xavier Laurent, à savoir que voilà, on a cherché chez Pline, mais on cherche aussi, par exemple, dans la Bible hébraïque, on cherche aussi dans les commentaires de la Bible du monde judaïque.
2: Ah oui, alors là, bon, ça c'est une tendance à partir du XIIe, XIIIe siècle, donc déjà, on a beaucoup d'auteurs chrétiens qui vont chercher la vérité hébraïque, donc en s'aidant d'auteurs juifs du Moyen-Âge, notamment de Salomon ben Isaac de Troyes, connu sous le nom de Rashi. Donc là, c'est André de Saint-Victor l'utilise beaucoup. André de Saint-Victor, qui est un auteur donc chrétien
1: du XIIIe siècle,
2: du XIIe siècle, XIIe siècle. Il l'utilise beaucoup, mais après donc la plupart des auteurs vont bien utiliser les auteurs juifs, notamment au XIIIe siècle, où on commencera à parler de Rabbi Salomon. Le sommet sera un auteur du début du XIVe siècle, un franciscain qui s'appelle Nicolas de Lyre, donc qui ne cesse d'utiliser les auteurs juifs. Il utilise l'hébreu, donc il a fait un recueil concernant l'hébreu, mais son commentaire est truffé de citations, son commentaire de l'Ancien Testament, du moins, hein, et truffé de citations de Rabbi Salomon et d'autres auteurs juifs.
0: La source principale de la Bible historiale, c'est un auteur du XIIe siècle qui s'appelle Pierre le Mangeur, qui est nommé le Mangeur parce qu'il dévorait les livres. Il termine chanoine de Saint-Victor. D'ailleurs, sur sa pierre tombale, il y a écrit « On m'appelait Comestor, num comedor ». On m'appelait le Mangeur, aujourd'hui le Manger. Il avait beaucoup d'humour. Et ce qui m'intéresse, c'est qu'il a été chancelier, grosso modo, de l'Université de Paris avant que l'Université de Paris n'existe. C'est un homme de Troyes. Et je ne peux pas m'empêcher de penser qu'il a fréquenté l'université juive des descendants de Rabbi Salomon, c'est-à-dire les tosafistes, qui continuaient à enseigner la Bible. Si je dis ça, c'est parce que dans ma traduction de Guillard Desmoulins, qui est un homme innocent en réalité, il traduit ce qu'on lui dit de traduire, ou en tout cas ce qu'il comprend, on va trouver des choses que moi je juge extraordinaires, des commentaires qu'on ne peut pas comprendre si on n'a pas une connaissance de l'exégèse juive. Pourquoi Moïse est-il bègue ? Parce que il a mangé les charbons ardents que Pharaon lui tendait afin de savoir si oui ou non il était. Une histoire qu'on raconte encore aujourd'hui, une histoire juive qu'on raconte, mais qui n'appartient pas au Nouveau Testament. On a tout un passage qui est tiré d'un auteur de la Bible éthiopienne qui s'appelle Artaban d'Alexandrie, qui raconte comment Moïse, sergent de Pharaon, maîtrise la magie des ibis pour faire gagner les armées de Pharaon en dévorant les serpents dans la vallée des serpents. On a des commentaires qui sont liés à la magie des pierres, par exemple, dans la Genèse, comment Joseph fait-il changer la couleur des troupeaux qu'il va pouvoir emporter avec lui dans son premier exode, parce qu'il maîtrise la magie des pierres. Moïse, dans notre texte, est réputé avoir eu deux femmes. Avant Séphora, il s'est marié avec Éthiope. Vous voyez, toutes ces légendes qui pourraient être racontées par Ginsberg et qui sont en réalité des légendes qui entourent la Bible, qui viennent d'Éthiopie, qui viennent de traditions juives, qui viennent de traditions multiples. Et d'ailleurs, ça fait de la Bible historiale un témoignage extraordinaire et encyclopédique de cette époque. Mm. Alors c'est vrai qu'on n'y trouve pas tout, mais j'ai envie de dire que ça n'est pas la société qui se pose des questions sur ce qu'elle est, c'est une société qui se pose des questions sur ce qu'est la Bible. Mm. Et donc tout est dans la Bible, et l'encyclopédisme ne peut pas sortir de la Bible. Et la pensée juive dans l'Ancien Testament y est sempiternellement mise en débat. C'est un témoignage d'une vivacité intellectuelle, alors qui vient de Pierre le Mangeur, qui vient sans doute de Troyes elle-même, c'est ce qui fait que c'est vertigineux, et qu'on va retrouver dans la Bible française, et qui va inonder l'Occident médiéval de cette culture-là.
1: Oui. Alors, c'est très intéressant, parce que voilà, je reprends votre exemple avec Pline, là, on parle des liens avec le monde judaïque. Finalement, il y a une circulation des savoirs. Est-ce que, Gilbert Nahon, on peut dire que nous sommes dans une forme de préfiguration de ce que sera la Renaissance à la fin du XVe et au début du XVIe siècle?
2: Ah oui, avec le paradoxe que, dans certaines parties d'Europe, au XVIe siècle, il n'y a plus de Juifs.
0: Mmh. Et voilà.
2: Donc voilà, ça c'est... Donc, alors qu'au XIIe et XIIIe siècle, il y a des Juifs, énormément de communautés, dans les plus petites villes, dans les plus petits villages d'ailleurs. Mais au XVIe siècle, il n'y aura plus du tout cela.
0: Mmh. Voilà. Moi, je n'adhère pas trop à cette idée, parce que je pense que la grande différence anthropologique entre le Moyen-Âge et la Renaissance vient de la... Vous savez, la clé de voûte de l'interprétation, on a beaucoup parlé d'herméneutique. Le monde médiéval est une civilisation dont la clé de voûte allégorique réside dans la personne du Christ. La Renaissance introduit l'idée qu'il n'y a pas qu'une seule clé de voûte interprétative, mais qu'on peut renouer avec des traditions allégoriques. Ce décentrement du monde a produit des choses incroyables et merveilleuses, a produit aussi des monstres, Gilbert en évoquait. Voilà. Et je pense que la rupture vient au contraire peut-être de cette... Vous savez, si les protestants ont condamné peut-être les traductions médiévales du texte, parce qu'elles étaient farcies de ces choses-là, c'est bien qu'ils les jugeaient indignes. Or, si on les relit aujourd'hui, on se dit que peut-être qu'il y avait là, au contraire, une sagesse, une somme de savoir qui n'était pas complètement anodine.
1: Que reste-t-il des façons médiévales de lire la Bible? Est-ce qu'aujourd'hui, on lit la Bible comme et on interprète la Bible comme on le faisait à l'époque médiévale?
2: La réponse immédiate, c'est non. Pour diverses raisons, mais on trouve quand même des liens entre l'exégèse médiévale et l'exégèse d'aujourd'hui. Déjà, la recherche critique, qui naît au Moyen-Âge, donc, qui est extrêmement importante au XIIIe siècle, comme je le disais tout à l'heure. Donc là, on redécouvre ça à la fin du XIXe siècle, en partie au XXe siècle et au XXIe siècle, donc c'est extrêmement important. Il y a ce trait-là. Et il y a tout de même, donc, effectivement, l'opposition entre une lecture littérale et une lecture spirituelle, donc, qui, quoi qu'en disent certains auteurs, est présente.
0: Et pour moi, c'est l'histoire d'un contresens. Au prétexte de rétablir la pureté du texte des origines, la modernité s'est coupée de ses racines, notamment juives.
1: Par son sens critique, finalement, et c'est toute la différence. Voilà. Gilbert Dahan, lire la Bible au Moyen-Âge, essai d'herméneutique, donc d'interprétation médiévale, un ouvrage paru chez Droz. Il y a deux tomes qui sont parus. Il s'agit d'un ensemble de textes universitaires, donc, sur cette question absolument passionnante. Il faut voir ce que publient les éditions Droz, hein, qui font un remarquable travail universitaire. Et puis, un livre peut-être plus accessible, Les secrets de la Bible au Moyen-Âge, paru aux éditions du CERF, Xavier Laurent Salvador. Il me reste à vous remercier, chers téléspectateurs, chers auditeurs, pour votre fidélité. N'hésitez pas à parler de nous autour de vous. Nous avons évoqué beaucoup de sujets au cours de cette émission, mais je pensais notamment, finalement, à un sujet que nous avons traité avec Michel Zinc, comment l'Église parlait aux simples et sa façon dont elle traduit les textes pour rendre accessibles les choses et la façon dont elle finalement fait évoluer la langue, ce dont vous parlez dans votre livre. C'est une émission à retrouver avec Michel Zinc, donc sur kto.tv.com dans la rubrique « Au risque de l'histoire ». 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Merci beaucoup et je vous donne rendez-vous la semaine prochaine parce que désormais nous enregistrons 3 émissions par mois à l'exception d'un jeudi par mois. Merci beaucoup et à la semaine prochaine.

Je pense que vous l'entendez, je suis encore malade. Donc je vous prie de bien vouloir m'excuser, mais je vous promets que cela n'altérera en rien les propos que je vais vous tenir. Et de toute façon, la musique parlera d'elle-même, donc nous n'aurons pas à nous préoccuper de cela. Alors aujourd'hui, je vais vous proposer un chef-d'œuvre parmi les chefs-d'œuvre, et ensuite bien sûr une autre œuvre qui servira d'élément de comparaison afin de voir comment les siècles peuvent transcender la musique et surtout comment elles peuvent exprimer une pensée, une même pensée, mais qui se traduit différemment. On va commencer par un monument de la musique classique, et je veux parler d'un extrait de la messe en si mineur de Jean-Sébastien Bach. Vraiment le sommet de l'art du maître de Leipzig, vraiment une œuvre qui a une place totalement à part dans la façon dont Bach a pu écrire de la musique, à plus d'un titre, non seulement parce que ça fait partie de l'un de ses chefs-d'œuvre, mais en plus parce que le Sanctus en tant que tel n'a pas d'abord fait partie de cette fameuse messe en si. Il a été composé bien avant, dans la période de Noël, donc c'est tout à fait quelque chose de particulier dans le cœur de Bach, qu'il a beaucoup retravaillé en fait, tout au long de sa vie, et qui finalement a pu l'inclure dans cette messe en si, et finalement lui trouver une cohérence avec l'entièreté de l'œuvre. Alors si je vous dis que c'était dans le temps de Noël, c'est parce que c'est important. La dernière fois, quand je vous parlais du Gloria, je vous disais que c'était un chant angélique. Vous savez, avec les anges qui s'exclament. Et on retrouve finalement un petit peu la même chose dans un Sanctus, puisque vous allez vite le comprendre, en fait, ce sont le ciel et la terre qui acclament la sainteté du Seigneur. Et donc vous avez une partie totalement angélique, vous allez vite le comprendre, et une partie beaucoup plus terrestre, là aussi symbolisée différemment dans la musique. Alors, il s'agit donc d'un Sanctus qui n'est pas dans la tonalité si mineure, hein, qui est plus intimiste, plus triste. D'ailleurs, la majorité de la messe en si mineur n'est absolument pas en si mineur. Là, on va être dans le relatif, donc la Ré majeur. Ré majeur, c'est une tonalité éclatante. Et quoi de plus triomphal qu'une tonalité éclatante? Et de la même manière, dans l'instrumentation, vous allez voir que tout est fait pour faire référence à la gloire de la sainteté de Dieu. Alors, avant de pouvoir vous parler de l'extrait que nous allons écouter, qui sera interprété par les chanteurs de John Eliot Gardiner, du Monteverdi Choir, je vais vous lire un extrait du livre extraordinaire « Musique au Château du Ciel » de ce même John Eliot Gardiner. Je vous conseille à tous de vous le procurer si vous aimez la vie du cantor. Et je vais simplement vous lire un extrait qui se rapporte à ce fameux Sanctus. Le Sanctus, avec son fracas angélique des cloches d'église pour célébrer la victoire finale sur la mort, son instrumentation elle-même comprend une augmentation et une expansion des forces utilisées jusqu'alors. Le trio des trompettes, des hautbois, un troisième hautbois faisant son apparition pour la première fois, et des cordes supérieures, est rejoint à présent par un double trio de lignes vocales, malgré la nouvelle façon qu'a Bach de les regrouper par paires. Ceci est un souvenir des six ailes des séraphins chez Isaïe, pour lui avoir donné l'idée de cet arrangement à six voix, deux pour se couvrir le visage, deux pour se couvrir les pieds, et deux pour voler. Donc vous voyez bien qu'il s'agit presque là d'un hymne séraphique, angélique, qui symbolise véritablement la sainteté de Dieu. Vous allez voir que effectivement ce côté par trois et par deux, qui est assez ambivalent finalement, c'est-à-dire qu'on va avoir tout ce côté de la Sainte Trinité, bien entendu, qui de ces chiffres trois qui correspond bien entendu à Dieu, mais qui est regroupé par paires, comme si on avait toujours cette dualité, mais finalement qui se complète entre le ciel et la terre. Donc vous allez voir que tout de suite l'instrumentation est très large, avec les coups de timbales et les trompettes éclatantes qui annoncent la gloire de Dieu et sa sainteté, et bien entendu, dans le Sanctus, vous allez avoir ces voix aiguës, ces voix des sopranes et des femmes en général, qui se regroupent, qui font comme une espèce de cercle infini. Ya ti ta pi ta pi ta ta ti ya ta ta tam, comme si on était déjà dans les sphères célestes. Et c'est là où effectivement on peut avoir cette idée des séraphins qui chantent avec ces voix aiguës, presque comme si c'était des enfants qui chantaient, puisque la représentation des anges se fait souvent par les enfants, mais là, il y a vraiment quelque chose de tout à fait symbolique.
Je tiens à vous dire, avant qu'on écoute l'extrait, qu'il s'agit aussi d'une œuvre très particulière. Là, je parle de la globalité de cette fameuse messe en si mineur, parce qu'il s'agit d'une œuvre catholique. Et quand on parle de Jean-Sébastien Bach, bien entendu, on pense avant tout au protestantisme. Et donc voilà, ne vous étonnez pas si c'est

la tendance est catholique, c'est parce que le commanditaire de la pièce était catholique, mais il y a également le fait que le texte est en latin, donc il y avait vraiment une volonté finalement qui était plus que simplement catholique. On pense aussi que c'était une œuvre assez œcuménique, donc quelque chose d'ouvert. Et finalement, ça se retrouve bien dans la sainteté, puisque à partir du moment où on parle de saint et de ciel et de la terre, évidemment, il y a une volonté purement expansionniste et de s'adresser à tous. Alors, sans tarder, je vous laisse découvrir, ou redécouvrir pour ceux qui les connaissent, ce Sanctus de la messe en si mineur de Bach, interprété par John Eliot Gardiner.

Et voilà qui donne une pêche d'enfer, si j'ose dire, pour cette seconde partie de la messe en si mineur. Alors, certains grincheux parmi les critiques ont souvent décrété que la deuxième partie de la messe en si mineur, donc qui commence par le Sanctus, était assez faible par rapport à la première partie de la messe en si. Il est vrai que quand on voit le monument qui est le credo de cette fameuse messe en si, que je vous invite à découvrir, on se demande presque ce qu'a voulu parfois dire le compositeur. Mais là, véritablement, le tour de force est présent, et la musique sublime, et cela ne rend finalement que justice à non seulement au compositeur, mais également, bien entendu, à Dieu. Mais là, c'est typique des catholiques, une petite erreur, si j'ose dire, c'est-à-dire de cette espèce de façon de séparer le Sanctus et le Benedictus, parce que si vous avez fait attention aux paroles, vous savez qu'il manque une partie de ce qui est normalement chanté pendant le Sanctus, c'est le Benedictus. Alors, je dis que c'est effectivement typique des catholiques, et notamment des Français, de séparer cela. Ça a été le plus long chez les Français, qui ont continué à vraiment séparer, presque à les traiter comme deux œuvres différentes. Alors, dans d'autres régions, ça s'est fait, notamment en Italie. Et il faut savoir qu'en fait, entre le Sanctus et le Benedictus, il y avait un moment tout à fait particulier qu'on appelait l'élévation. Donc en fait, le prêtre prenait l'hostie et la levait et la montrait aux fidèles, et ce qui fait qu'en général, là, il y avait un accompagnement musical. On peut penser aux prières de saint Thomas d'Aquin, au Salutaris Hostias, et bien entendu, d'autres formes de musique extrêmement développées. Et là, on ne peut que citer les très célèbres toccata de Frescobaldi, par exemple, qui jouait ces toccata per l'élévazione, c'est-à-dire des pièces de méditation, et pour rendre gloire à cette élévation, et ensuite on reprenait le Benedictus, presque comme si de rien n'était. En fait, ça permettait de remettre au centre du jeu la transsubstantation, c'est-à-dire le fait d'avoir le corps du Christ dans cette hostie. C'est pour ça qu'il y avait cette élévation au milieu, finalement, du Sanctus. Donc c'est pour ça que souvent le Sanctus, le Benedictus sont traités à part. Alors aujourd'hui, dans les chants plus modernes, on va dire, ça se fait beaucoup moins. Mais Bach, lui, les a bien distingués. Et vous allez voir que les choses sont totalement différentes quand on va s'attaquer, si j'ose dire, au Benedictus. Vous allez voir, là, la chose est beaucoup plus récitative, beaucoup plus interne, finalement. Mais finalement, c'est logique. Parce que, comme souvent, Bach construit ses choses en miroir, et donc en fait, ce Benedictus se situe entre deux hosannas beaucoup plus prégnants, beaucoup plus forts, beaucoup plus triomphants, et c'est pour ça, finalement, que nous avons toujours cette musique qui se fait en miroir. Donc là, je vous laisse découvrir le Benedictus de cette fameuse messe en si de Jean-Sébastien Bach.

Et ainsi, presque suspendu par la douceur, se termine ce fameux Benedictus de la messe en si de Bach. Il est, comme je vous le disais, assez extraordinaire. Bon, alors on a un retour à la tonalité principale, si j'ose dire, en tout cas par laquelle est dénominée l'œuvre. Donc on est en si mineur, donc quelque chose de beaucoup plus intimiste, comme je vous le disais tout à l'heure. On n'est plus sur ce ré majeur triomphant, on est sur ce si mineur beaucoup plus intime. Vous avez cette espèce de dialogue, en tout cas de symbiose entre la flûte et le ténor soliste qui vient dérouler ce texte presque comme il était seul. Et c'est extraordinaire de voir que cette solitude se fait entre deux hosanna absolument gigantesques, énormes, et qui rappellent sur à quel point la sainteté de Dieu n'a finalement pas de mesure. Donc c'est ça qui est extraordinaire dans cette œuvre, c'est finalement la pluralité des tons qu'a mis le compositeur au service donc d'un texte assez puissant, là aussi. Et maintenant, nous allons embarquer donc dans une période bien plus contemporaine. Vous avez vu que nous suivions une messe depuis le début de ces chroniques. Donc on va continuer, on va pas s'arrêter en si bon chemin. Et on va continuer d'écouter

cette messe incroyable qu'est la Berliner Messe de Arvo Pärt et écouter son Sanctus. Là, attention, ça n'a bien entendu, rien à voir. On reste dans des sonorités beaucoup plus particulières, on va dire en tout cas, qui se télescopent, mais qui laissent finalement une ambiance absolument incroyable, toujours avec ces fameuses cordes, les violons, mais également des instruments bien plus graves, bien entendu, qui viennent déployer là aussi, de la même manière que vous aviez chez Bach, cette différence entre la terre et les cieux. Là aussi, vous avez beaucoup de graves et beaucoup d'aigus qui peuvent symboliser ça, mais il y a surtout une profonde et intense gravité dans ce Sanctus, très différent, très intérieur, que je vous invite à découvrir tout de suite, donc le Sanctus de la Berliner Messe d'Arvo Pärt.

Là encore, le génie du compositeur s'est exprimé jusqu'à cette fin suspendue. On attend une chute différente. Et c'est là, en fait, quand on écoute ce Sanctus extrêmement dramatique, presque plaintif, qu'on a une autre idée qui nous vient en tête. Là où Jean-Sébastien Bach mettait en avant la sainteté et la gloire de Dieu en avant, chanté par les séraphins avec leurs ailes enflammées, ici on a quelque chose de beaucoup plus lancinant, douloureux. Le ciel est ramené brutalement au sol par ces sons qui se répercutent et qui se frottent, désagréables. Et en fait, quand on entend Hosanna in excelsis, en fait, on pense à autre chose. On pense plus à la gloire de Dieu, mais on pense tout simplement à l'entrée de Jésus à Jérusalem, entrée qui symbolise finalement la mort du Christ, puisque c'est à Jérusalem qu'il sera jugé et condamné. Et en fait, on a cette perspective, je pense que c'est ce qu'a voulu mettre en avant le compositeur, de la mort du Christ qui va venir, sous ses cris, sous ses vivats de la foule qui chantait Hosanna, mais qui finalement vont l'envoyer sur le bois de la croix. Je pense que c'est un tour de force

0: qu'a réussi ici le compositeur, avec cette musique puissante, poignante, de nous montrer que finalement, il y a d'autres symboliques sur quelque chose d'aussi particulier que le Sanctus. Voilà, nous en avons donc terminé pour aujourd'hui avec ce magnifique répertoire qu'est le Sanctus. Et la semaine prochaine, si vous le voulez bien, nous allons continuer et terminer notre voyage dans l'ordinaire de la messe en écoutant parmi les plus beaux Agnus Dei que nous offre le répertoire. Je vous souhaite une très belle fin de journée.
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2: Du psaume 115. Je crois et je parlerai, moi qui ai beaucoup souffert, moi qui ai dit dans mon trouble, l'homme n'est que mensonge. Comment rendrai-je au Seigneur tout le bien qu'il m'a fait? J'élèverai la coupe du salut, j'invoquerai le nom du Seigneur. Je tiendrai mes promesses au Seigneur, oui, devant tout son peuple. Il en coûte au Seigneur de voir mourir les siens. Ne suis-je pas, Seigneur, ton serviteur, le fils de ta servante, moi dont tu brisas les chaînes? Je t'offrirai le sacrifice d'action de grâce, j'invoquerai le nom du Seigneur. Je tiendrai mes promesses au Seigneur, oui, devant tout son peuple. À l'entrée de la maison du Seigneur, au milieu de Jérusalem.

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Puisque vous communiez aux souffrances du Christ, réjouissez-vous afin d'être dans la joie et l'allégresse quand sa gloire se révélera. Si l'on vous insulte à cause du nom du Christ, heureux êtes-vous, puisque l'Esprit de gloire, l'Esprit de Dieu, repose sur vous.

Nous souvenons en cette fin de journée du repas où le roi des martyrs offrit sa vie pour nous et de la croix où il a remis son esprit à son Père. Disons-lui notre amour.

0: Toi qui nous as aimés jusqu'au bout, tu es la source du courage, le modèle des martyrs, loué sois-tu. Toi qui appelles tous les pécheurs et leur offres la vie, loué sois-tu.
1: Seigneur Jésus, nous t'adorons.
0: Toi qui as confié à ton Église le sacrement de l'Alliance nouvelle pour la rémission des péchés, loué sois-tu. Toi qui nous donnes aujourd'hui la grâce de la foi, loué sois-tu.
1: Seigneur Jésus, nous t'adorons.
0: Toi qui associes nos frères défunts au mystère de ta passion, loué sois-tu.

Dieu éternel et tout-puissant, tu as donné à tes bienheureuses carmélites de Compiègne, vierges et martyres, la force de souffrir à cause du Christ. Viens encore au secours de notre faiblesse, afin qu'en imitant ces martyrs qui n'ont pas hésité à mourir pour toi, nous ayons le courage de te glorifier par notre vie. Par Jésus-Christ, ton Fils, notre Seigneur, qui vit et règne avec toi dans l'unité du Saint-Esprit, Dieu pour les siècles des siècles. Amen. Le Seigneur soit avec vous. Que le Dieu Tout-Puissant vous bénisse. Le Père, le Fils et le Saint-Esprit. Amen.

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0: Au nom du Père, et du Fils, et du Saint-Esprit. Amen. Le Seigneur soit avec vous.
1: Et avec votre esprit.
0: Frères et sœurs bien-aimés, bienvenue à vous tous et à vous toutes qui êtes là ce soir pour la célébration de l'Eucharistie. Aujourd'hui, nous fêtons les bienheureuses carmélites de Compiègne, vierges et martyres. Ces martyrs du XVIIIe siècle sont les modèles pour nous aujourd'hui parce qu'elles ont montré la fidélité à l'Évangile, la confiance en Dieu, même dans le moment des épreuves. C'est ce que nous pouvons aussi apprendre. Quelles que soient les circonstances, nous devons compter sur le Seigneur. Et le Seigneur ne nous abandonne jamais. Aujourd'hui, avec elle, nous rendons grâce à Dieu pour ce don de la foi. Nous rendons grâce à Dieu pour son amour qui continue à se répandre dans le monde d'âge en âge. Ensemble, en communion avec ceux qui prient avec nous grâce à Kateo, entrons dans cette célébration eucharistique en demandant pardon au Seigneur parce que nous avons péché et nous avons besoin de sa miséricorde. Je confesse à Dieu Tout-Puissant, je reconnais devant vous, frères et sœurs, que j'ai péché en pensée, en parole, par action et par omission. Oui, j'ai vraiment péché. C'est pourquoi je supplie la bienheureuse Vierge Marie, les anges et tous les saints, et vous aussi, frères et sœurs, de prier pour moi, le Seigneur notre Dieu. Que Dieu Tout-Puissant nous fasse miséricorde, qu'il nous pardonne nos péchés et nous conduise à la vie éternelle. Amen.

Seigneur, tu as donné la force de l'Esprit Saint à la bienheureuse Thérèse et à ses compagnes. Et tu les as appelées du Carmel à la victoire du martyr. Accorde-nous de t'aimer avec la même fidélité afin de parvenir à la claire vision de ta splendeur. Par Jésus-Christ, ton Fils, notre Seigneur, qui vit et règne avec toi dans l'unité du Saint-Esprit, Dieu pour les siècles des siècles. Amen.

Lecture du livre du prophète Isaïe. En ces jours-là, le roi Ézéchias souffrait d'une maladie mortelle. Le prophète Isaïe

0: fils d'Amos vint lui dire, « Ainsi parle le Seigneur, prends des dispositions pour ta maison, car tu vas mourir, tu ne guériras pas. » Ézéchias se tourna vers le mur et fut cette prière au Seigneur. « Ah, Seigneur, souviens-toi, j'ai marché en ta présence, dans la loyauté et d'un cœur sans partage. J'ai fait ce qui était bien à tes yeux. » Puis le roi Ézéchias fondit en larmes. La parole du Seigneur fut adressée à Isaïe. « Va dire à Ézéchias, ainsi parle le Seigneur, Dieu de David, ton ancêtre. J'ai entendu ta prière, j'ai vu tes larmes. Je vais ajouter 15 années à ta vie. Je te délivrerai, toi et cette ville. De la main du roi d'Assour, je protégerai cette ville. » Puis Isaïe dit, « Qu'on apporte un gâteau de figues, qu'on l'applique sur l'ulcère et le roi vivra. » Ézéchias dit, « À quel signe reconnaîtrai-je que je pourrai monter à la maison du Seigneur ? Voici le signe que le Seigneur te donne. Pour montrer qu'il accomplira sa promesse, je vais faire reculer de 10 degrés l'ombre qui est déjà descendue sur le cadran solaire d'Askaz. » Et le Seigneur et le soleil remonta sur le cadran les 10 degrés qu'il avait déjà descendus. Parole du Seigneur.
1: Nous rendons grâce à Dieu.

En ce temps-là, un jour de sabbat, Jésus vint passer à travers le champ de blé. Ses disciples eurent faim et ils se mirent à arracher des épis et à les manger. Voyant cela, les pharisiens lui dirent : Voilà que tes disciples font ce qu'il n'est pas permis de faire le jour du sabbat. Mais il leur dit : N'avez-vous pas lu ce que fit David quand il eut faim, lui et ceux qui l'accompagnaient ? Il entra dans la maison de Dieu et ils mangèrent les pains de l'offrande. Or, ni lui ni les autres n'avaient le droit d'en manger, mais seulement les prêtres. Ou bien encore, n'avez-vous pas lu dans la loi que le jour du sabbat, les prêtres dans le temple manquent au repos du sabbat sans commettre de faute? Or, je vous le dis, il y a ici plus grand que le temple. Si vous aviez compris ce que signifie « Je veux la miséricorde, non le sacrifice », vous n'auriez pas condamné ceux qui n'ont pas commis de faute. En effet, le Fils de l'homme est maître du sabbat. »

Frères et sœurs bien-aimés, le Seigneur nous accueille et nous rassemble parce qu'il a une parole à nous adresser. Cette parole, c'est la bonne nouvelle. Cette bonne nouvelle, c'est la semence qui doit tomber dans la bonne terre pour produire les fruits et les fruits qui demeurent. Hier, Jésus nous invitait à aller vers lui pour trouver le repos de l'âme et la paix intérieure. Car il est celui qui vient guérir, celui qui vient soulager, celui qui vient nous montrer le visage miséricordieux de Dieu le Père. Aujourd'hui, comme nous venons de l'entendre, il invite les pharisiens à se faire guérir de ce qui le caractérise le plus. Il n'est pas contre leur pratique, leur observance, il n'est pas contre, mais il leur dit qu'il manque quelque chose, c'est l'essentiel même, c'est-à-dire l'amour de Dieu, cet amour qui sauve, cet amour qui comprend, cet amour qui libère, cet amour qui donne la joie, qui donne la vie. L'amour manque dans leur façon de vivre les relations avec Dieu et avec les autres. Ce qui caractérise les pharisiens, c'est l'observance stricte, parfois, des règles extérieures, l'observance de la loi. Mais Jésus n'est pas contre cela, il ajoute un plus, ce qui va donner la joie, ce qui va changer la manière de prier et la manière d'être en relation avec le Seigneur.

Frères et sœurs, c'est l'amour de Dieu, c'est l'amour miséricordieux de Dieu qui nous est proposé aujourd'hui comme le chemin. C'est cet amour qui doit guérir les différentes montagnes qui montent en nous. C'est cet amour qui doit faire disparaître la haine. C'est cet amour qui doit nous empêcher de condamner les autres et de les enfermer dans leurs péchés ou dans leurs manquements. Cet amour doit nous permettre de découvrir la liberté et la dignité de l'homme. Les prescriptions et les commandements doivent être interprétés et même appliqués selon le dessein de Dieu. La volonté de Dieu, c'est de libérer l'homme de tout ce qui l'empêche de le louer, de le glorifier. Et pourtant, les pharisiens sont en train de condamner les disciples de Jésus. Frères et sœurs, les disciples de Jésus sont identifiés par rapport à leur faute, parce qu'ils ont commis une faute, ils sont allés au-delà des prescriptions de la loi. C'est parfois notre attitude, nous identifions nos frères et sœurs par rapport à leurs péchés. Nous oublions qu'il y a une voie, celle de la conversion, cette voie qui est donnée, qui est ouverte pour chacun et chacune d'entre nous. Il nous arrive aussi de juger, il nous arrive aussi de condamner, il nous arrive aussi d'enfermer les autres dans leurs péchés. En écoutant la parole de Dieu aujourd'hui, nous sommes appelés à être libérés de cette manière de faire les choses. Parce que là-dedans, on n'y voit pas l'esprit de charité, ni non plus l'esprit de miséricorde de Dieu. Dieu nous donne un bel exemple aujourd'hui que nous avons suivi dans la première lecture. C'est la manière d'apporter la joie, la manière dont il a répondu à la prière, à la demande du roi Ézéchias. Oui, frères et sœurs, Dieu te guérira, Dieu te fera vivre, parce que ce jour-là, ton amertume se changera en paix, comme il l'a fait pour Ézéchias. Dieu a écouté en effet la prière d'Ézéchias. Il a aussi vu ses larmes. C'est de la même manière, il va écouter votre prière, il va regarder avec compassion les larmes. Voilà l'attitude qui nous est recommandée pour la prière, celle d'Ézéchias. Ézéchias nous est donné comme exemple aujourd'hui. Il n'a rien demandé à Dieu, mais il lui a demandé tout simplement de se souvenir de tout ce qu'il a fait de bon, de ses relations, de son amitié. Que Dieu se souvienne de tout cela. Et la question que nous pouvons nous poser, est-ce que nous pouvons aussi, dans notre prière, montrer à Dieu que nous avons marché dans la loyauté, montrer à Dieu que nous avons fait beaucoup de bien aux autres? Est-ce que nous pouvons montrer à Dieu que nous avons pris le chemin de la conversion pour que notre prière soit exaucée? Dans le psaume, il est écrit: « Tu ne repousses pas, ô mon Dieu, un cœur brisé et broyé. » Que le Seigneur, qui nous accueille avec nos cœurs brisés et broyés, qu'il voit nos larmes et exauce nos prières en nous donnant la joie, la guérison, la paix. Amen.

Priez, frères et sœurs, que mon sacrifice, qui est aussi le vôtre, soit agréable à Dieu le Père Tout-Puissant. Que le Seigneur reçoive de vos mains ce sacrifice, à la louange et à la gloire de son nom, pour notre bien et celui de toute l'Église. En rappelant, Seigneur, la mort de tes amis, qui fut chère à tes yeux, nous t'offrons cet unique sacrifice, source et modèle de tout martyr. Par Jésus le Christ, notre Seigneur. Amen.

Vraiment, il est juste et bon, pour ta gloire et notre salut, de t'offrir notre action de grâce, toujours et en tout lieu, Seigneur, Père très saint, Dieu éternel et tout-puissant. En louant tes saints martyrs, c'est toi que nous exaltons. Et leur passion révèle l'œuvre admirable de ta puissance. Tu leur donnes en ta bonté de croire avec ardeur, de persévérer sans faiblir et de vaincre dans le combat par le Christ notre Seigneur. C'est pourquoi le ciel et la terre t'adorent. Ils te chantent le cantique unique et nous-mêmes, unissant notre voix à celle des anges, nous t'acclamons.

toi qui es vraiment saint, toi qui es la source de toute sainteté, Seigneur, nous te prions. Sanctifie ces offrandes en répandant sur elles ton esprit, qu'elles deviennent pour nous le corps et le sang de Jésus.

le Christ, notre Seigneur. Au moment d'être livré et d'entrer librement dans sa passion, il prit le pain, il rendit grâce, le rompit et le donna à ses disciples en disant, « Prenez et mangez-en tous, ceci est mon corps livré pour vous. »

De même, après le repas, il prit la coupe. De nouveau, il rendit grâce et la donna à ses disciples en disant, « Prenez et buvez-en tous, car ceci est la coupe de mon sang, le sang de l'Alliance nouvelle et éternelle, qui sera versé pour vous et pour la multitude en rémission des péchés. Vous ferez cela à mémoire de moi. »

0: En faisant ainsi mémoire de la mort et de la résurrection de ton Fils, nous t'offrons, Seigneur, le pain de la vie et la coupe du salut. Et nous te rendons grâce, car tu nous as estimés dignes de nous tenir devant toi pour te servir. Humblement, nous te demandons qu'en ayant part au corps et au sang du Christ, nous soyons rassemblés par l'Esprit Saint en un seul corps.
1: Souviens-toi, Seigneur, de ton Église répandue à travers le monde. Fais-la grandir dans ta charité, en union avec notre pape Léon, notre évêque Laurent et ses auxiliaires, tous les évêques, les prêtres et les diacres.
2: Souviens-toi aussi de nos frères et sœurs, de Thierry Biri, Peter Sicenti, confiés à notre prière, qui se sont endormis dans l'espérance de la résurrection. Et souviens-toi dans ta miséricorde de tous les défunts. Accueille-les dans la lumière de ton visage. Sur nous tous, enfin, nous implorons ta bonté. Permets qu'avec la Vierge Marie, la bienheureuse Mère de Dieu, avec Saint Joseph, son époux, les apôtres, Saint Denis, Sainte Geneviève, les carmélites martyrs de Compiègne, et tous les saints qui ont fait ta joie au long des âges, nous cédions part à la vie éternelle, que nous chantions ta louange et ta gloire par ton Fils Jésus le Christ.

0: Unis dans le même esprit, nous pouvons dire avec confiance la prière que nous avons reçue du Sauveur. Notre Père qui es aux cieux, que ton nom soit sanctifié, que ton règne vienne, que ta volonté soit faite sur la terre comme au ciel. Donne-nous aujourd'hui notre pain de ce jour. Pardonne-nous nos offenses, comme nous pardonnons aussi à ceux qui nous ont offensés. Et ne nous laisse pas entrer en tentation, mais délivre-nous du mal. Délivre-nous de tout mal, Seigneur, et donne la paix à notre temps. Soutenus par ta miséricorde, nous serons libérés de tout péché, à l'abri de toute épreuve. Nous qui attendons que se réalise cette bienheureuse espérance, l'avènement de Jésus-Christ notre Sauveur. Car c'est à toi qu'appartiennent le règne, la puissance et la gloire. Siècle des siècles. Seigneur Jésus-Christ, tu as dit à tes apôtres, je vous laisse la paix, je vous donne ma paix. Ne regarde pas nos péchés, mais la foi de ton Église. Pour que ta volonté s'accomplisse, donne-lui toujours cette paix et conduis-la vers l'unité parfaite, toi qui vis et règnes pour les siècles des siècles. Amen. Amen. Que la paix du Seigneur soit toujours avec vous.
1: Et avec votre esprit.
0: Frères et sœurs, dans la charité du Christ, donnez-vous la paix.
2: La paix du Christ, Père.

0: Voici l'agneau de Dieu, voici celui qui enlève les péchés du monde. Heureux les invités au repas des noces de l'agneau. Seigneur, je ne suis pas digne de te recevoir, mais dis seulement une parole et je serai guéri.
1: Que ceux d'entre nous qui ne communient pas parce qu'ils ne sont pas baptisés ou pour une autre raison qu'ils connaissent s'avancent les bras croisés sur leur poitrine pour recevoir la bénédiction de Dieu.

après avoir mangé de ce pain unique en la fête de ces saintes martyrs, nous te supplions, Seigneur, affermis-nous sans cesse dans ton amour et fais-nous vivre d'une vie nouvelle. Par Jésus le Christ, notre Seigneur. Amen. Le Seigneur soit avec vous. Et le Dieu Tout-Puissant vous bénisse. Le Père, le Fils et le Saint-Esprit. Amen. Frères et sœurs, nous allons chanter l'hymne de Salve Regina et après, nous allons tous nous retrouver au fond, autour du baptistère, pour terminer notre journée avec la prière de l'Angélus.

0: Comme chaque année, le Quesaco met un point d'honneur à vous accompagner en ce temps de Pâques, un moment particulièrement fort en émotions spirituelles pour chacune et chacun de vous. Alors soyez les bienvenus. Et comme d'habitude, le Père Clazen est avec nous. Bonjour.
1: Bonjour.
0: Alors, vous le savez, qui dit résurrection de Jésus dit sauveur, puisque c'est ainsi que le Christ est également défini, si je puis dire. C'est presque son troisième ou quatrième prénom. Eh bien, sauveur, c'est le mot que nous allons découvrir aujourd'hui. Mais d'abord, voici notre micro-trottoir.
2: Sauveur, ça me fait penser à une personne qui a du note, une personne sur qui on peut compter, une personne disponible.
3: Ben, le sauveur pour nous les chrétiens, c'est le Christ, Jésus.
4: Il vient sauver...
5: Pour en fin de compte expier nos péchés. Pour ramener les gens à une réalité donc plus saine, qui est celle donc de la Genèse.
6: Pour moi, il sauve de la mort terrestre telle qu'on la connaît.

0: Et ils étaient le chef d'un peuple qui était prié de les aimer. Ils se faisaient vénérer. On n'est pas encore aux empereurs sur lesquels il y a un culte. Mais donc, ils se font donner ce titre de sauveur, ce qu'a pris un empereur romain aussi, Auguste, hein, le premier des empereurs, qui s'est fait appeler au Sénat. Sauveur.
1: Sauveur. Et dans la Bible, il faut voir aussi le mot salut. Il a une importance capitale. Et si on ne comprend pas salut, on ne comprend pas sauveur.
0: Oui, oui. Alors dans la Bible, c'est constant. C'est constant. Dieu sauve son peuple. D'abord, il sauve Abraham de la solitude en lui donnant une descendance. Ensuite, il donne une terre promise qui devient une terre de salut. Ensuite, au désert, il sauve son peuple. Le pain, enfin la manne, l'écaille, l'eau. Le salut intervient sans cesse dans ce qu'on appelle d'ailleurs l'histoire du salut.
1: Et alors, pourquoi Jésus est le sauveur ?
0: Alors, parce qu'il nous sauve, pareil, de l'errance. C'est-à-dire, nous nous étions éloignés de Dieu. Et curieusement, même les préceptes religieux, même les coutumes, les pratiques, ont eu tendance à nous éloigner de Dieu, ce qu'on appelle le pharisaïsme, si vous voulez. C'est-à-dire une espèce de pratique tout extérieure et qui nous donnerait l'illusion que parce que nous pratiquons, Dieu est là. Et donc, en fait, on s'est éloigné de Dieu. Dieu devient trop abîmé par nous. Ouais. Et c'est la raison pour laquelle Dieu se fait homme, c'est le salut.
1: Ouais. C'est-à-dire... On a un peu de mal à comprendre, en fait, comment le sacrifice de Jésus peut entraîner le salut. C'est bizarre que la mort puisse entraîner le salut.
0: Alors, ce n'est pas d'abord le sacrifice, hein. C'est aussi le sacrifice. C'est-à-dire, c'est d'abord le fait que Dieu se donne... Voilà, c'est ça le salut. C'est pas le sacrifice de la croix. Évidemment, bien sûr que oui, mais ça fait partie du tout. Le sacrifice de la croix n'est que, disons, le paroxysme violent de l'ensemble du don qu'est le Christ. Le Christ, c'est Dieu qui se donne à nous parce que nous nous étions éloignés de lui, donc il s'approche de nous pour faire de nous son prochain.
1: Mais il y a plein de gens quand même qui disent « Moi, je n'ai pas besoin d'être sauvé. Sauvé au sens aidé. Jésus, moi, il ne m'aide pas au quotidien, je n'ai pas besoin d'aide, etc. » Donc, qu'est-ce qu'on peut leur répondre à cela ?
0: Il est vrai hein, qu'il y a un grand nombre de gens qui n'ont pas, disons, d'inquiétude métaphysique et qui n'ont pas le souci de Dieu, qui ne s'interrogent pas sur le sens de l'existence. Et en effet, c'est souvent eux qui disent « J'ai pas besoin de salut, sauver de quoi ?»
1: Voilà, c'est ça. La phrase, c'est ça. « Il me sauverait de quoi ?»
0: C'est ça, c'est ça. Alors nous, on dit dans le baptême, hein, quand les enfants, quand les familles demandent le baptême, ils demandent le baptême pour la vie éternelle. Mmh. Bon, mais quand vous croyez que tout est fini à la mort, en effet, il n'y a pas beaucoup d'interrogations là-dessus. Alors, mais Dieu non plus, ils ont parfois raison quand ils disent « Mais j'ai pas besoin d'être sauvé, c'est-à-dire Dieu m'apporte quoi ?» En effet, Dieu n'apporte pas des choses. Ah, c'est-à-dire, il n'apporte pas des choses, mais il oriente l'existence. Il anime l'existence et en cela, il la sauve. C'est-à-dire, l'existence n'est pas l'art de tituber d'une place à une autre, mais elle est orientée pour nous, chrétiens. C'est-à-dire, elle est animée, tonifiée par une espèce de destinée, de direction. Nous sommes destinés à Dieu. Et il a déjà commencé à œuvrer en nous. Bon, c'est ça pour nous, le salut, quoi.
1: Voilà, et comment rendre justement Jésus sauveur concret dans la vie des chrétiens ? Parce que c'est un concept qui peut paraître un petit peu flou quand même. Oui. Donc comment ça peut se matérialiser ?
0: Alors se matérialiser, c'est un petit peu difficile. Mais disons, on peut rendre présent cette confiance dans le salut, tout simplement en élargissant, c'est ce qu'on voyait à l'instant, en élargissant par rapport à la seule passion du Christ. Parce qu'en effet... si vous focalisez en disant « Il nous a sauvés uniquement par la mort de la croix », mais non. Il nous a sauvés par sa résurrection, il nous a sauvés par son incarnation, il nous a sauvés… –
1: Par ses paroles aussi.
0: – Par son enseignement. Ouais. Les paroles, en effet, dont il dit, elles sont paroles de vie, nourriture pour la vie éternelle. La meilleure façon, c'est de se nourrir quotidiennement de sa parole, puisqu'il nous dit « Mes paroles sont esprit et elles sont vie ». Il nous dit, il nous redit après le Lévitique, « Tout homme ne vivra pas seulement de pain, mais de toute parole qui sortira de ma bouche. » Donc, le salut, c'est ça. C'est-à-dire, le salut est dans la quotidienneté. Le salut consiste à transfigurer la quotidienneté en présence.
1: Merci beaucoup, Père Clazen, d'avoir été avec nous cette semaine encore. On se retrouve la semaine prochaine, bien sûr. Bye bye.

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Cinquième demeure. Chapitre 1. Elle commence à traiter de la manière dont l'âme s'unit à Dieu dans l'oraison et expose les signes auxquels on reconnaît qu'il n'y a pas d'illusion. Ô mes sœurs, comment me sera-t-il possible de vous exposer les richesses, les trésors et les délices qui se trouvent dans ces cinquièmes demeures? Il serait mieux, à mon avis, de ne rien vous dire de celle dont il me reste à traiter, puisque les paroles ne peuvent l'exprimer, ni l'entendement le comprendre, ni les comparaisons en fournir une idée. Les choses d'ici-bas sont trop viles pour nous y aider. Ô mon Seigneur, envoyez-moi du ciel votre lumière, afin que je puisse éclairer quelque peu ces religieuses. Ce sont vos servantes. Vous avez daigné élever plusieurs d'entre elles à la jouissance presque ordinaire de ces délices, et je voudrais les prémunir contre les embûches du démon dans le cas où ils viendraient à se transformer en anges de lumière. Elles n'ont d'ailleurs d'autre désir que celui de vous plaire. J'ai dit que quelques-unes étaient élevées à cet état. Néanmoins, elles sont peu nombreuses, je crois, celles qui n'entrent pas dans cette demeure dont je vais parler maintenant. Il y a sans doute du plus et du moins. Voilà pourquoi j'ai dit que la plupart y entrent. Évidemment, certaines faveurs de cette demeure dont je vais traiter ne sont, à mon avis, le partage que d'un petit nombre. Mais bien que les autres âmes n'arrivent seulement qu'à la porte de cette demeure, c'est déjà une insigne miséricorde que Dieu leur fait. Car si beaucoup sont appelés, il y a peu d'élus. Je vous dirai maintenant que nous toutes qui portons ce saint habit du Carmel, nous sommes appelées à l'oraison et à la contemplation. Telle a été, en effet, notre première institution. Nous descendons de cette race de saints religieux du Mont Carmel qui ne s'enfonçaient dans une solitude si profonde et ne vouaient au monde un mépris si absolu que pour aller à la recherche de ce trésor, je veux dire, de cette perle précieuse dont nous parlons. Et cependant, il y en a bien peu parmi nous qui arrivent aux dispositions requises pour que le Seigneur la leur découvre. À l'extérieur, je l'avoue, nous allons bien et nous pratiquons ce qui est nécessaire pour l'exercice des vertus. Mais pour arriver à l'état dont je parle, il faut travailler beaucoup. Oui, beaucoup. Et nous nous négliger en rien. Aussi, mes sœurs, courage. Puisque nous pouvons d'une certaine manière jouir du ciel et de la terre. Demandons au Seigneur de nous accorder son secours, afin que nous ne soyons pas privés par notre faute de la faveur dont nous parlons. Prions-le de daigner nous montrer le chemin et de mettre en notre âme la force de creuser jusqu'à ce que nous ayons trouvé ce trésor caché. Car en vérité, il est au-dedans de nous-mêmes. Voilà ce que je voudrais vous faire comprendre, si le Seigneur daigne m'en rendre capable. J'ai dit que Dieu donne des forces à notre âme pour nous faire connaître que les forces du corps ne sont nullement nécessaires s'il ne les accorde pas. Il ne met personne dans l'impossibilité d'acquérir ses richesses et il est content dès lors qu'on donne ce que l'on a. Béni soit un Dieu si grand. Mais considérez, mes filles, ce que vous avez à faire ici. Dieu ne veut pas que vous réserviez quoi que ce soit, peu ou beaucoup. Il réclame pour lui tout ce que vous avez. Et, selon que votre don sera plus ou moins absolu, ses faveurs seront plus ou moins élevées. Il n'y a pas de meilleure preuve que celle-là pour reconnaître si notre oraison est arrivée ou non jusqu'à l'union. Ne vous imaginez pas que c'est un sommeil des puissances comme dans la demeure précédente. Je dis sommeil parce qu'il semble en effet que dans cette demeure, l'âme est comme endormie. Elle ne dort pas complètement et elle ne se sent pas non plus éveillée. Mais ici, toutes nos puissances sont endormies et même profondément endormies par rapport à toutes les choses du monde et à nous-mêmes. Et en vérité, l'âme est comme privée de sentiment
durant le peu de temps que dure cette oraison d'union. Et le voudrait-elle ? Il lui serait impossible de penser à rien d'ici-bas. Aussi, elle n'a pas besoin d'user d'artifice pour suspendre son entendement. Si elle aime, elle est dans un tel sommeil qu'elle ignore comment elle aime. Elle ne sait pas même ce qu'elle aime, ni ce qu'elle voudrait. Enfin, elle est comme complètement morte au monde pour vivre davantage en Dieu. Voilà pourquoi c'est une mort délicieuse. C'est une mort. Car l'âme est affranchie de toutes les opérations qu'elle peut avoir, tout en étant unie à son corps. Et cette mort est pleine de délices, parce que si l'âme semble vraiment se séparer de son corps, c'est pour mieux jouir de Dieu. Aussi, je ne sais même pas s'il reste assez de vie au corps pour respirer. En y réfléchissant en ce moment, il m'a semblé que non. Du moins, si on respire, on ne s'en rend pas compte. L'entendement voudrait employer toute son activité à comprendre quelque chose de ce que l'âme éprouve. Mais comme il ne saurait y réussir, il est tout ravi. S'il n'est pas complètement dans l'extase, il ne peut du moins remuer ni pied ni main, comme on le dit d'une personne qui est tellement évanouie qu'elle nous paraît morte. Ô secret de Dieu ! Je ne me lasserai jamais de chercher à vous les faire comprendre, mes filles.

si je pensais y réussir quelque peu. Aussi, dirais-je peut-être 1000 folies avant d'arriver à vous exposer une seule fois ce qu'il faut pour que nous célébrions ensemble de toutes nos forces les louanges du Seigneur. J'ai dit que ce n'était pas un sommeil, parce que dans la demeure dont j'ai parlé, l'âme, tant qu'elle n'a pas une longue expérience, se demande avec anxiété ce qui a eu lieu. Était-elle dans l'illusion? Était-elle endormie? Est-ce une faveur de Dieu? Ou bien n'est-ce pas le démon qui s'est transformé en ange de lumière? 1000 doutes l'envahissent. Et il est bon qu'elle les ait. Car, je le répète, notre nature elle-même peut nous tromper alors quelquefois. Sans doute, il est plus difficile aux bêtes venimeuses d'entrer dans la quatrième demeure que dans les précédentes, bien que les petits lézards, étant plus effilés, se glissent partout. Ils ne font pas de mal, surtout si on les méprise, comme je le dis, mais ce sont de petites pensées qui procèdent de l'imagination ou des causes que j'ai signalées et qui ne laissent pas souvent d'être importunes. Dans cette cinquième demeure, au contraire, les lézards, si effilés qu'ils soient, ne peuvent pénétrer, parce que ni l'imagination, ni la mémoire, ni l'entendement ne sauraient empêcher l'âme de goûter la faveur dont elle jouit. J'oserais affirmer que si c'est vraiment une union avec Dieu, le démon ne peut entrer dans cette partie du château ni nous porter le moindre tort. Sa majesté, en effet, est unie d'une manière si étroite à l'essence de l'âme qu'il n'ose pas s'approcher et qu'il ne doit même pas connaître ce secret. Cela d'ailleurs est bien clair, car s'il ne connaît pas, dit-on, nos pensées, il connaîtra moins encore un secret si profond que Dieu ne confie même pas à notre entendement. Oh, quelle faveur! Oh, quel heureux état! Puisque ce maudit ne peut nous y faire aucun mal. Aussi, l'âme retire-t-elle alors les plus précieux avantages, car c'est Dieu qui opère en elle, sans que personne ni elle-même puisse troubler son action. Que ne donnera-t-il pas, lui qui est si désireux de donner et qui peut donner tout ce qu'il veut? Vous êtes troublé, ce me semble, parce que j'ai dit « si c'est une véritable union avec Dieu ». Et vous me demandez s'il n'existe pas d'autre union. Et certes, oui, il y en a d'autres. Ne serait-ce que l'union à des choses vaines, que l'on aime beaucoup et à l'aide desquelles le démon peut lui aussi transporter l'âme? Mais cette union est d'une autre sorte que celle de Dieu. Elle n'apporte ni délices, ni satisfaction, ni paix, ni joie. Quant à l'union avec Dieu, elle est au-dessus de toutes les joies de la terre, de toutes les délices, de tous les contentements, et les surpasse de beaucoup. La source de ces contentements n'a rien à voir avec ceux de la terre, et le sentiment qu'ils produisent en est complètement différent, comme vous le saurez par expérience. J'ai dit quelque part que ces derniers ressemblent à ceux qui sont éprouvés par notre corps grossier, tandis que les contentements spirituels pénètrent jusqu'au plus intime de nous-mêmes. Cette comparaison est exacte. Je ne sais comment je pourrais mieux dire. Mais, semble-t-il, vous n'êtes pas encore satisfaite, parce que vous vous imaginerez que vous pouvez vous tromper et que ces choses intimes sont très difficiles à discerner. J'avoue que, pour ceux qui en ont l'expérience, ce qui est dit suffit. Parce qu'il y a une notable différence entre les joies de l'oraison d'union et celles de la terre. Mais je veux vous donner un signe clair, à l'aide duquel vous ne pourrez ni vous tromper, ni douter que la faveur vient de Dieu. Sa Majesté me l'a rappelé aujourd'hui même à la mémoire, et ce signe-là, à mon avis, est certain. Lorsque je parle de ces choses difficiles, et bien que je croie les comprendre et dire vrai, je me sers toujours de cette expression « il me semble ». Car je suis toute disposée, si je me trompe, à m'en rapporter au jugement des vrais savants. Bien qu'ils n'aient point éprouvé les faveurs de cet état, ils ont je ne sais quelle lumière, parce que Dieu les destine à éclairer son Église.

et lorsqu'il s'agit d'une vérité, ils sont assistés pour la reconnaître. Quand, loin d'être adonnés à la dissipation, ils sont de vrais serviteurs de Dieu, ils ne s'étonnent jamais des merveilles que le Seigneur opère. Ils savent parfaitement que sa main peut en accomplir beaucoup d'autres et de plus étonnantes encore. S'ils en trouvent de moins connues, ils doivent, en considérant celles qui sont rapportées dans les livres, juger qu'on peut les accepter. Voici ce que m'a prouvé une longue expérience. Je connais aussi ces demi-savants qui ont peur de tout et qui m'ont tant coûté. Du moins, à mon avis, celui qui ne croit pas que Dieu peut accorder encore beaucoup d'autres grâces plus élevées, qu'il a voulu et veut parfois de nos jours en faire part à ses créatures, tient la porte de son âme bien fermée à de semblables faveurs. Pour vous, mes sœurs, que cela ne vous arrive jamais. Soyez assurés, au contraire, que Dieu est capable de réaliser encore beaucoup de merveilles plus hautes. N'allez pas examiner si ceux à qui il les accorde sont mauvais ou bons. Sa Majesté le sait, comme je l'ai dit. Et ce n'est pas là notre affaire. Mais servons-la avec simplicité de cœur et humilité. Louons-la également de ses œuvres et de ses merveilles. Je reviens au signe dont je veux parler, à celui qui est le vrai. Vous voyez cette âme que Dieu prive complètement d'intelligence par rapport à toutes les choses créées, pour mieux imprimer en elle la véritable sagesse. Elle ne voit, ni n'entend, ni ne comprend rien durant le temps de cette oraison. Ce temps est court sans doute, mais il doit lui paraître encore beaucoup plus court qu'il ne l'est en fait. Dieu s'établit lui-même dans l'intime de cette âme, de telle sorte que, quand elle revient à elle-même, elle ne saurait avoir le moindre doute qu'elle n'ait été en Dieu et que Dieu n'ait été en elle. Cette vérité s'imprime si fortement en elle, et se passerait-il plusieurs années sans qu'elle reçût de nouveau une pareille grâce, qu'elle ne pourrait ni l'oublier, ni la révoquer en doute. Elle reconnaît, en outre, cette vérité par les effets qu'elle en ressent et dont je parlerai plus tard, car c'est là un point très important. Mais me direz-vous, comment l'âme a-t-elle vu? Comment a-t-elle compris cette faveur, puisqu'elle ne voit ni ne comprend? Je ne dis pas qu'alors elle l'a vue. C'est ensuite qu'elle s'en rend parfaitement compte. Ce n'est point une vision proprement dite, c'est une certitude qu'elle possède et que Dieu seul peut donner. Je connais une personne qui, ne sachant pas encore que Dieu est en toute chose par présence, par puissance et par essence, le crut fermement après une faveur de cette sorte. Elle demanda à l'un de ces demi-savants dont j'ai parlé comment Dieu est en nous. Or, il n'en savait pas plus que cette personne n'en savait elle-même avant que Dieu ne lui en eût donné l'intelligence. Et il lui répondit que Dieu n'était en nous que par sa grâce. Mais comme elle était alors si persuadée de la vérité, elle ne le crut point. Elle interrogea ensuite de vrais savants, mais ceux-ci lui dirent ce qui en était, et elle en fut très consolée. Ne vous imaginez pas faussement que cette certitude ait pour objet une forme corporelle, comme le corps de notre Seigneur Jésus-Christ dans le Très-Saint Sacrement, bien que nous ne le voyions pas lui-même. Elle est toute différente ici. Elle vient de la divinité seule. Mais comment, me direz-vous, pouvons-nous avoir une telle certitude de ce que nous ne voyons pas? Pour moi, je l'ignore. C'est là une œuvre de Dieu et je sais que je dis vrai. J'affirmerai même que, si quelqu'un n'a pas cette certitude, son âme n'a pas été unie tout entière, mais seulement par quelqu'une de ses puissances. Ou bien elle aura reçu quelqu'une de ces innombrables faveurs que Dieu se plaît à accorder. Quand il s'agit de semblables questions, nous ne devons point chercher des raisons pour savoir comment les choses se passent. Dès lors que notre entendement ne saurait les comprendre, pourquoi voudrions-nous nous y consumer en vain? Il nous suffit de comprendre que la puissance de celui qui agit de la sorte est infinie. Dès lors que nous ne pouvons rien, malgré tous nos efforts, pour obtenir la faveur de l'union, et que c'est Dieu seul qui la

0: et Alice, ne nous imaginons pas que nous pourrons la comprendre. Au sujet de cette expression, « nous ne pouvons rien », je me rappelle en ce moment cette parole que vous avez entendue et que l'épouse dit dans les cantiques. « Le roi m'a introduite dans ses celliers » ou « m'a mise », je crois. Elle ne dit pas qu'elle y est allée d'elle-même. Elle ajoute qu'elle cherchait son bien-aimé de toutes parts. Or cette union, d'après moi, est le cellier où le Seigneur la place, quand il veut et comme il veut, et où nous ne saurions pénétrer de nous-mêmes malgré toute notre industrie. C'est à Sa Majesté de nous introduire et de nous placer dans le centre de notre âme. Afin de mieux nous manifester ses merveilles, le Seigneur ne veut pas que nous y apportions d'autres coopérations que celle de la volonté qui s'est soumise entièrement à lui, ni qu'on lui ouvre la porte des puissances et des sens qui sont tous endormis. Il entre dans le centre de notre âme, sans passer par aucune de ses portes, comme il entra chez ses disciples quand il leur dit « La paix soit avec vous » ou qu'il sortit du sépulcre sans lever la pierre qui le fermait. Vous verrez plus loin, dans la dernière demeure, comment Sa Majesté veut que l'âme goûte sa présence dans le centre d'elle-même beaucoup mieux qu'ici. Ô mes filles, quelle vue profonde nous aurons si nous ne voulons considérer que notre bassesse est notre misère et comprendre que nous sommes indignes d'être les servantes d'un maître si grand dont les merveilles surpassent la portée de notre entendement. Qu'il soit loué à jamais. Ainsi soit-il.
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0: Bonjour et bienvenue dans ce rendez-vous sur KTO et KTO Radio dédié à la doctrine sociale de l'Église. Nous poursuivons notre découverte de cette idée anthropologique centrale, le socle de l'enseignement social chrétien, celui de la dignité de la personne humaine, avec nos invités Dominique Serra Coatanea, bonjour. Bonjour. Enseignante aux facultés Loyola Paris et Tuc du Alderville, bonjour.
1: Bonjour.
0: Cofondateur du courant pour une écologie humaine. Dominique Serra Coatanea, je voudrais commencer par une autre citation du Compendium, au paragraphe 132, où on peut lire « Une société juste ne peut être réalisée que dans le respect de la dignité transcendante de la personne humaine. Celle-ci, la personne, représente la fin dernière de la société qui lui est ordonnée. » C'est quand même fort de réaliser qu'on ne peut pas avoir de société juste s'il n'y a pas d'abord, en amont de tout, le respect de cette dignité de la personne humaine.
2: De fait, le socle de la dignité est dans la pensée sociale de l'Église, en lien avec la visée d'un bien commun. L'homme est intrinsèquement un être social, relationnel, et il ne peut épanouir sa vocation comme personne humaine que dans la dynamique relationnelle. Le pape François nous a appris à interpréter cette vie relationnelle comme relation avec soi-même, avec les autres, avec la nature, avec Dieu. Donc une amplitude de cette vocation. Et l'enjeu, c'est de percevoir à quel point la vie sociale doit se fonder sur cette dignité et le souci d'un bien pour tous, qu'elle puisse s'épanouir dans le cadre social de sorte que personne ne se sente exclu, personne ne se sente à la marge, à la périphérie, mais que tous, nous puissions considérer que la vie sociale est le lieu de l'épanouissement de nos vocations diverses de par la terre dans cette dynamique relationnelle. Donc l'enjeu d'une société juste, c'est comment nous co-construisons des chemins du bien commun qui permettent de déployer cette vocation à la vie.
0: Mais parfois avec des conceptions qui peuvent être différentes de la dignité, Tuc du Alderville, on peut envisager ce terme même de dignité, on peut lui donner des définitions différentes, et dans vos divers engagements, vous croisez des personnes qui ne mettent pas forcément la même chose derrière ce mot dignité. Comment on pourrait préciser ces différentes façons d'envisager ce sujet de la dignité ?
1: Oui, en fait, il est légitime d'avoir différentes acceptions de ce mot, et peut-être il faut effectivement les connaître, en plus se positionner. Cette dignité ontologique, on en a parlé. Respect absolu de toute personne, aucune exception, les personnes sont sans prix, leur vie est pleinement respectable et elles méritent d'avoir des conditions de vie dignes. Deuxième acception, c'est une dignité qu'on pourrait dire existentielle. Suis-je conscient de vivre dans des conditions qui sont dignes de l'homme ? Est-ce que la personne qui est à côté de moi, qui meurt de faim, a-t-elle des conditions de vie dignes ? Donc c'est un appel à respecter, à soigner sa dignité en aidant cette personne à avoir ses conditions de vie dignes. Après, il y a une dignité qui peut être morale. Est-ce que je suis digne de ma dignité ? Si je fais des crimes, si je mens, si je vole, si je manque de respect pour autrui, je porte atteinte au fond à ma dignité. Et pour autant, le pire criminel que je pourrais éventuellement être demeure dans une dignité ontologique. Donc là, il y a une tension et aussi un appel à me montrer digne dans ma façon de vivre. Et puis enfin, il y a cette dignité sociale qui peut établir des murs entre les gens qui ont une dignité parce que telle ou telle fonction, et d'autres seront considérés comme indignes. Je vais me battre contre ces discriminations, tout en ayant conscience que je fais parfois des murs entre des personnes et moi, et que je chosifie des personnes. Alors c'est sur cette dignité existentielle qu'il y a des conflits, avec ceux qui estiment que je pense que c'était par exemple Henri Caillavé, le fondateur de l'Association pour mourir dans la dignité, qui estimait qu'une personne pouvait considérer ne plus avoir de dignité et donc pouvoir obtenir la mort n'ayant plus de dignité. En fait, il parlait de conditions de vie, ultimement, qui peuvent être effectivement nécessiter de l'aide, de l'accompagnement. Mais lui, il estimait que je suis, disait-il, maître de ma dignité. Il récusait donc cette notion d'une dignité ontologique. Mais je pense à André Comte-Sponville, par exemple, qui est pourtant un adhérent de cette association et qui a fini par dire « on ne peut pas prétendre qu'une personne perd sa dignité. Sinon, on va rejeter les personnes porteuses de handicap, les personnes dépendantes. » Et donc, il disait « c'est une question de liberté ». Il avait une autre acception de cette revendication, parce que à partir du moment où on refuse la dignité à quelqu'un, voire à soi-même, eh bien, on crée des catégories d'hommes qui sont méprisés, qui se méprisent ou qui sont méprisés. Et ça, c'est vraiment l'immense danger. L'immense danger, c'est de faire des exceptions dans cette dignité humaine.
0: Et on voit bien, avec beaucoup de débats de société, l'enjeu de rappeler cette dignité ontologique, Dominique Serracoatanea. On est dans une société, dans un monde où il faut rappeler cette dignité. Je pense par exemple au monde aussi du médico-social, où on voit la machine aussi qui prend de plus en plus de place. Le pape François a parlé du paradigme technocratique. Voilà, c'est important aujourd'hui, comme chrétien et en dialogue avec les autres personnes qui partagent cette vision de la personne humaine, de rappeler pour que chaque chose reste à sa place et au service du bien commun que vous rappeliez tout à l'heure.
2: Alors, de fait, bien positionner la conviction que certains peuvent avoir à un moment donné de leur existence le sentiment de perdre leur dignité ou de l'indignité de leur condition d'existence. Mais il n'est pas tout à fait de le même ordre de parler du sentiment que je peux ressentir, et parfois de manière tout à fait justifiée. Je pense à un autre ami qui travaille dans une association qui s'appelle le Réseau Ecohabitat, qui travaille à la reconfiguration des bâtiments, des maisons qui sont totalement insalubres. Et de montrer à quel point, en travaillant sur l'habitat, pour passer de conditions d'existence totalement indignes, et de fait, là on peut le dire, qui sont des conditions de vie qui ne permettent pas d'accueillir ses amis, qui ne permettent pas de vivre de manière digne, en tout cas dans un habitat qui est totalement délabré, retrouver un habitat grâce au travail à la fois de l'association, à la fois aux fonds qui sont par le ministère de l'Habitat, qui sont déployés pour les foyers les plus pauvres, de sorte qu'ils puissent accéder à des aides publiques. Le travail, qui est un travail très concret de réhabilitation de l'habitat, redonne souffle au sentiment de dignité. Je me sens tout à coup capable d'accueillir des amis, d'aller chercher les enfants à l'école, de vivre une vie sociale, relationnelle, qui redevient riche, porteuse de joie. Ce qui était perdu lorsque les conditions d'existence conduisent à petit à petit perdre confiance dans le fait que je suis digne, aussi digne que mon voisin, même si mes conditions financières sont très dégradées.
0: Je souligne votre expression de redonner souffle au sentiment d'avoir, enfin, sentiment de dignité, parce qu'on peut avoir le sentiment de l'avoir perdu, mais peut-être faut-il préciser que justement, avec tout ce que vous nous partagez, personne ne perd jamais sa dignité. Parfois, on entend, ils ont perdu leur dignité.
2: Exactement. C'est bien la distinction entre cette dignité ontologique, je l'ai dit, intrinsèque. Intrinsèque, ça veut dire qu'elle est liée à la personne humaine, inaliénable. Personne ne peut la nier, ni à soi-même, ni aux autres. Et sacrée, dans la dynamique qu'on vient de souligner, d'image et de ressemblance de Dieu. Donc, cette dignité-là s'affirme, et je l'ai dit tout à l'heure, notamment dans la Déclaration universelle des droits humains, et donc l'Église participe de ce mouvement plus général, tu dois le souligner, de prise de conscience d'une société qui lutte contre les conditions indignes. Le travail du Secours catholique en ce moment, c'est sur les conditions pour une alimentation juste et digne. Le digne prix de notre alimentation. Donc vous voyez, je crois que dans toutes les sphères de la vie sociale, prendre la mesure que cet appel à des conditions plus dignes, sortir de conditions moins dignes, qui ne sont pas respectueuses, tout simplement pas respectueuses, du déploiement de la vocation de chaque personne humaine dans son déploiement relationnel.
1: On peut dire que la compréhension profonde, en éventail, dans toutes les strates de la vie, personnelle, sociale, publique, économique, en écologie aussi, de cette dignité humaine, va conduire à nous humaniser, au fond. C'est-à-dire que la dignité est comme un combat de pouvoir la reconnaître vraiment, car c'est difficile. C'est difficile et il y a beaucoup d'injustices qui se déploient, qui sont liées au refus de reconnaître la dignité d'une personne. Et à l'inverse, énormément de progrès dans la prise en compte de situations d'indignité qu'on n'avait pas encore, perçues et sur lesquelles on travaille pour que les personnes, effectivement, aient cette conscience et soient consolées, soutenues et puissent avoir des conditions de vie dignes de leur dignité.
0: On comprend, c'est une conversion, une conquête, un appel. Et effectivement, il y a des sujets sur lesquels on prend conscience davantage d'un certain nombre de sujets, de cette égale dignité de toute personne. Et ça me fait penser, par exemple, à un sujet important important, qui est celui de l'égale dignité de l'homme et de la femme. Par exemple, je cite aussi cette phrase, « L'homme et la femme ont la même dignité et sont d'égale valeur, non seulement parce que tous les deux, dans leur diversité, sont à l'image de Dieu, mais plus profondément encore parce que le dynamisme de réciprocité qui anime le nous du couple humain est image de Dieu. » C'est une conséquence directe de cette conception de la dignité de la personne humaine, c'est l'égalité entre les hommes et les femmes, Dominique Serra-Coatanea.
2: Il me semble que c'est tellement majeur de poser que toute personne humaine porte de manière intrinsèque une dignité inaliénable et sacrée, et de le dire, et de manière éminente, évidemment, pour les femmes qui ont pendant très longtemps été considérées comme une seconde catégorie, une sous-catégorie. Donc, redonner toute la plénitude de l'égalité me semble effectivement la base à partir de laquelle, ou plutôt la base sans laquelle, une société ne peut pas espérer donner un socle ajusté
0: du bien commun
2: à la dynamique sociale. Exactement.
1: Il y a un autre domaine aussi qui appelle une vigilance, c'est le corps humain. Car je suis mon corps. Et donc là, je suis appelé à le traiter à la hauteur de la dignité dont il était estampillé depuis ma conception. Et là aussi, il y a des enjeux complexes. Est-ce que mon corps est un objet que je peux manipuler ? Non, en France, on reconnaît l'inaliénabilité du corps humain. Ouais. Il ne peut pas se vendre, ni par morceaux, ni en entier, parce que justement, la France défend cette dignité de la personne, en tout cas dans ce domaine.
0: Et Hugues Dual-Derville, et notamment les téléspectateurs de KTO vous connaissent aussi pour ça, parce que vous avez animé une chronique sur votre lien et votre amour pour les animaux, mais alors finalement ça vient aussi poser par exemple cette question de la dignité de la personne humaine par rapport à la dignité animale ou la réalité végétale. Comment appréhender ce sujet?
1: Si vous lisez Laudato aussi, vous voyez que le pape François utilise 25 reprises le mot dignité pour l'être humain, mais il précise que c'est en raison de sa dignité humaine qu'il est proscrit d'exercer une cruauté gratuitement vis-à-vis de telle ou telle créature. Et donc c'est assez important de continuer à maintenir que c'est une spécificité humaine, la dignité. Voilà. Le reste de la création est magnifique et mérite d'être respecté, protégé, etc. Mais c'est une exception humaine et il y a un travail à faire peut-être pour réaliser à quel point, du fait de notre liberté, du fait de notre conscience, du fait de notre sacralité, eh bien, il y a une spécificité de l'homme qui, justement, est cette dignité.
0: Et qui, du coup, est invité à prendre soin de cette création qui nous est confiée. Merci beaucoup à tous les deux, Dominique Serra-Coatanea, enseignante aux facultés Loyola Paris et Hugues Dual-Derville, de nous avoir éclairés. On se retrouve pour une prochaine émission pour continuer d'éclairer ce thème. Et puis, je renvoie, bien sûr, au site de ktotv.com et ktoradio.com pour réécouter et partager cette émission et toutes les autres. À bientôt.

Puisque vous communiez aux souffrances du Christ, réjouissez-vous, afin d'être dans la joie et l'allégresse quand sa gloire se révélera. Si l'on vous insulte à cause du nom du Christ, heureux êtes-vous, puisque l'Esprit de gloire, l'Esprit de Dieu, repose sur vous. »

Nous souvenons en cette fin de journée du repas où le roi des martyrs offrit sa vie pour nous et de la croix où il a remis son esprit à son Père. Disons-lui notre amour.

0: Toi qui nous as aimés jusqu'au bout, tu es la source du courage, le modèle des martyrs, loué sois-tu. Toi qui appelles tous les pécheurs et leur offres la vie, loué sois-tu.
1: Seigneur Jésus, nous t'adorons.
0: Toi qui as confié à ton Église le sacrement de l'Alliance nouvelle pour la rémission des péchés, loué sois-tu. Toi qui nous donnes aujourd'hui la grâce de la foi, loué sois-tu.
1: Seigneur Jésus, nous t'adorons.
0: Toi qui associes nos frères défunts au mystère de ta passion, loué sois-tu.

Dieu éternel et tout-puissant, tu as donné à tes bienheureuses carmélites de Compiègne, vierges et martyres, la force de souffrir à cause du Christ. Viens encore au secours de notre faiblesse, afin qu'en imitant ces martyrs qui n'ont pas hésité à mourir pour toi, nous ayons le courage de te glorifier par notre vie. Par Jésus-Christ, ton Fils, notre Seigneur, qui vit et règne avec toi dans l'unité du Saint-Esprit, Dieu pour les siècles des siècles. Amen. Le Seigneur soit avec vous. Que le Dieu Tout-Puissant vous bénisse. Le Père, le Fils et le Saint-Esprit. Amen.

0: La Joëlette chantante des sommets accessibles à tous.
1: Reportage.
0: Nous sommes dans les Hautes-Alpes à plus de 800 mètres d'altitude et un curieux convoi sillonne les sentiers. Infatigables, les jeunes de la Joëlette chantante, comme Gérald, transportent leur capitaine Vianney, porteur de trisomie 21, dans un décor magnifique.
2: Qu'est-ce qu'il y a, Vianney, là?
3: Ouais. Je suis le capitaine, je suis le souci.
2: Ça va, t'es contente de tes porteurs, Vianney?
3: Ouais.
2: C'est bien ça, hein. J'ai trouvé ça sympa de faire quelque chose d'un peu sportif, dans la nature, et avec du service. Permettre à des jeunes de faire des routes comme ça, je trouve ça hyper dépaysant et ressourçant aussi pour nous. Moi j'attends de la joie, qu'on puisse bien s'amuser cette semaine. Que ça puisse bien nous dépayser, vivre des moments fraternels.
4: On en a pour, a priori, 12 km et plus ou moins 600 mètres de dénivelé négatif et 600 mètres de dénivelé positif aujourd'hui. On a déjà fait un quart, ça va aller. Et les équipes sont en pleine forme, n'est-ce pas?
0: Depuis 3 ans, la Joëlette chantante rassemble pendant une semaine chaque été une trentaine de participants, des jeunes professionnels ou étudiants, valides ou non, venus de France, de Suisse et de Belgique. Objectif: atteindre le sanctuaire de Notre-Dame-du-Lot pour y jouer un concert. Alban est le responsable de cette édition 2026.
5: Donc la Joëlette chantante, c'est la réunion de la marche avec des Joëlettes, des fauteuils roulants de randonnée, du chant, d'un pèlerinage spirituel, et tout ça dans un cadre de naturel. Parmi nous, il y a 4 participants à mobilité réduite, qu'on surnomme les capitaines. Pourquoi ? Pour qu'on vive tous ensemble une semaine entre amis, au-delà de cette différence du handicap.
6: Bientôt, je vous le cache pas, on arrive bientôt dans le dev.
0: Une quinzaine de kilomètres par jour sur les sommets, une Joëlette à pousser à tour de rôle et des nuits sous la tente, c'est un vrai défi physique et fraternel que ces jeunes sont venus relever comme Sixtine.
7: Moi, ce qui m'a marqué la première Joëlette, j'y arrivais, je connaissais personne. Et on est quand même tous hyper différents, on vient de plein d'horizons. L'accueil de tous, la rencontre avec des sensibilités différentes, ça, la vie en fraternité. C'est trop beau parce qu'en fait, l'énergie de départ, c'est quand même d'être au service. Le fait d'avoir un capitaine, ça décentre tout de suite de soi. Et du coup, je trouve que les relations sont tout de suite plus simples, plus vraies, plus belles. C'est ce que je cherchais aussi, le côté pèlerinage. Justement, la vie en fraternité, c'est pas juste, c'est sympa d'être ensemble. C'est qu'en fait, c'est apprendre à mettre Jésus au milieu de nous. Je pense qu'on tiendrait pas si on savait pas que le but à la fin, c'est quand même un sanctuaire. Si on n'est pas la vie de foi qui nous unit, je pense qu'honnêtement, on aurait arrêté en bas de la montée.
0: Et après la marche viennent les répétitions de chant pour les capitaines et leurs accompagnants. Un temps émouvant pour Manon et son capitaine Vianney.

0: C'est exceptionnel. Je suis émue, je pense, à chaque fois qu'on arrive à, en une demi-heure, créer un chant polyphonique magnifique. J'ai été heureuse de pouvoir aider donc Vianney, qui est juste derrière moi, à monter toutes nos jolies côtes et juste partager des moments spirituels avec mon équipe. C'était un des plus beaux moments, je pense. J'espère continuer à se connaître les uns les autres, en vérité.
1: Oh, bien sûr.
0: Poursuivre notre apprentissage des chants et avant tout, bien se préparer pour le concert de la fin de Joëlette, qui j'espère sera beau.
2: Ce mélange entre Route Chantante et Joëlette, c'est ce que vient chercher Solène, une des capitaines, fidèle depuis la première édition.
3: Je trouve que c'est chouette d'allier le chant avec la montagne, c'est sympa. On voit des très beaux paysages, on se fait un peu brinque-baller, surtout dans des chemins de montagne, mais ça va. J'aime beaucoup chanter depuis que je suis toute petite. Et de chanter, le fait de chanter, je trouve que ça rapproche, ça embellit la liturgie. Et pour moi, ça permet de voir des jeunes d'à peu près mon âge.
2: Si cette troupe a encore une semaine devant elle pour préparer son concert à Notre-Dame-du-Lot, l'aventure de la Joëlette chantante n'en est qu'à ses débuts, puisqu'une autre route est déjà programmée pour le mois d'août.
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0: Bonsoir à tous, heureux de vous retrouver sur KTO et KTO Radio. 10 ans après la publication d'Amoris Laetitia, quel accompagnement pour les couples et les familles? Nous en parlons dans cette soirée de la rédaction. Cette exhortation apostolique du pape François, intitulée en français « La joie de l'amour », a fait suite aux 2 synodes sur la famille de 2014 et 2015. Ce texte a trop souvent été réduit à une note de bas de page sur l'aide des sacrements pour les personnes en situation difficile. 10 ans après, l'Église a-t-elle modifié sa manière d'accompagner les familles? Est-elle sortie d'une vision excessivement idéalisée de l'amour conjugal, comme le soulignait le pape François? Quel discernement, en particulier dans les moments difficiles, et quel est le but de cet accompagnement? Nous en parlons avec nos invités. Monseigneur Mathieu Dupont, bonsoir.
1: Bonsoir.
0: Merci beaucoup d'être là. Vous êtes évêque de Laval depuis 2024. Votre parcours a été marqué par la formation des prêtres, puisque vous avez été recteur au séminaire, du séminaire de Versailles, mais aussi enseignant en morale fondamentale formé à l'Institut Jean-Paul II pour la famille à Rome. Beaucoup ont en tête les fortes tensions autour de ces synodes sur la famille. En quoi est-ce nécessaire, utile, indispensable, peut-être, de remettre en perspective à Amoris Laetitia aujourd'hui ?
1: Tout simplement parce que la famille est une réalité qui touche chacun d'entre nous, et puis que nous avons tendance dans notre temps à ce que tout coule. Et donc je crois qu'il y a vraiment un intérêt à sédimenter, j'allais dire, y compris les textes du magistère, et donc de pouvoir les reprendre et voir justement comment ils infusent dans l'Église.
0: On va en parler dans notre émission. Merci d'être là. Pascaline Lanneau, bonsoir.
2: Bonsoir.
0: Vous êtes directrice de l'Institut Normand de Sciences Religieuses, basée à Caen et à Rouen, épouse d'un diacre permanent d'ailleurs, dans le diocèse de Bayeux-Lisieux. Vous avez 4 enfants. Enseignante en théologie morale, vous proposez un cours précisément sur les enjeux théologiques et pastoraux d'Amoris Laetitia.
2: Oui, parce que 10 ans après, je pense qu'on doit encore approfondir ce texte, qui a beaucoup de choses à nourrir, à nous dire pour nourrir les familles. Et donc l'idée, c'était à la fois de le redécouvrir dans son entier, et pas seulement chapitre 8, parce qu'il y a beaucoup de ressources, et puis de continuer à voir comment il peut infuser dans la pastorale.
0: Et vous avez été directrice du département famille de la Conférence des évêques de France. Thierry Véron-Lacroix, merci d'être là. Vous êtes un ingénieur qui a changé de voie pour devenir conseiller conjugal et familial et médiateur familial. Vous avez été responsable de la pastorale familiale dans le diocèse de

0: de Lyon entre 2004 et 2010 avec votre épouse, vous êtes oui. père et grand-père, et ensemble avec votre femme, vous avez créé la Maison des Familles de Lyon, puis le réseau Familia dont vous êtes aujourd'hui le président. De quoi s'agit-il ?
1: Exactement. En fait, c'est une réponse à l'appel d'Amaurice Laetitia à prendre soin des couples et des familles. Au numéro 246, on peut lire « Notre tâche pastorale la plus importante envers les familles, c'est de renforcer l'amour et d'aider à guérir les blessures. » Et donc, ces maisons ont cette mission-là, accompagner les couples et les familles, leur proposer des activités et des parcours, des formations.
0: Oui, parce qu'on propose quoi concrètement ?
1: Très concrètement, c'est des parcours, des dîners à deux, en amoureux avec des thématiques, des journées pour son couple, etc. Pour tout ce qui est aussi éducation à la vie relationnelle, ça commence avec les enfants, les jeunes, etc. Et puis il y a la partie accompagner les situations délicates, il y a des parcours pour les personnes divorcées, des parcours pour les enfants dont les parents se sont séparés, etc. On essaye d'être présent à tous les âges de la vie et cette année on ouvrira notre 9e maison.
0: Et des maisons qui sont liées au diocèse, à l'Église.
1: C'est toujours monté en partenariat avec le diocèse, effectivement.
0: Laure Maréchal, bonsoir, merci d'être là. Vous êtes responsable de la pastorale familiale du diocèse de Créteil, mariée, 4 enfants également. Dans le Val-de-Marne, quelles sont les préoccupations, les priorités pastorales concernant les familles et les couples ?
2: Depuis Amaurice Laetitia, il y a eu un gros travail sur la préparation au mariage qui s'est développé. Et puis, rejoindre la réalité des familles du diocèse de Créteil notamment. Et c'est vrai qu'on a beaucoup, une grande diversité culturelle. Et puis, beaucoup de parents solos aussi, qui est une vraie réalité qu'on essaye de rejoindre et d'accompagner.
0: Je ne sais pas si vous êtes délégué épiscopal pour ne pas pour donner la bonne
2: Tout à fait.
0: fonction, la bonne responsabilité. On va revenir dans un instant sur ce que Amaurice Laetitia a ouvert comme chemin pour les personnes en situation difficile. Mais avant, je voudrais citer le pape François au paragraphe 35. En tant que chrétien, nous ne pouvons pas renoncer à proposer le mariage pour ne pas contredire la sensibilité actuelle, pour être à la mode ou par complexe d'infériorité devant l'effondrement moral et humain. Nous priverions le monde des valeurs que nous pouvons et que nous devons apporter. Et François invite ensuite à un exercice d'autocritique pour l'Église, manque d'accompagnement, accent quasi exclusif sur le devoir de la procréation, présentation d'un idéal théologique du mariage trop abstrait, je le cite à nouveau. « Pendant longtemps, nous avons cru qu'en insistant seulement sur les questions doctrinale, bioéthique et morale, sans encourager l'ouverture à la grâce, nous soutenions déjà suffisamment les familles. » Je voudrais vous entendre, 10 ans après ce texte, 10 ans après Amaurice Laetitia, est-ce que l'Église a modifié sa manière d'accompagner la famille ? Est-ce qu'on est sorti d'une vision excessivement idéalisée de l'amour conjugal ? Laure, peut-être.
2: Je ne sais pas si on est sorti d'une vision complètement idéalisée. Enfin, en tout cas, pour les couples qui sont, je pense à tous ces jeunes qui cherchent à s'engager et qui ont un vrai désir du mariage chrétien, parfois ils en ont une vision idéalisée. Et là où on propose un idéal, c'est toujours quelque chose à remettre un peu en place, je trouve.
0: Qu'est-ce que ça veut dire une vision idéalisée ?
2: Ben quelque chose qui soit trop parfait, en fait. On a l'impression qu'on pourrait occulter tout ce qui est épreuve, difficulté dans la relation des personnes. Il y a l'amour, et cet amour, il est beau, il est magnifique, et on le voit chez les fiancés. Mais du coup, à la première difficulté, il y a un certain nombre de jeunes très engagés qui se disent, ben non, en fait, c'est pas ça. On ne vit pas ce qu'on est appelé à vivre. Alors qu'en fait, ben, on est appelé à grandir ensemble et à grandir avec l'aide de la grâce, quoi. Et moi, ça, c'est quelque chose qui me parle beaucoup, cette importance de la grâce dans Amaurice Laetitia pour avancer.
0: Thierry, Pascaline.
1: Oui, il y a un midrash juif qui dit « Le mariage est un miracle plus grand que la traversée de la mer Rouge ». Et effectivement, aujourd'hui, décider de se marier, c'est décider de passer 20 000 soirées avec la même personne, 3 000 week-ends. Forcément, il y aura des hauts et des bas. Forcément, il y aura des mers à traverser qui seront compliquées. Et cette idéalisation qui fait partie aussi du processus amoureux, on tombe amoureux et puis l'autre, il est parfait, etc. Jusqu'au jour où on s'aperçoit qu'il est imparfait, que je suis imparfait, a besoin d'une désidéalisation, mais pas pour dire c'est impossible, juste pour être dans le réel. Mmh. Et ça, la préparation au mariage doit inciter à cette démarche et doit faire découvrir ce qui va être magnifique, c'est de co-construire ensemble, de se laisser transformer par l'autre, et que je devienne quelqu'un de meilleur au contact de mon conjoint.
0: Je m'attendais à ce que vous me disiez, en tout cas pour la France, l'Europe, les pays occidentaux, que la désillusion est quand même très forte par rapport au mariage, du fait des ruptures, du fait des divorces. Vous parlez des enfants qui ont vécu ces séparations, je sais pas.
1: Alors, en termes de valeurs, si vous prenez l'Université de Grenoble, qui fait une évaluation des valeurs tous les 8 ans depuis 40 ans, la famille reste au top. 90% pour 90% des Français ou des Européens. La famille reste la première des valeurs. Ce qui est un peu différent du couple, quand même. Et donc, on est dans cette période un peu paradoxal, où c'est la première des valeurs, c'est ce que les personnes veulent réussir au cours de leur vie, leur couple, leur famille, et en même temps, dans une époque où le couple et la famille sont extrêmement fragilisés. Et donc, quelle est la réponse qu'on apporte à ce double mouvement un peu complexe ?
0: Votre état d'esprit, 10 ans après, à Maurice Laetitia ?
3: Et moi, je dirais, pour rebondir un peu sur ce que vous dites, c'est que l'idéal est là aussi, parce qu'il est inscrit en nous. C'est étonnant, vous l'avez évoqué. Eh bien, l'échec des couples est quand même patent en région parisienne, par exemple, mais aussi dans tout notre Occident. Et pourtant, les jeunes veulent encore se marier. C'est-à-dire qu'il y a quelque chose qui est inscrit en nous, mais je crois que la grande nouveauté d'Amaurice, enfin la grande nouveauté, une qui n'est pas si nouvelle, mais en fait un accent, c'est d'accompagner un processus. Et en cela, même le pape François cite Familiaris Consortio du pape Jean-Paul II. Et puis un autre aspect, et qui affleure, je trouve, dans nos échanges, le pape François évoque le mariage comme un signe imparfait. Et je crois que le mot imparfait avait peut-être été un peu oublié. C'est-à-dire que l'Église, voulant promouvoir, à raison, je crois, l'appel universel à la sainteté, pas réservé aux clercs ou à ceux qui sont engagés dans la vie consacrée, a voulu dire, creuser, comment, dans le mariage, on peut devenir saint. Mais peut-être que l'imperfection a pu ne pas être mise en avant. Et j'ai l'impression que le pape François, il y a 10 ans, nous a plongé dans un bain de réalisme que nous avons à accueillir comme tel, et y compris dans cet idéal. Parce que si on n'a pas l'idéal du mariage, je ne crois pas qu'on se marie quand même. Et donc de pouvoir accompagner ce processus, ça c'est très pape François, mais je crois qu'il y a ça, j'ose le terme, un peu bouleverser notre pastoral familial. On n'est plus là à tant chercher à mettre les gens dans des cases, pour y revenir, mais à prendre les gens là où ils sont, et puis à les aider à devenir ce qu'ils sont. Parce que c'est inscrit en nous, cet appel au mariage.
0: Je mets les pieds dans le plat. Du coup, on se rappelle des grands débats. On a voulu opposer Jean-Paul II au pape François, Familiaris Consortio à Maurice Laetitia. 10 ans après, où est-ce qu'on en est, Pascaline?
4: Moi, je dis qu'il y a plutôt une vraie continuité. Et vraiment, l'essentiel, c'est une continuité, un approfondissement de ce qui est proposé depuis le Concile même et avec les différents papes. Et vraiment, les grandes orientations de Familiaris Consortio, les quatre missions de la famille chrétienne, elles sont toujours très présentes chez François. Vivre et transmettre l'amour, la fécondité, l'éducation des enfants, la mission sociale et politique des familles, et puis leur mission plus spécifiquement chrétienne pour ceux qui sont mariés, sacerdotales, royales, prophétiques. Et donc, il y a une grande continuité, mais de fait, il y a un accent pastoral différent sur l'importance d'accompagner justement aussi les difficultés. Et puis mais en revanche, on continue à annoncer l'idéal du mariage, mais sans idéalisation. Là, je pense qu'on est vraiment tous d'accord.
3: Oui. Peut-être qu'il y a une approche, alors ce n'était pas le cas, il ne faut pas caricaturer les choses, mais moins binaire. Soit, entre guillemets, on est dans le bon, ou alors on n'y est pas. Ces fameuses cases.
0: On disait bon ou on disait normal aussi.
3: Oui, par exemple.
0: Une situation normale.
3: Alors normal, on se dit, voilà. Alors c'est de fait, ce mot-là n'est pas utilisé par le pape François, situation imparfaite, situation irrégulière. Et avec, je crois, cette intuition qu'on est tous, en fait, dans une situation irrégulière, c'est-à-dire de sortir de la case « je suis marié, j'ai des enfants, j'utilise telle méthode de contraception, par exemple, ou de régulation des naissances, eh bien, moi, c'est bon ». Mais non, en fait, c'est pas bon, parce que c'est pas la question. En fait, je suis moi-même en chemin. et un autre qui va sembler être dans une situation

0: plus irrégulière, et bien lui aussi est en chemin. Moi, je crois que l'intuition du pape François, c'est de sortir de ces cases. Alors, ça peut être un peu troublant, parce que la case, elle nous aide quand même, elle est un peu structurante, mais de se dire, on est un peuple qui chemine vers Dieu, chacun, là où il est, mais on est tous tendus vers. Et on n'a pas besoin des mêmes modalités d'accompagnement, forcément. Et ça, je crois que c'est vraiment l'accent du pape François, qui, j'ai dit à l'instant, est nouveau quand même, puisque ce n'était pas forcément l'objectif du pape Jean-Paul II, par exemple. Lui, c'était plutôt de manifester la beauté de l'amour humain et quelque part qu'on puisse la contempler, avec le risque, quand on contemple, c'est qu'on décolle. Mais là, ça serait caricaturer Jean-Paul II aussi. Hein. Il y avait quand même une belle approche très concrète et que le pape François a, j'allais dire, accompli. Moi, je crois vraiment qu'on a un peu stérilisé le débat en opposant ou en disant bah, « Jean-Paul II, c'est un peu fini, maintenant il y a Maurice Laetitia ». C'est un peu, là, pour le coup, c'est un peu caricatural.
1: Pascaline.
2: Oui, et je suis vraiment d'accord avec vous, en rajoutant la question de la miséricorde. Et c'est vrai que chacun des papes, dont Jean-Paul II, ont évoqué la miséricorde. Et là, le pape François, en prononçant justement une année de la miséricorde pendant la rédaction de l'exhortation, on sent que c'est cet aspect-là aussi, c'est la miséricorde du Christ. C'est comment lui-même, le Christ, accompagnait les personnes. Et on voit bien que cet accent est bien présent.
1: Sur le terrain, est-ce que ça a suscité des actions, des propositions particulières, spécifiques sur ces 10 dernières années? Vous nous avez dit, Thierry, que ça vous avait inspiré, et Laure aussi.
3: Oui, bah, ça, enfin, j'aimais bien le mot infuser tout à l'heure que vous utilisiez, parce que je pense que ça infuse complètement la pastorale familiale, et même dans tous les échanges qu'on peut avoir avec les prêtres, les diacres, lors des formations et tout ça, on sent que on est dans un processus d'accompagnement de situations particulières, et que effectivement on accompagne des processus aujourd'hui plus qu'on accompagne une question en fait. Et voilà.
1: Vous donc ça, c'est
3: on accompagne des personnes exactement, mais voilà, une manière globale, et puis après, il y a des choses plus particulières, comme effectivement la préparation au mariage, où ben, on a réapprofondi tout ça. Quoi.
1: C'est-à-dire ?
3: C'est-à-dire un premier travail autour du rituel, puisque en fait, le pape François, il en parle dans Maurice Laetitia, de dire, ben, en fait, le rituel, il dit ce que les fiancés sont appelés à vivre. Et puis là, on est dans une deuxième période où on est, comment avec les itinéraires catéchuménaux qui sont parus après, comment on accompagne les fiancés là où ils en sont, dans leur chemin de foi, et puis dans leur chemin personnel aussi, en fait. Les prendre là où ils sont pour leur proposer les petits pas possibles, quoi, dans la pédagogie divine. On est vraiment, vraiment là-dedans.
1: – On peut dire que ça a redonné une forme de souffle à la préparation au mariage, en France en tout cas, Pascaline ?
2: – Moi, d'après ce que je comprends, oui, c'est-à-dire qu'il y a pas mal de nouveaux parcours qui ont fleuri depuis, donc à Nantes, à Beauvais, à Créteil, mais dans d'autres diocèses. Et hier, j'entendais encore les responsables chez nous à Bayeux-Lisieux aussi, vraiment à Maurice Laetitia, à transformer la manière d'accompagner, notamment repartir effectivement du kérigme, de l'annonce de la foi, qui pour permettre aux personnes d'avancer dans la foi et vers le mariage.
1: Et que personne ne se sente exclu, c'est aussi un message qui a été
2: et oui, entendu, bah, perçu. Le message, c'est qu'on essaie d'accompagner chacun à partir de là où il est, hein, ce que vous disiez tout à l'heure. C'est beaucoup plus compliqué, parce qu'il faut un accompagnement beaucoup plus personnalisé, donc il faut une formation davantage aussi, voilà, qui est importante, mais...
0: Moi, je consonne avec ce que vous évoquez sur la préparation au mariage, même s'il y avait déjà des germes, je pense.
2: Oui.
0: Avant, à Maurice et Laetitia, on veillait, par exemple, à éveiller la foi. Il y avait des parcours qui déjà s'appelaient un peu catéchuménal. Je crois qu'un des enjeux qu'aujourd'hui on a encore à relever, c'est, si j'ose dire, la formation continue. C'est-à-dire qu'on met un peu le paquet sur la formation initiale. Excusez-moi, c'est le supérieur de séminaire qui parle. Mais une fois, je dirais, lancé dans la vie du mariage, eh bien, nos paroisses ne sont pas forcément très attentives. C'est-à-dire que souvent, on délègue à des mouvements qui font ça très bien. Il y a des initiatives telles que les vôtres qui existent. Mais comment on a le souci de la famille? C'est-à-dire que ce regard que nous avons dans la formation que je qualifie d'initiale ou des fiançailles, eh bien, nous continuons à l'avoir. Et c'est là où je crois qu'il y a encore un pas à faire. On n'est pas encore au top, je crois.
4: Je crois que ce qui est aussi assez nouveau dans cette exhortation, c'est la façon dont elle est tellement incarnée. C'est-à-dire tous les passages sur comment écouter une personne, on se dit, le pape, il a été conseiller conjugal, c'est pas possible. Tous les passages sur, il faut accueillir toutes les familles et chacune d'elles, que ça ne soit pas réservé à une élite. Quand il dit, il faut ouvrir dans les diocèses des lieux de consultation. Il faut des parcours pour les parents. Il faut des parcours pour les situations d'addiction dans les familles, etc. Il est vraiment, il descend dans le détail au point qu'il dit, il fait une liste de ce que doit être une pastorale des familles.
1: Vraiment d'ailleurs, très, très concrètement, au passage, hein. C'est pas seulement la question de l'accompagnement spirituel.
4: Non, c'est incarné. Non. Et c'est le premier document d'Église, à ma connaissance, qui parle non pas seulement de conseil conjugal, mais de médiation. C'est-à-dire accompagner aussi les personnes qui ont déjà pris la décision de se séparer, mais qui restent en conflit sur l'hébergement des enfants, sur la pension alimentaire, et surtout comment est-ce qu'elles vont continuer à être parents alors qu'elles ne sont plus conjoints. Donc ça, c'est une innovation pour aller dire il y a des précarités affectives, relationnelles, et c'est là où il faut rejoindre les familles, aussi de manière très concrète, en faisant appel à des professionnels. Très souvent, il évoque ça. Orienté vers des professionnels. Chaque secrétariat paroissial devrait être en mesure d'orienter les couples en difficulté.
5: Encore un petit peu de travail.
3: Oui, il y a un peu de travail.
4: Donc, il y a un peu de travail, mais il faut au moins que dans chaque diocèse, il y ait un lieu où on puisse orienter.
0: Mmh. Voilà. Et puis, mais ça correspond à ce que vous dites, aussi de ne pas voir ces situations dites irrégulières, le terme n'est pas non plus excellent quand même, comme des problèmes, enfin, pas d'abord voir l'irrégularité, ce qui sous-entendrait de facto une norme, mais de voir, et le pape François l'évoque, comment ce sont déjà des signes, alors il évoque ce terme un peu théologique de semence du Verbe, c'est-à-dire comment, semence du Verbe, ça veut dire c'est germe du Christ dans les cultures. Et donc comment dans tout amour, même imparfait, eh bien il y a quelque chose de l'amour du Christ qui est là. Et donc ça change le regard, je crois. Ça, c'est un des fruits d'Amoris Laetitia. De changer le regard, pas tant se dire, ma main, celui-ci, il ne rentre pas dans les cases, et qu'est-ce que vous vivez, et puis de donner les moyens pour le déployer humainement, spirituellement, par les besoins que les couples ont. Et ça, je crois que cette posture, elle n'est peut-être pas totalement mise en œuvre, on l'évoquait à l'instant, mais aujourd'hui, ça passe, enfin, elle est en plus qu'en germe, c'est-à-dire qu'un pasteur aujourd'hui va accueillir et voir ce qui est bon, et puis cheminer. Et de fait, ça va prendre parfois un peu de temps. Et donc on n'est pas du tout dans une réponse, bah tiens, question-réponse, on va dire quelque chose d'automatique. Non, c'est plus humain, c'est plus de reconnaître le bien, les belles choses, et puis bah, on va aller avec vous.
1: Et ce que j'entendais aussi, c'est peut-être que c'est une évidence pour vous, mais ça me semble important de le souligner, c'est qu'il n'y a pas de confusion dans ce qui pourrait être encore une fois de l'ordre de l'accompagnement spirituel et des nécessités humaines de recourir aujourd'hui à différents professionnels dans de multiples compétences que vous avez évoquées tout à l'heure.
4: C'est ça.
1: Sans confusion, encore une fois.
4: Pas parce
1: qu'on
4: confusion,
1: spiritualise à outrance, voilà. Et on comprend que ce serait une erreur.
4: Mais le problème matériel ou relationnel de quelqu'un devient mon problème spirituel.
0: Alors en vous entendant, de fait, j'ai été supérieur de séminaire, et je vois aujourd'hui, y compris dans les séminaires, où nous faisons intervenir des conseillers conjugaux. C'est-à-dire que les futurs pasteurs auront eux-mêmes fait, j'allais dire, ce regard sur eux-mêmes, humain, de leur affectivité, de ce qu'ils sont, et donc seront plus à même aussi de porter un tel regard pastoral. Ça, je crois qu'il y a quelque chose aussi qui est le fruit d'Amoris Laetitia, parce qu'il y a un petit numéro sur les séminaristes, et notamment le pape insiste sur ce travail personnel de l'affectivité, de la relation, qui va aussi les rendre sensibles, eh bien, à cela dans les couples qu'ils vont accompagner. Donc il y a comme une culture d'accompagnement humain, spirituel, et qui traverse notre Église aujourd'hui, je crois.
1: Pascaline.
2: Oui, j'allais dire, avec l'enjeu aussi pour ceux qui viennent demander quelque chose, donc par exemple un sacrement, de se dire où est-ce qu'ils en sont dans la foi et quel est le pas qu'ils peuvent faire aujourd'hui, parce que l'enjeu, c'est la rencontre avec le Christ. C'est le Christ qui vient nous aider aussi à grandir dans l'amour. Et c'est ça que dans la pastorale, on essaie de proposer également.
1: Avec la question qui est-ce que c'est possible de proposer un accompagnement personnalisé, individualisé pour toutes les personnes qui frappent à la porte, si je puis dire, Parce qu'évidemment, on aurait envie de répondre oui, on se connaît aussi les limites parfois.

0: dans certaines paroisses, où ce qu'on entend aussi, ce sont une session pour 40 couples en même temps, parce que on peut difficilement faire davantage avec les chrétiens qui sont présents.
1: Alors, on est complètement dedans, effectivement. On aspire à cet accompagnement particulier, et je pense qu'en fait, il faut qu'il y ait une rencontre personnelle avec quelqu'un. Et là où on disait aux couples qui s'engageaient dans la préparation au mariage, vous pouvez donner 2 soirées dans l'année, ça sera bien. Aujourd'hui, on n'est plus du tout dans cette demande-là. C'est quelque chose qui est plus engageant, parce qu'effectivement, il faut accompagner les couples, il faut les rencontrer plusieurs fois. Alors, on fait avec les moyens du bord. Parce que quand dans une paroisse, parfois, il n'y a que 2 mariages qui sont préparés, il n'y a pas de couple qui sont là pour la préparation au mariage, mais on va penser les choses au niveau du doyenné, et on va mutualiser un peu les forces. Vraiment, c'est vraiment cet appel-là qu'on a aujourd'hui, mutualiser nos forces.
0: Donc ça nécessite une mobilisation.
1: Oui, tout à fait. Ouais. Non, mais en plus, c'est primordial, enfin, on le sent bien, c'est d'accompagner.
2: Même si en même temps, parfois, nous, on essaye de faire entrer les couples dans ce genre, mais ce n'est pas tout à fait parfois ce qu'ils nous demandent. Hein. Ce que certains demandent, ils veulent pouvoir de fait, entre guillemets, passer à l'église, parce que ça fait partie de leur... Alors peut-être que c'est propre au diocèse de Laval, mais je crois que c'est un peu partout. Et donc cette démarche d'accompagnement, parfois ce n'est pas leur demande. Et donc moi je perçois quand même aussi que certains ne nous disent pas non merci, mais je ne suis pas venu pour ça en fait. C'est-à-dire qu'il ne faut pas non plus idéaliser, c'est le cas de le dire. Tous les couples qui viennent ne sont pas là, prêts à entrer dans un processus tel que nous. Donc là aussi, ça demande...
0: Comment on donne envie, alors ?
2: Eh bien, alors ça fait partie, par exemple, des choses que nous, on va travailler, plus tard que demain et après-demain, enfin, dans les semaines qui viennent, la question de la préparation sacramentelle, alors des non-pratiquants, donc sur le diocèse de Laval, on va travailler ça en conseil presbytéral. Eh bien, comment on va susciter le désir, parce que c'est un peu ça. Et si ce désir n'est pas là, s'il n'y a pas ce dynamisme, même si on fait tout un... parfois plein de belles choses, ça pourrait être un peu plaqué. Donc, je n'ai pas de réponse toute faite, mais je constate qu'on a aussi comme un petit fossé parfois entre les attentes de ceux qui viennent nous voir et cette conversion que nous avons faite qui, parfois, ne correspond plus à leurs attentes. Ils étaient très contents qu'on dise, on vous marie, et puis voilà, et puis en bonne route.
0: Je vais passer peut-être à un autre moment de la vie d'un certain nombre de couples où les attentes aussi entre la proposition de l'Église et les attentes des couples ne se rejoignaient pas. C'est sur la question de l'Eucharistie pour les personnes en situation d'être séparées, divorcées, puis remariées civilement. Avant de vous entendre sur ce point, je vous propose d'écouter Gisèle Robin, déléguée épiscopale à pastorale famille, éducation, société du diocèse de Pontoise de 2019 à 2025. Elle a une question pour vous, pour nous.
3: Bonjour à tous. Ce que je retiens moi de mon expérience sur le terrain, c'est notamment le chapitre 8, puisque ça a été la feuille de route de notre service sur le diocèse de Pontoise. La question des séparés divorcés a été vraiment un long travail, puisque c'est date de 2018. Où il y a eu un document de notre évêque. Cela montre l'ouverture de l'évêque et le besoin du soutien de l'évêque dans cette pastorale. Et la question qui me vient aujourd'hui, c'est comment continuer à former les prêtres sur cette question, comment ils peuvent accompagner au discernement pastoral des séparés divorcés.
0: Pascaline.
4: C'est une belle question. Parce que c'est vrai qu'à Maurice Laetitia, quand on l'a beaucoup travaillé, on se dit mais il faudrait que tout le monde la connaisse, la mette en œuvre, et on voit bien que certains l'ont travaillé et d'autres pas. Donc c'est vraiment une question. Nous, dans notre diocèse, de fait, l'évêque vient de promulguer aussi un document sur l'accompagnement des personnes divorcées, remariées, et qui tient compte de tout l'enseignement d'Amoris Laetitia. Et en fait, l'évêque a commencé par proposer de retravailler cela en conseil presbytéral, ensuite avec les diacres, pour prendre le temps d'avancer. On sent que là aussi il faut du temps, le pape François nous disait le temps est supérieur à l'espace, c'est vrai pour, pour que les familles grandissent, pour que les couples grandissent, mais c'est vrai aussi pour que l'Église reçoive et mette en œuvre ce texte.
0: En l'occurrence, la note de bas de page.

0: Non, vous voulez dire.
1: Alors, dans notre, je peux parler pour notre diocèse de Créteil. Dès 2016, en fait, nous, on a eu deux diacres qui ont été nommés pour accompagner ces personnes qui étaient en demande, en fait, de cheminement. Et on est vraiment, moi, je trouve, dans une demande de croître dans la foi et avec le Seigneur. C'était vraiment ça la première demande. Et donc cet accompagnement, ben, ça fait 10 ans qu'il a lieu. Alors il était petit au départ et puis il se fait connaître de plus en plus. Donc il y a des personnes qui viennent frapper à la porte quelque part.
0: Ça a suscité des liens nouveaux.
1: Oui,
0: avec des personnes qui ne se présentaient plus, qui n'avaient plus.
1: Alors, c'est surtout des personnes qui sont dans nos communautés paroissiales, qui sont là le dimanche à la messe, qui sont souvent très engagées d'ailleurs, qui ont des responsabilités en aumônerie, voilà, et mais qui se sentent un peu à la marge de l'Église, enfin ce sentiment-là. Et donc, il leur était permis un chemin pour j'aime beaucoup la manière dont c'est proposé, c'est-à-dire que la première démarche est relire sa vie baptismale et donc toutes les grâces que le Seigneur a données depuis le baptême de la personne. Et puis après, il y a effectivement cet événement de vie qui est quand même qui a eu lieu, ce mariage, ce qui a été vécu lors de ce mariage et puis cette séparation, toute la souffrance que ça a pu engendrer. Et tout ça, c'est relu comme un peu une mort, et puis comment le Christ accompagne la personne avec ce qu'il vit là, en fait. Il y a vraiment, vraiment ça, en fait.
0: Monsieur Dupont.
2: Mais moi, j'accueille cette note de bas de page, ça a toujours été un peu troublant, pourquoi c'était dans une note de bas de page, mais ça y est. Le pape François ne veut pas s'interdire, a priori, que dans certains cas, en fait, l'aide sacramentelle puisse être ajustée pour les personnes qui souhaitent s'approcher de Dieu. Parce que le problème de la note de bas de page, c'est qu'on va se focaliser sur cette note, mais elle est dans ce fameux chapitre 8 qui est accompagné, qui est de discerner, d'abord de permettre la croissance, comme vous l'avez dit, très justement, de la foi. Et cette croissance, elle ne passe pas uniquement par la communion eucharistique, puisque c'est ça. La communion eucharistique. Et donc, il me semble que c'est comme ça que je reçois, moi, cet enseignement du pape François. Eh bien, ne nous interdisons pas a priori que dans certaines situations, alors de fait, il faut un peu les définir, là on est. Mais la petite difficulté que nous avons eue, je crois, c'est que cette note de bas de page a pu induire, ce que le pape François ne souhaitait pas forcément, j'ai le droit, j'ai pas le droit. C'est-à-dire qu'on a quand même un tout petit peu cela en arrière-fond qui pollue. Alors, je dis ça avec, j'espère, une relative avec délicatesse, parce que c'est une vraie souffrance de ne pas communier. Et donc, cette souffrance peut entraîner, de fait, un désir qui, lui aussi, doit être accompagné. Moi, ce que vous évoquez, l'importance de faire la vérité sur sa vie, de là où j'en suis. Alors, ce qui est un peu fou, c'est qu'on va demander à ces personnes un chemin spirituel que la plupart des pratiquants ne font pas. Donc, ce que je disais tout à l'heure, je crois qu'il y a une vraie conversion de l'ensemble des pratiquants, de dire qu'il n'y a pas d'évidence, qu'on est tous dans des situations imparfaites. Je trouve que cette espèce d'universalité permettrait aussi d'accueillir ceux qui vont pouvoir demander le fait de communier. Maintenant, cet accompagnement, je vais le dire avec grande simplicité, on n'est pas submergé. Ça n'affleure pas, enfin, j'ai pas grand-chose qui remonte jusqu'à moi. En Mayenne, c'est pareil.
1: Il y a la grande question des catéchumènes qui frappent à la porte de l'Église.
2: Alors,
1: et qui sont en situation matrimoniale complexe.
2: Le catéchumène, il a une démarche spirituelle il vient pas d'abord demander le baptême pour communier, si j'ose dire.
1: Non, tout à fait.
2: Il y a quelque chose qu'il découvre, et donc il y a comme une vague sur laquelle on doit s'appuyer. Et entrer, vous l'avez dit, dans un processus. C'est-à-dire que de fait, ça ne va pas être immédiat. Il y a quelque chose d'un accompagnement. Mais j'allais dire, le catéchumène, lui, il vient porter, alors celui qui participe à la vie ecclésiale aussi. Hein. Donc c'est vraiment s'appuyer sur leur dynamisme humain, spirituel, et d'avoir la liberté de se dire, est-ce qu'il y a une aide, parce que c'est ça que dit le pape François, sacramentelle, qui pourrait permettre d'aller plus loin.
3: Moi, je me disais que peut-être il l'a mis en bas de page justement pour éviter ce que vous dites, le permis défendu. Il ne voulait pas tomber dans une réponse évidente, et notamment parce que l'enjeu, c'est vraiment comment cette personne peut-elle, dans sa situation tragique, hein, vous parliez des souffrances, c'est vrai qu'une séparation, il y a toujours des souffrances, comment avancer avec la grâce de Dieu ?

0: Sachant qu'il n'y a pas de réponse a priori, puisqu'on dit que c'est le fruit d'un discernement personnel, on ne va pas choisir à l'avance quelle va être la réponse. Et l'enjeu, au fond, ce n'est pas savoir si on communiera ou pas, c'est comment on va avancer avec la grâce de Dieu. Mais de fait, c'est très compliqué, ça demande du temps. Je pense que tous les parcours qui ont été mis en place, c'est très exigeant, hein, ces parcours de relecture de vie, de vérité, c'est exigeant. Donc moi, j'en ai rencontré deux, enfin, c'est beau. Hein, la décision finale ne va pas de soi, justement. C'est le fruit d'un discernement personnel.
1: Et je crois qu'il y a vraiment un appel parce que communautaire.
0: Oui.
1: En fait, parce que là, on accompagne beaucoup, de fait, ces personnes qui sont en demande, mais à côté de ça, on a toute cette assemblée qui communie d'un seul homme, sans même se poser de questions, qui a une conscience communautaire plus large pour accueillir ceux qui peuvent peut-être être dans des situations plus particulières. Et là, il y a un peu de travail.
0: Moi, j'ai mis longtemps à comprendre ce que voulait dire le discernement personnel et pastoral. Hein, le pape François insiste là-dessus. Et il a fallu travailler pour essayer de comprendre. Il y a à la fois le discernement de la personne, donc avec des personnes qui éclairent sa conscience, mais c'est la personne. Et puis, une fois qu'une décision est prise, effectivement, il y a la communauté, il y a le pasteur qui... pour des raisons évidentes, ne doit pas être l'accompagnateur. Et de fait, c'est notre, tous ensemble, que l'on doit se convertir. Et l'enjeu va être analogue pour les catéchumènes.
2: À propos du discernement, je vous propose d'écouter Gérard Berlier qui a une question pour nous. Il est prêtre coopérateur à la paroisse du Sacré-Cœur de Dijon, formateur en écriture sainte au séminaire Saint-Irénée de Lyon. Il est très engagé auprès des couples et des divorcés mariés. Il fut expert au synode. Voilà sa question.
3: Bonjour. Mon interrogation sur les questions de discernement à propos d'Amoris Laetitia touche le point d'équilibre entre la prise en compte de la situation de la personne, l'aspect subjectif, hein, avec toute sa souffrance, enfin, là où elle en est du cheminement, enfin, tout cela, et puis l'autre pôle qui est celui de la tradition ecclésiale qui attire l'attention sur un certain nombre de points. Et alors, ce sont des points qui se présentent comme des lois, mais l'intérêt n'est pas la loi en tant que telle, c'est sa fonction, qui est d'aider à une croissance, et puis d'avertir, de guider le regard vers des points extrêmement importants relatifs à cette croissance. Et là, j'ai une très grande question sur l'équilibre accordé au pôle subjectif et au pôle objectif. À mon sens, il ne faut perdre ni l'un ni l'autre. Et peut-être, il y a des risques de perdre un des pôles. Hein. Si, quel que soit celui qu'on perd, je crois que c'est dommage.
2: Monseigneur Dupont.
1: Alors, j'entends l'aspect subjectif-objectif, mais à mon avis, si on reste dans ce binôme, on ne va jamais s'en sortir. La démarche qui est celle de la tradition de l'Église formulée au moins par saint Thomas d'Aquin, c'est qu'on agisse en conscience. C'est-à-dire que c'est que chaque personne est appelée à agir selon sa conscience. On ne peut pas obliger quelqu'un à agir contre sa conscience. Mais que cette conscience, elle n'est pas laissée à elle-même. Donc le pôle un peu subjectif, si je reprends ce que disait le père Berlier. Mais cette conscience, elle est appelée à réaliser, elle est inscrite en nous, où nous sommes appelés à pouvoir devenir, si je reprends cette expression célèbre de saint Augustin, ce que l'on est. Et donc elle n'est pas laissée à elle-même. La conscience, ce n'est pas subjectivement, je sens un peu comme ça. Il y a quelque chose d'un logiciel, si j'ose utiliser cette expression humain, qui porte la conscience et réciproquement. C'est-à-dire que le subjectif et l'objectif, en fait, nous le portons. Et alors, les lois de l'Église, comme l'évoque le Père, sont des formulations pour aider justement à éclairer notre conscience. Mais ce n'est pas extérieur à nous. On n'est pas sur quelque chose qui s'imposerait de l'extérieur.
2: – Certains le vivent comme ça.
1: – Oui, bien sûr, mais je crois qu'il y a quelque chose à découvrir, ou à faire découvrir, mais qu'en fait c'est quelque chose qui appartient au logiciel humain, que notre conscience découvre, et qu'elle va chercher, et nous faisons tout ça, dans tous les actes de notre vie, tant bien que mal à suivre. Et donc c'est comment on a ce regard, qui est peut-être celui que j'essaye de présenter, plus que de se dire, il y a des lois extérieures, moi je peux choisir. Eh bien, celle-là, je la prends, celle-là, je ne la prends pas.
2: Ok, alors, et puis après, on abordera aussi d'autres sujets, mais encore sur cette question des personnes divorcées, remariées, la loi, c'est quoi? Et quand on se trouve dans cette situation d'être séparé et divorcé, comment on regarde cette loi?
1: La loi, comme c'était un peu évoqué, alors la loi, c'est un terme un peu qui a plusieurs sens. Bon, là, je le prends de façon globale. La loi, c'est ce qui nous est donné pour pouvoir réaliser le projet de Dieu pour nous, pour pouvoir
2: donc
1: nous
2: c'est
1: aimer.
2: C'est le sacrement de mariage, il est indissoluble.
1: Exactement, mais parce que l'amour humain est indissoluble. En fait, quand je dis « je t'aime », je dis « je t'aime pour toujours », ou alors je ne dis pas forcément « je t'aime ». Et donc, l'Église veille sur cet amour qu'elle a consacré par un sacrement particulier, qui lui a donné un sens spirituel, qui est d'être l'image imparfaite, le signe imparfait de l'amour du Christ pour l'Église. L'Eucharistie, c'est ce lieu où on célèbre l'amour du Christ pour l'Église. Donc la loi nous dit, il y a une cohérence. Mais cette cohérence, je répète, elle est inscrite en nous. Alors, donc si on, j'entends votre question, dire concrètement, qu'est-ce qu'on fait? Eh bien, on fait que la cohérence, parfois, nous sommes dans l'incohérence. Et donc, c'est pour ça que l'accès sacramentel ne va pas résoudre l'incohérence. Ce n'est pas parce qu'on va pouvoir communier que l'incohérence va être résolue, mais dans certains cas où je vais pleinement prendre conscience de tout ce que je viens de dire, et vous mesurez bien que ce n'est peut-être pas si évident, eh bien, je vais pouvoir communier malgré cette situation d'incohérence où je suis. Mais ça, ça demande un discernement pour être éclairé et confirmé. Vous évoquiez le discernement personnel et pastoral. Et c'est ce chemin de crête que le pape François n'exclut pas.
2: Donc on ne peut pas faire ce discernement tout seul, il faut le faire avec l'Église.
4: Avec l'Église, éclairer sa conscience.
0: Et puis, je pense que le pape Jean-Paul II évoquait déjà dans Familiaris Consortio le fait de tenir compte des situations. On ne peut pas mettre tout le monde dans le même sac. Et je pense que le père Berlier évoquait le regard. Peut-être que avec la pédagogie divine du pape François, notre regard n'est plus uniquement sur la norme, sur l'idéal, sur le fossé qui nous sépare de l'idéal, mais sur quel est le pas que je peux faire aujourd'hui. Et de fait, vous évoquez Thomas d'Aquin, là il nous dit parfois il y a des circonstances atténuantes qui fait que la responsabilité n'est pas tout à fait la même. C'est très compliqué. Je vous dis ça en quelques mots qui paraissent simples, mais...
4: Ce que je trouve intéressant, moi, c'est dans ce processus, et on appelle à être un processus dynamique, c'est-à-dire que c'est pas un discernement une fois pour toutes. La personne qui discerne, là, à ce moment-là, qu'elle se sent appelée à s'approcher des sacrements parce qu'elle en a un besoin pour sa vie avec le Christ, demain, ça sera peut-être plus le cas, en fait. Et c'est quelque chose c'est aujourd'hui, dans la situation actuelle où je suis, c'est de ça dont j'ai besoin pour avancer. Demain, dans une autre situation, mais c'est quelque part, ça vaut pour chacun de nous aussi. Quoi.
1: Ça peut être lié à des événements de la vie, avec grande sainteté, je ne sais pas, la confirmation d'un enfant, quelque chose, où il va y avoir une communion particulière avec l'Église, et qui pourrait se manifester par le fait de communier. Mais vous voyez, la difficulté, c'est qu'on aimerait bien que ça soit simple et clair. Mais nos vies ne sont pas simples et claires. Et c'est pour ça que j'arrête pas de dire qu'à mon avis, il faut vraiment qu'on se mette tous un peu en vérité et qu'on chemine. On se dit, toi, tu as cette difficulté. C'est ça, moi, j'ai celle-là. Et on est ces pécheurs sauvés, mais qui cheminons. Et ça changerait beaucoup. Ce qui fait qu'on éviterait uniquement de considérer, toi, c'est un peu compliqué, il faut que tu ailles voir. Je crois qu'il y a vraiment une conversion de l'ensemble du peuple de Dieu et pour sortir du pur et de l'impur, pour sortir des bons et dans lequel on est toujours un peu encorné.
0: Cette complexité, le pape François nous montre dès le chapitre 1, dans la Bible, il n'y a pas de famille parfaite.
1: Oui, c'est pas faux.
0: C'est complexe aussi. Et puis quand dans le chapitre 2, on rend compte de toutes les enquêtes dans le monde entier, il n'y a rien de simple, en fait. Et c'est ça qui est pas facile, mais qui nous oblige à nous réinventer.
2: Thierry, j'aimerais bien vous entendre, parce que vous écoutez les uns les autres, et peut-être pour élargir au-delà de la thématique qu'on abordait,

0: Sur le sens même du mariage aujourd'hui, dans nos cultures occidentales où le mariage est beaucoup contesté quand même.
1: Ouais.
0: La famille aussi, même si elle reste, comme vous le disiez, parmi le top dans les
1: Les
0: valeurs.
1: valeurs les plus élevées, loin devant la réussite sociale ou autre. Je crois que c'est le mariage. Il y a quelque chose quand même d'inscrit. On a tous envie d'être aimé. Voilà. Et comme vous disiez, l'amour, il est inscrit comme allant dans la durée. On le voit beaucoup quand les enfants de personnes qui se séparent, moi j'en ai eu en médiation qui disaient, est-ce que tu crois que papa il va continuer à m'aimer parce que il m'a dit qu'il aimait plus maman? Donc dans l'esprit de l'enfant, l'amour a quelque chose d'inconditionnel et d'inscrit forcément dans la durée. Et la séparation des parents vient mettre cette croyance à mal en disant, ah, l'amour est plus inconditionnel et il est plus pour toujours. Et donc ça crée une insécurité affective chez l'enfant qui vient bouleverser toutes les représentations qu'il pouvait avoir aussi de l'amour, etc. Et donc ces représentations sont mises à mal depuis quelques dizaines d'années, plus fortement peut-être qu'avant. Peut-être aussi parce que la vérité se fait parfois plus dans les couples, etc. Donc là-dessus, c'est un bien et un mal. Et en même temps, ça reste quand même quelque chose qui est inscrit dans le cœur des hommes et des femmes d'aujourd'hui, de dire j'ai envie d'aimer et d'être aimé. Et le vrai amour, il s'inscrit dans la durée. Voilà, donc cette nouvelle, qui n'est pas nouvelle en quelque sorte, du message de l'Église pour les familles, c'est une bonne nouvelle. C'est ce qu'il dit dans le numéro 1 d'Amoris Laetitia. En fait, tout ça, c'est parce qu'il y a un souhait de l'Église que chaque personne soit heureuse et que c'est un lieu primordial pour que ce bonheur se réalise. Familia s'appelle Familia, une vie heureuse, parce que on est heureux quand on est dans des relations de qualité, en particulier avec son conjoint et ses enfants.
0: Je cite le pape François, le sacrement de mariage n'est pas une convention sociale, un rite vide, ni le simple signe extérieur d'un engagement. Le sacrement est un don pour la sanctification et la vie et le salut des époux. Ça, c'est aussi une dimension qu'il ne faut pas oublier de mentionner.
2: Oui, et puis peut-être en vous entendant, c'est là où il y a un peu un. On a au fond du cœur toujours cet amour pour toujours. Enfin, toujours chacun. Et en fait, on a plein d'expériences où cet amour ne va pas toujours, mais c'est peut-être l'occasion de nous rappeler que le véritable amour pour toujours, il n'y a que le Dieu seul qui le vit dans une fidélité indestructible. Et justement, le sacrement de mariage, c'est ce don de Dieu pour pouvoir soutenir eh bien, notre amour imparfait, quel qu'il soit. Et donc déjà par le baptême, confirmation et dans le sacrement du mariage, mais le sacrement de l'ordre aussi. Je dis ça pour déplacer, je dirais, le poids, parce que sinon, on met sur les épaules des époux, vous êtes l'image de l'amour du Christ pour l'Église. En fait, c'est le Christ lui-même qui vient porter cet amour, et c'est lui qui est la fidélité. Mais ce n'est pas étranger, ça revient un peu à cette question que nous évoquait le Père Barlier, ce n'est pas étranger à ce désir d'amour éternel que le Christ vient soutenir et porter à son accomplissement dans un sacrement particulier, qui est le sacrement de mariage. Ouais.
0: Et une belle séquence d'ailleurs dans Amoris Laetitia sur la spiritualité conjugale. Pascaline.
3: Tout le chapitre 9, hein, le dernier chapitre, est consacré à la spiritualité conjugale. Et le pape dit vraiment aux époux, allez de l'avant, le meilleur est toujours à venir, comme le vin qui bonifie. Et puis tout le début du chapitre 4, quand il commente l'hymne « L'amour espère tout », l'hymne à la charité, il propose des exemples très concrets de la vie quotidienne, mais aussi spirituelle, et puis des conseils, voilà, toujours regarder l'autre avec attention, ne pas critiquer son conjoint, enfin, toute cette question de progrès, il est aussi spirituel.
0: L'enseignement sur la famille est un message d'amour et de tendresse, non une doctrine froide et sans vie qu'il s'agirait de défendre. Encore une fois, on y voit là la patte du pape François. Peut-être pour conclure cette émission, on a bien entendu qu'il ne fallait pas forcément ranger Familiaris Consortio dans sa bibliothèque et la laisser s'en poussiérer, donc c'est Jean-Paul II, ni Amoris Laetitia de s'empresser de le ranger parce que Léon XIV serait là. Peut-être votre regard sur les enjeux pour cet

0: L'accompagnement des familles aujourd'hui, ce sera un peu le mot de la fin, la conclusion, Thierry.
1: Je crois que l'Église a été pionnière dans beaucoup de lieux. Quand s'installait une paroisse, pendant des siècles, s'installait un dispensaire pour prendre soin de la santé des gens et une école pour enseigner. Et l'Église a gagné son pari puisque les États se sont emparés de ça et, bon an, mal an, tout le monde a accès à la santé et à l'éducation. Je rêve que demain, les initiatives de l'Église fassent que tout le monde ait accès à la santé relationnelle. Et que donc le médecin généraliste du couple, le conseiller conjugal, soit beaucoup plus sollicité de manière ordinaire. De la même manière, quand un enfant est malade, on appelle son médecin. Quand ça fait 6-8 mois dans son couple que c'est tendu, on prend rendez-vous avec le conseiller conjugal, et voilà. Et que l'Église donne le ton, et puis que demain, la santé relationnelle soit prise en compte dans une politique familiale.
0: Alors,
2: Pour aller un peu dans le sens, se prendre soin du couple, je crois que c'est quelque chose qui commence à germer un peu dans nos paroisses. Enfin, nous, on le voit chez nous, il y a des tas de petites propositions qui sont faites aux couples pour prendre soin de leur relation et puis croître ensemble. Parce que enfin, voilà, cet appel à la sainteté mutuelle, je crois que c'est quelque chose qu'on n'investit pas suffisamment encore.
0: C'est là où il faut encourager la créativité.
2: C'est ça, exactement. Et puis dans tout ce qui est créatif aussi, il y a le chapitre 7 d'Emrys Laetitia autour de renforcer l'éducation. Je crois que c'est une grande question aujourd'hui sur un tas de sujets. Il y a des parents qui sont un peu débordés et d'avoir des lieux justement en église qui permettent de regarder. Alors j'aime bien le pape, il ne dit pas où est mon enfant, mais où en est mon enfant en fait. Et de prendre vraiment ce chemin, voilà, des petits groupes aussi. Pour se parler, de se donner des idées et s'accompagner encore les uns les autres.
0: Pascaline.
3: Eh bien, moi je suis heureuse de cette émission parce qu'elle fait partie aussi de la réception d'Emrys Laetitia qui se poursuit. Et je pense qu'il faut qu'on continue à travailler ce texte en paroisse, en communauté, en église, ce beau texte qui nous propose beaucoup de ressources pour les couples, pour les familles, pour la pastorale et pour l'Église. Ce qui est proposé dans le chapitre 8 et pour les divorcés remariés, c'est tout à fait aussi utile, comme vous le disiez tout à l'heure, pour l'accompagnement des catéchumènes, peut-être aussi de l'accompagnement des personnes homosexuelles. Je pense qu'on a à continuer à approfondir cette question de l'accueil et de faire progresser l'amour.
0: Monseigneur Dupont, le mot de la fin.
4: J'ai beaucoup apprécié ce que vous avez pu dire là sur le fait de pouvoir accompagner. C'est-à-dire que nous n'ayons pas peur dans notre vie affective, relationnelle, sexuelle, des trous d'air, voire même peut-être des petites morts, et qu'on nous avons besoin avec simplicité d'être aidés. Ça paraît basique, mais c'est quelque chose qui n'apparaissait pas avant, de se dire « Ah non, si je vois un conseil conjugal, c'est pour, entre guillemets, c'est parce que mon couple est mort », mais ce n'est pas le cas. Et je crois beaucoup à cette reconnaissance, et bien qu'on est tous en chemin, je l'ai dit plusieurs fois, qu'il y a parfois des morts, mais derrière la mort, vous savez, c'est la résurrection. Et qu'on a besoin de nos frères pour s'aider. Et je consonne vraiment avec ce que vous avez évoqué, comment dans nos paroisses, nos communautés, et bien on peut accompagner, je dirais prévenir, parce que sinon on arrive toujours après, toujours un peu plus compliqué.
0: Merci beaucoup à tous les quatre d'avoir participé à cet échange 10 ans après la publication d'Emrys Laetitia. Alors n'hésitez pas, bien sûr, à vous plonger dans le texte d'Emrys Laetitia et plus largement sur l'enseignement de l'Église sur la famille. On mesure en tout cas le travail d'approfondissement et de mise en œuvre qui est encore à faire. Vous pouvez retrouver cette émission sur le site catheotv.com. À très bientôt et merci pour votre fidélité.

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0: Bonjour à toutes et à tous, bienvenue sur KTO pour la vie des diocèses où nous partons chaque semaine à la découverte d'un territoire, d'un diocèse et de son évêque. Et aujourd'hui, direction la Bretagne et plus particulièrement le Finistère pour parler du diocèse de Quimper et Léon. Dans cette édition, on s'intéressera au groupe Place et Parole des Pauvres qui réunit des Finistériens en situation de précarité et on découvrira les petites fraternités locales qui se développent dans le diocèse. Quelques mots sur le Finistère, une terre de caractère située à l'extrémité ouest de la Bretagne. C'est un département marqué par une identité bretonne forte, avec une foi chrétienne enracinée depuis le 5e siècle sur cette terre d'Armorique. L'agriculture, la pêche, la marine, mais aussi l'industrie ou bien encore le tourisme sont les leviers principaux de sa croissance économique, d'autant qu'il s'agit d'un premier département côtier de métropole avec plus de 2000 km de côte de la Manche à l'Atlantique. Et pour parler du diocèse de Quimper et Léon, je reçois son évêque, Monseigneur Laurent Daunien. Bonjour Monseigneur.
1: Bonjour Honorine.
0: Merci de nous rejoindre ici sur le plateau de la vie des diocèses. Je viens de présenter le Finistère. Comment est-ce que vous pourriez nous présenter le diocèse de Quimper et Léon en quelques mots?
1: D'abord, c'est un diocèse assez gros quand même. Ça fait partie des gros diocèses, même si on n'a pas encore 1 million d'habitants. Et puis, ce qui est très marqué, vous l'avez exprimé, par la culture bretonne. Donc il y avait beaucoup de pardons, on a presque 600 pardons bretons chaque année dans le Finistère. Donc c'est des fêtes religieuses en fait, très traditionnelles, avec souvent des costumes, les bannières, les croix, enfin. Et puis les chants bretons, donc on célèbre aussi en breton. Là, pour la première fois, j'ai célébré en breton complètement, cette année, plusieurs fois. Ça, c'est quelque chose de fort, voilà. Après, c'est un territoire où il y a une population très, très variable, puisque entre l'hiver et l'été, entre dès que les petites vacances, il y a beaucoup plus de monde. On peut doubler ou tripler la population pendant les vacances. Mais c'est une richesse pour l'Église. Voilà, c'est un beau moment dans les paroisses. Quand on voit arriver les gens qui ont les résidences secondaires, ce n'est pas négatif, ils participent à la vie de l'Église.
0: Au début de cette émission, quelques dates pour mieux connaître votre parcours, Monseigneur Laurent Daunien. Vous êtes donc évêque de Quimper et Léon depuis 2015, né en 1953 à Paris. Vous avez été ordonné prêtre pour le diocèse de Nanterre en 1980. Vous avez notamment été responsable européen de la fraternité sacerdotale Jésus Caritas de 2007 à 2011. Et vous étiez évêque auxiliaire du diocèse de Bordeaux de 2011 à 2015 avant de rejoindre donc le Finistère. Votre devise épiscopale, elle vient de la lettre de Saint Paul aux Romains, joyeux dans l'espérance, une devise qui résonnait particulièrement avec ce jubilé de l'espérance.
1: Bien sûr.
0: À la Pentecôte 2025, justement, il y a quelques mois, lors de la grande fête diocésaine, vous avez publié le document « Accueillons la lumière du Christ et rayonnons » avec plusieurs orientations qu'on va découvrir tout au long de cette émission. Mais pour commencer, est-ce que vous pourriez nous dire qu'est-ce qui guide ces orientations? Quel est le fil rouge de ce document?
1: Alors d'abord, c'est une histoire de plusieurs années, puisque en fait,

0: Alors, on n'a pas fait de synode, si vous voulez, à proprement parler, mais nous avons fait des chantiers synodaux, on peut dire, déjà, voilà, sur plusieurs thématiques. D'abord sur la question des prêtres, la vie des prêtres, parce que les prêtres disaient, ben, on est heureux d'être prêtre, mais c'est compliqué, la manière de l'exercer, en rural en particulier, où il faut courir un peu partout. Et puis sur la famille aussi, devenir chrétien en famille.
1: On en avait parlé il y a deux ans, voilà, hein,
0: ça,
1: en
0: voilà.
1: insistant sur la famille.
0: Un petit peu en fait, c'était les chantiers qui étaient en route. Et il nous a semblé que c'était important que les chantiers n'aboutissent pas sur rien du tout, en fait. On avait besoin vraiment de changement. Et la meilleure façon de changer, en fait, c'est de donner des orientations un peu précises que tout le monde peut prendre et peut intégrer dans son projet pastoral de paroisse. Voilà. Et ça permet de marcher ensemble aussi. Hein. Le rôle synodal, c'est bien de marcher ensemble. Ça donne donc un certain dynamisme. Et c'est vrai que cette grande fête de Pentecôte, c'était magnifique parce qu'on a senti qu'on avait tous envie de marcher ensemble, justement, et de prendre ces orientations qui ne sont pas forcément nouvelles, si vous voulez. Enfin, il y a des choses qui reviennent un peu régulièrement. Mais c'est quand même dans le discernement qu'on a fait, dans la prière, on a remarqué qu'il y avait quand même des points d'attention, des priorités à se donner dans le diocèse. Et c'est ça qui était important pour l'Église d'aujourd'hui par rapport au Finistère.
1: On vient de voir quelques images de ce grand rassemblement pendant la Pentecôte. Vivre un compagnonnage avec les plus pauvres, c'est justement l'une des orientations du diocèse de Quimper et Léon. Le groupe Place et Parole des Pauvres, qui réunit des diocésains en situation de précarité, s'est retrouvé pour une retraite d'une semaine en août dernier à l'abbaye Saint-Guénolé de Landévennec. Cindy Kerbidi les a rejoints à l'occasion d'une rencontre avec les jeunes du diocèse. On regarde ça.
2: C'est une journée un peu particulière qui se déroule sous le soleil de la presqu'île de Crozon. Ici, l'ambiance n'a rien d'une retraite silencieuse. Les rires résonnent et les nombreuses discussions animent le déjeuner. Ce midi, l'effervescence est d'autant plus palpable qu'un groupe de jeunes du diocèse a rejoint la table du groupe Place et Parole des Pauvres, invité à partager ce moment de convivialité.
3: Ça change, c'est super.
4: Ouais, mais c'est cool.
3: Hein, c'est cool, hein. Ah bah ouais.
4: À chaque fois,
3: on est contents de se retrouver comme ça. Ça fait comme une famille, quoi. On se retrouve tous ensemble.
2: Pour favoriser cet esprit familial, chacun a été placé de façon stratégique.
5: On a mis un jeune et un plus trop jeune entre pour bien discuter ensemble et pour apprendre à se connaître.
2: Apprendre à se connaître, partager des moments ensemble et faire en sorte que chacun se sente accueillis et pleinement intégrés au sein du diocèse, c'est bien l'objectif de cette retraite et de ce repas.
6: C'est important hein, de se connaître parce que je ne vois pas mes enfants et voilà, ils m'ont tourné le dos et quand je rencontre d'autres jeunes, je les prends pour mes enfants en fait. Quoi.
7: C'est un plaisir de mettre des gens sur les mêmes routes alors que normalement c'était pas le cas. Puis je trouve que ça nous ancre encore plus dans la foi parce que on est tous ensemble et ça fait plaisir.
2: En plus d'être placé de façon à bien se mélanger, chaque jeune devra également servir l'assiette de son voisin, une excellente manière de lancer la conversation.
8: Et voici Jean-Yves, bon appétit à vous.
9: Tu fais une allergie toi aussi?
8: Oui.
10: T'as quel plaisir de savoir que je ne suis pas le seul.
8: Bah oui, moi aussi du coup.
10: Il n'y a pas de différence de génération, tout le monde est ensemble. On s'entraide et puis au contraire, c'est un cadeau pour nous.
11: Là, on essaye d'avoir des temps vraiment de fraternité où ils peuvent partager ce qui fait leur vie et leur foi. Ce temps-là, il est pour leur offrir cet espace-là pour pouvoir grandir eux aussi dans leur vie de foi en échangeant les uns avec les autres.
2: Souvenirs gravés, tableaux rangés, il est temps pour chacun de repartir de son côté. Au cœur du jardin de l'abbaye de Landévennec, le groupe en retraite se retrouve maintenant en petits groupes, l'occasion de partager quelques confidences.
11: Souvent les personnes, là, elles ont l'habitude qu'on ne les considère pas, qu'on ne leur demande jamais leur avis, voire même qu'on pense pour elles ce qu'elles ont besoin. Et donc c'est tout un travail de réappropriation de sa propre parole. Et là, pourquoi c'est important qu'ils se retrouvent entre eux? C'est parce qu'entre eux, ils mesurent que même si leurs vies sont différentes, ils ont des expériences communes.
2: Après une semaine de prière et de nombreux moments de fraternité, la retraite de Place et Paroles des Pauvres se termine par une petite célébration pour rendre grâce.
1: On l'a vu, ce compagnonnage avec les plus pauvres, il se vit aussi dans ce mélange des générations. Ça fait partie des orientations, c'est ce qu'on disait.
0: Oui, alors j'avais nommé déjà dès 2018, en fait, une équipe diocésaine, Place et Parole des Pauvres, pour que les pauvres, ce ne soient pas seulement des gens vers qui on va aller pour s'en occuper, mais qu'ils aient vraiment leur place dans l'Église. Et je pense que Jésus nous a montré la route, puisque un des signes messianiques, justement, c'est le fait que les pauvres vont entendre la parole de Dieu et entendre la bonne nouvelle. Et c'est très réussi, en fait, parce qu'ils ont vraiment leur place et ils ont une vraie mission, puisqu'ils sont appelés dans les paroisses pour témoigner de leur foi. Et ça bouleverse beaucoup les gens, au point que dans les paroisses, petit à petit, mettent en place des équipes Place et Parole des pauvres. Enfin, c'est une belle expérience. Et moi-même, je passe une journée complète avec eux, chaque année, pour les écouter un petit peu sur la vie de l'Église et pour leur demander, pour leur confier une mission particulière pour l'année suivante.
1: – Qu'est-ce que vous leur avez confié ?–
0: Par exemple, quelque chose de très concret, c'est que les orientations diocésaines, je leur ai demandé, avant qu'elles soient publiées, je leur ai demandé de les relire pour me dire s'ils les comprenaient, et s'ils ne les comprenaient pas, de changer les mots qui n'allaient pas, etc. –
1: Pour déjargoniser, voilà.
0: Déjargoniser, c'est ça. Ouais. Et donc, c'est ce qu'ils ont fait. Et donc, ce qui est publié, en fait, c'était relu par l'équipe Place et Parole des pauvres.
1: Parmi les autres orientations, on trouve également la découverte ou la redécouverte de la richesse de la culture bretonne. Ça fait partie des priorités. Vous disiez que vous aviez commencé à célébrer en breton. Vous êtes sur une terre, on le sait, à l'identité très forte.
0: Oui, c'est vrai qu'on est à l'extrémité de la Bretagne. Et donc, il n'y a pas eu beaucoup de mélange. Et donc, la langue bretonne a été parlée partout, encore assez récemment quand même. Hein.
1: Oui, avec des écoles. Oui,
0: c'est ça, bien sûr, il y a encore des écoles
1: d'Ivoire. Également le breton.
0: Alors aujourd'hui, c'est vrai que la langue bretonne, elle est quand même un peu minoritaire. Enfin, il n'y a quand même pas beaucoup de gens qui parlent. Moi, je constate quand même que mes jeunes prêtres, il y en a beaucoup qui apprennent le breton. Et je vois des gens qui apprennent le breton. Et c'est vrai que de chanter en breton, on a des très beaux cantiques bretons. Donc on aime bien chanter en breton. On aime bien savoir ce qu'on dit quand même,
1: ouais.
0: On chante. Donc on apprend un peu petit à petit. Mais en tout cas, c'est une belle...
1: Puis il y a des grands pèlerinages.
0: Voilà,
1: Notre-Dame
0: donc on a les pèlerinages, on a les grands pardons, on a les troménies, quand on fait un circuit, un tour, voilà. Et en fait, c'est vraiment la foi populaire. Et ça, c'est intéressant, c'est pour l'évangélisation, pour annoncer la bonne nouvelle aujourd'hui, on touche les gens par la culture, en fait. Voilà. Et la culture, c'est essentiel, quoi, parce qu'en fait, la foi bretonne est très enracinée dans sa culture, ne serait-ce que par les monuments magnifiques, les grands calvaires, etc. Et donc, du coup, c'est vrai que c'est un lieu d'évangélisation aujourd'hui. On ne délaisse pas cette foi populaire, au contraire, on l'habite avec beaucoup de plaisir.
1: Il est question aussi de soigner les célébrations liturgiques. Et il y a 2 ans, vous avez mis un terme à la convention avec la Fraternité Saint-Pierre. Pourquoi avoir pris cette décision qui suscite aujourd'hui encore des remous ?
0: Ben, c'est un peu bizarre, parce que c'est moi qui les ai fait venir dans le diocèse en 2018, justement pour répondre aux souhaits d'un certain nombre de fidèles qui souhaitaient la messe avec le missel 62, mais qui n'étaient célébrés qu'à Brest. Et donc ceux du sud du diocèse, l'est, etc., ils étaient loin. Et ils m'ont demandé si c'était possible d'avoir des messes plus près. C'est là que j'avais institué à Quimper et à Saint-Paul-le-Léon. Donc c'était 3 lieux où les gens pouvaient approcher. Mais je me suis rendu compte qu'année après année, en fait, ça crée de fortes tensions. Parce que ça faisait comme des paroisses parallèles et c'était pas... Au niveau du clergé, c'était vraiment compliqué.
1: Qu'est-ce que vous proposez alors aux fidèles qui sont attachés à la célébration de la liturgie selon le Vetus Ordo ?
0: Voilà, par contre, j'ai dit tout de suite, il ne s'agit pas de supprimer ces messes. Voilà. Donc on a maintenu ces messes pour le bien des fidèles, mais célébrées par des prêtres de notre diocèse qui ont donc se sont portés volontaires pour apprendre à célébrer et qui se relaient donc pour célébrer ces messes. Et ça fait 1 an maintenant qu'on célèbre comme ça, voilà.
1: Sur un tout autre sujet, je note que parmi les chantiers annoncés, on parle, je cite, de redécouvrir la co-responsabilité des laïcs, ministres ordonnés, diacres, prêtres, évêques, religieux et religieuses, personnes consacrées. Je pense évidemment à la manière dont le diocèse est gouverné, dont le conseil épiscopal, 2 femmes sont présentes, dont l'une est déléguée épiscopale, qui seconde le vicaire général. Qu'est-ce qui a changé dans la gouvernance du diocèse avec cette co-responsabilité plus grande ?
0: Alors déjà, l'orientation diocésaine tient aussi du fait que c'est important que les prêtres aient pleinement leur place et que les laïcs aussi aient pleinement leur place, mais que les laïcs ne prennent pas la place des prêtres et réciproquement, si je peux dire, que chacun ait vraiment sa place. Pour que les prêtres soient heureux dans leur ministère, il faut aussi qu'ils soient aussi soutenus par les laïcs et quelquefois c'est un peu conflictuel dans certaines paroisses. Donc ça, c'est un des projets. Après, au niveau du conseil épiscopal, le fait qu'il y ait des femmes, ce n'est pas nouveau, ça fait déjà plusieurs années. Mais c'est vrai que c'est important, elles ont un autre regard. Quoi. Voilà, et on est très, très heureux de la manière avec laquelle une femme est responsable des services diocésains missionnaires. Donc c'est elle qui coordonne complètement les services diocésains. Et elle le fait de façon remarquable. Et donc, cette collaboration, je trouve qu'elle est vraiment...

0: très, très riche. Voilà, on est, même pour les nominations, les femmes ont un point de vue qui est complémentaire. Et c'est très intéressant, elles sentent des choses que nous, on ne sent pas forcément. Voilà, ça permet d'avoir des beaux échanges.
1: On va parler du développement des petites fraternités chrétiennes locales, puisque ça fait partie des orientations diocésaines pour vivre l'expérience d'une église plus proche, vivante et accueillante. Composés d'un peu moins de 10 membres, ces groupes ont pour objectif de se soutenir mutuellement dans leur foi autour de la parole de Dieu et de moments de fraternité. Et c'est Yvan Tauzin, diacre de l'équipe de pilotage des petites fraternités locales, qui nous explique leur mission.
2: En fait, le but, c'est de proposer et d'encourager des chrétiens qui voudraient se réunir en dehors des temps de rassemblement du dimanche autour de la parole de Dieu pour échanger, partager, se soutenir en ayant cette préoccupation aussi d'ouverture et d'accueillir des personnes qui peuvent être loin de l'Église, qui ont un petit peu du mal à s'approcher des paroisses. Autour de la parole de Dieu, c'est vraiment une façon de rejoindre le Seigneur et de vraiment vivre cette fraternité qui y a entre nous. Ce qui est important, c'est aussi de s'écouter les uns les autres dans ces moments de partage. Et donc, la vigilance à avoir, et d'où ma présence en tant que diacre dans l'équipe de pilotage, c'est vraiment cette ouverture aux autres et garder le lien, rester en lien avec la paroisse où on habite. Vraiment ce souci de l'attention, rendre des services, ça peut être aussi dans le quartier où on se réunit, voilà. Être attentif aux besoins qu'il peut y avoir autour de soi, et on sait que c'est un peu le pain pour la route, pour la journée ou pour la semaine, qui nous permet vraiment de reprendre des forces, de s'encourager les uns les autres et d'être plus joyeux.
1: On l'a entendu avec cet exemple des petites fraternités locales, c'est tout l'enjeu aussi de la mise en œuvre des orientations. J'ai vu qu'il y avait ce que vous appeliez des pépinières pour partager justement les initiatives qui sortent des paroisses. Comment faire pour que dans la vie quotidienne, les baptisés se saisissent des orientations ?
0: Mais déjà, ce n'est pas nouveau parce que mon prédécesseur Jean-Marie Levert avait déjà promulgué cette orientation. Mais elle a eu du mal à se mettre en œuvre en fait. Et donc on a créé des outils, des notices en fait, pour aider les communautés à faire des petites fraternités. Et puis on publie un livret chaque année à partir de la Bible, avec des questions pour aider ces petites fraternités. Mais c'est absolument nécessaire parce que sinon les chrétiens sont très isolés. Et je pense en rural en particulier, mais pas seulement. Hein.
1: Dans les grandes villes également.
0: Dans les grandes villes aussi, voilà, ils peuvent être très très isolés. Et ça ne suffit pas d'aller à la messe le dimanche. En fait, il y avait un vrai besoin aujourd'hui d'une société qui est très sécularisée. C'est d'autant plus important de pouvoir se réunir entre chrétiens, de pouvoir méditer la parole de Dieu ensemble, prier et se soutenir fraternellement.
1: C'est une histoire de mode d'emploi ou de conversion ?
0: Non, c'est une conversion, parce que c'est évidemment le fait de se nourrir de la parole de Dieu, c'est comme ça qu'on grandit aussi dans l'amour du Seigneur et qu'on est capable d'en témoigner. C'est pour ça que les petites fraternités sont très missionnaires en fait, parce qu'elles peuvent aussi accueillir des personnes qui sont un peu loin de l'Église, mais qui sont attirées par la fraternité simplement au départ, et qui peuvent découvrir le Seigneur comme ça et d'être soutenues aussi dans leur vie.
1: Vous avez annoncé il y a quelque temps qu'il fallait consacrer de nouveau le diocèse de Quimper et Léon au Sacré-Cœur de Jésus. Pourquoi cette proposition ?
0: Quand j'ai lu l'encyclique Les Didexignos du pape François sur le Sacré-Cœur de Jésus, tout d'un coup, ça fait tilt en moi parce que je me suis dit, mais au fond, c'est essentiel. Et du coup, on est en train de publier les orientations. Donc ça, c'est bien, on est lancé sur le plan pastoral. Mais si on ne met pas le Christ au cœur de notre vie, tout ça, ce sera infécond, ce n'est pas possible. Donc on a besoin, vous voyez, de tenir les deux, c'est-à-dire à la fois d'avoir des orientations, de se prendre en main, d'avoir des projets, un projet pastoral, et en même temps de se nourrir de l'amour du Christ et qui est au cœur de notre vie. Et c'est ce que j'ai envie de marquer par cette consécration qui va engager évidemment.
1: Ça aura lieu le 14 décembre prochain ?
0: Ce sera le 14 décembre, voilà, jour de la Saint-Corentin, qui est la fête patronale. Et du coup, ce sera le moyen d'encourager les fidèles à remettre le Christ au cœur de leur vie. Et puis, c'est une dimension missionnaire qui est très importante aussi, justement, pour ça. Parce que si on est habité par le Christ, on est capable d'en témoigner plus facilement.
1: Alors, une grande procession aussi à Quimper, avec les reliques de Sainte Marguerite Marie à la Coque, celle qui a justement eu cette vision de ce cœur brûlant du Christ à Paray-le-Monial.
0: Voilà, donc on va faire venir les reliques. Bon, c'est symbolique, mais c'est...

0: Et c'est quand même... ça marque beaucoup, ça fait partie des dévotions populaires.
1: C'est ce que j'allais dire, vous espérez cette dimension populaire.
0: C'est au cours du pardon de Saint-Corentin, donc on a cette grande procession qui traverse la ville de Quimper. Et puis, ce sera l'occasion de ces reliques, un peu de les vénérer, en demandant à Sainte-Marguerite de prier pour nous, pour que justement, ce qu'elle a voulu aussi elle-même mettre en œuvre de ce qu'elle a entendu du Christ, puisse aussi se réaliser dans notre diocèse.
1: Peut-être un mot, Mgr Laurent Donien, sur les prêtres qui composent aujourd'hui ce qu'on appelle le presbytérium du diocèse. Est-ce qu'il y a encore des hommes, des jeunes hommes finistériens qui répondent à cet appel au sacerdoce ?
0: Oui, il y en a. Bah, pour l'instant, on a 3 séminaristes, c'est pas beaucoup. On a, par contre, on a plusieurs jeunes hommes qui sont en train de poursuivre leurs études supérieures et qui envisagent sérieusement de rentrer au séminaire, qui sont accompagnés. Voilà, on a un groupe qui les accompagne. Et non, il y a des jeunes qui se posent la question aujourd'hui, mais c'est vrai qu'on aimerait en avoir toujours beaucoup plus. Mais rendons grâce au Seigneur pour ceux déjà qui se présentent et qui sont des belles figures. En plus, souvent des gens qui ont une expérience d'études, qui quelquefois ont travaillé eux-mêmes avant, donc une expérience humaine qui est assez forte. Et donc, c'est beau pour le Finistère. Et ils sont attachés à la terre du Finistère, voilà, pour ce qu'elle est.
1: Avoir des pasteurs attachés à la terre dont ils vont être ensuite responsables de telle ou telle paroisse.
0: Oui, bien sûr, oui, ça va. Ils prendront des responsabilités après. Mais c'est vrai qu'aujourd'hui, on est heureux de voir que ces jeunes ont envie de s'y mettre. Et il y en a qui même apprennent le breton maintenant qu'ils sont jeunes prêtres. C'est comme une langue difficile. Bravo.
1: Monseigneur Laurent Donien, on va passer maintenant à la séquence des questions de terrain. On a une première question de Guénolé qui travaille sur les chantiers navals et qui est sur la paroisse de Brest-Centre.
2: Bonjour Monseigneur, quel est votre rôle au sein de l'enseignement catholique et plus précisément dans les écoles privées sous contrat? Est-ce que vous recherchez des enseignants catholiques pour enseigner dans les écoles ou faut-il, en tant que parent, aller dans les écoles hors contrat pour trouver ces enseignants?
0: Alors d'abord, oui, j'ai vraiment à cœur de l'enseignement catholique est très important chez nous, puisqu'on a quand même 260 établissements scolaires, quelque chose comme ça.
1: Et 43% des
0: 43%
1: des effectifs
0: sont dans l'enseignement catholique, donc c'est très important. Donc moi, je préside la tutelle, j'ai vraiment souci de l'évangélisation. Dans les visites pastorales, je rencontre les chefs d'établissement. Ce qui est très difficile, si vous voulez, c'est que c'est une terre de mission, en fait, parce que les gens disent l'enseignement catholique, il n'est plus assez catholique, oui, on dit ça aujourd'hui, mais les gens ne se rendent pas compte qu'on est dans une société sécularisée. Donc ça veut dire que les parents, aujourd'hui, sont des parents, quelquefois, qui sont très loin de l'Église, mais quand même, ils ont envie de mettre leur enfant dans l'enseignement catholique. Donc ça veut dire que le soutien n'est pas forcément à la hauteur, et on a besoin d'avoir des chefs d'établissement motivés pour ça, ce qu'on cherche à avoir. Et après, ben les embauches de professeurs, tant qu'on peut avoir des professeurs qui ont la foi, c'est formidable, mais ce n'est pas toujours le cas. Et quelquefois, eux-mêmes découvrent le Seigneur. On en a qui demandent la confirmation, qui demandent le baptême. Donc il y a des conversions aussi dans l'enseignement catholique. Et c'est une terre de mission. Voilà. Donc c'est comme ça qu'il faut la considérer. Mais je le comprends tout à fait qu'on ait le désir d'avoir davantage de parents chrétiens qui s'investissent, y compris dans ces établissements pour la catéchèse, par exemple.
1: On a une autre question de Marthe, orthophoniste arrivée récemment dans le diocèse.
3: Bonjour Monseigneur, je voudrais savoir comment vous créez le lien entre les différents prêtres du diocèse, comment vous créez l'unité au sein du diocèse entre les différents prêtres et quelle est votre place en tant que prêtre au milieu des prêtres du diocèse.
0: Alors en fait, on a l'avantage, c'est qu'on a dans le diocèse des grandes paroisses qui ont plusieurs prêtres à chaque fois. Il n'y a pas de prêtres isolés, si vous voulez. Ils sont plusieurs prêtres, donc ça veut dire qu'il y a quand même une vie communautaire entre prêtres. Et puis les petits doyennés de 2-3 paroisses, donc il peut y avoir une dizaine de prêtres qui se retrouvent de temps en temps. Donc cette fraternité déjà de doyennés est importante. On a quand même la coutume chez nous de prendre les repas ensemble. Les prêtres mangent ensemble en principe, au moins plusieurs fois par semaine, pas forcément tous les jours. Et puis, je dirais, après, on a tous les formations continues des prêtres où ils se retrouvent, les rencontres du presbytérium, le conseil presbytéral. On a comme beaucoup d'occasions de se rencontrer entre prêtres, quand même. Et puis, il y a une amitié. Moi, je trouve que dans ce diocèse, il y a une belle fraternité entre prêtres et les prêtres s'aiment bien, quoi. Il n'y a pas de clan, vous voyez, c'est un beau presbytérium.
1: Une dernière question de Louis, qui est marin à Brest.
4: Bonjour Monseigneur, comment répondez-vous aux besoins des fidèles de sensibilité et différents dans la manière de prier, de participer à la messe, et notamment dans la différence des rites? On voit aujourd'hui chez les jeunes une attirance de plus en plus grande pour la forme extraordinaire, par exemple. Donc comment répondez-vous, vous en tant qu'évêque, à ces besoins?
0: Alors, merci pour la question. En fait, bien sûr, je tiens à maintenir cette possibilité pour ceux qui souhaitent aller à la messe 1662 de pouvoir y aller. On fait ce qu'on peut pour essayer de les soutenir dans ce désir. Après, ce qui est important quand même, c'est de garder l'unité, la communion. Et je pense que les efforts que les gens font pour cette messe traditionnelle, ils veulent la voir, mais c'est important aussi qu'ils soient en communion, c'est-à-dire qu'ils puissent aussi participer à la messe célébrée aussi dans la paroisse ou que moi je célèbre. Voilà, mais moi je fais l'effort, quand je vais célébrer la confirmation, de confirmer au cours d'une messe sous cette forme de missel 62.
1: Merci beaucoup, Monseigneur Laurent Donien, d'être venu sur le plateau de la vie des diocèses. Je rappelle justement qu'un moment de communion et d'unité pour le diocèse, ce sera notamment le 14 décembre prochain, pour cette nouvelle consécration du diocèse au Sacré-Cœur de Jésus. Vous l'avez mentionné. Et pour en savoir plus sur tous ces événements, sur le diocèse de Quimper et Léon, rendez-vous sur le site internet www.diocèse-quimper.fr. 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Merci pour votre fidélité. Je vous donne rendez-vous la semaine prochaine.

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1: Chers téléspectateurs, chers auditeurs, bonjour, bonjour à toutes et à tous et merci pour votre fidélité à votre émission Au risque de l'histoire. Alors, nous le disons souvent ici, le Moyen-Âge, contrairement aux idées reçues, n'est absolument pas cette période obscure et même obscurantiste. Le Moyen-Âge est au contraire une époque riche, riche de ses renaissances, riche de ses intellectuels, des hommes mais aussi des femmes qui souhaitaient conjuguer la foi et la raison, la religion et la science. Bref, qui faisait preuve, comme dans toute science, de sens critique. Or, peut-être une des plus belles expressions de cette richesse était la lecture, la traduction et le commentaire de la Bible. Comment et où lisait-on la Bible au Moyen-Âge? Pourquoi devait-on traduire la Bible et comment ces traductions étaient réalisées? Qui pouvait commenter la Bible et pourquoi? Est-ce qu'au fond, les travaux réalisés sur la Bible au Moyen-Âge ne sont pas une préfiguration de l'humanisme de la Renaissance? C'est ce que nous allons voir aujourd'hui avec mes deux invités. Gilbert Dahan, bonjour.
2: Bonjour.
1: Merci d'avoir répondu à notre invitation. Faut-il vous présenter? Vous êtes directeur de recherche émérite au CNRS et à l'École pratique des hautes études. Vos travaux ont renouvelé les études sur l'exégèse de la Bible en Occident chrétien et au Moyen-Âge. Votre œuvre est considérable. Je me contenterai de signaler cet ouvrage. Donc, lire la Bible au Moyen-Âge, essai d'herméneutique. L'herméneutique, c'est l'interprétation. Essai d'herméneutique médiévale, un ouvrage paru chez Droz. Il s'agit du premier tome. Il y a eu un deuxième tome. Il s'agit d'une édition universitaire et les éditions Droz, faut-il le rappeler, font un travail absolument remarquable sur ce point. Xavier Laurent Salvador, bonjour.
3: Bonjour.
1: Merci d'être avec nous sur ce plateau. Vous êtes maître de conférences en langue et littérature médiévale à l'Université Sorbonne Paris-Nord, Paris 13, et vous venez de publier aux éditions du Cerf Les secrets de la Bible au Moyen-Âge. Donc, on va se lancer dans cette Bible médiévale. Peut-être tout d'abord comprendre l'objet, ou voir ou imaginer l'objet. À quoi ressemblait une Bible au Moyen-Âge? Aujourd'hui, tout à chacun peut aller acheter sa Bible dans n'importe quelle librairie. Comment se présentait une Bible à l'époque médiévale?
2: Alors, de manière très très diverse, puisqu'on trouve aussi bien des grands volumes contenant le texte de la Bible que, notamment au XIIIe siècle, ce qu'on appelait des Bibles de poche. Ce sont donc des petits volumes, format d'un livre de poche actuel, contenant tout le texte de la Bible. Voilà. Donc, il y a toutes sortes de tailles. Il y a des Bibles avec des décorations très riches, des Bibles où il n'y a aucune décoration, il n'y a que le texte, des Bibles en plusieurs volumes, des Bibles en un volume. Voilà.
4: Déjà, trouve-t-on... Où trouve-t-on les Bibles au Moyen-Âge? Alors, il y a plusieurs Moyen-Âges et plusieurs Bibles, mais je crois que si on voulait vraiment remonter un peu, on se pose un peu la même question que celle de Charlemagne, où est passée la Bible? Et il faut bien attendre ce moment où on se pose la

0: des Bibles en latin, il y a des Bibles en français, il y a des Bibles en prose, et il y a des Bibles en vers, et que pour accéder au texte, il y a mille façons, selon où nous nous situons dans la hiérarchie de la société de l'époque, et selon le regard qu'on porte sur le texte.
1: Donc, est-ce qu'on peut dire, parce que vous parlez de Charlemagne, nous sommes au Moyen-Âge, vous parliez de plusieurs Moyen-Âge, c'est un concept que nos auditeurs commencent et nos téléspectateurs commencent à connaître. Est-ce qu'on peut dire que le XIe, XIIe, XIIIe siècle est une époque véritablement de renaissance pour le développement, la découverte, la traduction de la Bible?
2: Alors, certainement le XIIe siècle... avec des considérations différentes, également le XIIIe siècle, moins le XIe siècle qui reste rattaché à ce qui précédait. Alors, effectivement, au XIIIe siècle, je pense qu'on en parlera plus tard, il y a un travail critique extrêmement important qui part du texte de la Bible et essaye de le rendre le plus conforme possible à une vérité théorique.
1: Voilà. À quoi servait, je reviens sur l'objet, on va revenir sur les traductions, sur les interprétations, etc., sur la prose. À quoi servaient les images dans les manuscrits bibliques médiévaux?
0: Alors, dans nos Bibles, si je prends l'exemple de la Bible historiale en particulier, parce que...
1: Alors, la Bible historiale, c'est un terme qu'on va utiliser souvent pendant cette émission. Qu'est-ce qu'une Bible historiale?
0: Alors, une Bible historiale, ça désigne un texte écrit en français qui apparaît au XIIIe siècle. C'est une Bible en prose française et qui présente la particularité d'être historiale, avec sans doute un jeu de mots. Historiale veut dire qu'elle s'intéresse beaucoup à l'histoire, mais elle veut surtout dire qu'elle est très richement illustrée. Et ce sont des Bibles qui présentent cette particularité d'être en français, mais malgré tout ce qu'on peut s'imaginer que pouvait être le français à l'époque, pour les gens qui le parlent, avec cette idée que le latin est forcément meilleur que ne l'est le français, eh bien, ces Bibles sont extrêmement riches de décorations, d'or, de flons cloisonnés, et l'image joue un rôle extrêmement important en ce sens qu'il permet déjà de se situer très rapidement dans un texte. Lorsque l'on cherche un épisode, on feuillette et les images vous disent très précisément où vous en êtes du récit. Elles ont sans doute une vertu d'illustration et puis une vertu...
1: Pédagogique aussi.
0: Pédagogique, très certainement, une vertu... Il y a cette particularité, alors vous savez, on peut même se poser la question de savoir parfois si ce n'est pas le texte qui illustre les images. Il y a une petite chapelle tout près de Saint-Brieuc dans laquelle on a retrouvé le texte écrit en ancien français, sur les plafonds à presque 12 mètres de hauteur. Le texte est illisible, mais par contre, le texte en ancien français est orné de gigantesques illustrations, comme elles peuvent l'être dans nos manuscrits, et il est certain que les gens ne lisent pas le texte, ils voient les images, et le texte n'est là que pour illustrer le fait que les images racontent la vérité. Donc sans doute que les images jouent ce rôle à la fois d'enseignement, d'illustration et de repère dans le texte. Et puis il y a une anecdote que j'aime bien raconter, vous savez, il y a un manuscrit à Chambéry qui conserve une Bible historiale du XIVe siècle qui appartenait à un seigneur de Chamonix. Et il a fait représenter dans le texte de la création le chamois, qui se dit ibix en latin. Et il l'a fait ajouter dans le texte, parmi les animaux de la création, il est dit que Dieu fit créer le chamois.
1: Et chacun voit midi à sa porte.
0: Exactement. Je crois que c'est un ancrage très fort pour la famille et peut-être même pour les enfants de la famille du Seigneur Lepin.
1: Oui, puisqu'il y a même de l'humour, en fait, parfois dans les représentations. Les animaux sont très présents. On voit les choses comme engoncées et au contraire, elles sont très ouvertes et l'image peut être très ouverte.
0: L'image peut être très ouverte, on en parlera sans doute avec Gilbert. Il y a des clins d'œil. Moi, j'aime bien, par exemple, ces répertoires de têtes d'évêques marginales. Vous avez dans le texte des têtes d'évêques qui apparaissent, qui font des clins d'œil au lecteur. On a des petits juifs qui apparaissent dans les marges et qui montrent à quel endroit ce qui est dit relève de l'hébraïca veritas.
1: L'hébraïca veritas, c'est...
0: La vérité du texte hébreu.
1: La vérité du texte hébreu. On va revenir sur les liens avec la Bible hébraïque.
0: Évidemment. Oui. Et il y a parfois une chose qui m'amuse, vous savez, au moment où dans l'Exode, le texte décrit la croix du

0: pectorale, avec les pierres des tribus du peuple élu, eh bien, le traducteur dit « et il fit la croix du pectoral de cette façon ». Et là, ce n'est plus du tout un enlumineur qui intervient, c'est le traducteur lui-même qui fait un grand X dans la ligne pour que l'on comprenne bien qu'il s'agit d'une croix de pectoral en travers et pas d'une croix christique. Donc là, il y a une vraie fonction pédagogique du texte. Gilbert, je crois que vous, sur les Sapiens…
1: Oui, d'accord. Enfin, bon, je fais remarquer quand même que ces Bibles illustrées sont l'apanage des personnes très riches, des nobles et éventuellement des bourgeois très riches. Et donc, le peuple lui-même a quand même accès à l'image à travers les représentations qu'il y a dans les églises.
2: Dans les églises et, voilà. Alors, précisément, mais en dehors de l'église, à quel moment, Gilbert Dahan, lisait-on, racontait-on la Bible? Est-ce que dans les familles, on lisait la Bible? Est-ce que, en dehors de l'Église et des prédications?
1: Oui. À ma connaissance, mais je me trompe peut-être, on ne lisait pas la Bible à la maison. Hein, donc c'est une coutume qui s'installera à partir du 15e, 16e siècle, notamment chez les réformés, mais pas seulement. Mais si, au Moyen-Âge lui-même, enfin pendant tout le reste du Moyen-Âge, donc, je n'ai pas l'impression qu'on lise la Bible à la maison. D'ailleurs, est-ce qu'on lit la plupart des gens sont analphabètes.
2: Oui.
1: Voilà, déjà, c'est une chose importante. Voilà.
0: Il y a quand même peut-être une petite mention à faire, mais je pense, par exemple, dans le courant du XIe siècle, au développement des mystères. Alors, ce n'est pas une lecture de la Bible à proprement parler.
1: Oui.
0: Non, mais oui, évidemment, on sort un peu de l'objet livre, mais par exemple, le jeu d'Adam. C'est un texte en ancien français qu'on connaît bien au XIe siècle. Du XIIe siècle, vous avez raison. Ce sont les représentations théâtrales des mystères du texte biblique. Et on a, par exemple, dans le jeu d'Adam, tout le récit de la création qui est destiné à être représenté sur le parvis d'une église. Vous savez, le mot parvis est un mot particulier qui vient de l'iranien pardesh, qui désigne le jardin. C'est un lieu un peu sacré qui fait le lien entre le peuple qui assiste à la représentation et ce qui se passe dans l'Église et dans les mystères. On a une mise en scène du texte qui reprend assez fidèlement quand même le texte biblique lui-même. Alors Dieu, l'acteur qui joue Dieu, s'exprime en latin. Les personnages, Adam et Ève, parlent en français, mais la trame suit très fidèlement le texte biblique. Donc on n'est pas tout à fait dans une lecture des chaumières encore, mais on a quand même une fréquentation du texte biblique par le biais de ces mystères. Une représentation peut durer 24 heures. On fait ça à Pâques, on fait ça pour les grands mystères, pour les grands offices. Donc, c'est quand même une fréquentation assidue du texte biblique. Et concernant les Bibles en français, alors, effectivement, peut-être qu'on ne lit pas la Bible à la maison. On a quand même, dans ces Bibles historiales qui sont possédées par les seigneurs, on a dans les représentations des scènes qui laisse penser, et qui faisait penser notamment à Samuel Berger à la fin du XIXe siècle, que ces Bibles historiales étaient destinées en particulier à l'éducation des femmes dans les maisons, et on représente quelqu'un en train de lire dans une assemblée de femmes. Alors on ne sait pas si c'est à la maison, si c'est au presbytère, si c'est dans l'église, mais ça laisse imaginer, en tout cas aux modernes que nous sommes, qu'il y avait peut-être quand même une forme de catéchisme, de fréquentation, disons, courante de ces textes-là, qui étaient bien destinés à être lus, récités, représentés d'une certaine façon.
2: On lit la Bible à voix haute.
1: Oui, on lit la Bible à voix haute, oui, d'une manière générale, oui.
2: Est-ce qu'on peut dire que la Bible a influencé la vie de tous les jours, les lois, l'art médiéval
1: C'est une question très complexe, hein, puisque il y a certainement une influence de thèmes bibliques ou de sujets bibliques dans la vie quotidienne, mais il ne semble pas qu'on puisse dire que c'est l'influence majeure.
0: Non, je suis parfaitement d'accord, et je dirais même que la Bible, alors on parlait des images tout à l'heure, vous savez, souvent on pourrait se poser la question de savoir, par exemple, vous parliez d'une influence dans l'art, dans la loi, où fréquente-t-on l'art au Moyen-Âge ? au

0: Aujourd'hui, on dirait que c'est dans les musées, et peut-être dans les églises, qu'on transforme progressivement en musée, hélas.
1: Les hommes, je me permets de vous couper, les hommes du Moyen-Âge n'avaient pas la même conception que nous de notre rapport à l'art.
0: Exactement, voilà. C'était un art vivant qui exprimait voilà. La foi. Quand on ouvre une de ces fameuses Bibles, que ce soit les Bibles latines très richement illustrées qu'on a dans les églises, qu'on montre à l'office, ça brille de mille feux. Quand on voit ces Bibles historiales magnifiquement ornées, le musée du Moyen-Âge, il est là. C'est-à-dire la fréquentation de l'art, l'objet d'art, il est dans le livre lui-même. Donc, je ne sais pas si on peut vraiment questionner l'influence de la Bible à l'extérieur, comme si l'art était extérieur à la Bible et à la foi. On est au contraire au cœur du problème. C'est dans la Bible que s'élabore le rapport à la foi, à l'art et à la loi. Et ça n'a pas à sortir de là, d'une certaine façon. Et c'est un des enseignements, moi, que je tire de ces textes-là, c'est que ça s'élabore la langue, la littérature, l'illustration, l'art, la richesse, dans ce musée vivant qu'est le texte lui-même.
2: Il y a quand même la prédication qui a un rôle essentiel. Et c'est à travers la prédication au peuple, donc je ne parle pas des grands sermons, c'est à travers la prédication que les gens prennent contact avec tout cela et apprennent. Et effectivement, ont les règles de vie, éventuellement, qui les concernent.
0: Et d'ailleurs, prédication, depuis le Concile de Tours, 813, qui doit se faire en français, parce qu'il faut réévangéliser la communauté chrétienne elle-même. Ouais. Donc, on voit bien qu'il se passe quelque chose dans le rapport à la langue, à la littérature et à l'art, qui se construit dans le livre, dans la Bible elle-même, voyez. Et peut-être pas, il n'y a pas une influence à chercher à l'extérieur. C'est au contraire l'extérieur qui va vers le livre. C'est ça qui fait la force de cette civilisation.
1: Gilbert Nahan, je voudrais qu'on arrive sur les débats, l'interprétation de la Bible. Qui décidait, alors vous allez me dire l'Église bien évidemment, mais peut-être de manière plus développée, qui décidait de la façon dont la Bible devait être comprise? Pourquoi existait-il finalement des débats sur l'interprétation? Parce que notre perception du Moyen-Âge est que c'est un monde figé. Or, dès le début de cette émission, nous avons montré comment finalement les choses sont bien plus plastiques que cela. Elles ne sont pas figées.
2: Oui, alors les choses ne sont absolument pas figées. Il y a une évolution constante qui tient compte des phénomènes historiques contemporains. Mais donc... Alors, la chose qui est extrêmement intéressante, c'est le XIIIe siècle. XIIIe siècle, donc on a considéré parfois comme une période obscure, mais qui est au contraire un siècle de renaissance et d'efflorescence tout à fait remarquable. Donc, au XIIIe siècle, donc, on s'intéresse de plus en plus au texte lui-même de la Bible. Alors, il s'agit d'un texte latin, de la Bible latine, qui s'est transmise, vous en parliez tout à l'heure, notamment avec Alcuin et Théodulphe. On est au IXe siècle, donc à ce moment-là. Donc ça s'est transmis, mais au XIIIe siècle, on s'est rendu compte effectivement qu'il y avait tout un travail de recherche à faire sur le texte lui-même de la Bible. Et en cela, certains auteurs du XIIIe siècle, enfin, notamment ceux de ce qu'on appelle les correctoires, qui sont des recueils de notes critiques sur le texte de la Bible. Il s'agit toujours du texte latin, mais ces notes tiennent compte également de l'hébreu, de l'araméen éventuellement, et du grec. Du grec pour le Nouveau Testament. Donc on a ce travail qui se met en place au XIIIe siècle, et les auteurs des correctoires n'ont rien à envier aux auteurs du XVIe siècle, voire aux auteurs du XXIe siècle. C'est un travail très important.
1: Oui, oui. Vous avez Laurent Salvador.
0: Mais absolument. Gilbert souligne quelque chose qui est extrêmement fascinant, c'est que l'histoire de cet Occident médiéval évolue avec ces espèces de pertes de contact avec la vérité du texte. Saint Jérôme, à la fin du Ve siècle, s'affronte avec Saint Augustin sur la vérité du texte, qu'avez-vous apporté, etc. Le texte est établi, puis l'Église perd progressivement contact avec son texte. Puis on a la réforme carolingienne au IXe siècle, on redécouvre le texte.
1: Quand vous dites qu'elle perd contact avec... c'est-à-dire qu'on...
0: Concrètement, on perd le texte lui-même. On ne sait plus où est la traduction de Saint Jérôme.
1: D'accord.
0: Colin de Nôle, on a des traces, des pistes, mais le texte s'abîme en quelque sorte. Mais c'est moins en moins grave parce qu'on ne parle plus latin en réalité. Donc l'objet est un peu fétichisé d'une certaine façon. Et cette crise du texte biblique dure jusqu'au IXe siècle, jusqu'à ce que Charlemagne s'en empare, lui qui veut appuyer son pouvoir politique sur la relique et sur le texte lui-même. Et on redécouvre par Alcuin, par Paulin de Nôle, quels sont les manuscrits les plus proches de la traduction de saint Jérôme. On voit apparaître alors l'école carolingienne, les enseignements, les premières écoles qui enseignent le latin à partir de la Bible. Mm. Le cursus universitaire suit même la formation du canon biblique. On commence avec la Genèse jusqu'au Nouveau Testament. Et puis progressivement, on voit apparaître une nouvelle crise dans l'Église, une nouvelle perte de contact avec le texte biblique, 11e, 12e siècle, jusqu'à ce que, réforme franciscaine peut-être aidant, apparition des frères dominicains, naissance de l'université, on fasse du rétablissement du texte biblique une priorité. Et donc, 5e, perte de sens, 9e siècle, perte de sens, 13e siècle, réforme du texte, perte de sens peut-être à venir, puis réforme au XVIe siècle, puis Port-Royal, etc., etc. Et donc, toute l'histoire de l'Occident médiéval s'accompagne de cette dématérialisation du texte latin et de sa constante redécouverte. Mmh. Et ça, c'est peut-être une clé aussi du moteur de l'histoire de la civilisation européenne. Mmh.
1: Alors, un des éléments essentiels qui transparaît dans votre ouvrage « Les secrets de la Bible au Moyen-Âge » paru aux éditions du Cerf, c'est la question de la traduction. C'est-à-dire que moi, jusqu'au moment où j'ai lu votre livre, j'avais une représentation des Bibles du Moyen-Âge comme étant exclusivement en latin. Or là, vous montrez que la traduction constitue un des piliers du christianisme médiéval et du rayonnement du christianisme.
0: Absolument, absolument. Et là, je crois qu'on est vraiment au cœur, peut-être, de la question de l'évangélisation médiévale. Mmh. C'est-à-dire que la question de la langue est quand même indissociable de la transmission de la bonne nouvelle. C'est-à-dire la question de l'évangile, au cœur du système, en quelque sorte, de pensée chrétien, il y a la question de la transmission de la bonne nouvelle. La mort est vaincue. Et ça, c'est un message qui doit se transmettre au plus grand nombre de gens, où qu'ils soient, dans toutes les langues. Et c'est même une priorité. Enfin, moi, je me mets toujours dans la peau de Saint Patrick ou d'un évangélisateur de la Germanie au 7e siècle. Quand vous avez vers vous des barbares qui viennent avec des haches et des gourdins, vous n'avez pas le temps de leur enseigner l'araméen, l'hébreu ou le latin pour les convaincre de la vérité du message chrétien. Donc la conversion, elle passe par « la mort est vaincue ». Et puis on verra bien ce qu'il advient. Et donc, il ferait beau voir que la seule population qui n'ait pas accès au message soit la population francophone.
1: Ouais.
0: Or, le latin est une langue morte. On peut se le dire entre nous, vous ne le direz pas, et vos téléspectateurs ne le diront pas non plus, mais le latin est une langue morte depuis le VIe siècle. C'est cruel, mais il faut bien se faire à cette idée. Et donc, il y a une tradition des Bibles françaises. Dans le courant du XIe et du XIIe siècle, on aime à raconter la Bible en français. Mais on la raconte en vers, parce que le vers autorise la litote, le vers autorise l'ellipse. Pourquoi ? Parce que le vers est du côté du mensonge. Là aussi, c'est un peu particulier, mais vous savez, quand on s'exprime en vers…
1: Il y a moins d'exigences intellectuelles dans la versification.
0: Ou en tout cas, il y a un masque. Oui. Vous savez, moi je prends toujours cet exemple avec mes étudiants, je leur dis, dans une classe de 5e, vous avez toujours, encore aujourd'hui, des enfants qui aiment chanter et qui aiment faire des vers. Et j'aurais dit, c'est normal, parce que si vous dites à une jeune femme « je t'aime » et qu'elle rit, vous êtes atteint au plus profond de vous-même. Mais si vous lui dites « je t'ai vu, j'ai rougi » et que vous citez tout Phèdre, et qu'elle rit, elle ne rit pas de vous, elle rit de vos vers. Parce que le vers est une barrière entre ce que vous êtes et ce que vous montrez. C'est ça l'artisticisation.
1: Oui, oui.
0: Et dans la Bible, c'est la même chose. C'est-à-dire qu'on met en avant le vers pour ne pas avoir à dire le vrai. Quand on s'expose en prose, on devient sincère. Mm. Et donc, à ce moment-là, le travail est laborieux, parce qu'il faut trouver les mots, il faut trouver le vocabulaire. Et là, quand on est en prose et qu'on est sincère, on ne peut plus s'arranger avec la vérité du texte, alors que le vers l'autorisait. Eh bien, cette révolution, ce passage du vers à la prose, il a lieu, comme vous le disiez, Gilbert, dans le courant du XIIIe siècle. Voilà. Et on va s'aventurer dans la prose pour offrir aux Français, une première traduction intégrale du texte biblique qui va faire référence pour toute l'Europe pendant près de 500 ans, si ce n'est plus. on a des récits de conquistadors.

0: d'évêques qui envoient les conquistadors en mission en leur disant « mais prenez dans vos missions un exemplaire de la Bible historiale ». Mmh. Donc, la traduction répond à la question de l'évangélisation et de la transmission du message de la bonne nouvelle. Mmh. Et dans l'histoire de la Bible en français constitue le témoignage de cette aventure qui va forger les outils littéraires, stylistiques, rhétoriques, théologiques pour dire la vérité du message dans la langue du peuple, de la chair à la chaumière.
1: De la chair à la chaumière. Gilbert Dahan.
2: Oui, je suis tout à fait d'accord avec
0: Merci Gilbert.
2: Ce schéma. Donc,
1: est-ce que, c'est très intéressant de voir encore une fois cette plasticité, cette, l'Église, j'allais dire de manière un peu directe, l'Église n'est pas ce corps renfermé, mais au contraire, se révèle être beaucoup plus ouvert à l'époque médiévale par rapport même plus tard à l'époque moderne du XVIe, XVIIe siècle. Elle se montre beaucoup plus ouverte dans l'interprétation, dans la connaissance du texte, dans sa volonté de la transmission.
2: Oui, enfin, il faut encore citer ici le théâtre médiéval religieux sur des thèmes bibliques, donc qui est destiné au public, au grand public, et c'est l'une des manières par lesquelles ce grand public-là connaît la Bible, connaît les textes bibliques et autres. Donc il y a des représentations, non seulement le jeu d'Adam, mais enfin énormément de choses pendant tout le Moyen-Âge, enfin du XIIe enfin, au XVe siècle inclus, qui offre cela, et donc et là, c'est l'une des manières les plus commode de connaître le contenu de la Bible. Mmh. D'autant que, dans un certain nombre de cas, une interprétation vient se superposer dans les dialogues au contenu narratif de la Bible. Voilà.
1: Alors ça, c'est très important ce que vous dites, parce que dans vos deux ouvrages, vous montrez qu'on commente. On commente, on réfléchit, on veut comprendre. À quoi servaient les commentaires écrits autour du texte, ce que l'on appelle les fameuses gloses, c'est bien cela ? Une glose, c'est un commentaire ?
2: Alors, le terme de glose a plusieurs significations. La signification de base, comme nom commun en quelque sorte, c'est un petit commentaire de texte, un commentaire littéral d'un très court extrait du texte, un mot, une phrase au maximum. Mais on a employé, à partir du XIIe, XIIIe siècle, ce terme de glose pour désigner un corpus particulier qu'on appelle maintenant la glose ordinaire, qui a été confectionné probablement du côté de Laon, au début du XIIe siècle, je ne me trompe pas. Au début du XIIe siècle, donc, et qui s'est peu à peu imposé comme commentaire standard de la Bible. Alors, il y a deux formes de cette glose. Il y a ce qu'on appelle la glose marginale. Alors, ce sont des extraits, notamment de pères de l'Église ou d'auteurs médiévaux, qui sont en marge dans les manuscrits ou dans les éditions imprimées.
1: Donc sur tel passage de la Bible, on dit que les pères de l'Église ont dit ce.
2: Voilà, enfin bon, on met Augustin et on cite un passage d'Augustin, Grégoire, on met un passage de Grégoire, on ne dit pas. Et il y a à côté de cela la glose interlinéaire, donc dans les manuscrits, entre les lignes, donc des mots qui donnent l'explication des mots difficiles de la Bible. Mais pas seulement des mots difficiles, c'est pas seulement une démarche littérale, on donne également, d'une manière très brève, en deux, trois mots, le contenu d'une interprétation spirituelle, hein, dans la glose interlinéaire. Donc, ça, c'est donc pour expliquer ce qu'est la glose, donc, et ce qu'est la glose ordinaire.
0: Mmh. Oui. Gilbert, vous connaissez ces questions, vous avez beaucoup plus travaillé que moi, la question des sens de l'écriture est absolument remarquable sur la question de la glose, c'est-à-dire quel sens tire-t-on de l'écriture. Moi, il y a un exemple que j'aime bien dans la Bible de l'université, dans la Bible du XIIe siècle. Vous savez, lorsque Dieu enjoint dans la Genèse à Noé de faire une fenêtre dans l'arche, Dieu dit « tu feras une fenêtre » et le traducteur dit « mais pourquoi faire une fenêtre ?» Et il répond, il dit « bon, la fenêtre, c'est pour laisser passer l'air, mais c'est aussi pour laisser passer la lumière. La lumière, c'est la révélation, mais le vrai sens de la fenêtre, c'est que c'est la plaie qui fut faite aux côtés de Jésus-Christ lorsque l'engin lança la lance. » Mmh. voyez, cette idée qu'on va aller vers la révélation spirituelle et chrétienne, comme pierre angulaire de la traduction du texte. C'est que la question du sens, elle est quand même, alors Gilbert, avec beaucoup de modestie, mais elle est très importante. L'Église est très plastique, mais elle ne tolère quand même pas les hérésies, par exemple. Concile de Tarragone, 1175, on brûlera tous les laïcs qui posséderaient un exemplaire d'une Bible en langue vernaculaire. C'est qu'il y a quand même l'idée qu'il faut que le sens soit encadré dans cette forme de massora dont parlait Gilbert à l'instant, une massora chrétienne,
1: massora,
0: par une tradition de commentaires répétés dans la tradition juive et qui quand même est transposée dans le récit de l'histoire chez les chrétiens. C'est-à-dire que tout ne fait pas sens dès lors qu'on dit que ça fait sens. Il y a une histoire du sens qui est faite de la stratification des pères de l'Église. Et c'est ce qui explique qu'il y a d'un côté des traductions qui vont être marginalisées par l'Église, voire condamnées, des fratricelles aux vaudois en passant par les cathares. D'ailleurs, dans la Bible historiale, on parle abondamment des bougres. Les bougres, vous savez, ce sont les cathares. Il y a un passage, on en parlait à l'instant avec Gilbert, juste avant que l'émission ne commence, où la Genèse dit « Et Dieu, après qu'Adam et Ève ont pris le fruit de la connaissance du bien et du mal », le texte dit « Et Dieu les punit de leur orgueil », en ancien français, « écharnissant orgueil ». Et Guillard des Moulins dit « Et les bougres prennent prétexte de ce passage pour dire que le Dieu de l'Ancien Testament n'est pas le même Dieu que le Dieu du Nouveau, car le Dieu de l'Ancien punit, alors que le Dieu du Nouveau est miséricordieux. » C'est la dualité cathare.
1: Oui, oui.
0: Le Dieu du mal, le Dieu du bien, incarné dans le texte pour les cathares, donc comprend-on.
1: Ce qu'on appelle le manichéisme.
0: C'est le manichéisme, exactement. Voilà.
1: Donc on peut commenter la Bible, mais jusqu'à un certain point.
0: Voilà. Et la traduction de Guillard des Moulins, par exemple, est cautionnée par les pères de l'Église, puisqu'il traduit deux fois, il traduit le texte, mais aussitôt il recommence en traduisant ce qu'il faut comprendre du passage qu'on vient de traduire. Vous voyez ? Donc, c'est une forme d'intelligence universitaire.
1: Mais c'est une exigence, oui, c'est une exigence intellectuelle.
0: Complètement. Tu n'as 16.
2: Oui, je reviens sur jusqu'à un certain point. On peut commenter jusqu'à un certain point. Non, on peut commenter infiniment. Le fond de l'exégèse chrétienne, c'est de dire que la Bible, Ancien et Nouveau Testament, il n'y a pas de différence entre l'un et l'autre, est un texte d'une richesse infinie et chaque génération apporte sa contribution. Alors, c'est aussi une chose très intéressante au niveau de l'exégèse médiévale, à savoir que donc, les pères de l'Église, c'est très bien, ce sont de grands hommes qui ont fait des choses extraordinaires, mais nous, gens du Moyen-Âge, nous devons continuer. De même, nous, gens du XVIe, du XVIIe, etc., du XXIe siècle, nous devons continuer parce que l'interprétation est infinie. Voilà, c'est ça vraiment la chose très importante. Et il est intéressant de voir que l'herméneutique, donc
1: l'interprétation
2: chrétienne, rejoint également l'interprétation juive sur ce plan-là, donc texte infini, donc interprétation infinie. Voilà.
1: Alors c'est dans ce que vous disiez, Xavier Laurent, vous évoquiez à propos de Gilbert Dahan, voilà, son travail sur les sens de l'Évangile. Et effectivement, il y a notamment un article, puisque votre livre, la Bible, Lire la Bible au Moyen-Âge, est un recueil d'articles. Il y a un article sur ce qu'on appelle les quatre sens de l'Évangile. Alors pour nos téléspectateurs, nos éditeurs, est-ce que vous pourriez nous donner de manière un peu simple, quels sont ces quatre sens et en quoi, au fond, ces quatre sens montrent, c'est un autre chapitre de votre livre, ô combien l'Église faisait preuve de sens critique.
2: Bon, alors effectivement, donc les quatre sens, c'est une notion qui est introduite au XIIe, XIIIe siècle, et qui prend forme au XIIIe siècle seulement. Avant, on a trois sens ou deux sens, etc. Bon, alors, les quatre sens traditionnels sont les suivants. Le sens littéral, l'histoire, la compréhension textuelle du texte. Le sens moral ou tropologie, une application à la personne de ce qu'il y a dans la Bible. Par exemple, lorsque Dieu commande à Abraham de quitter son pays et ce qu'il connaît. C'est une invitation

0: invitation aux chrétiens ou aux juifs à se débarrasser des habitudes qu'il avait et à entreprendre une nouvelle vie. Donc, ça, c'est donc l'anthropologie au sens moral. Troisième sens, le sens allégorique, qui veut dire donc que, au-delà du récit de la Bible, les personnages, notamment, représentent autre chose. Alors, évidemment, très généralement, cette allégorie est une allégorie christique, par exemple. On va considérer que la plupart des personnages de l'Ancien Testament sont à interpréter allégoriquement comme des figures du Christ. Voilà. Et donc, le quatrième sens se rapporte à la fin des temps, en quelque sorte.
1: Eschatologique.
0: Voilà. Ouais.
1: Eschatologique.
0: Eschatologique.
1: Et alors, vous montrez bien dans votre article que ces quatre sens ne constituent pas forcément une grille de lecture systématique. Vous avez certains auteurs qui vont utiliser qu'un sens, d'autres oui. deux sens, d'autres trois
0: voilà.
1: sens.
0: Absolument. Donc je pense que les quatre sens donc, ont été théorisés au XIIIe siècle, mais tous les auteurs ne les utilisent pas systématiquement, très loin de là. L'opposition la plus importante, la plus intéressante, c'est ce que je mets en relief dans mes études, c'est donc l'opposition toute bête entre sens littéral et sens spirituel.
1: La lettre et l'esprit de Saint Paul.
0: Voilà, donc c'est donc le récit, l'histoire, la grammaire, enfin, et tout ce qui se rapporte à cela, et le sens spirituel, c'est tout ce qu'on peut appliquer, aussi bien au point de vue moral qu'au point de vue christique, qu'au point de vue eschatologique.
1: Mais l'un et l'autre se conjuguaient, ils ne s'opposaient pas, le sens historique et le sens spirituel.
0: Alors ça, c'est une question très complexe, c'est ce que essayent de démontrer les auteurs médiévaux, mais ce n'est pas toujours évident, puisqu'on a parfois des ruptures très importantes entre sens littéral et sens spirituel.
1: D'où l'importance du débat.
0: D'où l'importance du débat, voilà, tout à fait.
2: Cette question-là, elle résonne de manière infinie dans la question de la traduction. Ah. C'est-à-dire, ben oui, parce qu'en réalité, aujourd'hui, lorsque vous avez des étudiants qui apprennent à traduire, on leur dit qu'il faut restituer ce qu'on appelle l'horizon d'attente du texte d'origine. C'est-à-dire qu'il faut remettre le lecteur d'aujourd'hui dans le contexte, en quelque sorte, de réception qui est celui pour lequel le livre a été programmé. Vous devez comprendre Don Quichotte, traduit, comme un homme du XVIe siècle le comprend. Il faut se conformer à l'horizon d'attente du livre. Vous vous rendez compte du paradoxe pour un traducteur de l'Ancien Testament chrétien. C'est-à-dire que la révélation du sens pour un chrétien dans la traduction ne peut pas se situer en regardant les origines du texte. La vérité ne peut pas être dans le message hébraïque. Et donc la traduction ne peut pas se contenter d'être une traduction théorique, d'une certaine façon, mais elle doit devenir une traduction chrétienne. C'est-à-dire qu'en même temps qu'elle révèle le sens du texte, elle doit en même temps révéler le sens chrétien du texte. Et ce qui est extrêmement frappant avec Guillard Desmoulins quand on travaille sur le Pentateuque, je le dis souvent, c'est qu'il travaille en permanence avec la
1: Guillard Desmoulins, donc c'est
2: le traducteur de la Bible historiale. C'est qu'il travaille en permanence à révéler la vérité du texte, mais une vérité moderne, c'est-à-dire une vérité chrétienne, qui s'inscrit en contradiction peut-être avec ce que voulait dire le message d'origine. Mais peu importe, parce que sa traduction est justifiée dans une dynamique chrétienne. Vous voyez, la révélation du sens.
0: Oui, moi j'opposerai à Guillard Desmoulins la Bible, ce qu'on appelle la Bible du XIIIe siècle, donc qui est en grande partie inédite, mais qui, elle, donc, est beaucoup plus littérale, beaucoup plus proche du texte hébraïque ou grec.
2: Ce qui est intéressant, c'est que la Bible, même la Bible historiale, se veut très proche du texte d'origine, va jusqu'à citer les étymologies, même telles qu'elles reviennent chez Isidore ou chez Jérôme, notamment pour les noms propres, Akeb, le voleur, Yosef, Abraham, etc., ce qui est extrêmement intéressant. Mais c'est que le commentaire qui l'accompagne passe son temps à dire, voilà ce que dit le texte, mais voilà ce que vous, chrétiens, vous devez comprendre. Mais ce qui est normal, d'une certaine façon, parce que c'est une Bible des familles. Donc on n'est pas là pour comprendre le veau d'or, mais on est là pour condamner le veau d'or. On n'est pas là pour adhérer à Moïse, mais on est là pour recevoir le message de Moïse dans la préfiguration du message chrétien. Il y a une grande méfiance à l'égard du personnage de Moïse qui s'exprime dans la rhétorique des traductions françaises, par exemple.
1: Alors c'est très intéressant, parce que finalement, ça renvoie voilà, j'ai reçu ici Rémy Bragg, mais ce n'est pas le seul à l'avoir dit, c'est que le christianisme n'est absolument pas une... Alors c'est paradoxal parce qu'on parle de la Bible, mais le christianisme n'est pas une religion du livre, c'est une religion de la parole.
2: C'est une religion même de la traduction, pour reprendre une phrase d'Henri Michonik, qu'on a attribuée de manière apocryphe d'ailleurs à Umberto Eco. Vous savez, on ne cesse de dire, Umberto a dit, l'Europe est née dans la traduction. Non, c'est faux, en réalité, c'est au même colloque d'Arles de 91, c'est Henri Michonik qui dit, l'Europe est née dans la traduction, le christianisme est une religion de la traduction. Et effectivement, ce qui est intéressant avec la Bible, c'est que moi, en tant que linguiste, si j'ai commencé à travailler sur la Bible, c'est parce que la Bible représente, qu'on le veuille ou non, un invariant culturel.
1: Oui.
2: Du 5e au 16e siècle, on a un objet massif qui trahit un rapport à la civilisation et au texte, qui est un objet, qui est un invariant. Mais en même temps, ce livre-là n'est pas, comme dans d'autres religions, la parole divine elle-même.
1: Oui.
2: Elle est une succession de témoignages qui construisent dans l'histoire les témoignages sur l'incarnation qui a eu lieu à un moment, qui était annoncé et qui s'est réalisé. Et d'ailleurs, du point de vue de l'herméneutique, de la quête du sens, c'est fascinant, parce que c'est à partir du moment où on comprend que la Bible n'est qu'un témoignage historique, et ça culmine évidemment avec le Nouveau Testament, ce sont quatre témoignages policiers. Nous avons assisté à la crucifixion, nous avons assisté à la résurrection. C'est ça le sens du message chrétien, un témoignage dans l'histoire. Eh bien, pour comprendre la préfiguration de cette chaîne dorée dans l'histoire qui annonce l'incarnation, on justifie qu'il faut aller chercher dans toutes les sources de l'Antiquité pré-chrétienne les indices que la révélation va avoir lieu. Et si je dis ça, c'est parce que dans la Bible historiale, par exemple, je reviens toujours à mon texte, mais c'est plus qu'une marotte, hein, ça fait 35 ans que je bosse dessus.
1: Oui, c'était votre thèse de doctorat.
2: Oui, même de maîtrise, voilà. Même de toute ma vie sur ce texte. Mais vous voyez, à la question de savoir pourquoi la mer est rouge dans l'Ancien Testament. Pourquoi la mer est rouge? Eh bien, Guillard des Moulins dit, écoutez, on va prendre celui qui sait, on va aller voir Pline. Et donc, il cite Pline. Il dit, Pline dit, dans les histoires naturelles, la mer est rouge à cause des pierres qui sont au fond et qui offrent un reflet rouge. Et c'est comme ça que Pline devient une source chrétienne de la vérité du message. Vous voyez, l'universalisme du message chrétien, la dimension de curiosité intellectuelle universitaire, elle est là. Allez chercher dans l'Antiquité, ouvrez les bibliothèques, lisez tous les textes, fréquentez l'université juive, allez à Troyes, écoutez Rashi, lisez, et vous trouverez tous les témoignages qui annoncent la vérité du message. Et on va les retrouver dans la traduction française, comme des cautions et des garants de la vérité du texte.
1: La Bible, Gilbert Nahan, a un côté encyclopédique, d'ouverture intellectuelle à l'époque médiévale.
0: Ah, question complexe. Oui et non.
1: Je vous ai posé beaucoup de questions complexes aujourd'hui.
0: Oui, dans la mesure où il y a tout dans la Bible, donc on peut dire que c'est encyclopédique, c'est un peu exagéré, mais non, dans la mesure où précisément, si on veut chercher des choses précises, on ne va pas les trouver dans la Bible.
1: Mais alors, justement, c'est là, quand je dis encyclopédique, c'est dans cette volonté d'ouverture, ce que vous disiez, à la fois dans la critique, la compréhension, parce que la Bible, c'est Dieu, et donc c'est tout, et c'est infini en soi. Mais ce que disait Xavier Laurent, à savoir qu'on a cherché chez Pline, mais on cherche aussi, par exemple, dans la Bible hébraïque, on cherche aussi dans les commentaires de la Bible du monde judaïque.
0: Ah oui, alors là, ça c'est une tendance à partir du XIIe, XIIIe siècle, déjà, on a beaucoup d'auteurs chrétiens qui vont chercher la vérité hébraïque, donc en s'aidant d'auteurs juifs du Moyen-Âge, notamment de Salomon ben Isaac de Troyes, connu sous le nom de Rashi. Donc là, c'est André de Saint-Victor l'utilise beaucoup. André de Saint-Victor, qui est un auteur chrétien
1: du XIIIe siècle.
0: Du XIIe siècle. Il l'utilise beaucoup. Mais après, la plupart des auteurs vont bien utiliser les auteurs juifs, notamment au XIIIe siècle, où on commencera à parler de Rabbi Salomon. Le sommet sera un auteur du début du XIVe siècle, un franciscain, il s'appelle Nicolas de Lyre, donc qui ne cesse d'utiliser les auteurs juifs. Il utilise l'hébreu, donc il a fait un recueil concernant l'hébreu, mais

0: son commentaire est truffé de citations, son commentaire de l'Ancien Testament du moins, est truffé de citations de Rabbi Salomon et d'autres auteurs juifs.
1: La source principale de la Bible historiale, c'est un auteur du XIIe siècle qui s'appelle Pierre le Mangeur, qui est nommé le Mangeur parce qu'il dévorait les livres. Il termine chanoine de Saint-Victor, d'ailleurs sur sa pierre tombale, il y a écrit « On m'appelait comestor, num comedor », on m'appelait le mangeur, aujourd'hui le manger. Il avait beaucoup d'humour. Et ce qui m'intéresse, c'est qu'il a été chancelier, grosso modo, de l'Université de Paris, avant que l'Université de Paris n'existe. C'est un homme de Troyes. Et je ne peux pas m'empêcher de penser qu'il a fréquenté l'université juive des descendants de Rabbi Salomon, c'est-à-dire les tosafistes, qui continuaient à enseigner la Bible. Si je dis ça, c'est parce que dans ma traduction de Guillard des Moulins, qui est un homme innocent en réalité, il traduit ce qu'on lui dit de traduire, ou en tout cas ce qu'il comprend, on va trouver des choses que moi je juge extraordinaires, des commentaires qu'on ne peut pas comprendre si on n'a pas une connaissance de l'exégèse juive. Pourquoi Moïse est-il bègue ? Parce que il a mangé les charbons ardents que Pharaon lui tendait afin de savoir si oui ou non il était. Une histoire qu'on raconte encore aujourd'hui, une histoire juive qu'on raconte, mais qui n'appartient pas au Nouveau Testament. On a tout un passage qui est tiré d'un auteur de la Bible éthiopienne qui s'appelle Artaban d'Alexandrie, qui raconte comment Moïse, sergent de Pharaon, maîtrise la magie des ibis pour faire gagner les armées de Pharaon en dévorant les serpents dans la vallée des serpents. On a des commentaires qui sont liés à la magie des pierres, par exemple, dans la Genèse. Comment Joseph fait-il changer la couleur des troupeaux qu'il va pouvoir emporter avec lui dans son premier exode, parce qu'il maîtrise la magie des pierres. Moïse, dans notre texte, est réputé avoir eu deux femmes. Avant Séphora, il s'est marié avec Éthiope. Vous voyez, toutes ces légendes qui pourraient être racontées par Ginsberg et qui sont en réalité des légendes qui entourent la Bible, qui viennent d'Éthiopie, qui viennent de traditions juives, qui viennent de traditions multiples. Et d'ailleurs, ça fait de la Bible historiale un témoignage extraordinaire et encyclopédique de cette époque. Alors c'est vrai qu'on n'y trouve pas tout, mais j'ai envie de dire que ça n'est pas la société qui se pose des questions sur ce qu'elle est, c'est une société qui se pose des questions sur ce qu'est la Bible. Et donc tout est dans la Bible, et l'encyclopédisme ne peut pas sortir de la Bible. Et la pensée juive dans l'Ancien Testament y est sempiternellement mise en débat. C'est un témoignage d'une vivacité intellectuelle, alors qui vient de Pierre le Mangeur, qui vient sans doute de Troyes elle-même, c'est ce qui fait que c'est vertigineux, et qu'on va retrouver dans la Bible française et qui va inonder l'Occident médiéval de cette culture-là.
2: Oui. Alors, c'est très intéressant parce que, je reprends votre exemple avec Pline, là, on parle des liens avec le monde judaïque. Finalement, il y a une circulation des savoirs. Est-ce que, Gilbert Nahon, on peut dire que nous sommes dans une forme de préfiguration de ce que sera la Renaissance à la fin du XVe et au début du XVIe siècle ?
0: Ah oui, avec le paradoxe que, dans certaines parties d'Europe, au XVIe siècle, il n'y a plus de Juifs.
1: Et voilà.
0: Donc, voilà, ça c'est... Donc... Alors qu'au XIIe et XIIIe siècle, il y a des Juifs, énormément de communautés, dans les plus petites villes, dans les plus petits villages d'ailleurs. Mais au XVIe siècle, il n'y aura plus du tout cela.
1: Moi, je n'adhère pas trop à cette idée, parce que je pense que la grande différence anthropologique entre le Moyen-Âge et la Renaissance vient de la clé de voûte de l'interprétation. On a beaucoup parlé d'herméneutique. Le monde médiéval est une civilisation dont la clé de voûte allégorique réside dans la personne du Christ. La Renaissance introduit l'idée qu'il n'y a pas qu'une seule clé de voûte interprétative, mais qu'on peut renouer avec des traditions allégoriques. Ce décentrement du monde a produit des choses incroyables et merveilleuses, a produit aussi des monstres, Gilbert en évoquait. Voilà, et je pense que la rupture vient au contraire peut-être de cette... Vous savez, si les protestants ont condamné peut-être les traductions médiévales du texte, parce qu'elles étaient farcies de ces choses-là, c'est bien qu'ils les jugeaient indignes. Or, si on les relit aujourd'hui, on se dit que peut-être qu'il y avait là, au contraire, une sagesse, une somme de savoir qui n'était pas complètement anodine.
2: Que reste-t-il des façons médiévales de lire la Bible ? Est-ce qu'aujourd'hui, on lit la Bible comme et on interprète la Bible comme on le faisait à l'époque médiévale ?
0: La réponse immédiate, c'est non, pour diverses raisons. Mais on trouve quand même des liens entre l'exégèse médiévale et l'exégèse d'aujourd'hui. Déjà, la recherche critique, qui naît au Moyen-Âge, donc, qui est extrêmement importante au XIIIe siècle, comme je le disais tout à l'heure. Donc là, on redécouvre ça à la fin du XIXe siècle, en partie au XXe siècle et au XXIe siècle, donc c'est extrêmement important. Il y a ce trait-là. Et il y a tout de même, donc, effectivement, l'opposition entre une lecture littérale et une lecture spirituelle, donc, qui, quoi qu'en disent certains auteurs, est présente.
1: Et pour moi, c'est l'histoire d'un contresens. Au prétexte de rétablir la pureté du texte des origines, la modernité s'est coupée de ses racines, notamment juives.
2: Par son sens critique, finalement, et c'est toute la différence. Voilà. Gilbert Dahan, lire la Bible au Moyen-Âge, essai d'herméneutique, donc d'interprétation médiévale, un ouvrage paru chez Droz. Il y a deux tomes qui sont parus. Il s'agit d'un ensemble de textes universitaires, donc, sur cette question absolument passionnante. Il faut voir ce que publient les éditions Droz, hein, qui font un remarquable travail universitaire. Et puis, un livre peut-être plus accessible, Les secrets de la Bible au Moyen-Âge, paru aux éditions du CERF, Xavier Laurent Salvador. Il me reste à vous remercier, chers téléspectateurs, chers auditeurs, pour votre fidélité. N'hésitez pas à parler de nous autour de vous. Nous avons évoqué beaucoup de sujets au cours de cette émission, mais je pensais notamment finalement à un sujet que nous avons traité avec Michel Zinc, comment l'Église parlait au simple et sa façon dont elle traduit les textes pour rendre accessibles les choses et la façon dont elle finalement fait évoluer la langue, ce dont vous parlez dans votre livre. 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Merci beaucoup et je vous donne rendez-vous la semaine prochaine parce que désormais nous enregistrons trois émissions par mois à l'exception d'un jeudi par mois. Merci beaucoup et à la semaine prochaine.

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Cinquième demeure. Chapitre 1. Elle commence à traiter de la manière dont l'âme s'unit à Dieu dans l'oraison et expose les signes auxquels on reconnaît qu'il n'y a pas d'illusion. Ô mes sœurs, comment me sera-t-il possible de vous exposer les richesses, les trésors et les délices qui se trouvent dans ces cinquièmes demeures? Il serait mieux, à mon avis, de ne rien vous dire de celles dont il me reste à traiter, puisque les paroles ne peuvent l'exprimer, ni l'entendement le comprendre, ni les comparaisons en fournir une idée. Les choses d'ici-bas sont trop viles pour nous y aider. Ô mon Seigneur, envoyez-moi du ciel votre lumière, afin que je puisse éclairer quelque peu ces religieuses. Ce sont vos servantes. Vous avez daigné élever plusieurs d'entre elles à la jouissance presque ordinaire de ces délices, et je voudrais les prémunir contre les embûches du démon dans le cas où ils viendraient à se transformer en anges de lumière. Elles n'ont d'ailleurs d'autre désir que celui de vous plaire. J'ai dit que quelques-unes étaient élevées à cet état. Néanmoins, elles sont peu nombreuses, je crois. Celles qui n'entrent pas dans cette demeure dont je vais parler maintenant. Il y a sans doute du plus et du moins. Voilà pourquoi j'ai dit que la plupart y entrent. Évidemment, certaines faveurs de cette demeure dont je vais traiter ne sont, à mon avis, le partage que d'un petit nombre. Mais bien que les autres âmes n'arrivent seulement qu'à la porte de cette demeure, c'est déjà une insigne miséricorde que Dieu leur fait. Car si beaucoup sont appelés, il y a peu d'élus. Je vous dirai maintenant que nous toutes qui portons ce saint habit du Carmel, nous sommes appelées à l'oraison et à la contemplation. Telle a été, en effet, notre première institution. Nous descendons de cette race de saints religieux du Mont Carmel qui ne s'enfonçaient dans une solitude si profonde et ne vouaient au monde un mépris si absolu que pour aller à la recherche de ce trésor, je veux dire, de cette perle précieuse dont nous parlons. Et cependant, il y en a bien peu parmi nous qui arrivent aux dispositions requises pour que le Seigneur la leur découvre. À l'extérieur, je l'avoue, nous allons bien et nous pratiquons ce qui est nécessaire pour l'exercice des vertus. Mais pour arriver à l'état dont je parle, il faut travailler beaucoup. Oui, beaucoup. Et nous nous négliger en rien. Aussi, mes sœurs, courage. Puisque nous pouvons d'une certaine manière jouir du ciel et de la terre. Demandons au Seigneur de nous accorder son secours, afin que nous ne soyons pas privés par notre faute de la faveur dont nous parlons. Prions-le de daigner nous montrer le chemin et de mettre en notre âme la force de creuser jusqu'à ce que nous ayons trouvé ce trésor caché. Car en vérité, il est au-dedans de nous-mêmes. Voilà ce que je voudrais vous faire comprendre, si le Seigneur daigne m'en rendre capable. J'ai dit que Dieu donne des forces à notre âme, pour nous faire connaître que les forces du corps ne sont nullement nécessaires s'il ne les accorde pas. Il ne met personne dans l'impossibilité d'acquérir ses richesses, et il est content dès lors qu'on donne ce que l'on a.

silence, comme dans la demeure précédente. Je dis sommeil, parce qu'il semble en effet que dans cette demeure, l'âme est comme endormie. Elle ne dort pas complètement, et elle ne se sent pas non plus éveillée. Mais ici, toutes nos puissances sont endormies, et même profondément endormies, par rapport à toutes les choses du monde et à nous-mêmes. Et en vérité, l'âme est comme privée de ce L'âme est comme privée de sentiments durant le peu de temps que dure cette oraison d'union. Et le voudrait-elle ? Il lui serait impossible de penser à rien d'ici-bas. Aussi, elle n'a pas besoin d'user d'artifice pour suspendre son entendement. Si elle aime, elle est dans un tel sommeil qu'elle ignore comment elle aime. Elle ne sait pas même ce qu'elle aime, ni ce qu'elle voudrait. Enfin, elle est comme complètement morte au monde pour vivre davantage en Dieu. Voilà pourquoi c'est une mort délicieuse. C'est une mort. Car l'âme est affranchie de toutes les opérations qu'elle peut avoir, tout en étant unie à son corps. Et cette mort est pleine de délices, parce que si l'âme semble vraiment se séparer de son corps, c'est pour mieux jouir de Dieu. Aussi, je ne sais même pas s'il reste assez de vie au corps pour respirer. En y réfléchissant en ce moment, il m'a semblé que non. Du moins, si on respire, on ne s'en rend pas compte. L'entendement voudrait employer toute son activité à comprendre quelque chose de ce que l'âme éprouve. Mais comme il ne saurait y réussir, il est tout ravi. S'il n'est pas complètement dans l'extase, il ne peut du moins remuer ni pied ni main, comme on le dit d'une personne qui est tellement évanouie qu'elle nous paraît morte. Ô secret de Dieu ! Je ne me lasserai jamais de chercher à vous les faire comprendre, mes filles, si je pensais y réussir quelque peu. Aussi, dirais-je peut-être 1000 folies avant d'arriver à vous exposer une seule fois ce qu'il faut pour que nous célébrions ensemble de toutes nos forces les louanges du Seigneur. J'ai dit que ce n'était pas un sommeil, parce que, dans la demeure dont j'ai parlé, l'âme, tant qu'elle n'a pas une longue expérience, se demande avec anxiété ce qui a eu lieu. Était-elle dans l'illusion ? Était-elle endormie ? Est-ce une faveur de Dieu ? Ou bien n'est-ce pas le démon qui s'est transformé en ange de lumière ? 1000 doutes l'envahissent. Et il est bon qu'elle les ait. Car, je le répète, notre nature elle-même peut nous tromper alors quelquefois. Sans doute, il est plus difficile aux bêtes venimeuses d'entrer dans la quatrième demeure que dans les précédentes. Bien que les petits lézards, étant plus effilés, se glissent partout. Ils ne font pas de mal, surtout si on les méprise, comme je le dis, mais ce sont de petites pensées qui procèdent de l'imagination ou des causes que j'ai signalées et qui ne laissent pas souvent d'être importunes. Dans cette cinquième demeure, au contraire, les lézards, si effilés qu'ils soient, ne peuvent pénétrer, parce que ni l'imagination, ni la mémoire, ni l'entendement ne sauraient empêcher l'âme de goûter la faveur dont elle jouit. J'oserais affirmer que si c'est vraiment une union avec Dieu, le démon ne peut entrer dans cette partie du château ni nous porter le moindre tort. Sa majesté, en effet, est unie d'une manière si étroite à l'essence de l'âme qu'il n'ose pas s'approcher et qu'il ne doit même pas connaître ce secret. Cela d'ailleurs est bien clair, car s'il ne connaît pas, dit-on, nos pensées, il connaîtra moins encore un secret si profond que Dieu ne confie même pas à notre entendement. Oh, quelle faveur ! Oh, quel heureux état, puisque ce maudit ne peut nous y faire aucun mal. Aussi, l'âme retire-t-elle alors les plus précieux avantages, car c'est Dieu qui opère en elle, sans que personne ni elle-même puisse troubler son action. Que ne donnera-t-il pas, lui qui est si désireux de donner et qui peut donner tout ce qu'il veut ? Vous êtes troublés, ce me semble, parce que j'ai dit, si c'est une véritable union avec Dieu,
Et vous me demandez s'il n'existe pas d'autre humain.

0: Et certes, oui, il y en a d'autres. Ne serait-ce que l'union à des choses vaines, que l'on aime beaucoup et à l'aide desquelles le démon peut lui aussi transporter l'âme. Mais cette union est d'une autre sorte que celle de Dieu. Elle n'apporte ni délices, ni satisfaction, ni paix, ni joie. Quant à l'union avec Dieu, elle est au-dessus de toutes les joies de la terre, de toutes les délices, de tous les contentements, et les surpasse de beaucoup. La source de ces contentements n'a rien à voir avec ceux de la terre, et le sentiment qu'ils produisent en est complètement différent, comme vous le saurez par expérience. J'ai dit quelque part que ces derniers ressemblent à ceux qui sont éprouvés par notre corps grossier, tandis que les contentements spirituels pénètrent jusqu'au plus intime de nous-mêmes. Cette comparaison est exacte. Je ne sais comment je pourrais mieux dire. Mais, semble-t-il, vous n'êtes pas encore satisfaite. Parce que vous vous imaginerez que vous pouvez vous tromper et que ces choses intimes sont très difficiles à discerner. J'avoue que, pour ceux qui en ont l'expérience, ce qui est dit suffit. Parce qu'il y a une notable différence entre les joies de l'oraison d'union et celles de la terre. Mais je veux vous donner un signe clair, à l'aide duquel vous ne pourrez ni vous tromper, ni douter que la faveur vient de Dieu. Sa Majesté me l'a rappelé aujourd'hui même à la mémoire, et ce signe-là, à mon avis, est certain. Lorsque je parle de ces choses difficiles, et bien que je croie les comprendre et dire vrai, je me sers toujours de cette expression « il me semble ». Car je suis toute disposée, si je me trompe, à m'en rapporter au jugement des vrais savants. Bien qu'ils n'aient point éprouvé les faveurs de cet état, ils ont je ne sais quelle lumière, parce que Dieu les destine à éclairer son Église. Et lorsqu'il s'agit d'une vérité, ils sont assistés pour la reconnaître. Quand, loin d'être adonnés à la dissipation, ils sont de vrais serviteurs de Dieu, ils ne s'étonnent jamais des merveilles que le Seigneur opère. Ils savent parfaitement que sa main peut en accomplir beaucoup d'autres et de plus étonnantes encore. S'ils en trouvent de moins connues, ils doivent, en considérant celles qui sont rapportées dans les livres, juger qu'on peut les accepter. Voici ce que m'a prouvé une longue expérience. Je connais aussi ces demi-savants qui ont peur de tout et qui m'ont tant coûté. Du moins, à mon avis, celui qui ne croit pas que Dieu peut accorder encore beaucoup d'autres grâces plus élevées, qu'il a voulu et veut parfois de nos jours en faire part à ses créatures, tient la porte de son âme bien fermée à de semblables faveurs. Pour vous, mes sœurs, que cela ne vous arrive jamais. Soyez assurés, au contraire, que Dieu est capable de réaliser encore beaucoup de merveilles plus hautes. N'allez pas examiner si ceux à qui il les accorde sont mauvais ou bons. Sa Majesté le sait, comme je l'ai dit. Et ce n'est pas là notre affaire. Mais servons-la avec simplicité de cœur et humilité. Louons-la également de ses œuvres et de ses merveilles. Je reviens au signe dont je veux parler, à celui qui est le vrai. Vous voyez cette âme que Dieu prive complètement d'intelligence par rapport à toutes les choses créées, pour mieux imprimer en elle la véritable sagesse. Elle ne voit, ni n'entend, ni ne comprend rien durant le temps de cette oraison. Ce temps est court sans doute, mais il doit lui paraître encore beaucoup plus court qu'il ne l'est en fait. Dieu s'établit lui-même dans l'intime de cette âme, de telle sorte que, quand elle revient à elle-même, elle ne saurait avoir le moindre doute qu'elle n'ait été en Dieu et que Dieu n'ait été en elle. Cette vérité s'imprime si fortement en elle, et se passerait-il plusieurs années sans qu'elle reçût de nouveau une pareille grâce, qu'elle ne pourrait ni l'oublier, ni la révoquer en doute. Elle reconnaît, en outre, cette vérité par les effets qu'elle en ressent et dont je parlerai plus tard, car c'est là un point très important. Mais me direz-vous, comment l'âme a-t-elle vu? Comment a-t-elle compris cette faveur, puisqu'elle ne voit ni ne comprend? Je ne dis pas qu'alors elle l'a vue. C'est ensuite qu'elle s'en rend parfaitement compte. Ce n'est point une vision proprement dite, c'est une certitude qu'elle possède et que Dieu seul peut donner. Je connais une personne qui, ne sachant pas encore que Dieu est en toute chose par présence, par puissance et par essence, le crut fermement après une faveur de cette sorte. Elle demanda à l'un de ces demi-savants dont j'ai parlé comment Dieu est en nous. Or, il n'en savait pas plus que cette personne n'en savait elle-même avant que Dieu ne lui en eût donné l'intelligence. Et il lui répondit que Dieu n'était en nous que par sa grâce. Mais comme elle était alors si persuadée de la vérité, elle ne le crut point. Elle interrogea ensuite de vrais savants, mais ceux-ci lui dirent ce qui en était, et elle en fut très consolée. Ne vous imaginez pas faussement que cette certitude ait pour objet une forme corporelle, comme le corps de notre Seigneur Jésus-Christ dans le Très-Saint Sacrement, bien que nous ne le voyions pas lui-même. Elle est toute différente ici. Elle vient de la divinité seule. Mais comment, me direz-vous, pouvons-nous avoir une telle certitude de ce que nous ne voyons pas? Pour moi, je l'ignore. C'est là une œuvre de Dieu et je sais que je dis vrai. J'affirmerai même que, si quelqu'un n'a pas cette certitude, son âme n'a pas été unie tout entière, mais seulement par quelqu'une de ses puissances. Ou bien elle aura reçu quelqu'une de ces innombrables faveurs que Dieu se plaît à accorder. Quand il s'agit de semblables questions, nous ne devons point chercher des raisons pour savoir comment les choses se passent. Dès lors que notre entendement ne saurait les comprendre, pourquoi voudrions-nous nous y consumer en vain? Il nous suffit de comprendre que la puissance de celui qui agit de la sorte est infinie. Dès lors que nous ne pouvons rien, malgré tous nos efforts, pour obtenir la faveur de l'union, et que c'est Dieu seul qui la réalise, ne nous imaginons pas que nous pourrons la comprendre. Au sujet de cette expression « nous ne pouvons rien », je me rappelle en ce moment cette parole que vous avez entendue et que l'épouse dit dans les Cantiques. « Le roi m'a introduite dans ses celliers » ou « m'a mise », je crois. Elle ne dit pas qu'elle y est allée d'elle-même. Elle ajoute qu'elle cherchait son bien-aimé de toutes parts. Or cette union, d'après moi, est le cellier où le Seigneur la place, quand il veut et comme il veut, et où nous ne saurions pénétrer de nous-mêmes malgré toute notre industrie. C'est à Sa Majesté de nous introduire et de nous placer dans le centre de notre âme. Afin de mieux nous manifester ses merveilles, le Seigneur ne veut pas que nous y apportions d'autres coopérations que celle de la volonté qui s'est soumise entièrement à lui, ni qu'on lui ouvre la porte des puissances et des sens qui sont tous endormis. Il entre dans le centre de notre âme, sans passer par aucune de ses portes, comme il entra chez ses disciples quand il leur dit « La paix soit avec vous » ou qu'il sortit du sépulcre sans lever la pierre qui le fermait. Vous verrez plus loin, dans la dernière demeure, comment Sa Majesté veut que l'âme goûte sa présence dans le centre d'elle-même beaucoup mieux qu'ici. Ô mes filles, quelle vue profonde nous aurons si nous ne voulons considérer que notre bassesse est notre misère et comprendre que nous sommes indignes d'être les servantes d'un maître si grand dont les merveilles surpassent la portée de notre entendement. Qu'il soit loué à jamais. Ainsi soit-il.
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Mesdames et messieurs, bonjour et bienvenue dans votre rendez-vous de musique liturgique. Bienvenue sur Point d'Orgue. Et chose promise, chose due, nous continuons dans l'élaboration de cet ordinaire de messe que nous avons commencé, d'abord avec le Kyrie, puis ensuite avec le Gloria. Et aujourd'hui vient le tour tant attendu du Sanctus. Alors avant de commencer à parler musique, je vous prie de bien vouloir m'excuser. Les auditeurs qui me connaissent déjà depuis un an savent que régulièrement je tombe un peu malade. Je pense que vous l'entendez, je suis encore malade. Donc je vous prie de bien vouloir m'excuser, mais je vous promets que cela n'altérera en rien les propos que je vais vous tenir. Et de toute façon, la musique parlera d'elle-même, donc nous n'aurons pas à nous préoccuper de cela. Alors aujourd'hui, je vais vous proposer un chef-d'œuvre. Parmi les chefs-d'œuvre, et ensuite bien sûr une autre œuvre qui servira d'élément de comparaison afin de voir comment les siècles peuvent transcender la musique et surtout comment elles peuvent exprimer une pensée, une même pensée, mais qui se traduit différemment. On va commencer par un monument de la musique classique, et je veux parler d'un extrait de la messe en si mineur de Jean-Sébastien Bach. Vraiment le sommet de l'art du maître de Leipzig, vraiment une œuvre qui a une place totalement à part dans la façon dont Bach a pu écrire de la musique, à plus d'un titre, non seulement parce que ça fait partie de l'un de ses chefs-d'œuvre, mais en plus parce que le Sanctus en tant que tel n'a pas d'abord fait partie de cette fameuse messe en si. Il a été composé bien avant, dans la période de Noël, donc c'est tout à fait quelque chose de particulier dans le cœur de Bach, qu'il a beaucoup retravaillé en fait, tout au long de sa vie, et qui finalement a pu l'inclure dans cette messe en si, et finalement lui trouver une cohérence avec l'entièreté de l'œuvre. Alors si je vous dis que c'était dans le temps de Noël, c'est parce que c'est important. La dernière fois, quand je vous parlais du Gloria, je vous disais que c'était un chant angélique. Vous savez, avec les anges qui s'exclament. Et on retrouve finalement un petit peu la même chose dans un Sanctus, puisque vous allez vite le comprendre, en fait, ce sont le ciel et la terre qui acclament la sainteté du Seigneur. Et donc vous avez une partie totalement angélique, vous allez vite le comprendre, et une partie beaucoup plus terrestre, là aussi symbolisée différemment dans la musique. Alors, il s'agit donc d'un Sanctus qui n'est pas dans la tonalité si mineure, hein, qui est plus intimiste, plus triste. D'ailleurs, la majorité de la messe en si mineur n'est absolument pas en si mineur. Là, on va être dans le relatif, donc la Ré majeur. Ré majeur, c'est une tonalité éclatante. Et quoi de plus triomphal qu'une tonalité éclatante? Et de la même manière, dans l'instrumentation, vous allez voir que tout est fait pour faire référence à la gloire de la sainteté de Dieu. Alors, avant de pouvoir vous parler de l'extrait que nous allons écouter, qui sera interprété par les chanteurs de John Eliot Gardiner, du Monteverdi Choir, je vais vous lire un extrait du livre extraordinaire Musique au Château du Ciel de ce même John Eliot Gardiner. Je vous conseille à tous de vous le procurer si vous aimez la vie du cantor. Et je vais simplement vous lire un extrait qui se rapporte à ce fameux Sanctus. Le Sanctus, avec son fracas angélique des cloches d'église pour célébrer la victoire finale sur la mort, son instrumentation elle-même comprend une augmentation et une expansion des forces utilisées jusqu'alors. Le trio des trompettes, des hautbois, un troisième hautbois faisant son apparition pour la première fois, et des cordes supérieures est rejoint à présent par un double trio de lignes vocales, malgré la nouvelle façon qu'a Bach de les regrouper par paires. Ceci est un souvenir des six ailes des séraphins chez Isaïe, pour lui avoir donné l'idée de cet arrangement à six voix, deux pour se couvrir le visage, deux pour se couvrir les pieds et deux pour voler. Donc vous voyez bien qu'il s'agit presque là d'un hymne séraphique, angélique, qui symbolise véritablement la sainteté de Dieu. Vous allez voir que effectivement ce côté par trois et par deux qui est assez ambivalent finalement, c'est-à-dire que on va voir toute cette côté de la Sainte Trinité bien entendu de ces chiffres trois qui correspond bien entendu à Dieu, mais qui est regroupé par paires comme si on avait toujours cette dualité, mais finalement qui se complète entre le ciel et la terre. Donc vous allez voir que tout de suite l'instrumentation est très large avec les coups de timbales et les trompettes éclatantes qui annoncent la gloire de Dieu et sa sainteté. Et bien entendu, dans le Sanctus, vous allez avoir ces voix aiguës, ces voix des sopranes et des femmes en général qui se regroupent, qui font comme une espèce de cercle infini

Yadi da pi da pi ta ta di ya da ta tam, comme si on était déjà dans les sphères célestes. Et c'est là où effectivement on peut avoir cette idée des séraphins qui chantent avec ces voix aiguës, presque comme si c'était des enfants qui chantaient, puisque la représentation des anges se fait souvent par les enfants. Mais là, il y a vraiment quelque chose de tout à fait symbolique. Je tiens à vous dire, avant qu'on écoute l'extrait, qu'il s'agit aussi d'une œuvre très particulière. Là, je parle de la globalité de cette fameuse messe en si mineur, parce qu'il s'agit d'une œuvre catholique. Et quand on parle de Jean-Sébastien Bach, bien entendu, on pense avant tout au protestantisme. Et donc voilà, ne vous étonnez pas si c'est la tendance est catholique, c'est parce que le commanditaire de la pièce était catholique. Mais il y a également le fait que le texte est en latin. Donc il y avait vraiment une volonté, finalement, qui était plus que simplement catholique. On pense aussi que c'était une œuvre assez œcuménique, donc quelque chose d'ouvert. Et finalement, ça se retrouve bien dans la sainteté, puisque à partir du moment où on parle de saint et de ciel et de la terre, évidemment, il y a une volonté purement expansionniste et de s'adresser à tous. Alors, sans tarder, je vous laisse découvrir, ou redécouvrir pour ceux qui les connaissent, ce Sanctus de la messe en si mineur de Bach, interprété par John Eliot Gardiner.

Et voilà qui donne une pêche d'enfer, si j'ose dire, pour cette seconde partie de la messe en si mineur. Alors, certains grincheux, parmi les critiques, ont souvent décrété que la deuxième partie de la messe en si mineur, donc qui commence par le Sanctus, était assez faible par rapport à la première partie de la messe en si. Il est vrai que quand on voit le monument qui est le credo de cette fameuse messe en si, que je vous invite à découvrir, on se demande presque ce qu'a voulu parfois dire le compositeur. Mais là, véritablement, le tour de force est présent, et la musique sublime, et cela ne rend finalement que justice à non seulement au compositeur, mais également, bien entendu, à Dieu. Mais là, c'est typique des catholiques, une petite erreur, si j'ose dire, c'est-à-dire de cette espèce de façon de séparer le Sanctus et le Benedictus, parce que si vous avez fait attention aux paroles, vous savez qu'il manque une partie de ce qui est normalement chanté pendant le Sanctus, c'est le Benedictus. Alors je dis que c'est effectivement typique des catholiques, et notamment des Français, de séparer cela. Ça a été le plus long chez les Français, qui ont continué à vraiment séparer, presque à les traiter comme deux œuvres différentes. Alors, dans d'autres régions, ça s'est fait, notamment en Italie. Et il faut savoir qu'en fait, entre le Sanctus et le Benedictus, il y avait un moment tout à fait particulier qu'on appelait l'élévation. Donc en fait, le prêtre prenait l'hostie et la levait et la montrait aux fidèles, et ce qui fait qu'en général, là, il y avait un accompagnement musical. On peut penser aux prières de saint Thomas d'Aquin, au Salutaris Hostias, et bien entendu, d'autres formes de musique extrêmement développées. Et là, on ne peut que citer les très célèbres toccata de Frescobaldi, par exemple, qui jouait ces toccata per l'elevazione, c'est-à-dire des pièces de méditation, et pour rendre gloire à cette élévation. Et ensuite, on reprenait le Benedictus, presque comme si de rien n'était. En fait, ça permettait de remettre au centre du jeu la transsubstantiation, c'est-à-dire le fait d'avoir le corps du Christ dans cette hostie. C'est pour ça qu'il y avait cette élévation au milieu, finalement, du Sanctus. Donc, c'est pour ça que souvent, le Sanctus, le Benedictus sont traités à part. Alors, aujourd'hui, dans les chants plus modernes, on va dire, ça se fait beaucoup moins. Mais Bach, lui, les a bien distingués. Et vous allez voir que les choses sont totalement différentes quand on va s'attaquer, si j'ose dire, au Benedictus. Vous allez voir, là, la chose est beaucoup plus récitative, beaucoup plus interne, finalement. Mais finalement, c'est logique, parce que, comme souvent, Bach construit ses choses en miroir, et donc, en fait, ce Benedictus se situe entre deux hosannas beaucoup plus prégnant, beaucoup plus fort, beaucoup plus triomphant. Et c'est pour ça, finalement, que nous avons toujours cette musique qui se fait en miroir. Donc là, je vous laisse découvrir le Benedictus de cette fameuse messe en si de Jean-Sébastien Bach.

Et ainsi, presque suspendu par la douceur, se termine ce fameux Benedictus de la messe en si de Bach. Il est, comme je vous le disais, assez extraordinaire. Bon, alors on a un retour à la tonalité principale, si j'ose dire, en tout cas par laquelle est dénominée l'œuvre. Donc on est en si mineur, donc quelque chose de beaucoup plus intimiste, comme je vous le disais tout à l'heure. On n'est plus sur ce ré majeur triomphant, on est sur ce si mineur beaucoup plus intime. Vous avez cette espèce de dialogue, en tout cas de symbiose entre la flûte et le ténor soliste qui vient

déroulait ce texte presque comme il était seul. Et c'est extraordinaire de voir que cette solitude se fait entre deux hosannas absolument gigantesques, énormes, et qui rappellent ce à quel point la sainteté de Dieu n'a finalement pas de mesure. Donc c'est ça qui est extraordinaire dans cette œuvre, c'est finalement la pluralité des tons qu'a mis le compositeur au service donc d'un texte assez puissant là aussi. Et maintenant, nous allons embarquer donc dans une période bien plus contemporaine. Vous avez vu que nous suivions une messe depuis le début de ces chroniques. Donc on va continuer, on va pas s'arrêter en si bon chemin, et on va continuer d'écouter cette messe incroyable qu'est la Berliner Messe de Arvo Pärt, et écouter son Sanctus. Là, attention, ça n'a bien entendu, rien à voir. On reste dans des sonorités beaucoup plus particulières, on va dire en tout cas, qui se télescopent, mais qui laissent finalement une ambiance absolument incroyable, toujours avec ces fameuses cordes, les violons, mais également des instruments bien plus graves, bien entendu, qui viennent déployer là aussi, de la même manière que vous aviez chez Bach, cette différence entre la terre et les cieux. Là aussi, vous avez beaucoup de graves et beaucoup d'aigus qui peuvent symboliser ça, mais il y a surtout une profonde et intense gravité dans ce Sanctus, très différent, très intérieur, que je vous invite à découvrir tout de suite, donc le Sanctus de la Berliner Messe d'Arvo Pärt.

là encore, le génie du compositeur s'est exprimé jusqu'à cette fin suspendue. On attend une chute différente. Et c'est là, en fait, quand on écoute ce Sanctus extrêmement dramatique, presque plaintif, qu'on a une autre idée qui nous vient en tête. Là où Jean-Sébastien Bach mettait en avant la sainteté et la gloire de Dieu en avant, chantée par les séraphins avec leurs ailes enflammées, ici on a quelque chose de beaucoup plus lancinant, douloureux. Le ciel est ramené brutalement au sol par ces sons

0: qui se répercutent et qui se frottent, désagréables. Et en fait, quand on entend « Hosanna in excelsis », en fait, on pense à autre chose. On pense plus à la gloire de Dieu, mais on pense tout simplement à l'entrée de Jésus à Jérusalem, entrée qui symbolise finalement la mort du Christ, puisque c'est à Jérusalem qu'il sera jugé et condamné. Et en fait, on a cette perspective, je pense que c'est ce qu'a voulu mettre en avant le compositeur, de la mort du Christ qui va venir, sous ces cris, sous ces vivats de la foule qui chantait « Hosanna », mais qui finalement vont l'envoyer sur le bois de la croix. Je pense que c'est un tour de force qu'a réussi ici le compositeur, avec cette musique puissante, poignante, de nous montrer que finalement, il y a d'autres symboliques sur quelque chose d'aussi particulier que le Sanctus. Voilà, nous en avons donc terminé pour aujourd'hui avec ce magnifique répertoire qu'est le Sanctus. Et la semaine prochaine, si vous le voulez bien, nous allons continuer et terminer notre voyage dans l'ordinaire de la messe en écoutant parmi les plus beaux Agnus Dei que nous offre le répertoire. Je vous souhaite une très belle fin de journée.
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1: Vierge Marie, je te confie une amie, Valérie, qui doit subir une oblation du sein. Merci de l'aider.
2: Notre-Dame de Lourdes, je vous confie Marie-Odile, qui vient de subir en extrême urgence une grave opération du cœur. Puisse-t-elle se rétablir complètement par votre intercession. Merci Notre-Dame.
3: Maman Marie, je te dis merci du fond du cœur. Cela fait 3 semaines que j'assiste à la prière du chapelet et je marche. Je marche sans déambulateur, sans béquille, sans canne. Cela faisait 2 ans que je n'avais plus marché. Maman Marie, je t'adresse toutes mes reconnaissances et toute ma confiance. Tu es vraiment ma mère.
4: Au nom du Père et du Fils et du Saint-Esprit.
5: Amen.
4: Chers frères et sœurs, soyez les bienvenus à Lourdes dans cette grotte de Massabielle, où la Vierge Marie, l'Immaculée Conception, est apparue à Bernadette. Avec elle, nous méditerons les mystères douloureux du rosaire. Nous prions avec tous les pèlerins présents à Lourdes, particulièrement du diocèse de Namur. Nous prions aussi avec tous ceux et celles qui, de par le monde, nous sont unis par l'écoute de leur radio chrétienne francophone, par l'écoute de la chaîne de télévision catholique Catéo, par leur connexion au site internet du sanctuaire de Lourdes. Je crois en Dieu, le Père Tout-Puissant, Créateur du ciel et de la terre, et en Jésus-Christ, son Fils unique, notre Seigneur, qui a été conçu du Saint-Esprit, est né de la Vierge Marie, a souffert sous Ponce Pilate, a été crucifié, est mort et a été enseveli, est descendu aux enfers, le 3e jour est ressuscité des morts, est monté aux cieux, est assis à la droite de Dieu, le Père Tout-Puissant, d'où il viendra juger les vivants et les morts. Je crois en l'Esprit Saint, à la Sainte Église catholique, à la communion des saints, à la rémission des péchés, à la résurrection de la chair, à la vie éternelle. Amen. Prions aux intentions de notre Saint-Père, le pape Léon, les intentions qu'il porte, les intentions de toute l'Église, et particulièrement pour son prochain voyage en France. Notre Père qui es aux cieux, que ton nom soit sanctifié, que ton règne vienne, que ta volonté soit faite sur la terre comme au ciel.
6: Donne-nous aujourd'hui notre pain de ce jour. Pardonne-nous nos offenses, comme nous pardonnons aussi à ceux qui nous ont offensés. Et ne nous laisse pas entrer en tentation, mais délivre-nous du mal.
4: Je vous salue, Marie, pleine de grâce. Le Seigneur est avec vous. Vous êtes bénie entre toutes les femmes, et Jésus, le fruit de vos entrailles, est béni.
6: Sainte Marie, Mère de Dieu, pauvre pécheur, maintenant et à l'heure de notre mort. Amen.
4: Je vous salue, Marie, pleine de grâce. Le Seigneur est avec vous. Vous êtes bénie entre toutes les femmes, et Jésus, le fruit de vos entrailles, est béni.
6: Sainte Marie, Mère de Dieu, priez pour nous pauvres pécheurs, maintenant et à l'heure de notre mort. Amen.
4: Je vous salue, Marie, pleine de grâce. Le Seigneur est avec vous. Vous êtes bénie entre toutes les femmes, et Jésus, le fruit de vos entrailles, est béni.
6: Sainte Marie, Mère de Dieu, priez pour nous pauvres pécheurs, maintenant et à l'heure de notre mort. Amen.

0: Ô Marie conçue sans péché.
1: Priez pour nous qui avons recours à vous.
0: Premier mystère douloureux, l'agonie de Jésus. De l'Évangile selon saint Jean, Dieu a tant aimé le monde qu'il a donné son Fils unique, afin que quiconque croit en lui.

0: pour défendre la vie, afin que quiconque croit en lui ne périsse point, mais qu'il ait la vie éternelle. Notre Père qui es aux cieux, que ton nom soit sanctifié, que ton règne vienne, que ta volonté soit faite sur la terre comme au ciel.
1: Donne-nous aujourd'hui notre pain de ce jour. Pardonne-nous nos offenses, comme nous pardonnons aussi à ceux qui nous ont offensés. Et ne nous laisse pas entrer en tentation, mais délivre-nous du mal.
0: Je vous salue Marie, pleine de grâce, le Seigneur est avec vous. Vous êtes bénie entre toutes les femmes, et Jésus, le fruit de vos entrailles, est béni.
1: Sainte Marie, Mère de Dieu, priez pour nous pauvres pécheurs, maintenant et à l'heure de notre mort. Amen.
0: Je vous salue Marie, pleine de grâce, le Seigneur est avec vous. Vous êtes bénie entre toutes les femmes, et Jésus, le fruit de vos entrailles, est béni.
1: Sainte Marie, Mère de Dieu, priez pour nous pauvres pécheurs, maintenant et à l'heure de notre mort. Amen.
0: Je vous salue Marie, pleine de grâce, le Seigneur est avec vous. Vous êtes bénie entre toutes les femmes, et Jésus, le fruit de vos entrailles, est béni.
1: Sainte Marie, Mère de Dieu, priez pour nous pauvres pécheurs, maintenant et à l'heure de notre mort. Amen.
0: Je vous salue Marie, pleine de grâce, le Seigneur est avec vous. Vous êtes bénie entre toutes les femmes, et Jésus, le fruit de vos entrailles, est béni.
1: Sainte Marie, Mère de Dieu, priez pour nous pauvres pécheurs, maintenant et à l'heure de notre mort. Amen.
0: Je vous salue Marie, pleine de grâce, le Seigneur est avec vous. Vous êtes bénie entre toutes les femmes, et Jésus, le fruit de vos entrailles, est béni.
1: Sainte Marie, Mère de Dieu, priez pour nous pauvres pécheurs, maintenant et à l'heure de notre mort. Amen.
0: Je vous salue Marie, pleine de grâce, le Seigneur est avec vous. Vous êtes bénie entre toutes les femmes, et Jésus, le fruit de vos entrailles, est béni.
1: Sainte Marie, Mère de Dieu, priez pour nous pauvres pécheurs, maintenant et à l'heure de notre mort. Amen.
0: Je vous salue Marie, pleine de grâce, le Seigneur est avec vous. Vous êtes bénie entre toutes les femmes, et Jésus, le fruit de vos entrailles, est béni.
1: Sainte Marie, Mère de Dieu, priez pour nous pauvres pécheurs, maintenant et à l'heure de notre mort. Amen.
0: Je vous salue Marie, pleine de grâce, le Seigneur est avec vous. Vous êtes bénie entre toutes les femmes, et Jésus, le fruit de vos entrailles, est béni.
1: Sainte Marie, Mère de Dieu, priez pour nous pauvres pécheurs, maintenant et à l'heure de notre mort. Amen.
0: Je vous salue, Marie, pleine de grâce, le Seigneur est avec vous. Vous êtes bénie entre toutes les femmes, et Jésus, le fruit de vos entrailles, est béni.
1: Sainte Marie, Mère de Dieu, priez pour nous pauvres pécheurs, maintenant et à l'heure de notre mort. Amen.
0: Je vous salue Marie, pleine de grâce, le Seigneur est avec vous. Vous êtes bénie entre toutes les femmes, et Jésus, le fruit de vos entrailles, est béni.
1: Sainte Marie, Mère de Dieu, priez pour nous pauvres pécheurs, maintenant et à l'heure de notre mort. Amen.

0: Ô Marie conçue sans péché.
1: Priez pour nous, pécheurs, nous à vous.
0: Deuxième mystère douloureux, Jésus est flagellé. Du prophète Isaïe, par ses blessures, nous sommes guéris. Douce Vierge Marie, nous vous confions ceux qui sont blessés dans leur chair ou dans leur affectivité. Par votre douce intercession, que Jésus mette un baume sur leurs blessures. Notre Père qui es aux cieux, que ton nom soit sanctifié, que ton règne vienne, que ta volonté soit faite sur la terre comme au ciel.
1: Donne-nous aujourd'hui notre pain de ce jour. Pardonne-nous nos offenses, comme nous pardonnons aussi à ceux qui nous ont offensés. Et ne nous laisse pas entrer en tentation, mais délivre-nous du mal.
0: Je vous salue Marie, pleine de grâce, le Seigneur est avec vous. Vous êtes bénie entre toutes les femmes, et Jésus, le fruit

0: fruit de vos entrailles est béni.
1: Sainte Marie, Mère de Dieu, priez pour nous pauvres pécheurs, maintenant et à l'heure de notre mort. Amen.
0: Je vous salue Marie, pleine de grâce, le Seigneur est avec vous. Vous êtes bénie entre toutes les femmes, et Jésus, le fruit de vos entrailles, est béni.
1: Sainte Marie, Mère de Dieu, priez pour nous pauvres pécheurs, maintenant et à l'heure de notre mort. Amen.
0: Je vous salue, Marie, pleine de grâce, le Seigneur est avec vous. Vous êtes bénie entre toutes les femmes, et Jésus, le fruit de vos entrailles, est béni.
1: Sainte Marie, Mère de Dieu, priez pour nous pauvres pécheurs, maintenant et à l'heure de notre mort. Amen.
0: Je vous salue, Marie, pleine de grâce, le Seigneur est avec vous. Vous êtes bénie entre toutes les femmes, et Jésus, le fruit de vos entrailles, est béni.
1: Sainte Marie, Mère de Dieu, priez pour nous pauvres pécheurs, maintenant et à l'heure de notre mort. Amen.
0: Je vous salue, Marie, pleine de grâce, le Seigneur est avec vous. Vous êtes bénie entre toutes les femmes, et Jésus, le fruit de vos entrailles, est béni.
1: Sainte Marie, Mère de Dieu, priez pour nous pauvres pécheurs, maintenant et à l'heure de notre mort. Amen.
0: Je vous salue, Marie, pleine de grâce, le Seigneur est avec vous. Vous êtes bénie entre toutes les femmes, et Jésus, le fruit de vos entrailles, est béni.
1: Sainte Marie, Mère de Dieu, priez pour nous pauvres pécheurs, maintenant et à l'heure de notre mort. Amen.
0: Je vous salue, Marie, pleine de grâce, le Seigneur est avec vous. Vous êtes bénie entre toutes les femmes, et Jésus, le fruit de vos entrailles, est béni.
1: Sainte Marie, Mère de Dieu, priez pour nous pauvres pécheurs, maintenant et à l'heure de notre mort. Amen.
0: Je vous salue, Marie, pleine de grâce, le Seigneur est avec vous. Vous êtes bénie entre toutes les femmes, et Jésus, le fruit de vos entrailles, est béni.
1: Sainte Marie, Mère de Dieu, priez pour nous pauvres pécheurs, maintenant et à l'heure de notre mort. Amen.
0: Je vous salue, Marie, pleine de grâce, le Seigneur est avec vous. Vous êtes bénie entre toutes les femmes, et Jésus, le fruit de vos entrailles, est béni.
1: Sainte Marie, Mère de Dieu, priez pour nous pauvres pécheurs, maintenant et à l'heure de notre mort. Amen.
0: Je vous salue, Marie, pleine de grâce, le Seigneur est avec vous. Vous êtes bénie entre toutes les femmes, et Jésus, le fruit de vos entrailles, est béni.
1: Sainte Marie, Mère de Dieu, priez pour nous pauvres pécheurs, maintenant et à l'heure de notre mort. Amen.

0: Ô Marie, conçue sans péché.
1: Priez pour nous qui avons recours à vous.
0: Troisième mystère douloureux, Jésus est couronné d'épines. Du psaume 71. Qu'il domine de la mer à la mer, des peuplades s'inclineront devant lui. Vierge Marie, l'ange vous avait dit, il règnera pour toujours sur la maison de Jacob et son règne n'aura pas de fin. Jésus est bafoué. Vienne le jour où toutes les nations s'inclineront devant lui. Nous vous confions spécialement ce pays où vous êtes apparu plusieurs fois, la France. Notre Père qui es aux cieux, que ton nom soit sanctifié, que ton règne vienne, que ta volonté soit faite sur la terre comme au ciel.
1: Donne-nous aujourd'hui notre pain de ce jour. Pardonne-nous nos offenses, comme nous pardonnons aussi à ceux qui nous ont offensés. Et ne nous laisse pas entrer en tentation, mais délivre-nous du mal.
0: Je vous salue Marie, pleine de grâce, le Seigneur est avec vous. Vous êtes bénie entre toutes les femmes, et Jésus, le fruit de vos entrailles, est béni.
1: Sainte Marie, Mère de Dieu, priez pour nous pauvres pécheurs, maintenant et à l'heure de notre mort. Amen.
0: Je vous salue Marie, pleine de grâce, le Seigneur est avec vous. Vous êtes bénie entre toutes les femmes, et Jésus, le fruit de vos entrailles, est béni.
1: Sainte Marie, Mère de Dieu, priez pour nous pauvres pécheurs, maintenant et à l'heure de notre mort. Amen.
0: Je vous salue Marie, pleine de grâce, le Seigneur est avec vous. Vous êtes bénie entre toutes les femmes, et Jésus, le fruit de vos entrailles, est béni.
1: Sainte Marie, Mère de Dieu, priez pour nous pauvres pécheurs, maintenant et à l'heure de notre mort. Amen.
0: Je vous salue Marie, pleine de grâce, le Seigneur est avec vous. Vous êtes bénie entre toutes les femmes, et Jésus, le fruit de vos entrailles, est béni.
1: Sainte Marie, Mère de Dieu, priez pour nous pauvres pécheurs, maintenant et à l'heure de notre mort. Amen.
0: Je vous salue Marie, pleine de grâce, le Seigneur est avec vous. Vous êtes bénie entre toutes les femmes, et Jésus, le fruit de vos entrailles, est béni.
1: Sainte Marie, Mère de Dieu, priez pour nous pauvres pécheurs, maintenant et à l'heure de notre mort. Amen.
0: Je vous salue Marie, pleine de grâce, le Seigneur est avec vous. Vous êtes bénie entre toutes les femmes, et Jésus, le fruit de vos entrailles, est béni.
1: Sainte Marie, Mère de Dieu, priez pour nous pauvres pécheurs, maintenant et à l'heure de notre mort. Amen.
0: Je vous salue, Marie, pleine de grâce, le Seigneur est avec vous. Vous êtes bénie entre toutes les femmes, et Jésus, le fruit de vos entrailles, est béni.
1: Sainte Marie, Mère de Dieu, priez pour nous pauvres pécheurs, maintenant et à l'heure de notre mort. Amen.
0: Je vous salue Marie, pleine de grâce, le Seigneur est avec vous. Vous êtes bénie entre toutes les femmes, et Jésus, le fruit de vos entrailles, est béni.
1: Sainte Marie, Mère de Dieu, priez pour nous pauvres pécheurs, maintenant et à l'heure de notre mort. Amen.
0: Je vous salue Marie, pleine de grâce, le Seigneur est avec vous. Vous êtes bénie entre toutes les femmes, et Jésus, le fruit de vos entrailles, est béni.
1: Sainte Marie, Mère de Dieu, priez pour nous pauvres pécheurs, maintenant et à l'heure de notre mort. Amen.
0: Je vous salue Marie, pleine de grâce, le Seigneur est avec vous. Vous êtes bénie entre toutes les femmes, et Jésus, le fruit de vos entrailles, est béni.
1: Sainte Marie, Mère de Dieu, priez pour nous pauvres pécheurs, maintenant et à l'heure de notre mort. Amen.

0: Ô Marie, conçue sans péché.
1: Priez pour nous, pauvres pécheurs.
0: Quatrième mystère douloureux, Jésus est chargé de sa croix. De l'Épître aux Galates, portez les fardeaux les uns des autres. Vierge Marie, vous accueillez à Lourdes toutes les souffrances et tous les soucis. Nous vous confions ce sanctuaire, ceux qui viennent ici et ceux qui servent ici, qu'ils s'entraînent à porter les fardeaux les uns les autres, que tous recherchent vos intérêts, non pas leurs intérêts. Notre Père qui es aux cieux, que ton nom soit sanctifié, que ton règne vienne, que ta volonté soit faite sur la terre comme au ciel.
1: Donne-nous aujourd'hui notre pain de ce jour. Pardonne-nous nos offenses, comme nous pardonnons aussi à ceux qui nous ont offensés. Et ne nous laisse pas entrer en tentation, mais délivre-nous du mal.
0: Je vous salue Marie, pleine de grâce, le Seigneur est avec vous. Vous êtes bénie entre toutes les femmes, et Jésus, le fruit de vos entrailles, est béni.
1: Sainte Marie, Mère de Dieu, priez pour nous pauvres pécheurs, maintenant et à l'heure de notre mort. Amen.
0: Je vous salue Marie, pleine de grâce, le Seigneur est avec vous. Vous êtes bénie entre toutes les femmes, et Jésus, le fruit de vos entrailles, est béni.
1: Sainte Marie, Mère de Dieu, priez pour nous pauvres pécheurs, maintenant et à l'heure de notre mort. Amen.
0: Je vous salue Marie, pleine de grâce, le Seigneur est avec vous. Vous êtes bénie entre toutes les femmes, et Jésus, le fruit de vos entrailles, est béni.
1: Sainte Marie, Mère de Dieu, priez pour nous pauvres pécheurs, maintenant et à l'heure de notre mort. Amen.
0: Je vous salue Marie, pleine de grâce, le Seigneur est avec vous. Vous êtes bénie entre toutes les femmes, et Jésus, le fruit de vos entrailles, est béni.
1: Sainte Marie, Mère de Dieu, priez pour nous pauvres pécheurs, maintenant et à l'heure de notre mort. Amen.
0: Je vous salue Marie, pleine de grâce, le Seigneur est avec vous. Vous êtes bénie entre toutes les femmes, et Jésus, le fruit de vos entrailles, est béni.
1: Sainte Marie, Mère de Dieu, priez pour nous pauvres pécheurs, maintenant et à l'heure de notre mort. Amen.
0: Je vous salue Marie, pleine de grâce, le Seigneur est avec vous. Vous êtes bénie entre toutes les femmes, et Jésus, le fruit de vos entrailles, est béni.
1: Sainte Marie, Mère de Dieu, priez pour nous pauvres pécheurs, maintenant et à l'heure de notre mort. Amen.
0: Je vous salue Marie, pleine de grâce, le Seigneur est avec vous. Vous êtes bénie entre toutes les femmes, et Jésus, le fruit de vos entrailles, est béni.
1: Sainte Marie, Mère de Dieu, priez pour nous pauvres pécheurs, maintenant et à l'heure de notre mort. Amen.
0: Je vous salue Marie, pleine de grâce, le Seigneur est avec vous. Vous êtes bénie entre toutes les femmes, et Jésus, le fruit de vos entrailles, est béni.
1: Sainte Marie, Mère de Dieu, priez pour nous pauvres pécheurs, maintenant et à l'heure de notre mort. Amen.
0: Je vous salue Marie, pleine de grâce, le Seigneur est avec vous. Vous êtes bénie entre toutes les femmes, et Jésus, le fruit de vos entrailles, est béni.
1: Sainte Marie, Mère de Dieu, priez pour nous pauvres pécheurs, maintenant et à l'heure de notre mort.
0: Je vous salue Marie, pleine de grâce, le Seigneur est avec vous. Vous êtes bénie entre toutes les femmes, et Jésus, le fruit de vos entrailles, est béni.
1: Sainte Marie, Mère de Dieu, priez pour nous pauvres pécheurs, maintenant et à l'heure de notre mort. Amen.

0: Seculorum. Amen.
1: Ô Marie conçue sans péché,
0: priez pour nous qui avons recours à vous.
1: Cinquième mystère douloureux, la crucifixion et la mort de Jésus. De l'Évangile selon saint Jean, Caïphe dit: il vaut mieux qu'un seul homme meure pour tout le peuple et que l'ensemble de la nation ne périsse pas. Ce n'était pas seulement pour la nation, c'était afin de rassembler dans l'unité les enfants de Dieu dispersés. Vierge Marie, Mère, regardez les enfants de Dieu dispersés. Priez avec nous pour l'unité. Faites couler sur toute l'Église le sang de l'agneau crucifié afin de rassembler dans l'unité les enfants de Dieu dispersés. Notre Père qui es aux cieux, que ton nom soit sanctifié, que ton règne vienne, que ta volonté soit faite sur la terre comme au ciel.
0: Donne-nous aujourd'hui notre pain de ce jour. Pardonne-nous nos offenses, comme nous pardonnons aussi à ceux qui nous ont offensés. Et ne nous laisse pas entrer en tentation, mais délivre-nous du mal.
1: Je vous salue Marie, pleine de grâce, le Seigneur est avec vous. Vous êtes bénie entre toutes les femmes, et Jésus, le fruit de vos entrailles, est béni.
0: Sainte Marie, Mère de Dieu, priez pour nous pauvres pécheurs, maintenant et à l'heure de notre mort. Amen.
1: Je vous salue Marie, pleine de grâce, le Seigneur est avec vous. Vous êtes bénie entre toutes les femmes, et Jésus, le fruit de vos entrailles, est béni.
0: Sainte Marie, Mère de Dieu, priez pour nous pauvres pécheurs, maintenant et à l'heure de notre mort. Amen.
1: Je vous salue Marie, pleine de grâce, le Seigneur est avec vous. Vous êtes bénie entre toutes les femmes, et Jésus, le fruit de vos entrailles, est béni.
0: Sainte Marie, Mère de Dieu, priez pour nous pauvres pécheurs, maintenant et à l'heure de notre mort. Amen.
1: Je vous salue Marie, pleine de grâce, le Seigneur est avec vous. Vous êtes bénie entre toutes les femmes, et Jésus, le fruit de vos entrailles, est béni.
0: Sainte Marie, Mère de Dieu, priez pour nous pauvres pécheurs, maintenant et à l'heure de notre mort. Amen.
1: Je vous salue Marie, pleine de grâce, le Seigneur est avec vous. Vous êtes bénie entre toutes les femmes, et Jésus, le fruit de vos entrailles, est béni.
0: Sainte Marie, Mère de Dieu, priez pour nous pauvres pécheurs, maintenant et à l'heure de notre mort. Amen.
1: Je vous salue Marie, pleine de grâce, le Seigneur est avec vous. Vous êtes bénie entre toutes les femmes, et Jésus, le fruit de vos entrailles, est béni.
0: Sainte Marie, Mère de Dieu, priez pour nous pauvres pécheurs, maintenant et à l'heure de notre mort. Amen.
1: Je vous salue Marie, pleine de grâce, le Seigneur est avec vous. Vous êtes bénie entre toutes les femmes, et Jésus, le fruit de vos entrailles, est béni.
0: Sainte Marie, Mère de Dieu, priez pour nous pauvres pécheurs, maintenant et à l'heure de notre mort. Amen.
1: Je vous salue Marie, pleine de grâce, le Seigneur est avec vous. Vous êtes bénie entre toutes les femmes, et Jésus, le fruit de vos entrailles, est béni.
0: Sainte Marie, Mère de Dieu, priez pour nous pauvres pécheurs, maintenant et à l'heure de notre mort. Amen.
1: Je vous salue Marie, pleine de grâce, le Seigneur est avec vous. Vous êtes bénie entre toutes les femmes, et Jésus, le fruit de vos entrailles, est béni.
0: Sainte Marie, Mère de Dieu, priez pour nous pauvres pécheurs, maintenant et à l'heure de notre mort. Amen.
1: Je vous salue Marie, pleine de grâce, le Seigneur est avec vous. Vous êtes bénie entre toutes les femmes, et Jésus, le fruit de vos entrailles, est béni.
0: Sainte Marie, Mère de Dieu, priez pour nous pauvres pécheurs, maintenant et à l'heure de notre mort. Amen.

0: in saecula saeculorum. Amen.
1: Ô Marie conçue sans péché,
0: priez pour nous qui avons recours à vous.
1: Prions. Accorde à tes serviteurs, Seigneur notre Dieu, de posséder la santé de l'âme et du corps, et par la glorieuse intercession de la bienheureuse Marie, toujours vierge, libère-nous des tristesses du temps présent et fais-nous goûter les joies de l'éternité. Par Jésus le Christ, notre Seigneur.
0: Amen.
1: Le Seigneur soit avec vous.
0: Et avec votre esprit.
1: Et que Dieu Tout-Puissant vous bénisse, le Père et le Fils et le Saint-Esprit.
0: Amen.
1: Notre-Dame de Lourdes,
0: priez pour nous.
1: Notre-Dame de Lourdes,
0: priez pour nous.
1: Notre-Dame de Lourdes,
0: priez pour nous.
1: Sainte Bernadette,
0: priez pour nous.

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Lecture du livre de la sagesse. Il n'y a pas d'autre Dieu que toi qui prenne soin de toutes choses. Tu montres ainsi que tes jugements ne sont pas injustes. Ta force est à l'origine de ta justice et ta domination sur toutes choses te permet d'épargner toutes choses. Tu montres ta force si l'on ne croit pas à la plénitude de ta puissance et ceux qui la bravent sciemment, tu les réprimes. Mais toi qui disposes de la force, tu juges avec indulgence. Tu nous gouvernes avec beaucoup de ménagement, car tu n'as qu'à vouloir pour exercer ta puissance. Par ton exemple, tu as enseigné à ton peuple que le juste doit être humain. À tes fils, tu as donné une belle espérance. Après la faute, tu accordes la conversion. Le livre de la sagesse a été écrit en grec par un juif d'Alexandrie, donc sur le sol grec, 30 ou 40 ans peut-être avant la venue du Christ. Pourtant, comme tous les auteurs bibliques, l'auteur de ce livre veut transmettre à ses lecteurs la foi juive reçue de la tradition des pères. Mais la difficulté réside dans le fait que ses lecteurs sont insérés dans la culture grecque, ou plutôt ils en sont imprégnés, imbibés. Or, dans le monde grec, ce qu'on admire le plus, c'est l'intelligence, et en particulier la philosophie. Le mot même, philosophie, veut dire l'amour de la sagesse. Ce sont tous les efforts de l'intelligence humaine pour atteindre les secrets de la connaissance. Or, pour les Juifs, il ne fait pas de doute que Dieu seul les connaît. L'auteur du livre biblique de la sagesse, je devrais dire le prédicateur, va donc dire haut et fort à ses contemporains que la vraie sagesse, les secrets de la connaissance, Dieu seul les possède. Dans le passage que nous lisons aujourd'hui, il médite sur deux thèmes majeurs de la foi juive, la puissance de Dieu et la bonté de Dieu. Je commence par cette dernière, car l'auteur y insiste particulièrement. Je reprends ces termes. D'après lui, Dieu prend soin de toutes choses, il épargne toutes choses, il juge avec indulgence, il nous gouverne avec beaucoup de ménagement. Et enfin, après la faute, il accorde la conversion. Dans toutes ces affirmations, nous reconnaissons bien les acquis de la foi juive au terme de l'histoire biblique. En même temps, le Dieu d'Israël est tout-puissant, cela ne fait aucun doute. Il n'y a pas d'autre Dieu que toi, Seigneur. Il domine sur toute chose. Il dispose de la force. Il n'a qu'à vouloir pour exercer sa puissance. Vous avez reconnu le texte. Mais ce qui est particulièrement intéressant dans ce texte d'aujourd'hui, c'est que l'auteur fait un lien entre la bonté de Dieu et sa puissance. Pour lui, c'est une évidence. Si Dieu est aussi indulgent avec les hommes, c'est parce qu'il est tout-puissant. Ta domination sur toute chose te permet d'épargner toute chose. Et ici, il compare la puissance de Dieu et la volonté de puissance des hommes. Parce qu'ils ne possèdent pas la force en eux-mêmes, les hommes éprouvent le besoin d'en faire étalage. Dans la vie courante, il nous arrive de rencontrer ce qu'on appelle des petits chefs. Ils prennent des airs importants, précisément parce que leur pouvoir est limité. Dieu, au contraire, qui dispose de la puissance infinie, ne montre que douceur et patience. Toi, Seigneur, qui dispose de la force, tu juges avec indulgence, tu nous gouvernes avec beaucoup de ménagement, car tu n'as qu'à vouloir pour exercer ta puissance. Cette découverte d'un Dieu à la fois tout-puissant et bon est un acquis magnifique de la religion juive, et il a fallu des siècles de pédagogie de Dieu pour en arriver là. Ce regard sur Dieu ne nous est absolument pas spontané. Il semble même que le mystère d'un Dieu d'amour soit irrémédiablement inaccessible à notre intelligence. Vos pensées ne sont pas mes pensées, et mes chemins ne sont pas vos chemins, oracle du Seigneur. C'est que les cieux sont hauts par rapport à la terre. Ainsi mes chemins sont hauts par rapport à vos chemins et mes pensées par rapport à vos pensées. Vous avez reconnu ce texte d'Isaïe, chapitre 55. Mais grâce à la révélation patiente de Dieu,
par l'intermédiaire de ses prophètes, indiscutablement, au long des siècles, le regard des croyants sur Dieu s'est peu à peu transformé. On a appris que Dieu est tendresse et douceur et pardon. Ici, par exemple, nous avons entendu « Après la faute, tu accordes la conversion ». On a appris également que sa puissance n'est pas tapageuse, qu'elle est celle invincible, mais discrète, du véritable amour. C'est bien la même découverte qu'avait faite le grand prophète Élie à l'Horeb. Vous vous rappelez, le Dieu Tout-Puissant n'est pas dans l'ouragan, ni dans le feu, ni dans le tremblement de terre, mais dans le murmure de la brise légère. Et ce n'est pas fini. Notre texte de ce dimanche va encore plus loin. Car toute découverte du mystère de Dieu entraîne des exigences nouvelles pour l'homme, si celui-ci prend au sérieux sa ressemblance avec Dieu. Du coup, et c'est le deuxième aspect de la foi d'Israël, le regard sur l'homme change, et avec le regard, l'idéal humain change. Si Dieu n'est qu'amour et tendresse, et s'il nous a créés à son image, la conséquence ne se fait pas attendre. Il nous faut abandonner peu à peu toute idée de violence et de puissance. Et on en a l'écho dans notre texte d'aujourd'hui. Par ton exemple, tu as enseigné à ton peuple que le juste doit être humain. Et Jésus, à son tour, s'inscrivait bien dans la même ligne quand il disait à ses disciples « Les chefs des nations les dominent en maître et les grands les tiennent sous leur pouvoir. » Il ne doit pas en être ainsi parmi vous. Pourquoi ? Parce que notre vocation est de ressembler chaque jour davantage à celui qui épargne toute chose. Psaume 85. Toi qui es bon et qui pardonne, plein d'amour pour tous ceux qui t'appellent. Écoute ma prière, Seigneur. Entends ma voix qui te supplie. Toutes les nations que tu as faites viendront se prosterner devant toi, car tu es grand et tu fais des merveilles, toi, Dieu, le seul. Toi, Seigneur, Dieu de tendresse et de pitié, lent à la colère, plein d'amour et de vérité, regarde vers moi. Prends pitié de moi. La première lecture de ce dimanche est extraite du livre de la Sagesse. Et l'auteur s'émerveille à la fois de la grandeur et de la tendresse de Dieu. Et il dit que l'une explique l'autre. Si Dieu est indulgent avec l'homme, c'est précisément parce qu'il est tout-puissant. Toi, Seigneur, qui disposes de la force, tu juges avec indulgence. Ta domination sur toute chose te permet d'épargner toute chose. Et on retrouve bien ce double accent dans le psaume d'aujourd'hui. La première et la troisième strophe que nous avons entendues développent le thème de l'indulgence. La deuxième strophe dit la grandeur de Dieu. Je les reprends partiellement. Première strophe sur l'indulgence de Dieu. Toi qui es bon et qui pardonne, plein d'amour pour ceux qui t'appellent. Troisième strophe sur le même ton. Toi, Seigneur, Dieu de tendresse et de pitié, lent à la colère, plein d'amour et de vérité. Et la deuxième strophe sur la grandeur de Dieu. Tu es grand et tu fais des merveilles. Toi, Dieu, le seul. Je les reprends maintenant une à une. Je commence par la troisième, qui évoque d'emblée pour nous une phrase célèbre. Toi, Seigneur, Dieu de tendresse et de pitié, lent à la colère, plein d'amour et de vérité, regarde vers moi, prends pitié de moi. La première phrase est l'une des grandes révélations de Dieu à Moïse au Sinaï. Je vous le rappelle. Le Seigneur passa devant Moïse et proclama : le Seigneur, Dieu miséricordieux et bienveillant, lent à la colère, plein de fidélité et de loyauté. C'est au chapitre 34 de l'Exode. Or, cette révélation de la miséricorde de Dieu intervenait au meilleur moment qui soit. C'était immédiatement après l'épisode du veau d'or. Vous vous rappelez,
Moïse est entré dans une grande colère. Il a jeté par terre les tables de la loi que Dieu venait de lui donner. C'est donc le signe de l'alliance qui était détruit par Moïse lui-même, après que l'alliance elle-même ait été profanée par le peuple qui s'était fabriqué une idole, le veau d'or. Eh bien, Dieu, lui, ne renie pas l'alliance pour autant. Il dit à Moïse, « Taille de nouvelles plaques de pierre qui seront les tables de la loi. J'écrirai sur ces nouvelles tables les mêmes paroles que sur les premières tables. » Voilà bien une preuve de sa miséricorde. Et c'est à ce moment précis qu'il a dit à Moïse cette phrase. « le Seigneur, Dieu miséricordieux et bienveillant, lent à la colère, plein de fidélité et de loyauté. » Et comment Moïse a-t-il réagi? Il a pris Dieu au mot, si j'ose dire. Je cite le texte. « Aussitôt Moïse s'agenouilla à terre et se prosterna et il dit, « Si vraiment j'ai trouvé grâce à tes yeux, ô Seigneur, que le Seigneur marche au milieu de nous. C'est un peuple à la nuque raide que celui-ci, mais tu pardonneras notre faute et notre péché et tu feras de nous un peuple qui t'appartienne. » L'auteur de notre psaume réagit exactement comme Moïse. Il rappelle la miséricorde de Dieu et il le prend au mot, c'est-à-dire qu'il le supplie. « Toi, Seigneur, Dieu de tendresse et de pitié, lent à la colère, plein d'amour et de vérité, regarde vers moi, prends pitié de moi. » Au fond, dans toutes nos prières, nous faisons la même chose. Nous prenons Dieu au mot. Nous nous souvenons de son projet de bonheur, de son dessein bienveillant pour l'humanité, et nous le supplions de hâter son accomplissement. Ce sera le sujet de notre deuxième lecture. Nous retrouvons exactement le même mouvement dans la première strophe d'aujourd'hui. Le rappel de la miséricorde de Dieu précède et encourage la prière. Toi qui es bon et qui pardonne, plein d'amour pour ceux qui t'appellent, écoute ma prière, Seigneur. Entends ma voix qui te supplie. Vous allez voir que le parallèle entre notre psaume et le livre de l'Exode continue. Jusqu'ici, nous avons lu dans le livre de l'Exode la révélation de Dieu et la réponse de Moïse. Dieu dit qu'il est miséricordieux et bienveillant. Et Moïse répond, « Tu nous pardonneras. » Je lis maintenant la phrase suivante de Dieu. « Je vais conclure une alliance. Devant tout ton peuple, je vais réaliser des merveilles, telles qu'il n'en fut créé nulle part sur la terre, ni dans aucune nation. » Alors en écho, la deuxième strophe de notre psaume chante « Tu es grand et tu fais des merveilles, toi Dieu le seul. » On peut penser que l'auteur du psaume connaissait bien le livre de l'Exode puisqu'il reprend exactement le même vocabulaire. Mais l'autre verset de cette même strophe nous offre une nouveauté par rapport au livre de l'Exode, parce qu'il est probablement plus tardif. Le psaume aborde un autre aspect de la foi juive. Au cours de l'exil à Babylone, on a mieux pris conscience de l'universalisme du projet de Dieu et on a compris que toutes les nations sont appelées à le connaître. Or, comment se convertiront-elles? En découvrant l'œuvre de Dieu en faveur de son peuple. C'est une découverte tardive, mais magnifique de la foi juive. Le peuple juif ne prétend pas convertir les autres peuples, mais il réalise que l'œuvre de Dieu en sa faveur devient le moyen de la conversion des autres peuples. S'ils ouvrent les yeux, ils sont amenés à reconnaître le Dieu d'Israël comme le Sauveur et ils se tournent vers lui. Condition nécessaire et suffisante pour être sauvés à leur tour. Lecture de la lettre de saint Paul apôtre aux Romains. Frères, l'Esprit Saint vient au secours de notre faiblesse, car nous ne savons pas prier comme il faut. L'Esprit lui-même intercède pour nous par des gémissements inexprimables. Et Dieu, qui scrute les cœurs, connaît les intentions de l'Esprit, puisque c'est selon Dieu que l'Esprit intercède pour les fidèles. Vous avez entendu l'insistance de saint Paul sur le rôle de l'Esprit-Saint. Dans le seul chapitre 8 de la lettre aux Romains, dont est extrait notre texte, Paul le nomme 18 fois.
À l'entendre, notre vie de baptisé se déroule tout entière sous l'influence de l'Esprit-Saint. Si nous nous laissons faire, évidemment. Nous restons libres, nous ne le savons que trop. Mais Paul, rappelez-vous, a des formules très fortes. Par exemple, il a affirmé que l'Esprit habite en nous.

C'était il y a 15 jours, pour le 14e dimanche. Et la semaine dernière, pour le 15e dimanche, il nous a parlé de ce grand projet de Dieu qui couvre toute l'histoire de l'humanité et qui ressemble à une naissance. Il nous disait « Les douleurs de la mise au monde d'un nouveau-né ne sont pas rien, mais elles sont le prélude d'un grand bonheur. » Je vous rappelle ce passage de la lettre de Paul. « J'estime qu'il n'y a pas de commune mesure entre les souffrances du temps présent et la gloire que Dieu va bientôt révéler en nous. Nous le savons bien, la création tout entière crie sa souffrance. Elle passe par les douleurs d'un enfantement qui dure encore. » Aujourd'hui, il nous parle de la prière et il nous dit que l'Esprit guide notre prière pour nous faire entrer dans ce fameux projet de Dieu. Le texte d'aujourd'hui est très court, mais il met bien en valeur un rapprochement intéressant. D'une part, et c'est le dernier verset, c'est selon Dieu que l'Esprit intercède pour les fidèles, dit Paul. Et d'autre part, il vient au secours de notre faiblesse, car nous ne savons pas prier comme il faut. Si je comprends bien, prier comme il faut, c'est entrer dans la volonté de Dieu, vouloir ce que Dieu veut. C'est regarder le monde au sens large, mais aussi notre entourage proche, avec le regard de Dieu. C'est nous réjouir quand nous voyons des signes, même petits, de l'avancement du royaume de Dieu, des progrès de fraternité, de partage, de solidarité, de respect. C'est refuser de baisser les bras devant les lenteurs des progrès de l'humanité, puisque l'Esprit souffle sans arrêt, même si cela n'apparaît pas toujours en pleine lumière. On pense évidemment au Notre Père, que ton nom soit sanctifié, que ton règne vienne, que ta volonté soit faite sur la terre comme au ciel. Ces trois vœux que nous formulons sont notre manière d'entrer dans les vues de Dieu. Nous comprenons du coup pourquoi nous ne savons pas prier comme il faut. Comment saurions-nous nous hisser par nous-mêmes au niveau du projet de Dieu ? Il nous faut bien l'assistance de l'Esprit-Saint pour éclairer notre prière. Au fond, c'est ce que Jésus avait promis à ses disciples le dernier soir. « Moi, je prierai le Père, et il vous donnera un autre défenseur qui sera pour toujours avec vous. » Si je comprends bien, la prière commence peut-être tout simplement par appeler l'Esprit à notre secours, car il connaît, lui, les secrets du projet de Dieu. Le meilleur modèle pour notre prière, en définitive, c'est certainement Jésus lui-même, puisqu'il était en permanence conduit par l'Esprit-Saint. Or, tout au long de sa vie terrestre, on peut voir à quel point sa prière et toutes ses paroles et ses gestes ont été sous le signe de l'accomplissement de la mission confiée par son Père. Les évangiles sont parsemés d'épisodes où il se montre à l'écoute de la volonté du Père. J'en retiens quelques-uns. Cela commence dès son adolescence. D'après l'évangile de Luc, à Marie qui s'inquiète de lui, l'enfant répond « Ne saviez-vous pas qu'il me faut être chez mon Père ?» Quelques années plus tard, avant de commencer ce que l'on appelle sa vie publique, il affronte le tentateur au désert. Et ce qui fait la différence entre les deux protagonistes, justement, c'est la volonté ferme de Jésus de se maintenir dans l'obéissance à la parole de son Père. À chaque sollicitation du diable, il répond par une parole de l'Écriture. Quelques années plus tard, à la veille de sa mort, au cours de la longue prière qu'il développe devant ses disciples et que Jean nous rapporte, on est frappé de cet ajustement du Christ à la volonté de son Père. « J'aime mon Père et j'agis conformément à ce que le Père m'a prescrit. » Et l'on connaît la prière qu'il prononcera quelques heures plus tard au jardin de Gethsémani. « Père, non pas ce que je veux, mais ce que tu veux. » On comprend pourquoi l'auteur de la lettre aux Hébreux résume ainsi la vie de Jésus en une phrase. « En entrant dans le monde, Jésus dit, « Voici, je suis venu pour faire ta volonté. » Une autre caractéristique de la prière de Jésus, qui doit être le modèle de la nôtre, c'est l'action de grâce. Or, sa joie éclate chaque fois qu'il voit des signes de l'accomplissement du projet de Dieu.
Par exemple,

chaque fois qu'il constate la foi de ses interlocuteurs, ou encore au retour des 72 disciples qu'il avait envoyés en mission, Jésus laisse déborder sa joie. Luc écrit « À l'instant même, il exulta sous l'action de l'Esprit-Saint et dit « Je te loue, Père, Seigneur du ciel et de la terre, d'avoir caché cela aux sages et aux intelligents et de l'avoir révélé aux tout-petits. » Voilà qui devrait chasser nos craintes. Tout-petits, nous le sommes. Mais ne nous attristons plus de notre faiblesse. Elle est en nous la porte ouverte à l'Esprit-Saint. Évangile de Jésus-Christ selon saint Matthieu. En ce temps-là, Jésus proposa cette parabole à la foule. Le royaume des cieux est comparable à un homme qui a semé du bon grain dans son champ. Or, pendant que les gens dormaient, son ennemi survint. Il sema de l'ivraie au milieu du blé et s'en alla. Quand la tige poussa et produisit l'épi, alors l'ivraie apparut aussi. Les serviteurs du maître vinrent lui dire « Seigneur, n'est-ce pas du bon grain que tu as semé dans ton champ ? D'où vient donc qu'il y a de l'ivraie ?» Il leur dit « C'est un ennemi qui a fait cela. » Les serviteurs lui disent « Veux-tu donc que nous allions l'enlever ?» Il répond « Non. En enlevant l'ivraie, vous risquez d'arracher le blé en même temps. Laissez-les pousser ensemble jusqu'à la moisson. Et au temps de la moisson, je dirai au moissonneur « Enlevez d'abord l'ivraie, liez-la en botte pour la brûler. Quant au blé, ramassez-le pour le rentrer dans mon grenier. » Extraite de son contexte, on pourrait penser que la parabole de l'ivraie est un début de réponse au problème de l'origine du mal. Ce n'est pas Dieu qui le crée, tout comme ce n'est pas le maître de maison qui a semé l'ivraie. Le récit de la création dans la Genèse y insistait déjà. Alors que les autres religions considéraient que les divinités avaient créé le mal, tout autant que le bien, l'auteur inspiré affirmait que tout ce que Dieu a fait était très bon. Jésus s'inscrit dans cette ligne, puisqu'il affirme que le maître de maison n'a semé que du bon grain. Mais si on replace la parabole de l'ivraie dans le contexte du chapitre 13 de saint Matthieu, il semble qu'elle parle d'autre chose, car elle suit immédiatement la parabole du semeur, et l'explication que Jésus en donne. La parabole du semeur que nous lisions dimanche dernier nous obligeait à admettre que les semailles ne sont pas forcément récompensées. Pour le dire autrement, l'annonce de la bonne nouvelle ne rencontre pas toujours les oreilles attentives et les cœurs ouverts dont nous rêvons. La parabole de l'ivraie prend exactement la suite en posant la question. Si l'on peut identifier les causes de nos échecs dans la mission d'évangélisation, ne peut-on pas prendre des mesures tout de suite? Nous nous retrouvons dans ce champ que son propriétaire a ensemencé. Le récit précédent insistait sur la qualité du terrain, plus ou moins favorable à une bonne récolte. La présente parabole fait intervenir un ennemi qui sème nuitamment au milieu du blé une mauvaise herbe qui risque de l'étouffer. Le traducteur l'appelle « ivraie ». En grec, c'est « zizanion ». C'est de là, nous le savons, qu'est venue l'expression « semer la zizanie », la discorde. Alors qu'il était bien difficile de changer la nature du terrain dans la parabole du semeur, il paraît davantage possible d'intervenir pour supprimer le parasite. Mais l'histoire nous dit que le propriétaire s'y oppose. C'est au maître de la moisson et à lui seul qu'il revient de faire le tri quand il le jugera bon. Traduisez, c'est à Dieu et à personne d'autre qu'il revient de déraciner le mal. Cela veut dire que Jésus nous invite à accepter comme notre condition de créature ce mélange permanent de bien et de mal. Il vise peut-être ici la tentation d'élitisme qui prend certaines communautés. Certains pharisiens, par exemple, méprisaient parfois ceux qu'ils appelaient le petit peuple du pays, ceux qui avaient bien du mal à respecter toute la loi et les commandements. D'autre part, les zélotes partaient parfois en guerre contre ceux qu'ils considéraient comme trop tièdes. On sait maintenant que ce fut l'origine de la révolte juive de l'an 70 de notre ère. Or, Matthieu est le seul des évangélistes

évangéliste a rapporté cette parabole. On peut en déduire que la communauté pour laquelle il écrivait avait particulièrement besoin d'entendre cette leçon-là. Un jour viendra pourtant où le maître de la moisson dira que l'heure a sonné de faire le tri. Et Jésus reprend là, dans l'explication qu'il donne à ses disciples, le style et l'imagerie traditionnelle du thème du jugement dans toute la Bible. Il est toujours présenté comme une division en deux camps, les bons d'un côté, les mauvais de l'autre. Personne ne s'y trompe. Personne n'oserait se vanter d'être entièrement bon. Personne non plus ne peut être accusé d'être entièrement mauvais. La frontière qui sépare les bons des méchants passe en réalité en chacun de nous. Nous sommes tous des êtres partagés. Quand Malachie oppose les humbles aux arrogants, quand les psaumes parlent des justes et des méchants, quand Jésus oppose bon grain et ivraie, nous sommes tous concernés, tous à la fois humbles et arrogants, justes et méchants, bon grain et ivraie. Nous retrouverons exactement la même opposition dans la parabole du jugement dernier, également chez saint Matthieu. Mais alors, comment comprendre concrètement? Et comment concilier la brutalité promise aux méchants et la récompense promise aux bons si nous sommes chacun les deux à la fois? C'est Malachie qui nous donne la réponse. Le soleil de justice fera germer tout ce qui est bon et le mal disparaîtra en un clin d'œil. Le psaume 1 dit la même chose avec une autre image. Le bon grain sera moissonné, le mal sera tout simplement emporté par le vent. Jésus traduit le maître de la moisson qui ne peut supporter de voir déraciner le moindre épi de blé avec l'ivraie ne condamnera pas en nous le bien avec le mal. Si Dieu se montre aussi patient, c'est peut-être parce qu'il ne faut pas risquer de perdre de bonnes gerbes en arrachant les mauvaises herbes. Tout jardinier connaît ce risque. Mais c'est surtout aussi parce qu'il ne désespère jamais de transformer l'ivraie de nos cœurs elle-même en bon grain.

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1: Cette semaine à l'émission, on reçoit une journaliste, un ancien sportif d'élite et une nutritionniste pour plonger dans les méandres de l'industrie du bien-être. 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Bonjour à tous et bienvenue à votre magazine Foi et culture. Ici Antoine Malenfant, votre animateur pour cet épisode consacré à l'industrie du bien-être. Et comme je le disais d'entrée de jeu, je suis très bien accompagné par un beau plateau, vraiment diversifié. Bravo pour votre belle diversité de compétences professionnelles. Moi,

0: suis très ravi de parler de ce thème-là avec vous. Frédéric Bérubé, journaliste, bonjour.
1: Salut Antoine.
0: Tu travailles pour Le Verbe Média depuis quelques temps déjà. Ça t'intéresse, toi, l'industrie du bien-être?
1: Oui, c'est ça. C'est pour ça que je suis là aujourd'hui, j'imagine. Non, c'est un sujet qui... effectivement, je lis quand même beaucoup sur ça. Puis sans être une experte dans le sujet, ça m'intéresse.
0: Génial.
1: Je suis toujours bien curieuse.
0: On a une experte du bien-être alimentaire, exact. En tout cas. Pascal Bélanger, bonjour.
2: Bonjour, Antoine.
0: On te reçoit à l'occasion, on n'est pas du monde. C'est toujours un plaisir là, de t'avoir avec nous pour que tu nous éclaires de ta science. T'enseignes aussi en nutrition?
2: Oui, c'est tout récent, oui, au cégep. Là, je donne un cours de base, justement, qui s'appelle « Santé et alimentation ».
0: Alors, il faut partager
2: les
0: ça,
2: principes de base,
0: cette passion-là. Ouais. Ouais. Alors, tu vas nous scruter là, notre alimentation aujourd'hui. Tu vas
2: voir faire un journal alimentaire.
1: On va juger si on mange bien ou pas.
2: Ouais, non, on va parler peut-être plus d'un autre côté, là, de tout ce qui se dit dans les médias, sur les réseaux sociaux. Ouais. Sur l'alimentation. C'est pas toujours fait justement par des nutritionnistes ou des gens qui ont étudié la science de la nutrition. Alors, ça peut parfois créer beaucoup
0: tout,
2: de...
0: Contrat,
2: oui, c'est ça. Ça peut créer beaucoup d'incertitudes, de questionnements chez les gens. Oui, on voit vraiment ça. Il y a beaucoup de désinformation.
0: Alors, on essaiera de justement clarifier les choses. Merci d'être là, Pascal.
2: Ça fait plaisir.
0: Gabriel Marceau, salut.
3: Bonjour, ça va?
0: Ça va très bien. On t'avait fait venir la dernière fois pour parler de sport.
3: Exact.
0: T'as eu une carrière, on peut le dire, on peut mettre des guillemets quand même.
3: Ouais.
0: Dans le badminton d'élite, là, t'avais évolué dans ce milieu-là. Mm-hmm. Mais la question du bien-être, plus du côté du sport, ça t'a toujours intéressé aussi.
3: Ben oui, absolument. Puis je pense que c'est un concept qui est assez présent là, dans notre société aujourd'hui, puis qui est, je pourrais dire, un peu une mode. Là.
0: Ouais.
3: Puis, puis ça s'applique beaucoup dans le domaine du sport, là, notamment dans aussi la nutrition, l'entraînement.
2: Mm-hmm. Ça va ensemble, ça. Ouais.
3: Exact. Mais pour les sportifs, ça va de pair.
2: C'est ça.
0: Tu as déjà fréquenté des gyms, des salles d'entraînement?
3: Oui, mais j'en fréquente encore
0: à ce jour.
3: Oui, mais au dernier épisode, j'avais dit avoir arrêté. J'ai repris avec une philosophie plutôt de bien-être. Donc, vous allez voir, là, ça...
2: Ça l'a évolué, là.
3: Ça l'a évolué. Ça veut dire.
1: Tu fais pas la même chose que ce que tu faisais avant.
3: Non, moins exactement. Intense. Moins intense. Moins sur l'apparence, plutôt sur les bonnes habitudes de vie, je dirais.
0: OK.
3: Ouais.
0: Tu penses que c'est équilibré maintenant?
3: Je dirais plus. Est-ce que c'est assez? Je sais pas.
1: Okay. Tu vas combien de fois par semaine?
3: Ben là, je suis récemment papa, donc je voudrais que j'ai un peu moins de temps qu'avant. Mais j'irais peut-être 3-4 fois.
1: Ça va, c'est raisonnable.
2: Ça va, ouais.
3: C'est plus 6.
2: Ouais, ouais, ouais.
0: Est-ce que tu fais des squats avec ton bébé dans les bras?
3: Non, parce qu'il est encore un peu trop jeune.
0: Okay.
3: Je
0: ne
3: voudrais pas l'influencer. Là. Non, donc c'est ça. Ouais.
0: Avant d'aller plus loin, j'aimerais ça qu'on pose les bases là, de la discussion. Quand on parle d'industrie du bien-être, ça comporte beaucoup de choses. Là. Je voyais même... sur certains sites, dans certains instituts, on parle de sport, d'alimentation, d'huiles essentielles, de yoga, de
1: sommeil,
0: de sommeil, de pratiques spirituelles,
2: méditation.
0: Il y a toute une littérature aussi dans cet univers-là. C'est parmi les livres les plus vendus dans les librairies, tout ce qui touche à ces aspects-là de la vie. Ça ratisse large quand même, Fred. Quand on parle de bien-être, là, je me tourne vers toi parce que je sais que justement, tu as étudié un peu la question. On parle d'une industrie de plusieurs milliards et même de milliers de milliards de dollars à l'échelle de la planète.
1: Ouais. Oui, ben c'est ça, comme tu l'as bien dit. C'est vraiment, aujourd'hui, c'est vraiment un effet de mode, moi, je trouve. Là, il suffit de regarder les réseaux sociaux, puis c'est comme si on avait presque une pression de devoir être, tu sais, ben, en tout cas moi là, je parle pour moi, tu sais, il y a presque une pression quand tu regardes les médias sociaux de d'être parfait dans toutes tes habitudes de vie, notamment c'est ça, l'alimentation, le sport, est-ce que je dors assez, puis oui, je pense que c'est une industrie qui fait énormément d'argent parce qu'elle va arriver à nous vendre des produits pour arriver à un mode de vie très sain qui va nous rendre, tu sais, vraiment heureux et bien. Donc, tu parlais des huiles essentielles, c'est un exemple. Je dis pas que c'est juste mauvais, les huiles essentielles, mais ça coûte cher, puis il y a vraiment une industrie autour de ça. La culture des diètes aussi, ça nous vend des diètes à n'en plus finir, qui coûtent très cher, des fois aussi. C'est vraiment pas tout le monde qui pourrait faire ça. Puis, Fait que c'est ça, c'est vraiment, ça ratisse large. Je pense que c'est vrai que le bien-être, je pense que c'est un tout en même temps. Tu sais, c'est normal que... Ouh, il y a une mouche.
0: On a de la visite.
1: Elle a réussi à en parler. Mais je pense que c'est ça, c'est que c'est un

0: consciemment ou non, volontairement ou non plutôt, des Reels ou des TikTok là, d'influenceurs qui parlent de telle méthode ou justement telle alimentation, telle technique de sommeil. Et ça, sentez-vous que ça joue dans votre vie? Ça vient, Pascal?
1: Oui, bien, c'est une bonne question. Moi, je pense qu'on est vraiment plus influencé qu'on le pense, là, tous, là, sur, par... Il y a tellement de marketing dans l'industrie du bien-être. Puis même quand on... Comme moi, mettons, je suis nutritionniste, je sais déjà quand même, tu sais, c'est quoi nos besoins, par exemple, en vitamines minéraux, nos besoins en protéines, je les connais, nous... Mais,
0: il y a des consensus scientifiques, oui. Il y a des, beaucoup d'études, des méta-études sur ces données-là. Et que,
1: on
0: que
1: a des données scientifiques et tout, mais là, quand tu vois des vidéos d'une telle là, qui a perdu tant de poids parce qu'elle a commencé à consommer tant de grammes de protéines, puis là, elle a remplacé sa routine du matin par telle sorte de matcha cérémonial, puis là, ça, c'est la meilleure chose. Puis là, tu commences à dire, qu'est-ce que je fais à bonne affaire? Finalement, est-ce que... j'ai besoin de tous ces produits-là, moi aussi, pour être en meilleure santé. Puis je trouve que ça vient vraiment comme s'insinuer dans notre tête, là, au final, de dire, ah, peut-être que je pourrais acheter ce petit produit-là, puis ça ferait des miracles aussi pour moi. J'aurais plus d'énergie, je serais mieux.
2: C'est que ça nous vend des attentes, des miracles, comme si ça allait changer.
1: Je trouve que souvent, c'est pas comme tout de suite, mais c'est à la longue, à force de cette répétition-là, là, on commence à douter de ce qu'on fait. Puis
3: malheureusement aussi, souvent, ces gens-là, ils réussissent à arriver à des résultats sans même faire ce qu'eux disent faire. Puis des fois, il y a même du marketing derrière. Tu sais, tu lis la description,
1: il y a tout le temps
3: puis
1: du marketing.
3: Il y a la marque du matcha qui apparaît. Tu sais.
1: Ils ont toujours des redevances. C'est que dans le fond, c'est toujours lié à une entreprise. Tu sais, en fait, quelqu'un qui promeut des produits X sur les réseaux sociaux, souvent, elle va avoir un code affilié. Sur cette marque-là. Exactement. Fait que là, elle propose tel matcha, mais pour dire quelque chose, mais elle fait 15 % dessus, là. C'est ça. Fait que, tu sais, à un moment donné, c'est ça qu'il faut que ça lève des drapeaux rouges dans notre tête, là, dire, bien, tu sais, au final, est-ce qu'elle est vraiment objective, là? C'est son gagne-pain, là.
2: Fait à quel point elle pense qu'elle dit ou c'est de la publicité?
1: Tu sais, au final, à un moment donné, c'est pas nécessairement qu'elle dit des mensonges, pas ça, mais est-ce que j'ai absolument besoin de ça, tu sais, pour vivre. C'est ça un peu la question qu'on doit se poser.
0: Frédéric le disait un petit peu aussi, c'est que ça joue des fois sur des toi aussi, tu l'as soulevé, ça joue sur des insécurités ou des problèmes qu'on a tous, c'est-à-dire qui n'a jamais eu de problème de sommeil? Je pense à Gabriel, présentement, qui dort pas beaucoup à cause de son bébé. Hein? Ou même sans bébé, on peut avoir des problèmes de sommeil, avoir mal au dos, avoir un petit peu d'embonpoint, avoir des fois des maux de tête, des maux de ventre. Ça fait partie un peu de la condition humaine. Donc, est-ce qu'on doit être... est-ce que derrière cette industrie-là, il n'y a pas l'idée qu'on doit être bien tout le temps?
2: Ben oui.
1: À son meilleur, là.
0: Ouais.
2: Ben oui.
1: Oui.
2: Mais c'est impossible. Vas-y.
1: Ben, je pense que c'est ça, au fond, on n'accepte pas qu'il y ait de la souffrance, qu'il y ait des parties de nous qui ne soient pas à leur top. On doit toujours comme être à notre 110 % Puis au final, c'est ça, on n'accepte pas d'être... tu sais, quand tu viens d'accoucher, tu n'es pas à ton meilleur. Là. Quand tu as plusieurs enfants aussi, à un moment donné, ben, il y a une fatigue là, qui est là, puis tu ne peux pas vraiment l'éjecter de ta vie comme ça.
0: En tout cas, certainement pas en appuyant sur un bouton ou en
1: achetant
0: une recette miracle.
1: En achetant une boisson énergisante qui va comme combler tous tes besoins, tu sais.
2: C'est ça, il me semble, la vie, tu sais, elle est telle qu'elle est, là, tu sais, ça peut pas toujours bien aller. Des fois, on a des moments où on est plus fatigué parce que tu travailles plus ou tu as moins de temps pour t'entraîner, justement, ou prendre soin de toi puis dormir. Tu sais, moi, je trouve que c'est là que c'est réaliste de toujours vouloir être bien, là. Puis c'est comme s'il fallait vite qu'on trouve la pilule qui va nous faire sentir bien. Mais en tout cas, je trouve que c'est là que c'est malsain, là, de penser ça.
0: Gabriel?
3: Vous disiez que, justement, c'était un peu de nier la réalité, là, de vouloir toujours avoir du bien-être. Puis je pense que, justement, ça met peut-être en lumière un problème avec le bien-être, que souvent, c'est tourné vers nous-mêmes, puis qu'on peut vraiment atteindre du vrai bien-être quand, en fait, on pense plus à nous. Tu parlais de mon bébé, bien, si moi, il faut que je fasse absolument ma séance, je sais pas moi, de méditation le matin, puis que le bébé crie, mais est-ce que je vais pas aller voir mon bébé pour avoir du bien-être? Donc là, c'est ça.
2: Quel père indigne!

0: Donc, oui, je vais faire ma séance de méditation.
1: Bébiche,
0: oui, c'est ça. Je vais dire, fais comme moi. Là. Donc, c'est ça. Je pense que quand c'est tourné vers nous-mêmes, oui, on peut atteindre un bien-être, mais est-ce qu'on est vraiment appelé à ça? Tout le monde, je ne sais pas.
2: On reviendra sur ce point-là dans le dernier segment de l'émission. C'est vraiment intéressant, la finalité ou le but là, de toutes ces pratiques-là. Est-ce que c'est justement tourné vers nous ou tourné vers les autres ou vers quelque chose de plus grand, ça peut faire une bonne différence. Là, on parle beaucoup de cette industrie-là depuis le début en soulevant certains points négatifs ou certains écueils possibles. On s'attardera sur certains d'entre eux dans les prochaines minutes, mais j'aimerais qu'on prenne un instant pour voir d'où ça peut partir. C'est-à-dire, est-ce qu'il n'y a pas des intuitions ou des intentions qui sont saines, qui sont bonnes dans ce qui peut nous attirer vers ça? Je pense à justement, Gabriel parlait de méditation, où on parle de... prenons les médecines alternatives par rapport à la médecine occidentale classique, là, à l'hôpital, là, faire une caricature. S'il y a un attrait pour les médecines alternatives, est-ce que c'est pas parce que la médecine occidentale, c'est un peu... désincarné ou a déçu bien des gens. Je pense à l'industrie pharmaceutique aussi, qui, bien sûr, repose sur des études scientifiques, des études cliniques. Il y a tout un processus qui est réglementé par l'État aussi. On fait pas n'importe quoi avec les médicaments. En tout cas, au Canada, c'est très bien réglementé. Mais il y a des gens qui vivent des déceptions par rapport à ces pratiques-là qui sont, disons... la voie normale et qui vont se tourner vers des médecines alternatives. Il y a quelque chose de compréhensible là-dedans? Vous voyez ce que je veux dire?
3: Ben oui, je pense que ça répond à un besoin encore. Là. Puis c'est quand ça devient comme un marché qui, au final, va vraiment miser sur toutes tes insécurités que là, ça peut devenir vraiment malsain. Mais tu sais, c'est bien. Je pense qu'il y a toutes ces options plus naturelles, entre guillemets, qui peuvent parfois faire que tu n'as pas besoin d'aller chez le médecin ou d'aller à la pharmacie de chercher quelque chose dès que tu as un bobo. Là. Moi, j'en ai vendu des huiles essentielles. Là. Je sais qu'il y en a qui ont vraiment été aidantes. Et mon père, il utilise encore un mélange qui est super bon pour la digestion. Puis ça l'aide vraiment au quotidien là, avec ses problèmes particuliers. Mais je me dis, c'est pas mauvais en soi, là, ça. C'est une bonne chose, c'est de découvrir le pouvoir de certaines plantes puis d'être capable de les utiliser. On a toujours fait ça, là.
1: Ben oui, c'est ça.
3: Dans les anciennes civilisations, on faisait ça, on utilisait les plantes et tout, mais c'est justement quand là, ça devient comme une industrie où il faut absolument que tu en achètes un nombre X à chaque mois, tu sais, pour te sentir comme bien puis être sûr que... t'as tout ce qu'il te faut, ben là c'est peut-être un peu...
1: C'est ça, quand il faut que tu prennes 15 suppléments le matin.
3: Oui, c'est ça, puis t'achètes 10 huiles par mois. Puis, tu sais, à un moment donné, je me suis posé la question, là, c'est trop, là, c'est comme...
1: Moi, la différence que je vois, c'est que je pense que la médecine alternative, elle va peut-être être plus dans la prévention que dans la guérison que de la médecine, on va dire, occidentale, comme tu disais. Puis c'est là que je trouve que ça peut être intéressant, tu sais, de se tourner vers des choses plus naturelles. C'est que si tu préviens, tu sais, si tu sais que, bon, il te manque tel nutriment ou telle vitamine, bien, d'en prendre, ça va te permettre de peut-être passer à côté d'une maladie un petit peu plus grave, que là, il faudra que tu ailles voir le médecin. Fait que moi, je vois pas le mal là-dedans, par contre, d'essayer de prévenir, tu sais, d'être au courant de ce qu'il te faut, puis de prendre soin de toi tout de suite. Pour plus tard, en fait. Là.
3: Mais c'est juste que je pense que, Frédéric, c'est bien, mais il ne faut pas croire n'importe qui.
1: Ça, c'est tout à fait.
3: Qui nous dit, par exemple, tu as besoin de tel produit, de tel supplément, mais au final, il faut toujours rester critique parce que cette personne-là, d'abord, est-ce que c'est une représentante de cette compagnie? Il y a ça. Est-ce qu'elle est formée pour t'aider à savoir ce que tu as besoin en vitamines, minéraux?
1: Idéalement, tu ne vas pas sur les réseaux sociaux c'est t'informer. Là. Idéalement,
3: tu vas voir un professionnel de santé.
1: Quelqu'un en phytomédecine, par exemple, là, qui vend les plantes et qui s'y connaît.
2: Mais même en pharmacie, il y a des produits naturels qui sont vendus et qui peuvent être conseillés par les pharmaciens qui sont des scientifiques, des professionnels certifiés.
3: Ils connaissent. C'est quoi aussi les doses maximales? Ils connaissent. T'sais, le nutritionniste aussi va aider pour dire, dans le fond, je constate avec l'évaluation nutritionnelle que tu consommes pas assez, par exemple, de calcium ou de fer, bien là, voici, c'est quoi les recommandations. Puis, tu sais, de prendre des bonnes choses pour toi, puis aussi de la bonne façon, mm-hmm. parce que, tu sais, il y a des interactions, tout ça. Donc, il faut faire les choses comme il faut. Parce que des fois, tu peux te nuire aussi, là, si tu prends 15 suppléments qui ont des interactions entre eux, puis mm-hmm. finalement, tu exagères dans certains. Puis ça peut influencer aussi ton absorption de d'autres nutriments. Fait que, tu sais, tu peux quasiment te nuire. Donc, il faut...
1: Ouais, ouais, ça peut
2: comme ça peut arriver aussi dans des cocktails qui sont pris de pilules classiques. Là.
3: Oui.
2: C'est-à-dire, il y a des fois des interactions qui sont...
3: Oui.
2: Nuisible.
3: D'habitude, le pharmacien...
2: Normalement, ouais. oui, mais ouais, il y a quand même oui. des cas où ça arrive, où justement, ouais, ouais. il n'y a pas de vigilance suffisante. Et là, la médecine devient... se nuit à elle-même, là, ouais, finalement. Ouais. Là. On retrouve ça aussi dans la médecine plus classique. Mais bref, faut rester vigilant et s'assurer qu'on n'ingère pas n'importe quoi.
1: Non,
2: si Pascal me dit de manger une feuille de plante ici pour... être sûr de jamais avoir de cancer.
1: Mais en fait, je pense que tout, là, la base, c'est l'éducation. C'est, ça dépend où tu vas t'informer. Là,
3: oui, exactement.
1: Moi, j'ai une plante du cœur. Oui. Non, mais je pense que c'est vraiment être vigilant puis être en fait un minimum consciente que l'information, c'est ça, il y en a plein qui se contredisent. Fait, mm-hmm. Ça dépend vraiment où tu vas chercher là, la source.
3: Oui.
2: On parlait du marketing un peu plus tôt. Il y a toute une mise en marché de cette industrie-là du bien-être qui se sert de certains leviers. Par exemple, une image de pureté. On s'appuie sur des experts aussi. Hein? Ça peut être confondant dans cette industrie-là où telle étude a dit que... comment on sait si l'étude est valide ou pas? Comment on fait pour savoir si... Mm. Parce qu'il peut y avoir de fait un biologiste ou un scientifique là, qui s'est penché sur les propriétés de tel ou tel produit.
3: Ouais.
2: Est-ce que c'est suffisant pour qu'on puisse aller de l'avant ou avoir une vision éclairée?
3: Bien, de retourner à la source, c'est toujours bien, ouais. d'aller voir l'étude en question qui est citée. Puis là, on peut déjà faire parfois une première lecture, voir bien, ça s'adressait à quelle population. Est-ce que c'était sur les... On a étudié, par exemple, je sais pas, moi, la canneberge ou je sais pas quoi, là. Mais est-ce que c'est... On a regardé sur l'humain, on a fait une étude contrôlée ou on a comme plutôt analysé sur des rats ou peu importe, ça a été dans quelles conditions?
2: Ouais.
3: Après ça, on a... Quel autre facteur on a étudié en même temps qui ont pu influencer les résultats? Ça, c'est super important aussi, là. Si c'est par exemple, une étude contrôlée, on avait une diète X, il y avait un groupe témoin, un groupe contrôle, tout ça. Donc là, on a comme vraiment des comparatifs plus intéressants. Mm-hmm. Puis tu sais, normalement, une étude scientifique, dans les conclusions, on a toujours les limites. On donne, c'est quoi un peu les limites de, on n'a pas pu tout mesurer. On n'a pas pu, par exemple, regarder. Des facteurs de risque qui sont présents hein, ou peu importe.
2: Et il faudrait se pencher là-dessus.
3: Il faudrait se pencher dans d'autres études. Mm-hmm. Donc, il y a toujours comme des nuances. Donc, il faut toujours retourner, je pense, à la source.
2: Et s'il n'y a pas ça...
3: Là, c'est...
2: On dit un red flag là, en grec, ouais. là, mais il faut faire attention.
3: Quand même, oui.
2: Il faut se méfier.
3: Mm. Puis l'étude à l'escale a été financée par telle institution, ça aussi. Il faut garder ça en tête. Là.
2: Mm-hmm. Mm. Gab?
0: Moi, je dirais qu'il faut faire, aussi, comme tu disais, un peu attention aussi à la source. Là. Souvent, les influenceurs, ils citent des études. Puis là, tu t'en vas voir l'étude. Souvent, les universités qui font des études comme ça, ils publient leurs études. Puis là, quand tu vas voir l'étude, tu dis, oh, c'est peut-être pas exactement ou c'est peut-être pas vulgarisé comme ça.
3: On a déformé ce qu'ils ont dit.
0: Exact. On prend l'information puis on la change pour notre avantage.
2: Ouais.
0: Donc...
1: Il y a beaucoup d'études qui sont publiées, mais qui ne sont pas nécessairement scientifiques aussi. De plus en plus, hein, de magazines comme ça qui se disent scientifiques. Beaucoup en lien avec l'alimentation, notamment, publient des articles, mais qui n'ont pas été revus par des pairs nécessairement. Puis qui
2: sont
3: un bon point. Vraiment un bon point.
1: Qui ne sont pas véridiques, finalement.
3: Dans un vrai journal scientifique, on peut googler là, le journal scientifique en question. Est-ce que...
1: C'est ça.
3: Oui.
2: Un dernier point aussi, un dernier levier qui peut être utile, c'est la question du féminisme. Ça peut être présenté comme... Il y a toute une industrie qui est pour le bien-être des femmes, le bien-être de la femme, mais ça devient un argument de vente, finalement. Là. Vous voyez ce que je veux dire? Cette industrie-là se sert de cette... aura, ou se sert... se présente comme un allié des femmes. Je pense à Gwyneth Paltrow aussi, là, qui a une immense... un empire, là, de... dans l'industrie du bien-être, qui joue beaucoup cette carte-là. Vous pensez quoi de ça, spécialement, vous, les filles?
1: C'est une bonne question, parce que c'est personnellement... Ben, c'est que j'ai jamais, moi, personnellement, vu ça comme ça, mais je comprends ton point, là. Je pense qu'effectivement, le bien-être, puis tu sais, d'être bien dans son corps, c'est vraiment, vraiment un message qu'on entend beaucoup aujourd'hui, là, chez la femme. Puis c'est comme vraiment mis de l'avant, tu sais, si tu te respectes, faut que tu te sentes belle, faut que tu fasses tout pour te sentir belle.
2: Tout, pis... pour tous les produits de beauté aussi.
1: Il y a ça, il y a les cosmétiques, on n'en parle même pas, là, ça aussi, là, les crèmes, les quatre étapes de crème qu'il faut que tu fasses le matin, le soir. Écoute, mais moi, c'est vrai que ça me rejoint moins, mais je sais qu'il y en a plein que c'est ça, qui font ça, puis qui malheureusement tombent peut-être dans une autre industrie, là, d'acheter des crèmes magiques pour que tu aies la peau douce puis sans acné. Mais je sais pas, moi, personnellement, je sens pas que je suis moins féministe parce que je vais pas écouter tous ces messages-là sur les médias sociaux. Parce que, ben peut-être que j'essaie d'être vigilante puis de me dire, bon, être femme, c'est pas que ça, là. C'est pas... tu sais, je pense pas... De mon apparence uniquement, là. Mais c'est vrai que c'est vraiment mis de l'avant, malheureusement, dans...
3: Oui, ben c'est comme des styles de vie. Mais... C'est des styles de vie qui sont proposés. Tu sais, des styles de... Dans le fond, c'est souvent, il y en a qui disent ça, c'est pas un business, c'est un mode de vie. On entend ça tout le temps. Ouais. C'est pas un business, c'est un mode de vie que je vous propose. Puis, en fait, quand tu regardes ça après ça, c'est un business parce que, dans le fond, le mode de vie, il s'appuie sur tant de boissons à acheter, tant de crèmes. C'est tout ensemble, ces compagnies-là, c'est tout ensemble. Ils vendent les produits de beauté, mais aussi les suppléments nutritionnels, ça va tout ensemble. Fait que c'est quand même un business. C'est pas
1: un marketing
3: vrai, là,
1: caché. Ça, là,
2: ça,
1: de...
2: ça signifie pas dire qu'on n'est pas un business pour que ce soit pas un business.
1: Non, ben, exactement.
2: Hey, on prend une petite pause, puis tout de suite après, on essaie de voir comment on peut prendre soin de son corps sans perdre la tête.
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3: Mais par rapport à ta question...
2: Oui, vas-y, Pascal, on est en onde.
3: Ah, OK. Vas-y. Par rapport à ta question, Antoine, là, par rapport aux femmes modèles, qui sont... Je pense que quand même, c'est un besoin qu'on a aussi d'avoir certains modèles. Avant, c'était peut-être plus sur la télé, il y avait des femmes qui étaient vraiment vues, sur un piédestal parce qu'elles avaient justement une certaine notoriété, mais aussi on trouvait qu'elles avaient l'air bien, en santé et tout. Tu sais, Gwyneth Paltrow, c'est un bon exemple. Ouais. Elle a ses jardins, elle cuisine tout de A à Z. Tu sais, il y a quelque chose de sain quand même là-dedans dans ce qu'elle propose. Je pense pas que c'est négatif de ce point de vue-là. Mais c'est sûr que, tu sais, après ça, ben c'est son business à elle aussi, là, de vendre ses livres et tout. Mais c'est vrai que ça peut être inspirant de la voir. Moi, j'ai vu une vidéo, elle fait un déjeuner puis elle va chercher dans ses jardins ses affaires. T'sais, on la voit vraiment... Son style de vie est intéressant. Là. Elle cultive ses légumes, elle sait ce qu'elle met dans son assiette. Il n'y a rien de mauvais là-dedans. Là.
1: C'est ça. Tu peux t'inspirer.
3: Ça peut t'inspirer.
1: Je pense que les gens qui ont l'air bien dans la vie puis que ça marche leur vie, qui avance, ben ça peut être juste inspirant puis tu peux t'inspirer de ça. Après, je pense que là où ça peut devenir malsain, c'est quand t'es vraiment juste dans la comparaison puis tu dis ah, tu sais, moi, je suis pas comme ça, faut que je sois comme ça. Tu sais, c'est... Non,
3: t'as pas le même modèle. Après ça, ce modèle-là, est-ce qu'il y a absolument besoin, ce modèle-là, pour les femmes, est-ce qu'il y a absolument besoin de vendre du collagène pour nous? Là, je pense pas qu'elle en vend, mais tu sais, il y en a qui font ça, là. Tu sais, qu'après ça, qu'ils vont monétariser leur succès puis
2: On est de retour à On n'est pas du monde. Là. Pour ceux qui se joignent à nous, c'est toujours Antoine Malenfant à l'animation. Je suis accompagné de Pascal Bélanger, nutritionniste, Gabriel Marceau, étudiant en administration, c'est toujours vrai?
0: Non? En génie industriel.
2: En génie industriel, pardon, je ne suis pas à jour. Et ancien athlète de haut niveau. Et jeune papa qui fait du gym aussi.
0: Exactement, oui.
2: Je vais te lancer la parole dans quelques instants, Gab. Je vais t'entendre sur un point en particulier. Et Frédéric Bérubé, journaliste pour Le Verbe Média. On s'interroge aujourd'hui sur l'industrie du bien-être,

0: sur les bons côtés, les revers aussi de cette industrie-là. J'aimerais qu'on regarde un peu comment, personnellement, on peut atteindre un certain équilibre sans virer fou avec ça. Là. Parce que je pensais au pape Léon XIV là, qui vient d'être élu, en fait, il y a quelques mois de ça. On a découvert, là, après quelques semaines, que avant de son élection, il allait au gym assez régulièrement et il y avait toute une philosophie, c'était un peu fort, mais il disait quelque chose comme « c'est important pour moi de rester en forme pour pouvoir être en service et au service le plus longtemps possible pour prendre soin de la machine, finalement, de la carrosserie pour qu'elle puisse rouler le plus longtemps possible. » Je paraphrase, là, mais vous comprenez l'esprit. Fait que, je vois Gab, moi, je t'admire, Gab, je vais jamais au gym, ces endroits-là, je me sens pas bien, je sais pas, je trouve ça oppressant, peut-être que je suis pas faite pour ça. Mais comment on peut faire pour garder un certain équilibre dans ce milieu-là, désirer quelque chose de justement, ça peut être sain.
1: Ouais.
0: Comment ne pas verser dans les extrêmes?
1: Je te dirais que c'est un défi assez... c'est un beau défi. Parce qu'aujourd'hui, malheureusement, des fois, dans certains gyms, on voit beaucoup l'idole du corps, là, comme on avait parlé là, dans un autre épisode, mais l'idole du corps qui est vraiment là, on peut voir, par exemple, les hommes qui portent des petites camisoles pour montrer leurs muscles, mais les filles...
0: Un t-shirt ferait bien l'affaire, pourtant. Là.
1: Oui, mais souvent... Ben, en fait, c'est pas tout le temps ça qu'on voit. Puis aussi, ben, pour les femmes, souvent, ben, en fait, j'ai l'impression que plus ça va, moins il y a de tissu sur eux, mais...
0: Parce qu'il fait chaud.
1: Exactement. C'était l'été, raison, là, ouais. J'avais oublié, excusez-moi. mais donc, c'est ça, je pense que c'est un défi qui est quand même... C'est un beau défi, puis je pense qu'il faut garder en tête que il faut se poser les questions pourquoi on le fait.
0: Mm.
1: Moi, comme tu as dit, j'étais encore étudiant à l'université, puis pour moi, c'est obligatoire de bouger dans ma journée parce que je reste assis une longue partie de ma journée à étudier, puis si je bouge pas, en fait, je serai pas productif. Comment est-ce que je peux bouger? Il y a plusieurs façons. Ça peut être la course, ça peut être l'entraînement. Moi, je trouve que l'entraînement, c'est en salle. Mm-hmm. Je pense que c'est une formule pour moi qui fonctionne bien parce que je me garde en forme sans trop me fatiguer. Tu sais, par exemple, la course, moi, t'sais, comme on disait tantôt, il y en a qui veulent suivre leur performance, mm-hmm. leur temps. Moi, j'ai plutôt... en fait, j'amène pas de montre. Je sais même pas combien de kilomètres je cours. Je vais juste courir pour respirer, pour prendre plaisir, l'air, ouais. me garder en forme, mais sans aspirer à des résultats mm-hmm. nécessairement.
0: Ça, c'est intéressant. Ça. Est-ce que ça se peut... Ouais, t'es quasiment un énergumène d'une autre époque. Là. Ouais. Ça se peut-tu faire de l'activité physique sans... compter, sans quantifier, ouais.
2: sans vouloir performer.
0: Sans mesurer, mmh. sans mmh. performer.
2: Mmh.
0: Ou ça se peut-tu prendre un bon repas sans peser les protéines?
1: Exact, exact.
2: C'est sûr que ça se peut.
3: Ben, je pèse tous les jours.
0: Comment
2: tu... C'est ça qui est recommandé. Là, mmh. Mais c'est vrai que c'est intéressant parce que maintenant, avec moi, j'en ai une, là, Apple Watch. Ben, tu sais, quand tu n'as pas bougé assez, tu le sais.
0: Ah,
2: quand
4: dangereux, ça.
2: Ouais, c'est dangereux, ouais, c'est vraiment dangereux.
3: Je n'en ai pas non plus, mais moi, ça me fait peur.
2: J'ai aimé ça, je dois dire, ça m'a quand même aidé. Tu sais, après les accouchements, des fois, je me posais des questions, justement, est-ce que, tu sais, je sais pas, tu sais, quand tu as l'impression de rien faire un peu de ta journée, tu restes... c'est pas vrai là, que tu ne fais rien, mais tu sais, tu bouges pas beaucoup parce que tu es plus ou moins au lit. Ben là, des fois, juste de sortir, prendre l'air, puis de voir que, ah ben là, j'ai marché un 25 minutes, ça m'a vraiment fait du bien. Mais est-ce que j'aurais besoin absolument de la montre? Non.
3: C'est
2: là.
3: Ça, c'est ça. Mais... Si tu sens que tu n'es pas bien parce que tu as passé la journée à l'intérieur, c'est pas ta montre.
2: C'est pas ta montre. Tu n'as pas besoin de la montre.
3: C'est ta tête qui va te le dire, là, d'après moi. Là. Fait que tu sors, puis ça te fait.
2: C'est vrai. Mais tu sais, c'est tout un peu le paradoxe. Des fois, on le sait, mais comme. Il y a comme une incitation un peu plus forte, là, tu sais, quand sur ta montre, ton cerf qui est vraiment comme, d'activité physique est vraiment comme à 10 %, là, puis là, tu te dis, OK, ouais, là, genre, faut que je me bouge un peu.
3: Mais est-ce que ça va te pousser à... Ouais, c'est ça, toi, ça te pousse à
2: moi, ça
3: à
2: me pousse
3: sortir,
2: un peu, tu sais, moi, si je vois que... Okay, là,
0: ça alimente ton anxiété, puis ta culpabilité.
3: Mais c'est ça, ça dépend, c'est quoi l'impact?
0: C'est une larme à deux tranchants.
2: Ouais. Moi, ça me motivait, puis après l'accouchement, j'ai vu vraiment comme... Ma dernière, là, t'sais, j'ai eu des grandes difficultés là, en postpartum. Puis, t'sais, au niveau mettons, de l'humeur,

0: puis de l'anxiété, justement. Puis je voyais vraiment que ça m'aidait à l'activité physique. C'était comme les journées que j'en faisais, il y avait quelque chose de vraiment différent dans mon bien-être. Vraiment, c'était vraiment ça. Parce que, tu sais, quand tu fais du spinning, mettons, une demi-heure, 45 minutes, tu vas chercher là, de l'adrénaline, tu vas chercher... Après ça, il y a une sensation là, de bien-être incroyable. Mm-hmm. Puis quand tu es dans une période plus difficile, là, ça fait une énorme différence, là, je pense.
1: Bien, c'est ça, on parle beaucoup de bien-être, de santé physique, mais la santé mentale y est aussi pour beaucoup. Oui, là, personnellement, je suis un peu comme toi, Gab, je suis incapable de pas bouger dans une journée, presque. En tout cas, si je suis pas sortie, je vais comme le sentir. Ouais. Puis, tu sais, c'est ma tête. On dirait qu'elle va exploser. Puis là, je vais juste sinon aller marcher. Puis là, ça sort. Là, ça va être du bien. Puis, donc, tu sais, je pense que c'est un tout. Là, c'est ça. C'est santé physique, c'est santé mentale, santé spirituelle. On va peut-être en parler aussi. Mais je pense que c'est ça. C'est là que comment faire du sport sans devenir dans l'extrême, c'est peut-être de t'écouter puis de... Effectivement, te rappeler pourquoi tu le fais.
2: Exact.
1: C'est pour la performance ou pour ton bien-être.
0: Puis on peut s'influencer positivement. Je pense que le bien-être, c'est vrai que ça a sa place, là, dans le sens tous les bienfaits de l'activité physique, de manger sainement, ça a vraiment des bienfaits.
3: Ouais.
0: Puis on peut s'influencer positivement. Moi, j'avais une amie qui m'avait dit « Merci, là, tu as publié là, quand tu allais t'entraîner en fin de grossesse. » Puis là, je me disais hey, « Aïe, va. » Tu sais, avec sa grosse bedaine, puis c'est difficile, mais ça lui fait du bien. Mmh. Puis elle dit, ben moi, ça motive, moi c'est aussi, ça. Puis ça m'a vraiment fait du bien. Donc, tu sais, là-dessus, je pense que c'est ça. On peut s'entraider, mais après ça, c'est trouver toujours le juste milieu dans tout ça.
3: Gabrielle, tu viens d'avoir un petit garçon. Oui. Pascal, t'es maman de 5 enfants.
0: 5 enfants, oui.
3: Qu'est-ce que vous voulez transmettre là, comme rapport au sport, à l'activité physique, au bien-être en général, à vos enfants, si vous aviez...
2: Bien, moi, ce que je pourrais dire, c'est que le sport de haut niveau, en fait, ou plutôt le sport compétitif, moi, c'est quelque chose que je voudrais que mes enfants puissent y goûter jusqu'à un certain niveau. Je pense que ça a été bénéfique dans ma vie pour plusieurs raisons, notamment la persévérance, l'effort acharné. Je pense aussi que ça a d'autres bienfaits, comme aussi peut-être décortiquer le succès. Tu sais, quand tu as des objectifs à atteindre, bien là, tu regardes qu'est-ce que tu as à faire. Par exemple, moi, je voulais gagner un tournoi, bien là...
3: C'est pas les étapes.
2: Exact. Il fallait que je pratique mon déplacement, mes coups comme ci, comme ça, tant de fois par semaine pendant... Tu sais, je pense que... Puis ça aide après dans la vie de tous les jours, peut-être, de décortiquer le succès. Je pense que ça apporte plein d'autres valeurs aussi, mais je pense qu'à maintenant un certain âge, c'est de pouvoir peut-être remettre le sport à la bonne place et le faire pour les bonnes raisons. Tu le disais tantôt, aussi de s'écouter. La raison pourquoi est-ce qu'aujourd'hui, je suis capable de plus regarder mes performances, c'est que je veux écouter mon corps. Quand je vais courir, par exemple, là, que je sens que j'aime plus ça, ben en fait, j'arrête. Parce que je sais que le lendemain, quand je vais penser au sport, je vais penser à la douleur, souffrance,
1: j'aurais pas envie de retourner.
0: Tu te rappelles toujours des dernières minutes.
2: Exact.
0: Là.
2: Et donc, j'ai plus besoin de ma montre pour me dire « va courir
3: ouais, »
2: parce que j'ai envie d'aller courir.
3: Ouais.
2: Je regarde...
0: C'est de la pleine conscience, dans le fond.
2: Exactement.
3: Il y a quand même un... Moi, si je m'écoutais, là, je passerais mes journées au spa. Là.
2: Exact, oui. Ouais.
1: C'est une autre forme de bien-être.
3: S'écouter, ça peut aller jusque-là aussi.
2: Oui, effectivement.
3: Et des fois, on dirait que j'ai envie d'aller courir, ben j'écoute ma femme, là, je lui demande si c'est un bon moment pour justement m'éclipser de la vie familiale pendant une demi-heure. Ça peut être aussi une...
0: Une aide.
3: Une aide, s'écouter soi, mais écouter ceux autour de nous qui pourraient dire « OK, là, ça suffit, là, ça fait 3 fois que tu pars courir aujourd'hui, peut-être que c'est correct. »
1: Commence à être une fuite.
3: Ça commence à être une fuite.
1: À ce moment-là.
3: Il court loin de ses responsabilités.
2: Exactement.
0: Mais je trouve tellement que les enfants, ils ont besoin quand même de nous voir, tu sais, ils vont nous prendre comme modèle aussi là-dedans.
3: Ah, c'est bon, ça.
0: Parce que, tu sais... Moi, je
3: avant
0: le vois, mettons, une teinée, là, quand elle marche pour aller à l'école, on voit vraiment son humeur changer, là, parce qu'elle a beaucoup d'énergie, elle aussi. Donc là, le fait d'avoir marché, elle passe par un sentier en plus super beau, ça l'a détendu, ça lui a fait du bien. elle revient complètement différente là, de l'école quand elle fait ça, ce trajet-là, aller-retour. Et on voit vraiment t'sais, un bienfait. Fait que c'est sûr que si nous, on dit, ben va jouer dehors, va prendre une marche, va faire du vélo, mais nous, on n'y va jamais, ben ils vont se dire, ouais, mais toi,
1: pourquoi?
0: Mais je pense que s'ils voient que ça nous fait du bien puis qu'on, puis qu'on met ça dans notre vie aussi ou en famille, ben ils ont envie aussi de le faire. Là.
2: Puis justement, tu dis un point qui je trouve très intéressant. Puis j'ai comme eu une réflexion par rapport à ça cette semaine. Je me voyais aller faire du sport seul, par exemple, d'aller courir seul ou aller au gym tout seul. Puis je me disais, hey, combien de temps est-ce que je vais faire ça tout seul? Là, tu parlais de peut-être l'enseigner à nos enfants, mais je pense que ça aussi, c'est une bonne chose à faire probablement, de dire, regarde, on va aller prendre une marche ou on va aller courir, puis d'aller à leur vitesse, à leur rythme, puis les impliquer là-dedans.
3: T'es pas dans la performance quand tu cours avec un enfant
2: plus
3: de 8 ans.
2: Exact.
3: Ou tu cours derrière son vélo, tu fais de l'activité, mais tu mettras pas ça sur Strada, là, Strava.
2: Strava
3: machin.
2: Non, c'est ça. Non.
3: C'est la preuve que je l'ai pas.
1: Tu vas courir avec tes enfants?
3: Des fois. Mes ados, des fois, ils me disent, hey, papa, on va courir. Mais là, c'est moi qui traîne derrière.
0: Ça doit être dur.
3: Ouais, des grands gars de 15-17 ans, là, ça court vite. Alors, on prend une petite pause, dans cette course folle, et on continue après la pause sur le rôle de la vie spirituelle dans cet équilibre-là du bien-être. À tout de suite.
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3: De retour à On n'est pas du monde avec Antoine Malenfant. On parle aujourd'hui du bien-être et de toute l'industrie qu'il y a derrière ça, des beaux côtés, des côtés un peu plus pernicieux de cette industrie-là. Un des aspects de l'industrie, on a parlé de l'alimentation un peu, on y reviendra peut-être, on a parlé de l'activité physique, comment c'est important. Le bien-être, ça inclut toutes sortes de pratiques très, très à la mode, le yoga, les huiles essentielles, plein d'affaires. Il y a tout un aspect spirituel aussi qui est charrié par ça, qui est intégré bien souvent à ces pratiques-là. On parlait de méditation un peu plus tôt. Des fois, c'est même, ça frôle le chamanisme, l'ésotérisme. Il y a beaucoup de ces pratiques-là. C'est assez imbriqué. Certaines influenceuses, en particulier, vont proposer à la fois certains produits et certaines pratiques spirituelles presque occultes. Là. C'est des milieux, des fois, qui s'alimentent mutuellement, assez proches l'un de l'autre. Je me trompe pas. Hein.
0: Ouais, sûrement, dans les centres de yoga, il y a des... Joséanne Sarrazin, que vous aviez reçue, elle en avait parlé, je pense.
3: Tout à fait.
2: Dieu soleil ou quelque chose comme ça, là, dans le yoga.
3: Il y a toutes sortes de ponts là, qui se font entre ces milieux-là. D'ailleurs, c'est ça, Joséanne Sarrazin-Côté, je vous invite à aller écouter son témoignage. On mettra les liens là, dans les références sous la vidéo. Nous parlait de justement toutes les pratiques ésotériques qui sont associées au bien-être. Ça part, ça aussi, peut-être d'une méfiance qui s'est développée avec les années envers les religions plus institutionnelles, les grandes religions monothéistes. Il y a eu, évidemment, avec toute la modernisation, la sécularisation de la société, une méfiance qui s'est installée, une désillusion, un pas de recul qui s'est pris par rapport au christianisme, notamment, comme étant un cadre moral. Et là, on désire aller vers quelque chose de plus libre. Mais finalement, ce qu'on réalise, c'est que c'est un nouveau cadre, c'est un nouveau...
0: C'est une
3: nouvelle structure, c'est une nouvelle religion qui se crée sous apparence d'une grande liberté. Finalement, on veut aussi nous vendre des choses associées à ça.
0: Ouais.
3: Il y a tout un marketing, là, on le disait un peu plus tôt. Il y a comme un transfert de crédulité qui s'est opéré, peut-être. On était peut-être un peu crédule auparavant envers certaines pratiques religieuses, puis là, la crédulité s'est transférée à ces...
0: À ces gens-là qui...
3: À ces influenceurs-là, par exemple. Gab?
2: Moi, je dirais que par rapport à ça, je pense que les gens sont beaucoup influencés aux résultats, comme on disait plus tôt.
3: Ouais.
2: Tu sais, on regarde l'influenceur ou bien c'est pas obligé d'être influenceur,

0: quelqu'un de notre entourage qui a, par exemple, une bonne routine, une bonne éthique de vie, là, tu sais, qui s'entraîne bien, qui mange bien, puis là, tu le regardes, puis tu dis, hey, j'ai l'impression que ça fonctionne.
1: Ça m'intéresse.
0: Mm-hmm. Ça m'intéresse. Donc ouais. Là, tu écoutes ce qu'il dit. Puis est-ce que c'est nécessairement bon, nécessairement vrai, pas tout le temps? Donc, oui, je pense qu'il y a eu ce transfert-là, comme tu parles. Après, à savoir si c'est... aussi, il y a aussi une autre chose qu'il faut faire attention, c'est qu'on est tous différents. On a tous des besoins différents. Donc, c'est aussi une autre chose.
1: Tu parlais de mes besoins, moi, quotidien, d'aller au spa, par exemple.
2: C'est exact. La définition du bien-être à Paris, là, c'est ça.
0: Exact, mais
2: ça,
0: comme quand on parlait de la nutrition, mais en fait, Pascal pourrait le dire, mais moi, j'ai pas les mêmes besoins que Frédéric, par exemple. Donc, de dire qu'il y a une formule gagnante, c'est pas non plus...
1: Ouais, la recette, ouais.
0: Exact.
2: Moi, je pense que, pour revenir à ta question, là où ça peut être un peu problématique, je pense, c'est de vouloir à tout prix chercher notre bien-être, trouver notre bien-être dans des choses. Ce qui est différent dans la spiritualité, là, ce que la spiritualité elle apporte, c'est que, comme je disais tout à l'heure, c'est un tout, selon moi. Tu as la santé physique, tu as ta santé mentale, puis tu as ta santé spirituelle. Puis quand tu n'as pas la spiritualité, ben tu es... T'es peut-être débalancé, tu sais, il y a peut-être quelque chose qui manque, en tout cas.
0: Tu la cherches ailleurs.
2: Et donc, tu la cherches ailleurs et tu la cherches dans ton bien-être, mais corporel, puis dans des produits qu'on te vend afin de, ben, tu sais, dans l'espoir de trouver un bien-être, mais qui est finalement entier, qui est profond.
1: Holistique, on
2: exactement.
1: Ouais, c'est ça.
2: Exactement.
1: Et c'est pas, ces compagnies-là ont compris quelque chose, c'est que l'être humain est complet, puis on peut pas... mettre de côté une de ces dimensions qui est fondamentale, qui est son esprit.
3: Un esprit sain dans un corps sain.
2: Exactement.
1: Mais il n'y a pas un risque de... Ben, en fait, là, on est complètement ailleurs. Tu parlais, Pascal, au début de l'émission, de on veut éviter absolument la souffrance. On veut tasser tout ce qui est moins beau, ou moins bon, ou moins ajusté, moins parfait dans notre vie. Puis là, on cherche une solution à nos problèmes. Une solution rapide, miracle, si possible, à peu de frais, mais on finit par dépenser pas mal, finalement. Y a dans le christianisme une autre spiritualité qui est celle qui intègre la souffrance et qui l'amène à un autre niveau. On retrouve ça, entre autres, dans tous les théologiens, les mystiques qui parlent de la croix comme étant salvifique. Là. C'est un peu théologique, tout ça, mais... est-ce que ça résonne dans vos vies, Gabriel? Je sais que tu es chrétien, tu t'assumes pleinement.
0: Mm-hmm.
1: Comment ça résonne en toi, ça?
0: Bien, je dirais que... En fait, je suis d'accord un peu avec ce que tu dis, puis je dirais que le bien-être, ça peut être aussi un moyen d'avoir un contrôle sur ce qu'on n'a pas de contrôle, par exemple, de vouloir être en santé. Donc là, on va contrôler toute l'alimentation. Après ça, on va être en forme. Donc, on va contrôler tout pour être sûr que rien de mal nous arrive. Mais dans le fond, c'est pas vraiment ça, la réalité.
3: C'est de l'insécurité, au fond. Beaucoup d'insécurité.
0: Exact.
3: Oui, c'est ça. Quand tu veux contrôler, c'est parce que t'es insécure. Puis, dans le fond, c'est là-dessus qu'ils misent, là. Mm. Tu sais, tu veux pas justement avoir de problèmes de sommeil. Parce que tu veux être performant au travail, puis parce que tu veux être en pleine santé, parce que tu veux pas avoir tel cancer, puis parce que tu veux vivre longtemps. Puis là, tu sais, c'est toute cette ligne-là qu'on essaie de... Tu deviens anxieux. Puis c'est vraiment, ça peut devenir dangereux. Puis je pense que c'est vrai que l'Église catholique nous apprend quand même à accepter certaines contrariétés de la vie. Certaines précarités. Puis à voir qu'au fond... on n'est pas moins heureux, on n'est pas moins nous-mêmes parce qu'on vit certaines croix, certaines difficultés. Et on voit qu'il y a des choses qui nous... Tu sais, moi, j'ai dit récemment, je me suis surpris à le dire, mais je suis quand même contente d'avoir vécu ma dépression postpartum, même si c'était très difficile puis je ne retournerais pas là, mais cette difficulté-là m'a vraiment changée, là. Je le vois tellement que je ne suis pas pareille. Là, il y a un an, genre, des fois, je suis comme, mon Dieu, je suis vraiment pas la même personne.
1: J'étais dedans, c'était...
3: Quand j'étais dedans, j'étais comme scandalisée. Là. J'étais genre, pourquoi je vis ça, puis tout ça, mais maintenant, je suis...
1: Puis s'il y avait une solution miracle pour toi à ce moment-là, ça aurait pu t'intéresser.
3: Ça aurait pu m'intéresser parce que tu veux fuir, on est tous pareils. Tu sais, si t'as mal, tu te sens pas bien,

0: T'es vraiment, vraiment découragé, là. C'est pas, la croix, c'est pas banal,
1: c'est
0: là.
1: pas le fun.
0: C'est pas le fun. C'est, fait, mais tu sais, c'est ça, je pense que comme on a cette espérance-là, que c'est pas pour rien, puis au final, puis qu'on peut devenir, on peut devenir peut-être plus charitable, on peut devenir plus proche des autres. Quand on souffre, souvent on dit ça,
1: Ah ouais.
0: les gens qui sont tous parfaits, on les admire, mais on les aime pas parce que au fond,
2: Il nous rappelle comment on est imparfait
0: on se sent
2: aussi.
0: juste inférieur, puis on est comme ben là, inatteignable.
1: À côté de Gwyneth Paltrow, tout le monde est un peu incompétent à gérer son jardin et sa maison et
0: complexe.
1: Sa vie sexuelle.
0: Et sa cuisine. Et
1: sa cuisine. Et, t'sais.
0: Ah oui, c'est ça.
1: Et il n'y a pas aussi un risque d'orgueil, justement, à tout contrôler, les moindres paramètres de présomption. Moi, je suis en contrôle de tous les aspects de ma vie, de mon bien-être, dans toutes ces dimensions. Et après ça, on n'est plus approchable par personne. Vous voyez ce que je veux dire?
0: Oui, oui. C'est vrai.
2: Il y a même un danger, je dirais, de vouloir faire de nous-mêmes un dieu, tu sais, de sa réalité, puis des bonnes habitudes, puis que le monde nous vénère un peu, de dire, hein, il l'a donc bien, l'affaire, tu sais.
0: Ouais.
2: Alors qu'on devrait plutôt aspirer, peut-être, à suivre notre Dieu, plutôt que vouloir en devenir un.
3: Faut rester un. Ouais. Ben, c'est ça, je pense que c'est impossible d'être toujours parfait, puis de tout contrôler de toute manière. Puis, tu sais, vous êtes parents, puis, tu sais, dans la seconde où tu vis avec quelqu'un aussi, là, tu sais, moi, je sais que. Je te le disais tout à l'heure, tu demandais à ta femme si c'était le bon moment pour aller courir. Tu peux pas tout contrôler, là. Dans la seconde où tu vis avec quelqu'un d'autre, il y a quelqu'un d'autre qui vient déranger ton horaire, qui vient déranger tes petites routines personnelles, puis c'est pour le mieux, là. Il faut être dérangé. Je pense que si t'es dans un mode je contrôle tout puis je fais que du sport, par exemple, bien, tu vas devenir vraiment plate, là. Personne voudra passer de temps avec toi, puis... Tu sais, si t'es toujours dans le contrôle de tout, ben tu vas vouloir commencer à, je sais pas, contrôler l'autre ou contrôler sa vie. Ou là, ça devient... Je pense que ça peut vraiment devenir malsain.
1: Tôt ou tard, ça fera plus l'affaire, puis on va passer à autre chose.
0: Ouais. C'est ça.
1: Pascal, tu l'évoquais un petit peu tantôt en parlant d'alimentation. On n'a pas besoin de tout compter, là, tout mesurer. Et c'est même ce qui est prôné par bien des nutritionnistes. Et je suis sûr que t'en es.
0: Oui.
1: Que ça peut être simple, ça peut être léger. En fait, idéalement, faut pas se prendre la tête, là, puis que ça soit compliqué. C'est vrai pour l'ensemble, je pense, si on extrapole, l'ensemble du bien-être, es-tu d'accord avec ça?
0: Oui, dans le fond, moi, quand ça commence à être compliqué, puis là, je me dis, il faudrait que j'achète telle affaire pour mon matin, telle affaire pour mon déjeuner, tel supplément pour le dîner. Puis là, si ça arrête plus, je me dis, c'est pas normal. C'est pas censé être compliqué là, d'être en santé ou viser une certaine santé, un certain bien-être sain, là, dans le sens de sortir dehors, de manger des fruits, des légumes, on s'entend, c'est bon de manger plus à la maison, ensemble, en famille. C'est des conseils tellement simples. Puis là, quand on devient là, stressé avec justement le tant de grammes de protéines, on entend parler des protéines partout. Des gens pensent des fois qu'ils ont besoin de comme 400 grammes de protéines par jour. Là, c'est comme tellement exagéré. C'est non, mais tu sais, j'exagère, mais
1: c'est
0: plus.
1: Je pense que mes ados ont besoin de 1000 grammes de protéines par
2: jour. Il y a un courant de pensée qui dit que ceux qui veulent prendre la masse musculaire, on parle de 1 gramme par livre corporel.
0: Ça, c'est quand même beaucoup.
2: Donc, moi, je vous dirais pas mon poids, là, mais je serais au moins à 215 livres. Oh non!
0: 215
2: grammes! Ça, pour pas le mentionner. Donc, ça fait beaucoup, 215 grammes.
0: Ça fait trop, je te confirme. Je te confirme, c'est trop, Gab.
2: Donc, c'est ça.
1: Peut-être que tu consultes un professionnel. Tu sais, dans le fond, il y a aussi de ça, c'est que... Il y a des professionnels qui existent dans toutes les disciplines. Là. Justement, on parle de nutrition. Ça évite justement des écueils de se lancer la tête baissée dans un univers qui qui franchement peut nous amener assez loin. Là.
0: Oh, oui.
1: Mais c'est pas tout le monde qui a accès à un nutritionniste. Je parlais au début de l'émission du fait que tu sais, les gens, s'ils délaissent la médecine classique puis vont vers des médecines alternatives, c'est bien plus facile d'écouter une vidéo sur TikTok que d'avoir un rendez-vous avec un médecin.

0: Ça explique peut-être un peu ces dérives-là, l'accès aux professionnels de la santé.
1: Oui, il y a quelque chose qu'on apprend de ça, parce qu'au fond, il y a des outils de santé publique sur la nutrition. Tu sais, Santé Canada a publié des lignes directrices, tu sais, très complètes sur la saine alimentation, mais c'est pas promu, c'est pas quelque chose que les gens vont aller voir là, sur le site de Santé Canada, le guide alimentaire canadien, les recommandations par rapport justement aux aliments protéinés, tout ça. Alors, il y a comme un manque là. On n'est pas assez présent pour donner nos messages. Puis moi, je le vois, là, au fond, il y a d'autres qui prennent la place.
0: C'est vrai que Santé Canada engage Pascal comme influenceuse. tu peux faire des vidéos TikTok.
1: C'est ça.
0: Et engage Gabriel comme influenceur.
1: Il y en a aussi, là,
2: de fitness.
0: De fitness. Ah, c'est ça. Puis je ne sais pas qui d'autre comme influenceur spirituel. Il y en a plein, hein, c'est ça. Si on regarde de plus en plus, en fait, là, pour répondre aux questions, aux aspirations de tout le monde, Fred, tu allais dire?
3: Mais j'allais dire, il y en a aussi, là, des nutritionnistes qui ont leur titre de nutritionniste sur les réseaux sociaux. Mm-hmm. Là. Après, il suffit de les chercher, là, de les trouver, mais il y en a aussi qui brisent, qui viennent briser
0: des mythes alimentaires,
3: là, ouais. La culture des diètes, qui sont diffusés à grande échelle sur les réseaux sociaux, puis elles le disent là, vraiment clairement. C'est pas vrai ou tu sais c'est quand tu vois coach alimentaire c'est un red flag ça aussi là tu sais c'est un drapeau rouge tu sais c'est pas une nutritionniste nécessairement là, pas nécessairement étudiée là-dedans fait que après c'est de trouver les bonnes personnes.
0: Ouais, puis il y a même des influenceurs qui vont prendre leur entraînement puis qui vont amener ça à un autre niveau. Gab, t'en suis quelques-uns?
2: Ouais, ben à vrai dire moi j'ai un peu arrêté les médias sociaux, mais avant d'arrêter j'ai vu que bon, il y avait des influenceurs qui faisaient un lien entre l'entraînement et aussi le Christ, dans le sens que il y a moyen d'offrir ces entraînements au Seigneur comme un signe de, par exemple, si tu es paresseux, ben de dire, regarde, Seigneur, je veux vaincre ma paresse, donc aide-moi à t'offrir ça, en fait, puis aide-moi à rentrer là-dedans sans procrastiner. T'sais, tu disais souvent que tu avais un peu de la misère, tu aimerais aller au spa. Mais des fois, peut-être ça peut être un moyen de vaincre cette paresse-là. Là. Je veux pas rien insinuer.
3: Conseil.
0: Merci à vous trois, c'était vraiment passionnant. À bientôt.
2: À bientôt.
0: Merci à Barthélémy Rieux et Marianne Martin à la technique. Et je vous invite à consulter leverbe.com si vous voulez d'autres contenus produits par notre équipe. Et je vous remercie d'avoir été avec nous. À très bientôt pour un autre épisode d'On n'est pas du monde.

Bonsoir et bienvenue dans ce nouvel épisode d'Église du Monde sur KTO. Ce soir, nous prenons la direction du Mexique. Le Mexique, un pays profondément croyant, catholique, mais aussi profondément marqué par la violence. En 20 ans, après l'offensive notamment du président Felipe Calderón contre les puissants cartels de la drogue, les affrontements liés au crime organisé ont fait des centaines de milliers de victimes. L'Église, elle accompagne, elle dialogue, mais les prêtres, les laïcs, sont aussi menacés. Assassinés. Le Mexique, c'est aussi un pays de solidarité, notamment envers les migrants, et ils sont de plus en plus nombreux à s'y installer. Nous en parlons ce soir avec notre invitée Marcela Villalobos Cid, laïque engagée et originaire du diocèse de Querétaro, au centre du Mexique. Mais avant cela, je vous propose quelques repères. Alors, le Mexique appartient historiquement et culturellement à l'Amérique latine, mais géographiquement, il s'agit d'un État nord-américain, frontalier des États-Unis. Le Mexique, c'est une république fédérale composée de 32 États.